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1: Timéo, le chasseur.
2: Il était 5h du matin, on avançait dans les marais, couvert de brume.
1: Révélé par The Voice Kids, Timéo Béas est un jeune chanteur originaire de Cran. L'interprète de Canaillou a aussi su séduire les studios Disney en prêtant sa voix au personnage de Mufasa, le roi lion.
2: Marchait devant dans les roseaux.
1: Pour l'un de ses enregistrements, il rend hommage à Michel Delpech.

0: C'était Timéo.
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3: Ai-je encore besoin de le présenter? Arnaud Fromage est avec nous. Bonjour Arnaud.
4: Bonjour, bonjour. Ah,
3: pour votre nécessaire minute comtoise, Arnaud, il y a quelques temps, vous nous avez expliqué pourquoi l'emblème de la Franche-Comté était un lion.
4: Mais je ne suis pas allé au bout du raisonnement. Pour rappel, la Franche-Comté adopte le lion vers 1278-79 quand le comte de Bourgogne, Othon IV, décide de se rapprocher du royaume de France. Il décide pour cela d'adopter le lion, le roi des animaux et symbole de la monarchie française. La Franche-Comté n'est d'ailleurs pas la seule région à arborer cet animal que l'on retrouve aussi sur les armoiries de la Normandie ou en Aquitaine et qui est tout autant le symbole de Belfort que de la ville de Lyon parce que oui, il y a une logique là-dedans. Mais voilà, maintenant qu'on a dit ça, reste une question. Pourquoi le lion, qui n'est pas le plus imposant des animaux et qui, soit dit en passant, est une sacrée grosse feignasse, a-t-il pu devenir le roi des animaux et pas la baleine bleue ou le chinchilla?
3: Bon, déjà, ce n'est pas le cas partout, hein.
4: C'est vrai. En Asie, c'est plus souvent l'éléphant ou le tigre qui sont considérés comme les rois des animaux. En Amérique, c'est l'aigle qui règne aux côtés de l'ours, du jaguar ou du puma. En Afrique, le rhinocéros et le léopard sont aussi dans la place aux côtés, c'est vrai, du roi lion. Et en Europe, eh bien avant le lion, c'était l'ours qui était considéré comme le roi des animaux, mais tout va changer au Moyen-Âge. En gros, ce sont des histoires de symboles. Au Moyen-Âge, on se passionne pour la mythologie grecque, dans laquelle Hercule, qui était méga fort, a tué le lion de Némée, dont la peau était pourtant censée être impénétrable. Et puis, la crinière du lion est vue comme une sorte de couronne, ce qui fait bien plaisir aux souverains du continent, d'autant que, bon, l'Afrique, c'est méga loin et que personne n'ira vérifier.
3: Mais bon, un roi, c'est très humain, alors comment un animal peut-il être le roi de quoi que ce soit, quelque part, Arnaud?
4: Là encore, vous marquez un point, mais ce qualificatif de roi des animaux, depuis qu'il s'est débarrassé de sa symbolique royale, est plutôt là pour qualifier ce qu'en zoologie, on appelle les super-prédateurs. Ces animaux qui sont tout en haut de la chaîne alimentaire et qui sont relativement imprenables à la baston contre les autres espèces du coin. Et même dans ces cas-là, on devrait dire que ce sont les lionnes qui sont les reines, parce que ce sont elles qui chassent, mais seulement les reines de la savane. Bah oui, si on va par là, chaque type de terrain a son roi. Celui de la jungle amazonienne, ce serait plutôt le jaguar, et celui de nos forêts à nous, eh bien, ce serait plutôt le cerf. Mais au fond, une grosse feignasse qui laisse les autres combattre à sa place, qui se fait nourrir et qui prend la lumière, est-ce que ce serait pas ça, la définition d'un roi? Bon bah, je retire tout ce que j'ai dit, alors.
3: Retirez tout, retirez tout. Merci beaucoup, Arnaud.
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5: Les petits bonheurs, généralement, ce sont des sourires qui se récoltent tous les jours au hasard des rencontres. Il suffit d'un micro ici, de ne surtout pas prendre de rendez-vous et de ne pas se présenter. Ça marche très bien à Megève, par exemple. Nous sommes donc en Haute-Savoie, sur les hauteurs de Megève, au Mont d'Arbois, pendant que des chevaux sont en train de monter dans une bétaillère.
6: Bonjour.
5: Bonjour. Matin de bonheur, venez vous occuper des bêtes.
6: C'est ça, on vient les mettre au chaud, ouais.
5: Ah, c'est-à-dire que là, ils quittent la montagne?
6: Ouais, ce coup-ci, ouais, c'est bon. Ce coup-ci, on va les ramener, on va les mettre en pension pour cet hiver, ouais. Ils ont passé tout l'été en montagne, donc ce coup-ci, ça y est. Ils vont aller se mettre au chaud pour l'hiver.
5: Eux, ils font toute la saison hein, ici?
6: Ouais, ceux-là, ils font toute la saison ici. Il y en a qui sont là pour la monte, il y en a qui sont là pour l'attelage. Et puis, vu que nous, on est élevage, il y en a, ils sont juste là pour grandir.
5: Vous, c'est pas juste un loisir, c'est votre métier?
6: Ouais, moi, c'est mon métier. Ouais. Je suis cocher palefrenier. Ouais.
5: Quand vous dites pour l'attelage, c'est les calèches qu'on peut voir à Megève, par exemple?
6: Exactement, c'est ça.
5: Donc, les chevaux, quand ils sont pas attelés, on les voit ici sur les hauteurs de Megève?
6: Ouais, c'est ça. Nous, on en a à l'Alpette, comme là en face, en haut de la côte 2000. On en a aussi au Mont d'Arbois, là, juste derrière. Et puis, après, au fur et à mesure de la saison, on les fait descendre petit à petit. Puis là, ils atteignent leur point le plus bas sur Megève. Puis après, on les change de département. Et puis voilà.
5: Donc là, ils montent dans le bus.
6: C'est ça, ouais. Ils montent dans le bus. Là, je vais en mettre 4. Là, après, j'ai mon patron qui va arriver. Il va prendre le reste. Et puis après, on va prendre un camion, une remorque. Puis on y charge tout dedans. Puis lui, il part cet après-midi.
5: Et là, ils partent où, hein, en résidence d'hiver?
6: Ils partent dans l'Allier, ceux-là. Ils partent dans la Lie, ils ont des gros champs de plusieurs hectares où c'est qu'ils ont du foin, des abris pour eux, de l'eau à volonté, puis voilà.
5: La Lie, donc en Auvergne, si je ne m'abuse, il fait pas beaucoup plus chaud qu'ici l'hiver.
6: Non, il fait pas beaucoup plus chaud, mais par contre, ils auront plus d'herbe qu'ici, on va dire. Ils auront moins de neige, ils auront un peu plus de foin, un peu plus d'eau, parce que nous ici, c'est qu'on est tout de suite dans la neige, et puis nous, on n'a pas assez de foin pour tous les nourrir l'hiver, donc on préfère les mettre en pension. C'est beaucoup plus agréable pour eux. Puis pour nous, l'hiver, on a déjà bien assez de boulot comme ça, donc au moins, ils sont un peu tranquilles aussi de leur côté.
5: Alors justement, vous faites quoi l'hiver si vous avez plus de chevaux ?
6: Alors c'est pas qu'on en a plus, c'est qu'on en a moins. Toute la partie élevage en fait partout en pension, et en fait l'hiver nous on fait énormément de calèches. Sur Megève, on a des grosses calèches qui montent jusqu'à 12 personnes. C'est qu'on fait les fondus en calèche en soirée ou le midi, et on fait juste des balades en calèche.
5: Bon, vous, j'imagine que le cheval c'est une passion, on fait pas ce métier là par hasard.
6: Mon grand-père était déjà éleveur de chevaux, là maintenant je bosse chez un ami de mon grand-père. Puis voilà, après on fait ça par passion, de toute façon c'est pas par l'argent qu'on va le faire, hein, comme dans tout métier agricole.
5: Même à Megève.
6: L'agricole, ça reste l'agricole, la Megève ou pas.
5: Je peux vous demander votre prénom ?
6: Moi, c'est Mathieu, moi.
5: Et c'est quoi le dernier petit bonheur de Mathieu, s'il vous plaît ?
6: Mon dernier petit bonheur, c'est d'avoir fait un galop sur les crêtes de la Côte 2000 en plein été avec le soleil couchant. Et ça, je pense que je m'en souviendrai jusqu'à ma mort.
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0: Il était une fois une légende à Saint-Tenay. Nous sommes en territoire viticole, toujours en Bourgogne. Cette histoire s'appelle « Les teux blancs de Saint-Tenay ». Un conte de Sandra Amani de l'ouvrage « Légende du vignoble » édité chez l'Escargot Savant. Bonjour Sandra.
7: Bonjour Charlotte.
0: Les teux blancs de Saint-Tenay, c'est un rapport avec le vignoble ?
7: Oui. Vous allez le comprendre en écoutant cette histoire. Nous sommes le 16 juillet 1919. C'est un grand jour à Saint-Tenay. Des milliers de fleurs ont été accrochées aux portes et aux fenêtres du village. Les cloches de l'église carillonnent à toute volée et les dames portent de longues robes claires et de beaux chapeaux. Lucille, la fille d'un des plus riches fermiers du village, épouse Norbert. Un ancien soldat, issu d'une famille plus modeste, qui s'est joliment distingué durant la guerre. Mais à présent, il a décidé de déposer les armes et de renoncer à cette noble fonction pour demeurer près de sa belle. Le travail ne manque pas à la ferme. Le père de Lucille possède aussi de beaux hectares de vignobles. Norbert est certain de ne jamais s'ennuyer.
8: Oh, quelle chance d'être au bras de Lucille, une fille aussi belle et aussi riche. Oh, mais qu'elle était longue cette messe, j'ai cru qu'elle n'en finirait jamais.
7: Norbert n'a qu'un seul défaut, il ne croit pas en Dieu. Il faut dire que les horreurs de la Grande Guerre ne l'aident pas à retrouver la foi. Lucille, elle par contre, est très pieuse.
8: Mon jeune époux accepte au moins d'aller à la messe le dimanche.
7: Les jours passent, Lucille est heureuse. Norbert est devenu un fermier travailleur. Mais certains matins, il revoit du sang jaillir de la terre. Cependant, bien vite, il oublie les bombes et fait repartir ses magnifiques bœufs tout blancs dans son champ. Le soir, il peste auprès de sa jeune épouse, toujours en train de prier pour un oui ou pour un non.
8: Si ton Seigneur existait, il n'aurait pas permis tous ces morts dans les tranchées. Il n'aurait pas toléré les larmes de toutes ces pauvres femmes qui pleurent aujourd'hui, un mari, un fils, un frère.
7: Lucille ne répond plus. Elle préfère garder son calme. S'énerver pourrait nuire au bébé qui va arriver prochainement. Nous sommes le 10 juin 1920. Il fait un soleil superbe à Saint-Tenay. C'est la fête Dieu. Sur les coteaux, les vignes se prélassent dans leurs jolies robes vertes. Les villageois se préparent à assister à la grande messe. Mais dans la ferme de Lucille, le climat est loin d'être aussi serein. Norbert ne veut rien entendre. Il n'ira pas à l'église. Au lieu de cela, il travaillera dans les champs.
8: Je t'interdis formellement d'atteler les bœufs ce matin. Au moins, si tu ne le fais pas pour moi, fais-le pour ton âme, mon chéri.
7: Norbert sort de la maison en claquant la porte. À midi, de retour de l'église, Lucille ne trouve pas son mari et décide de partir à sa recherche.
8: Oh, je vais aller voir au champ. Il doit y être avec les bœufs, pourvu qu'il ne soit rien arrivé. Tiens, quel est le plaisantin qui a amené ces trois rochers dans mon champ ? Bon, ils ne gêneront pas le labour, c'est déjà ça.
7: Le soir tombe, Norbert ne revient pas.
0: Mais où peut bien être le jeune époux de Lucille? Pourquoi ne revient-il pas dans sa ferme à Saintenay?
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0: Quelques mois après la fin de la Grande Guerre, un jeune couple s'est dit oui pour la vie à Saintenay. C'est la légende des Teux Blancs de Saintenay, de l'ouvrage « Légende du vignoble » édité chez l'Escargot Savant et écrit par Sandra Amani.
7: Norbert, ancien soldat traumatisé par la guerre et jeune marié, est toujours absent. Lucille, sa femme, est enceinte, mais garde espoir depuis ce fameux dimanche où Norbert a préféré aller labourer son champ plutôt que d'aller à l'église. Dans le village, la rumeur de sa disparition prend de l'ampleur.
9: Ah, quel salaud ce Norbert! En plus, il est parti lâchement en emmenant les bœufs et la charrue.
7: Un matin, un sentiment étrange pousse Lucille, sur le point d'accoucher, à se rendre dans le champ sous la roche fendue de son village, Saintenay. Nous sommes en mars. Son gros ventre la gêne un peu pour marcher. Courageuse, elle lutte pour son enfant. Arrivée dans le champ, elle est saisie d'une violente douleur au ventre.
9: « Appuie-toi contre moi !»
7: Lucille a si mal qu'elle ne prête pas attention à cette voix lointaine d'homme. Machinalement, elle s'assied au pied du plus petit des rochers qui se trouve à côté d'elle. La douleur cesse et Lucille finit par s'endormir.
8: « Repose-toi, tendre Lucille. Ton mari veille sur toi. Je ne t'ai jamais abandonnée. Je suis là, près de toi, avec nos bœufs et la charrue. Le Seigneur s'est vengé de mon impiété et m'a sévèrement puni. Ces trois rochers que tu vois là, c'est nous, les bœufs et moi. S'il te plaît, prie pour mon âme et tu me délivreras pour l'autre monde. »
7: À son réveil, Lucille comprend pourquoi son mari n'est jamais revenu. Elle regarde un par un ces trois rochers.
10: « Mon amour, bientôt tu ne souffriras plus. Je vais prier nuit et jour pour sauver ton âme. »
7: Lucille se lève péniblement. Les contractions sont de plus en plus intenses. Le bébé sera là ce soir, elle en est certaine. Elle quitte le champ. Bientôt, elle reviendra près de ses rochers avec son fils ou sa fille. Et elle lui parlera de Norbert avec tendresse.
0: Aujourd'hui, on peut encore voir les trois blocs de pierre situés en dessous de la roche fendue. On les nomme les Teux Blancs de Saintenay.
7: Eh oui, Charlotte. Le mot « teux » signifie « roche » dans les régions viticoles de Bourgogne. Il peut aussi désigner la falaise.
0: Heureusement, l'âme du pauvre laboureur n'est plus prisonnière de la pierre de Saintenay depuis longtemps déjà. Malgré tout, si vous tendez bien l'oreille, vous pouvez encore entendre Norbert guider ses bœufs à travers champs et Lucille qui l'accompagne joyeusement en chantant.

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1: Bonjour, je suis Romain Rongiras.
2: Bonjour Romain. Alors votre nom de famille, on l'entend beaucoup en Dordogne, car le stade de Périgueux porte depuis l'année 2009 le nom de Francis Rongiras. C'était votre papa. Est-ce que je peux vous demander quels souvenirs vous gardez de lui ?
1: Alors des souvenirs, j'en ai très peu. Et les souvenirs que j'ai, étrangement, liés au rugby, notamment quand il jouait à Pau. Moi, d'aller sur des matchs et notamment aussi de jouer un peu sur le stade qu'il y avait à côté à Pau, à la Croix-du-Prince. Après, les souvenirs, avec le temps, peut-être se sont construits aussi, mais parce que j'ai pu entendre. Il avait démarré à Périgueux lorsqu'il était au lycée. Après, il est parti à Pau, dont il a été capitaine. Et il est revenu après sur Périgueux. Il n'était pas du tout professionnel. Donc non, il travaillait à côté, que ce soit à Pau ou à Périgueux. Il était technicien, notamment à l'office HLM à Pau. Et il s'entraînait beaucoup moins régulièrement que ne le font les joueurs de première et deuxième division, voire troisième maintenant. Oui.
2: Alors Francis Rongiras est décédé lors d'un match de rugby, d'un problème de santé en 1991. Vous étiez tout jeune, vous aviez 9 ans. Est-ce que 34 ans après, on vous parle encore de Francis Rongiras, Romain, quand vous allez faire votre marché ou...
1: Oui, ça arrive, comme on parle encore, des fois des personnes que je n'ai pas connues ou que je ne connais pas forcément, mais qui l'ont connu. Après, c'est vrai que étant dans le milieu du rugby toutes ces années, c'est sûr que j'en ai très souvent entendu parler.
2: Vous aussi, vous avez joué au rugby avec Hugo, votre frère. Est-ce que ce qui est arrivé avec votre papa, ça aurait pu aussi totalement vous dégoûter de ce rugby-là ?
1: On était très jeunes. Moi, j'avais 8 ans, j'allais avoir 9 ans. Mon frère, 4 ans. Et on commençait dans le rugby. Et à vrai dire, de mes souvenirs, on ne s'est pas du tout posé la question. On a continué à jouer au rugby et puis il s'est créé le Challenge Rongiras, qui est une manifestation sportive pour les jeunes, qui avait été créée à l'époque par des coéquipiers de mon père, notamment François Robert et d'autres, de l'école de rugby, Philippe Verger, voilà, toute une bande qui avait créé cette manifestation.

0: J'ai eu l'occasion d'y participer sur ces premières années. Donc non, je me suis jamais posé la question de la pratique du rugby. J'ai fait du foot, du tennis de table, de l'escrime. Voilà, j'ai essayé beaucoup de choses à côté, du tennis aussi, et avec un fil conducteur qui était toujours quand même le rugby.
1: Quand vous passez à côté du stade Francis Rongiras maintenant, est-ce que vous y faites encore attention au nom du stade ou plus maintenant?
0: C'est une bonne question pour laquelle j'aurais pas forcément une réponse tranchée. Oui, à chaque fois, c'est vrai qu'on va dire, il y a beaucoup d'événements qui arrivent au Rongiras, pas forcément sur le rugby. Vous voyez, moi, je vais dire le Rongiras quand je parle du stade et je vais demander aux jeunes où est-ce que vous jouez, ou alors je vais dire au Rongiras, c'est vrai. Donc, c'est un petit peu ambigu. Oui, ça me marque, mais je suis aussi, j'y suis habitué maintenant depuis toutes ces années.
1: Merci, Romain.
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7: Kékaouzout le mot cluc. Ça veut dire lunettes. Ken er mainat. Kem disem toustem den liba la miyash cluc. Quand j'étais petit, on me disait toujours d'enlever mes lunettes avant de faire le sport. Et un jour, Udi n'est pas tirat la miyash cluc. Je ne les ai pas enlevées. Et Balou qui aimait se yaribat en loukap. Et ma cluc qui s'est son copat. Il y a eu un ballon qui est arrivé dans ma tête. Et

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3: Salut Thomas Aubry.
4: Salut Quentin, bonjour à tous.
3: Ouvrons une nouvelle page de ton livre.
4: C'est parti.
3: Les raisons.
4: La raison 616, la plaine du Var. Alors c'est un terme que l'on utilise pour désigner l'immense vallée creusée par le fleuve Var, juste avant qu'il ne se jette dans la Méditerranée. Et vous allez voir que ce fleuve est fascinant. En fait, il prend sa source au nord-ouest du département, à Estaing, à 1800 mètres d'altitude. Pour arriver jusqu'à la mer, il traverse une centaine de communes, dont 87 dans les Alpes-Maritimes.
3: Mais alors Tom, je ne pense pas être le seul à m'être posé la question. Pourquoi est-ce qu'on a un fleuve entre Saint-Laurent-du-Var et Nice qui porte le nom d'un département voisin?
4: Alors tout d'abord, on doit le nom de ce fleuve à l'astronome antique Ptolémée. L'ouvrage des hommes et un fleuve nous dit que ce cours d'eau est capricieux et qu'il peut vite sortir de son lit, pas comme moi le matin en tout cas. Alors c'est pour ça qu'il tire son nom du verbe latin var iare, qui veut dire changer.
3: Voilà, et pendant des siècles, le Var était en fait une frontière.
4: Et oui, ce fleuve était une barrière naturelle entre le royaume de France et le comté de Nice. Mais en 1790, lorsque l'on crée les départements français, on va assembler dans le sud-est de la France des villes comme Toulon, Grasse, Cannes et Saint-Laurent-du-Var. Mais Nice n'en fait pas partie. Et ce nouveau département, on va lui donner le nom du fleuve qui marque la limite du territoire national. Le Var.
3: Bon, jusque-là, ça a l'air logique, c'est normal.
4: Oui, mais sauf que lorsque Nice devient française, définitivement française en 1860, le comté est rattaché à l'arrondissement de Grasse pour former les Alpes-Maritimes. Le Var ne borde plus le département auquel il a donné son nom, ce qui en fait un cas unique en France.
3: Ah, et donc ce fleuve va rythmer quand même la vie des habitants locaux pendant des siècles.
4: Ah, alors pas vraiment. Jusqu'au XVIIe siècle, la plaine du Var, c'était surtout un endroit où l'on promenait son troupeau. Et pendant très longtemps, si l'on voulait traverser le fleuve, eh bien on devait le faire à pied. En 1792, on construit le premier pont en bois, mais comme le fleuve est capricieux, les structures sont souvent endommagées.
3: Est-ce que le Var a souvent été en crue ?
4: Et oui, au cours de son histoire, ce fleuve a débordé un bon nombre de fois. En 1857, une digue est emportée au niveau du vallon de Saint-Isidore. En 1930, le quartier Saint-Augustin et la promenade des Anglais sont sous l'eau. Et plus proche de nous, on se rappelle de la violente crue de 1994. L'aéroport de Nice et la préfecture des Alpes-Maritimes étaient complètement inondés. Cette crue, elle avait causé des dégâts estimés à 1 milliard de francs, soit 187 millions d'euros aujourd'hui.
3: Et on pense aujourd'hui aux dernières tempêtes aussi qui ont frappé le département.
4: Et oui, le Var et sa plaine sont donc des lieux que l'on doit aborder avec une grande humilité. Si pendant des siècles, personne ne construisait ici, c'est bien pour une raison. Alors gardons en tête que l'homme ne fait pas ce qu'il veut avec la nature, et ce fleuve capricieux, millénaire et parfois féroce nous le rappelle.
3: Et c'est aussi une bonne raison d'aimer la Côte d'Azur.
4: En plein dans le mille.
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5: Dans Toujours à la page, je vous emmène dans une forêt extraordinaire. Extraordinaire et inquiétante à la fois. Celle de Chimère tropicale, un dernier livre de Corinne Morel-Darleux, paru chez Dalva. Femme politique repentie, écologiste convaincue, Corinne Morel-Darleux a d'abord écrit des essais pour transmettre ses convictions, mais depuis quelques années, c'est aussi à travers le roman que cette drômoise a choisi d'exprimer sa fascination pour la nature. Et c'est en Inde du Sud, lors d'une résidence d'écriture, que l'autrice a imaginé cette histoire, l'histoire d'Ariane, infirmière en psychiatrie qui n'a jamais quitté ses montagnes, mais rêve de jungle. Alors le jour où un double accident d'avion improbable se produit dans une forêt tropicale éloignée, Ariane trouve l'occasion de rejoindre cet univers fantasmé. Un univers de moiteurs, de crocs, de mystères, de magie, où elle croisera un homme jaguar, des chamans, des morts inaccomplis et l'inquiétant Cadillac qui la poursuit comme une ombre. Vous l'aurez compris, la place de l'imaginaire dans le livre de Corinne Morel-Darleux est centrale. Alors je lui ai demandé quelle était pour elle la place de l'imaginaire, son importance dans la vie.
6: Ouais, j'ai l'impression que c'est un sujet d'une actualité brûlante, cette question de la place de l'imaginaire. D'abord parce que j'ai l'impression qu'on est nombreuses et nombreux à avoir de plus en plus besoin de se réfugier dans l'imaginaire pour de temps en temps échapper au réel qui semble de plus en plus dystopique et difficile à affronter. Et ensuite, parce que l'imaginaire, c'est aussi ce qui nous permet éventuellement d'imaginer autre chose. Comment le monde pourrait être de manière différente, de cultiver une forme d'empathie aussi, de pouvoir se mettre à la place de l'autre, d'envisager qu'il puisse y avoir des réalités multiples et pas une seule manière d'aborder la vie, d'aborder les événements, les faits. Toute ma question, moi, c'est de savoir comment on nourrit nos imaginaires, qu'est-ce que ça nous permet de produire qui n'est pas encore là, qu'est-ce que ça peut faire advenir dans nos vies.
5: Alors, dans ce que vous nous racontez, il y a de l'extraordinaire, il y a du magique, il y a cette jungle qui est presque hantée.
6: Oui, cette forêt tropicale, elle est à l'image de la symbolique de la forêt qui est à la fois dans l'imaginaire collectif, un endroit, un milieu qui attire et en même temps qui a souvent provoqué aussi la peur, la crainte, parce que c'est un lieu mystérieux, étrange, sombre. Parce que finalement, je trouve que c'est beaucoup à l'image de notre époque, de nos vies, d'apprendre à cheminer sur cette ligne de crête entre émerveillement et inquiétude. Et donc, c'est finalement assez logique que ça se soit retrouvé dans mon écriture et dans l'histoire de Chimère tropicale.
5: Chimère tropicale, c'est un objet littéraire étrange, un roman organique qui nous enlace, nous emporte, sans laisser voir ce qui relève de la réalité ou de l'illusion. C'est sûrement pour cela qu'il est présélectionné pour le prix Ouest France Étonnant Voyageur, verdict attendu le 24 mai 2026. En attendant, à vous de vous plonger dans ces chimères tropicales parues chez Dalva.
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7: La cabine minute sur Ici Picardie, votre chronique de la joie et de la bonne humeur. Comment ça va les amis? Est-ce que parmi vous, il y en a qui regardent des séries télé? Moi j'adore les séries. Aujourd'hui, je vais vous parler d'un fléau moderne. Un truc qui nous bouffe la vie, qui nous use la patience, qui nous fait vieillir plus vite que le temps qui passe. Les séries qui prennent trois plombes à sortir la saison suivante. Non mais sérieux, on vit à une époque où on peut envoyer une fusée sur Mars avec un drone qui filme en 4K. Et ils filment en 4K la fusée sur Mars. On a des voitures qui conduisent toutes seules, des robots qui font le ménage. Mais on n'est toujours pas foutu de sortir la saison 2 d'une série avant que ton neveu passe le bac. À la fin de la saison 1, il avait 12 ans, le frérot. Les séries télé, comment vous faites? Vous disparaissez comme ça sans prévenir? Ils te mettent la tête dans une saison, dans une série, t'es à fond. Tu attends la saison 2 pendant 4 ans. Et toi, comme un con, tu les attends vraiment pendant 4 ans. Il y a des gens qui meurent durant les 4 ans. Ils ne voient même pas la fin de la série, c'est dégueulasse. Et nous, la génération années 80-90, on a assez attendu. Hein. Par exemple, avec Beverly Hills, c'était un peu notre HPI à nous. Tout le monde regardait Beverly Hills. Et quand une saison se terminait, hein, pendant 2 ans, TF1, ils te rediffusaient les vieux épisodes. Et ils mentaient sans honte dans les publicités. Hein. Ils te disaient, la semaine prochaine, des nouveaux épisodes inédits de Beverly Hills. Alors toi, t'es à fond, là. Le samedi, là, tu t'assois avec tes frites, ton hamburger fait maison pour mater Beverly Hills. L'épisode commence, tu te dis, mais j'ai déjà vu ça. Pas lui, bien sûr. Après, il va embrasser Kelly. Des escrocs. Et de nos jours, ça recommence. Sur des séries sur Netflix, Amazon Prime, t'es là, t'es à fond, tu mates la saison 1, tu mates la saison 2, t'as pas dormi depuis 3 jours, t'as des cernes de panda en dépression, et là, boum, dernier épisode, gros cliffhanger, t'as le cœur qui bat à 200, et là, paf, l'épisode est fini. Mais il est mort ou pas le mec? Non mais à la fin de l'épisode, là, il est mort ou pas? Et là, Netflix te répond, rendez-vous en 2029 pour la suite. Il y en a marre, c'est beaucoup trop long. Moi, je vous dis la vérité. Aujourd'hui, on a 1000 plateformes, 1000 séries, mais on a toujours le même problème de lenteur. Les gars, on parle en ce moment d'intelligence artificielle, de deep learning, de robots qui écrivent des scénarios en 2 secondes. Moi, je vous le dis, si un jour, les séries faites par l'IA, elles sortent plus vite que les autres, je vous lâche.
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8: Et pour cette nouvelle saison, au parc Argonne Découverte où nous sommes aujourd'hui, quatre grands prédateurs présents naturellement dans la région sont mis à l'honneur. Bonjour Nicolas Villerette.
9: Bonjour Olivier.
8: Responsable zoologique et directeur adjoint du parc Argonne Découverte, quels sont ces quatre grands prédateurs?
9: Le loup gris d'Europe, le pigargue à queue blanche, le hibou grand-duc d'Europe et le lynx. Pourquoi ces quatre-là on les met à l'honneur? C'est parce qu'ils font leur grand retour dans notre secteur et que quand un prédateur fait un retour dans un endroit, souvent ça peut faire peur.
8: On parle de retour à l'état sauvage.
9: On parle de retour à l'état sauvage. Nous, ceux qu'on présente, ils sont en captivité, en volière ou en enclos, et ils resteront en captivité. Mais naturellement, ils font leur retour ici. Et nous, notre objectif, c'est de sensibiliser les gens, de présenter ces espèces parce qu'on a moins peur de ce qu'on connaît.
8: Donc, on peut déjà voir ici au parc Argonne Découverte des grands ducs d'Europe, des pigargues à queue blanche ou encore des loups. Le lynx, lui, arrivera plus tard, même s'il est déjà présent à l'état sauvage dans la région. Parlez-nous un peu du lynx, justement.
9: Alors, effectivement, ici au parc Argonne Découverte, nous n'avons pas encore de lynx, mais on y travaille. Le lynx est un animal très discret. Alors, c'est un bon prédateur, notamment de chevreuils. C'est un animal forestier, un peu comme les loups. Mais autant les loups, quand ils font leur retour dans un secteur, c'est compliqué parce que c'est un animal qui va, quand il s'approche des fermes, poser des problèmes au niveau des troupeaux de moutons, au niveau des veaux, par exemple. Autant le lynx, ça reste un animal très discret qui va chasser des proies comme le chevreuil, qui va en plus manger sa proie jusqu'à la dernière bouchée. Et vraiment un animal solitaire, contrairement aux loups qui vont vivre en meute, donc on peut les repérer plus facilement. Dans les Ardennes, il y a eu quelques lynx observés, mais pour autant, nous, on veut quand même sensibiliser au fait que les gens, potentiellement, en rentrant d'une soirée, vont, pourquoi pas, croiser un lynx un de ces jours. C'est tout à fait possible.
8: Le lynx, c'est un félin, un gros chat. Décrivez-nous, pour ceux qui sont présents dans les Ardennes à l'état sauvage, à quoi il ressemble?
9: Alors, c'est un animal qui a les oreilles pointues, avec un petit pinceau noir au bout des oreilles. Vraiment, on va dire, un chat haut sur pattes. Alors, quand même de couleur marron, avec des petits spots de taches plus foncées, qui va faire 20-25 kilos. Et c'est un animal qui va volontiers, en fait, se cacher, se poser, laisser les gens passer. Même, parfois, lorsqu'il y a des chasses, il va pas forcément s'enfuir. C'est pour ça qu'il est difficile à voir. Il va aller se cacher contre un arbre, attendre que la battue passe, et sortir ensuite.
8: D'autant plus que, des fois, pour dormir, il peut se mettre en hauteur.
9: Ah oui, c'est, on va dire qu'on en parlait, c'est un gros chat, on va dire ça comme ça. Donc il a
8: un gros arbre à chat avec un gros arbre, du coup.
9: Exactement, c'est ça. Donc un arbre accessible dans lequel il va pouvoir trouver refuge. Et après, il ne va pas se réfugier uniquement dans les arbres. C'est un animal qui va volontiers aller se cacher. Un arbre tombé, une souche qui a soulevé un peu de terre, de roche, il va aller se mettre là-dessus. Surtout les femelles, quand elles ont des jeunes, elles vont aller trouver ce genre de petite caverne pour aller y mettre leurs jeunes en sécurité.
8: Une population qui avait totalement disparu, qui est en train de revenir. Pourquoi elle avait disparu?
9: Il y a une centaine d'années, les empoisonnements ont fait beaucoup de dégâts sur ces derniers maillons de la chaîne alimentaire. Les empoisonnements maintenant qui ont beaucoup moins lieu qu'avant. Et donc du coup, petit à petit, ils commencent à regagner du terrain. Un animal discret, forestier, et donc les forêts des Ardennes s'y prêtent très bien pour son retour.
8: Et là où il y a de la forêt, les lynx sont de retour en Champagne-Ardenne. Merci Nicolas Villerette, responsable zoologique.
9: Merci Olivier.
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1: 6h20, c'est votre rendez-vous. Les gens d'ici, tous les jours, nous mettons en lumière une personnalité qui fait briller notre région. Elle se confie au micro de Romain Bruno. Et aujourd'hui, direction la Tour Eiffel, à la rencontre d'une guide qui propose une visite immersive avec l'aide d'un casque de réalité virtuelle pour redécouvrir l'histoire de la Dame de Fer. Et depuis cette semaine, cette visite a été réactualisée pour plus de surprises. Romain, vous êtes bien devant la Tour Eiffel, elle est belle, hein?
2: Oh, qu'est-ce qu'elle est belle. En plus, je la regarde, cette Tour Eiffel, face à moi, en effet. Et j'ai à mes côtés, c'est Vladina, les cofondatrices et guide chez Viality Tour, qui propose... Ah, j'en dis pas plus, tiens, elle va nous expliquer. Bonjour Vladina.
3: Bonjour Romain.
2: Vous nous proposez une expérience immersive.
3: Absolument, puisqu'on propose une expérience au pied de la Tour Eiffel, mais à une autre époque. On la connaît, la Tour Eiffel du 21e siècle, mais est-ce qu'on connaît la Tour Eiffel du 19e siècle? Eh ben non, c'est ce qu'on vous propose de voir avec nos casques de réalité virtuelle.
2: Donc, on est avec vous, on enfile un casque, on s'arrête de temps en temps et on découvre quoi dans ce casque?
3: Alors d'abord, on découvre le chantier, la construction, et après, on découvre l'exposition universelle et la Tour Eiffel dans son écrin d'origine, au cœur de cette exposition qui a marqué les esprits à l'époque.
2: Alors, si nous sommes aujourd'hui ensemble, c'est qu'il y a de la nouveauté.
3: Absolument, puisque c'est une visite qu'on a créée il y a déjà quelques temps et qu'on met à jour à chaque fois au fur et à mesure des remarques et des évolutions technologiques. Et là, c'est encore plus immersif avec des meilleures qualités d'image, avec plein de petits détails aussi qu'on rajoute au fur et à mesure, pour les petits, pour les grands, pour les goûts de tous.
2: Et ce qui est intéressant, c'est que vous êtes à nos côtés, vous en tant que guide, pour nous expliquer ce que l'on voit à travers le casque.
3: Tout à fait, je vous explique un petit peu ce que vous voyez autour de vous, à quoi correspondent les différents bâtiments, ce que sont en train de faire tous ces personnages qui forcément ont des réactions très différentes de celles que nous on a au 21e siècle, et les gens posent des questions, réagissent, interagissent, donc c'est vraiment une visite interactive aussi avec le guide et avec les autres participants du groupe.
2: Vladina, elle vous est venue comment cette idée de visite immersive avec un casque de réalité virtuelle?
3: C'est une idée qu'on a eue donc avec Michel, le cofondateur, parce que moi je suis guide à la base conférencière, je fais des visites plutôt traditionnelles. Et lui est une personne qui a toujours beaucoup de mal à se projeter. Comme il est plutôt à l'aise avec toutes les nouvelles technologies, on s'est dit qu'on allait combiner nos compétences. Moi, la guide, lui, voilà, la réalité virtuelle. Et ça a donné Viality Tour.
2: C'est officiel, on peut voyager dans le temps grâce à vous et grâce à la technologie que vous avez mise comme ça à la portée de tous. Et je sens qu'on se reverra parce qu'au-delà de la Tour Eiffel, vous proposez une autre destination, ça s'appelle le Louvre.
3: C'est une autre aventure, voilà, c'est une autre histoire qu'on découvrira ensemble plus tard.
2: Merci beaucoup Vladina.
3: Mais de rien, avec grand plaisir, et je vous attends sur le Champ de Mars.
2: Voilà, venez tous franchement visiter et découvrir, redécouvrir la Tour Eiffel autrement.
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4: Wikizef, petit guide à l'usage des étrangers du sud du péage d'Arras en vacances dans notre belle région.
5: Dimanche matin, levé avant le soleil, vers 9h, vous descendez prendre un café que vous pensez amplement mérité. 8 heures de sommeil, franchement, on mérite une pause café. Et devant la cafetière, votre cousin regarde attentivement le café couler. Ça s'appelle une sentinelle de cafetière. Et là, il se retourne et dit « Bon, t'es déjà debout ? Il fait corps noir, t'as qu'est ta lit ou quoi ?» Ne paniquez pas, Wikizef est là pour vous aider. T'as qu'est ta lit. C'est une réflexion semi-désagréable, parce qu'il y a plusieurs niveaux de réflexion désagréable. Ça dépend de l'heure qu'il est, du temps qu'il fait. Admettons, il fait 27 degrés à l'ombre, et c'est l'heure de « fais pas chier ». Ou alors, il y a 3 grammes à quart. Et c'est pas la peine de se demander pourquoi il est désagréable d'un seul coup, c'est parce qu'il n'y a plus de canette.
4: Exemple.
5: Vous avez la réflexion désagréable qui serait « t'es déjà debout ? Ah, retourne te coucher, c'est pas le jour à me faire quiller du côté de la cafetière. Hein. » La réflexion pas désagréable, t'es déjà debout. Oh, alors, j'ai fait du café pour un régiment de soldats, t'inquiète, assis-toi, je te ramène un jet. Réflexion semi-désagréable, t'inquiète, t'as lit ou quoi? Petite phrase qui présuppose que pour que vous parvinciez à vous lever tôt, il faille forcément que vous fûtes tombé du lit. Vu que vous n'êtes pas totalement du nord et que forcément tout ce qui est au sud du péage d'Arras possède un degré de fainéantise qui augmente au fur et à mesure qu'on s'approche de la Côte d'Azur. Ou là-bas, pour se lever tôt, faut pas qu'ils quittent leur lit, hein, mais qu'ils descendent en rappel. Allez, au revoir, hein, et un baisse à marraine.
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6: Ce sont les jumeaux les plus connus des pays de Savoie, Philippe et Jean-Noël de Paris. Ils partent depuis des années à la rencontre des Savoyards, des Hauts-Savoyards avec leurs caméras. Et chaque jour, ils nous racontent leur anecdote croustillante dans la place du village. Et c'est Philippe qui est avec nous. Bonjour.
7: Bonjour Laurent.
6: Alors aujourd'hui, pour la place du village, comme vous, beau et fort, on va parler d'un jeune agriculteur passionné à Beaufort-sur-Doron.
7: Merci Laurent, je vous rends le compliment. Nous nous dirigeons dans le Beaufortin et plus précisément sur la commune de Beaufort et même le village d'Arèche. Et là, on s'arrête sur la route du Planet. On est à 1100 mètres d'altitude et on rencontre Rémi Gachet, un tout jeune agriculteur en gaec, comme on dit, gaec de l'Argentine. C'est le nom du torrent qui coule derrière la ferme. Et Rémi est associé dans la ferme avec sa maman et son frère. Il possède une quarantaine de vaches, toutes de race tarine.
6: Et les vaches sont encore à l'étable.
7: Eh oui, l'hiver est particulièrement long, nous dit Rémi. Et on vous rappelle qu'on est le 25 avril. Les vaches de Rémi sont rentrées depuis les premières neiges au début du mois de novembre et elles ne ressortiront qu'au début du mois de mai, soit 6 longs mois à l'étable. Et l'étable de Rémi a une particularité. Elle est toute récente. Elle possède carrément une baie vitrée, comme dans les beaux chalets de montagne, qui donne beaucoup de lumière et beaucoup de soleil aux bêtes. Source, nous dit-il, de bien-être, de bonne santé pour les bêtes.
6: Et puis là, il va vous décrire la particularité physique de la race tarine.
7: Évidemment, il les aime, ces vaches, et il nous rappelle que les tarines sont toujours les yeux fardés. Il nous dit que ce sont les plus belles vaches, on veut bien le croire. Il nous explique aussi que la couleur noire autour des yeux est une protection contre le soleil en montagne, et qu'elles n'ont pas les yeux irrités. Autre particularité, elles ont toute la langue grise. C'est une caractéristique de la tarine. Et chez les tarines, toutes les extrémités sont noires ou grises, le bout des cornes, autour des oreilles, le bout du nez, le museau, la langue, on l'a dit, et même le bout des pieds, le bout des sabots est noir, nous dit-il.
6: Et à Beaufort, on pense forcément au fromage.
7: On reconnaît Laurent le gourmand ici, et oui, avec ce brûlé, Rémi fait bien sûr les bons fromages de Beaufort, un lait qui est transformé par la célèbre coopérative de Beaufort, juste à côté. On rappelle qu'il s'agit là d'un des meilleurs fromages de France, appelé le prince des gruyères. Et c'est incontestablement un lait qui est le mieux valorisé de toute la France. Rémi est également moniteur de ski pendant l'hiver, uniquement pendant les vacances, 15 jours à Noël, un mois en février, double actif pendant la saison, et nous dit voilà, vache le matin, ski la journée, vache le soir, sans oublier quelques descentes au flambeau. Et ce jour-là, il est 16h quand nous quittons Rémi. Rémi va attaquer le travail, et nous, on sentait bien que les vaches avaient qu'une envie, c'était d'aller brouter l'herbe fraîche dehors, mais il était encore assez tôt pour le faire, il fallait attendre encore un petit peu.
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1: Pluie, neige, canicule, brouillard, la météo décide si on va râler ou si on va râler autrement, si vous voyez ce que je veux dire. Mais dans le fond, qui décide des prévisions météo? Qui observe? Qui calcule? Qui c'est qui tranche à la fin? Et surtout, pourquoi ils disent qu'il va y avoir du soleil alors qu'on se prend une rincée? Eh bien, réponds tout de suite dans les coulisses de Météo France Alsace que je teste pour vous aujourd'hui. Je suis à Ilkirch-Grafenstaden. Ici, on estime, on calcule le temps qu'il fera demain. Et à côté de moi, voici Simon. Simon, c'est le technicien météo. C'est lui qui surveille des capteurs, des antennes, des machines qui parlent. Bref, tout le langage, c'est des chiffres. Entre le vent, la pression, l'humidité, tout est mesuré en continu avec des stations météo basées un peu partout en Alsace, à des endroits stratégiques, en altitude, dans les vallées, en plaine ou encore en ville, au nord, au sud, bref, un peu partout. Et à cela, on peut ajouter aussi d'autres outils comme les radars, les satellites. Et chaque jour, c'est des millions d'observations qui arrivent dans les ordinateurs de Météo France Alsace. Et avec des équations très, très, très complexes. Et cette complexité est en lien avec notre prochaine découverte. Direction, le bureau des modèles météo. Ça, c'est avec Théo. Théo, il est météorologiste et il m'explique eh bien, qu'on ne prédit pas le futur. Mais en revanche, on calcule des scénarios et leurs probabilités. Certains modèles, par exemple, simulent l'atmosphère avec comme résultat, écoutez bien, 350 prévisions possibles chaque jour. Ah bah oui, hein, la machine, elle calcule tout ce qui est possible. Hein. Et c'est l'humain, enfin, qui va trancher. Parce que oui, la météo, en bout de ligne, bah, c'est pas juste une machine, hein. C'est aussi un cerveau. Il y a un cerveau qui tranche. Et en parlant de cerveau, en voici un autre bien rempli. C'est celui de Cédric. Il est climatologue. Et Cédric, lui, va nous emmener littéralement dans un autre monde. Parce qu'avec ses analyses à Cédric, eh bien, on ne regarde pas demain. Non, on va regarder 100 ans en arrière. Car Météo France, eh bien, conserve en quelque sorte la mémoire du climat depuis plus de 150 ans. Parce que le passé, eh bien, il nous permet quoi? De comprendre l'avenir. Surtout avec les notions du dérèglement climatique qui nécessite une véritable expertise. Alors, après ce dévoilage d'outils, de calculs, d'équations et d'expertises en tout genre, comment se fait-il qu'en 2026, on puisse encore se tromper dans les prévisions? Eh bien, j'ai posé la question et la réponse de mes spécialistes est claire. Prévoir la météo, c'est comme essayer de prédire la forme exacte des vagues dans une soupe qu'on remue en permanence, sauf que la casserole fait la taille de la planète et que la cuillère tombe toute seule. Et en plus de ça, il y a quelqu'un qui joue avec le feu. On continue. Bref, vous l'avez compris, hein. Impossible d'être parfait, seulement de se rapprocher de probabilités, mais avant tout, le rôle de Météo France Alsace, c'est d'anticiper au maximum les risques.
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2: Hier, vous étiez supporter du MUC 72, aujourd'hui vous êtes supporter du Mans FC, bravo Vincent Malher. Et comme vous, Vincent Malher, qui se partage entre la France et l'Autriche, est parvenu à se constituer une incroyable collection de maillots authentiques de joueurs de l'équipe sartoise. Vincent Malher, légende d'ici.
3: Bonjour, je m'appelle Vincent Malher, j'ai 45 ans, je suis né au Mans. Je me partage aujourd'hui entre le Mans, où j'ai une maison, et puis l'Autriche. Mon métier, c'est vice-président pour un grand groupe logistique français, où je m'occupe de tous les entrepôts en Europe. Et ma particularité, c'est que j'ai réuni une collection de maillots du Mans FC MUC 72 de plus de 100 pièces. Et moi, j'étais à l'école au Mans, j'ai fait Bellevue, j'étais pas un très très bon élève. Et puis, j'ai financé mes études avec de la logistique. J'étais préparateur de commandes pendant les week-ends. Aussi chez Ouest France, où j'ai travaillé 10 ans sur le circuit en animateur commercial. J'ai fait pas mal de courses. Comment je suis arrivé à mon poste de vice-président avec un effectif de plus de 30 000 personnes? Eh bien, par la base, petit à petit, j'ai augmenté donc mes effectifs, mes fonctions, pour arriver maintenant à gérer une équipe en Europe. Toutes les semaines, je prends l'avion. J'ai réussi à constituer une collection de plus d'une centaine de maillots du MUC 72, puis ensuite du Mans FC. C'était pas intentionnel au départ. Hein. Quand j'étais enfant, je faisais des revues de presse. Je collectionnais tous les articles de journaux. Et puis, j'ai eu l'idée de faire une revue de presse pour chacun des joueurs que je distribuais en fin d'année. J'ai reçu un jour, de la part d'un joueur, Aziz Alouali, je m'en souviens comme si c'était hier, son sac de sport à la fin du dernier match de l'année contre l'Olympique de Marseille, avec son maillot que j'ai gardé précieusement. Ça m'a donné l'idée, en fait, de continuer, d'aller voir, d'aller à la rencontre des joueurs de foot qui étaient, pour moi, intouchables à l'époque. Hein. J'étais très jeune. De fil en aiguille, un maillot, deux maillots, 10 maillots. Et puis, cette collection de maillots qui, la collection démarre des années 90. J'avais 10 ans à l'époque, jusque dans les années 2010, quand je suis parti du Mans pour des raisons professionnelles. Aujourd'hui, ma collection, donc c'est plus d'une centaine de maillots du Mans. Ce que j'aimerais faire de la collection, ça c'est une vraie question. Je suis en lien avec la ville du Mans, avec le département, pourquoi pas. Et j'aimerais beaucoup la mettre à disposition pour pouvoir en faire profiter un maximum de personnes. Voilà, c'était Vincent Malher. J'ai été heureux de vous parler de mon parcours, de mes passions. Et je voudrais vous dire que l'important dans la vie, c'est de vivre chaque jour des choses magiques.
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1: Le groupe toulousain Pirogue sur le chemin de

Funky Rock fait souffler un vent frais sur la scène toulousaine, avec des accents pop rock solaire taillés pour toucher autant que pour faire bouger. Portés par des mélodies immédiates et une vraie intensité, Pirogue transforme chaque chanson en escapade musicale dont on ressort marqué. 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
3: C'est toujours un bonheur de vous avoir ici en direct parce que, bah, déjà, on vous adore, je l'ai dit, mais en plus, vous semblez si heureuse de ce qui vous arrive.
4: Oui, mais complètement. Ouais. Ben déjà, merci de me recevoir. C'est toujours un plaisir de se voir. Mais,
3: merci.
4: Mais c'est vrai que dans les 6 derniers mois, il y a plein de choses qui se sont passées dans ma carrière et je suis très reconnaissante en fait de faire ce que j'aime dans la vie, de faire plein de belles rencontres, de partager ma musique avec plein de monde. Donc oui, non, c'est une très belle période pour moi.
3: Ouais. Est-ce que quand on lit les chiffres, mon Dieu, on a des palpitations pour vous. Votre tube Feel Good, qui est devenu le titre francophone le plus diffusé en radio en cette année 2025, 100 millions de streams à l'échelle mondiale. Enfin, nous, ça nous paraît énorme. Vous qui avez fabriquer cette chanson avec vos petites mains, qu'est-ce que ça vous fait?
4: Ben c'est fou aussi, c'est vrai que quand je lis le data comme ça, ouais. ça donne un petit vertige, mais ce qui me plaît vraiment du parcours de cette chanson, c'est que ça s'est vraiment pas fait du jour au lendemain. C'est une chanson qui, déjà, elle est sortie il y a plus de 2 ans, cette chanson-là. Alors, ça a été assez long, si on veut. Ça a pris 1 an et demi avant que vraiment elle rayonne auprès de beaucoup de gens. Et en plus, ben, avant même de sortir cette chanson-là, elle a eu plusieurs vies dans mon ordinateur, dans l'ordinateur des producteurs avec qui j'ai travaillé. On a fait plein de maquettes, plein de versions de cette chanson-là. Puis on n'arrivait jamais à trouver vraiment la version qui nous plaisait assez pour la sortir. On a décidé de ne pas la mettre sur la version initiale de mon album 99 Nights pour finalement y revenir et la traduire en français, en faire une version bilingue qui est celle qu'on connaît maintenant. Mais j'ai eu l'impression qu'elle a eu plein de vie, cette chanson-là, et c'est chouette, ça donne espoir un peu en la longévité de la musique. Oui. Dans une période où tout va tellement vite, on sort de la musique sur les plateformes de streaming par milliers à chaque jour. Et donc, c'est un beau parcours qu'a eu cette chanson et que j'ai aussi grâce à cette chanson-là au final.
3: Ouais, et c'est très intéressant ce que vous dites sur la durée de vie d'une chanson, de dire voilà, ce sont des objets artistiques, alors oui, qui durent 3 minutes, 4 minutes, mais il faut leur laisser le temps, de grandir et voilà, pas se dire au bout d'une semaine, si ça n'a pas marché, allez, on passe à autre chose.
4: Exact, mais c'est vrai, puis en plus, je pense que la musique et l'art, de manière générale, a besoin d'un contexte précis pour rejoindre les gens de la bonne façon. Puis c'est pas parce que moi, j'étais prête à la sortir, cette chanson-là, il y a 2 ans, que c'était nécessairement le bon contexte pour que les gens aient envie de la recevoir, cette chanson-là. Et donc, c'est chouette de se rendre compte de ça d'une si belle façon, qu'en fait, ben, c'est une chanson très légère et c'est peut-être à un moment où on avait besoin de légèreté et c'est à ce moment-là qu'elle a réussi à toucher les gens et ça me fait très plaisir.
3: Ah, et alors vous, comme dans un jeu vidéo, ça vous a débloqué le niveau suivant puisque votre nouveau single, il est aussi en français. Tant pis pour elle, ça vient de sortir. Et alors, avant qu'on vous fasse, nous, notre cadeau pour vous dire à quel point on vous aime, vous avez tenu, Charlotte Cardin, et ça nous fait tellement plaisir, à nous faire un cadeau puisque vous allez nous offrir une version live, là, dans le studio de Décibel, de Feel Good, parce que vous savez qu'on est trop fan et qu'on veut la chanter très fort dans les voitures, partout où on écoute Décibel, et aussi de Tant pis pour elle, la toute nouvelle chanson.
4: Oui.
3: Et c'est la première fois que vous allez la faire en live.
4: C'est la première fois que je la fais en version acoustique en live. Ouais. Donc, oui, une petite primeur.
3: Place au live. Chère Charlotte, merci d'être là.

0: Merci Charlotte, c'est sublime. C'est incroyable de vous voir chanter cette chanson-là à quelques centimètres de nous. Et je suis sûre que les auditeurs et les auditrices ont l'impression que vous leur susurrez à l'oreille. Avant qu'on écoute Tant pis pour elle, peut-être avez-vous envie justement d'introduire cette chanson, de nous donner deux, trois clés sur cette histoire que vous racontez. C'est pas une histoire banale, hein?
1: Ouais, c'est vrai que c'est une histoire qui est dans un registre très différent des thèmes de la chanson Feel Good. C'est, pour moi, Tant pis pour elle, c'est une chanson qui est tout en contradiction, en intensité, en crescendo émotionnel. C'est un peu ce triangle amoureux qui est des émotions de compétition, de jalousie. C'est un peu toutes ces émotions qui sont un peu moins nobles, qu'on garde un peu tout bas, mais qui pour une fois sont dites tout haut à travers cette chanson-là.
0: Ça, et ça fait du bien d'entendre quelqu'un le dire, le chanter. Mmh. Oui, ça existe. Tant pis pour elle, Charlotte Cardin, rien que pour vous sur votre radio. Ici, l'émission C'est Décibels et la chanson toute nouvelle, Tant pis pour elle.

0: Bravo! Oh là là, et on est déjà fan de cette chanson, même si bon, les triangles amoureux sont rarement confortables. J'avoue que chanter comme ça, ça donnerait presque envie. Puis bon, bah, on a compris que c'est la gentille qui gagne à la fin, en plus, ça fait plaisir. Bravo, Charlotte Cardin.
1: Merci.
0: Bravo, bravo, et merci pour ce moment en direct. Hein, il est 20h13, voilà, je ne sais pas si vous êtes chez vous, sur votre canapé, ou en voiture, en train de râler dans les embouteillages, mais là, c'était un moment suspendu grâce à Charlotte Cardin. Et vraiment, je vous en remercie. Alors, ma chère Charlotte, pour vous remercier d'être là et pour vous remercier aussi de tout le plaisir que vous nous avez donné à nous, aux auditrices, aux auditeurs, depuis des mois, notamment avec votre chanson Feel Good, mais en vrai avec tout l'album 99 Nights, qui est vraiment génial. On a décidé ce soir de vous remettre très officiellement le prix Talent Ici 2025. C'est parce qu'Ici aime la chanson en français, qu'on soutient les nouveaux talents et qu'on croit très très fort en vous et pour votre avenir. Et ce n'est pas moi qui vais vous remettre ce prix, non, car on a trouvé quelqu'un qui vous connaît bien, Charlotte, et qui vient remettre le prix.
1: Oh,
0: bonsoir, cœur de pirate.
2: Oh mon dieu, je suis tellement contente d'être voilà.
0: Ici, le prix Ici Talent 2025 de Charlotte Cardin, remis par cœur de pirate.
1: Je suis toujours tellement contente de voir Béatrice, mais c'est vrai que ça fait longtemps en plus qu'on
0: s'est
1: vu. Donc là, Oh my god, je suis très excitée de cette surprise. Merci.
3: C'était beau. C'est parce que je l'avais pas entendu au piano, j'avais juste entendu les snippets, puis là j'étais comme yes, merci acoustique. À chaque fois qu'il y a une version acoustique de tes chansons, je suis genre enfin un ange à récupérer ses ailes.
0: Alors ça, Charlotte, en plus, venant de Cœur de Pirate, ben là, t'es quand même la reine du piano-voix.
1: Vraiment, vraiment. C'est un honneur. Mais oui, je travaille sur une version acoustique qui peut-être un jour sera...
3: C'est ce que le peuple réclame.
1: Oui.
0: Et ça, on va en parler. Mais avant, mesdames, pour expliquer, ce n'est pas simplement une histoire de Québec qui vous lie, c'est aussi une histoire de clip.
1: Oh non.
0: Charlotte.
1: Ah oui. Il fallait que ça refasse surface à un moment.
0: Écoutez, cette chanson, vous la connaissez. La chanson Adieu, donc de Cœur de Pirate que nous connaissons, avait un clip. Et dans ce clip, il y avait vous, Charlotte.
1: Il y avait moi, et non seulement il y avait moi, il y avait aussi le frère de mon fiancé, et je lèche le visage de Niels Schneider de haut en bas. Donc, il y a vraiment beaucoup de choses bizarres.
3: De strates à ce clip.
0: Puis Alyosha était dans mon clip visage aussi. De votre beau-frère.
1: Ah, Alyosha était dans un autre de tes clips. Ouais. C'est vrai, non, mais
3: c'est le multiverse Schneider dans les trucs de Cœur de Pirate avec Charlotte.
1: Exactement.
0: Bon, alors, Charlotte, ce prix, donc, Talent Ici 2025, parce qu'on croit en vous, parce qu'on sait que ça va devenir stratosphérique, cette histoire. Vous en avez eu beaucoup des prix dans votre carrière?
1: J'en ai eu quelques-uns, mais c'est vrai que ça fait toujours plaisir. Ah, je crois qu'en fait, c'est mon premier prix en France.
0: Hey!
1: Donc j'en ai eu beaucoup au Québec. Ouais.
0: Ah ouais.
1: Mais là, c'est mon premier.
3: Ben là, félicitations.
1: Mon premier trophée français, si je ne m'abuse.
3: Parce qu'elle a vraiment beaucoup de prix. Beaucoup.
0: Au Canada.
3: Au Canada, ouais.
0: Les Juno.
3: Genre tous les prix.
0: Tous les
3: prix. Chaque année. C'est incroyable. Non, mais c'est mérité aussi. Donc c'est ton premier ici.
1: Mais c'est mon tant premier mieux. Ici. Regarde, ça le dit ici. Voilà.
0: Wow.
1: Non, mais c'est très chouette. Merci beaucoup.
0: Félicitations.
1: Ça fait toujours plaisir.
0: Bah, nous aussi, ça nous fait très, très chaud au cœur. En vrai, c'est chouette de vous avoir aussi toutes les deux pour parler de ce rapport

0: dans les mains souvent.
1: Mais souvent, c'est génial. C'est comme une façon de recevoir. Là où, par exemple, dans d'autres pays, ça va peut-être plus chanter avec les...
0: C'est vrai.
1: Là, ouais. C'est vraiment, il y a un truc de... On participe en tapant des mains sur le rythme des chansons, mais c'est vrai que des fois, c'est dans, à plein de moments. Ouais. Mais moi, je trouve ça toujours chouette parce que c'est vrai que c'est une façon de le public s'engage un peu dans la chanson de cette façon-là, mais ça, c'est une différence que j'ai notée, qu'on fait pas ailleurs qu'en France, en fait.
2: C'est drôle.
1: Ouais.
2: Oh là là. Vous ferez un jour un duo? Peut-être avez-vous déjà fait ça sur des plateaux télé ou radio au Québec?
0: Je suis venue à un de tes concerts, puis toi, t'es venue à mon concert. Fait qu'on fait des échanges déjà comme ça, mais écoute, si tu me réinvites, je vais venir.
1: Ben oui, anytime. Mais pareillement, moi, je suis... Ben, Béatrice,
0: t'es ici maintenant, fait que... C'est plus
1: ouais, mais je suis encore quand même entre les deux, mais c'est sûr qu'on va réussir à s'attraper. Moi, j'adore chanter. Béatrice sait comment je suis fan depuis toujours, puis c'est toujours un plaisir de chanter ensemble. Donc, j'espère qu'on va make it happen encore quelques fois.
2: Bravo, bravo. Merci beaucoup.
0: Merci, ça m'a fait plaisir de crasher ça.
1: C'était trop une belle surprise. My God.
2: Chère Charlotte Cardin, maintenant que vous êtes auréolée de ce prix Talent ICI 2025, vous dire que c'est un prix, alors évidemment, qui est remis par une radio ICI, qui s'appelait France Bleu avant, une radio qui, évidemment, passe tout type de musique, mais qui est très attachée à la chanson française. Vous, dans votre répertoire, il y a eu du français assez tôt, je me souviens d'une chanson qui s'appelait Les Jupes.
1: Oui,
2: voilà.
1: Oui.
2: Voilà, mais c'est vrai principalement en anglais. Là, vous revenez au français, j'allais dire, à pas de loup, parce que vous n'êtes pas un loup, à pas de biche. Est-ce que, quand on est comme ça une compositrice, mais aussi une autrice, le français est une langue compliquée à aborder, surtout quand on est fan peut-être de grandes plumes françaises, et est-ce que vous vous soignez pour ça?
1: Ben, c'est vrai que moi, ça m'aura pris plus de temps à me sentir confortable à écrire en français. Mais je l'ai toujours fait. Oui. C'est-à-dire que sur mes albums, il y avait toujours un ou deux titres en français. Il y avait juste vraiment plus de chansons en anglais. C'est peut-être aussi, je sais pas l'expliquer. Je pense que c'est une langue qui est tellement, qui est plus proche de moi que l'anglais. Même si j'ai grandi de façon très bilingue. J'ai toujours parlé et français et anglais à la maison. Français avec ma famille, mais anglais beaucoup avec mes amis, bon, à l'école, tout ça. Et donc, écrire en français, c'est comme s'il y avait une petite part peut-être de vulnérabilité de plus. Et donc, je parle pas tout à fait des mêmes thèmes dans mes chansons en français et en anglais, mais là, je me plonge un peu plus profondément dans l'écriture en français, puis ça me fait beaucoup de bien. Je pense que je suis peut-être rendue là dans mon processus créatif. Et ouais. Je vais faire un album qui n'est pas tout en français. Il y a beaucoup d'anglais sur mon prochain album, mais quand même, j'ai beaucoup de plaisir à écrire plus en français, en tout cas.
2: Je vous adore, Charlotte, parce que vous avez déjà en partie répondu à ma prochaine question qui était, mais justement, avec toutes ces sollicitations en ce moment, et puis cette grosse tournée, et notamment les très grandes salles en 2026, avez-vous le temps de préparer un nouvel album? Donc oui, vous
1: oui.
2: êtes en plein dedans maintenant.
1: En plein dedans. J'essaie de... Mon rêve serait de le terminer cet automne. C'est sûr qu'il va sortir en 2026, mais je sais pas encore quand. On est en train de terminer certaines maquettes, de finaliser l'écriture de certaines chansons aussi. Donc, on est comme... Je dirais qu'on est peut-être à 70% du processus, mais il reste quand même un gros 30% de travail ardu. Donc, c'est en partie ce que je vais faire cet automne.
2: Ouais. Vous travaillez de la même manière en France et au Canada, ou bien il y a un lieu pour chaque chose?
1: C'est-à-dire qu'en ce moment, je travaille plus sur mon album au Canada parce que mon producteur, Jason Brando, qui a fait d'ailleurs, c'est lui qui a produit Tant pis pour elle, et tous mes autres titres aussi avant sur mes albums. Jason est basé à Montréal. Donc quand je retourne à Montréal, on travaille beaucoup ensemble en studio. Moi, je fais de l'écriture des fois... ailleurs qu'à Montréal, j'ai pas besoin d'être là pour écrire, mais c'est vrai qu'on aime beaucoup écrire ensemble en studio, puis on peut un peu s'isoler puis se mettre dans cette bulle créative, parce que c'est vrai que des fois je trouve ça difficile de d'écrire un peu comme ça sur un coin de table, aller en promo, après faire un concert, après c'est comme des parties de mon cerveau qui sont très différentes, qui ont besoin d'être stimulées pour ces activités là, et donc j'aime m'isoler en studio, et ben là, pour cet album-ci, c'est à Montréal pour la plupart des chansons, en fait.
2: Et alors, cette nouvelle chanson, justement, Tant pis pour elle.

0: elle nous donne, cette chanson, des indices sur le prochain album.
1: Oui, en tout cas, stylistiquement, ouais. Oui. Complètement, c'est une petite fenêtre sur certains éléments de cet album qui est comme je l'ai mentionné encore en train de se concrétiser. Oui. Mais il y a beaucoup de chansons sur lesquelles j'ai travaillé dans les derniers mois qui ont un côté très cinématographique, plus électro aussi que peut-être que j'ai fait.
0: Les sonorités avant, là, les sonorités, ouais. Impressionnantes, très, je veux dire un mot anglais, je vais me faire disputer, mais très fat quoi.
1: Oui.
0: Boum, cette chanson, elle est très puissante, très. J'ai pas les mots en français, j'ai honte. Mais je suis Jean-Claude Van Damme.
1: Non, mais fat, ça me plaît.
0: C'est fat, merci, Charlotte.
1: C'est fat. Mais j'aime beaucoup cette chanson-là. Puis effectivement, bon, on est pas seulement dans ça pour l'album, mais oui, c'est quand même une bonne petite fenêtre sur ce que cet album va être.
0: Il y a aussi les couplets qui sont à la limite du murmuré comme ça, ou du parler, chanter. Alors, on sait que vous savez chanter. On vient d'entendre là deux chansons. Vous poussez la voix sans problème, piano-voix, vous êtes hyper à l'aise. Vous faites parfois ce choix de murmurer comme ça, parce que vous pouvez. Comment vous jouez justement avec le fait d'utiliser à fond votre voix ou au contraire de la brider?
1: Ben, j'adore jouer avec ma voix dans toutes ses formes, dans ses subtilités. Et pour moi, raconter des histoires, ben ça peut se faire de plein de façons différentes. Mais pour cette chanson-là, je trouvais que l'histoire était plus puissante si elle était tout en retenue jusqu'à la fin, où là, vraiment, sur la version, bon, qui n'est pas la version acoustique que je viens de vous faire, mais sur la version produite, vraiment, là, je laisse aller ma voix vraiment plus en puissance. Tout en legato, il y a vraiment un truc où ce crescendo émotionnel de ce que raconte l'histoire, je trouvais, se prêtait bien aussi à être exploré vocalement. Et j'adore faire ça. J'ai toujours aimé être plus en retenue sur certaines chansons, plus en puissance sur d'autres. C'est un plaisir pour moi de faire des petites gymnastiques vocales quand il le faut, mais pas tout le temps non plus. Ouais. J'ai pas envie de toujours pousser ma voix. J'aime cette idée de parfois chanter avec un peu plus de pudeur, puis après vraiment plus lâcher ma voix sur d'autres morceaux quand je sens que ça se prête bien à l'histoire que je raconte.
0: Bah ça, c'est ce que vous avez fait d'instinct. Et je ne sais pas si vous avez vu cette interview de Céline Dion qui est passée à la télé française il y a une dizaine de jours sur l'album 2.
1: Donc... Je ne l'ai pas encore vu, mais je veux trop voir cette...
0: C'est l'album donc, le plus vendu de tous les temps en France. Et Céline Dion explique face caméra que Jean-Jacques Goldman, qui a fait l'album avec elle, lui a demandé d'arrêter de chanter, lui a appris presque à déchanter.
1: À déchanter, oui, j'ai vu cet extrait-là. Où vraiment, il lui dit « raconte ». L'histoire, voilà. Plus en retenue, plus en pire.
0: Ouais. Et ça m'a fait penser à justement à votre murmure dans la chanson, quoi. Ouais. C'est-à-dire, bien sûr, elle peut exploser, elle peut, mais choisir de ne pas le faire, c'est déjà faire un choix artistique.
1: Oui, mais carrément. Puis c'est vrai que c'est très touchant dans cet extrait que j'ai vu en fait avec Céline et Jean-Jacques Goldman. Et ça devient vraiment meilleur. On la voit le faire en live où elle en fait une première version plus chantée, parce qu'évidemment Céline, s'il y en a une qui sait chanter comme une déesse, c'est elle. Mais elle le fait tout en retenue, presque un parler comme ça, et ça devient deux fois plus touchant parce que on sent cette retenue qui ajoute au storytelling.
0: Donc ça, c'est beau. Chère Charlotte, on est très fiers de vous remettre ce prix. Talent ici, 2025. On croit en vous, on vous aime.
1: Merci beaucoup, merci. Ça fait plaisir. Merci de m'avoir reçue encore.
0: À la prochaine.
1: À bientôt.
0: Merci Charlotte.
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4: Bonsoir.
5: Bonsoir.
0: Bon anniversaire, les gars.
4: Merci.
5: Merci.
0: 30 ans de Matt Mata. On peut fêter ça en live. D'ailleurs, votre dernier album live le prouve bien. Brest, il y a du monde, il y a du bruit, il y a de la fête, tout le temps.

0: qu'à tout moment, vous l'avez compris, hein, l'ambiance peut devenir latino au milieu d'une chanson. Tout peut se passer à un concert de Matmata.
1: Oui, c'est vrai que bon, c'est bien aussi d'essayer des langues un peu différentes et de donner une couleur différente.
0: Oui, j'ai bien aimé ce petit côté salsa.
1: Ok.
0: C'était très bien. On passait du chouchen à la tequila, hein, pour rester dans l'ambiance. Mais voilà, non, ça fonctionnait drôlement bien. Ce que je veux dire avec ce live à Brest, c'est que c'était déjà dingue de jouer, voilà, dans une énorme salle à domicile. Mais là, l'anniversaire, les 30 ans de Matmata à l'Accor Arena, Bercy, là aussi, potentiellement, il peut tout se passer. Vous pouvez faire des instants zouk. Enfin, est-ce que vous avez prévu?
1: Non, pas zouk. Ça, on fait pas. Non. On évite le zouk et la funk, en fait.
0: D'accord.
1: Parce que c'est pas compatible. Ça n'a jamais été tellement compatible avec ce qu'on faisait, je sais pas pourquoi.
0: Alors que la salsa, oui, peut-être.
1: Quoique l'apologie, c'est un peu zouk, quand même.
0: L'apologie, ouais, c'est la petite flûte, là.
1: Ouais.
0: Ah ouais, oui, remarque, c'est pas faux. Non, mais en vrai, vous préparez ce concert depuis un moment. En tout cas, vous l'avez annoncé il y a un moment. Vous l'avez aussi calé un samedi soir pour que toutes celles et tous ceux qui vous aiment partout en France puissent faire vraiment le voyage jusqu'à Paris. C'est vraiment la teuf. Donc, j'imagine, vous organisez un anniversaire. Il y a forcément des petites surprises.
1: Dont on ne parlera pas, évidemment.
0: Voilà. Non, je sais. Merci d'être venu, Matmata. C'était très sympa. Non, mais voilà. Ce que je voulais dire en passant ce petit extrait salsa de l'Ambeandro, c'est que vous n'êtes pas les derniers pour la gaudriole. Et que là, voilà, ça va être une fête quand même particulière. Et avec aussi, évidemment, des moments de douceur. C'est également la spécialité de Matmata.

0: Voilà, c'est très beau. Alors, Matmata, c'est quand même 6 albums studio depuis 1998. Est-ce que vous êtes mis d'accord sur la setlist?
1: On n'y a pas encore pensé.
0: Si, est-ce que vous avez foutu pour ce concert? Bon, j'ai très peur. Je sais pas.
1: Si, quand même. Ouais, on s'est mis d'accord. C'est bon, tu.
2: Ouais, on est à peu près calé là. On est à peu près raccord là.
1: Voilà, mais voilà, ça va être quelque chose de particulier. Voilà, donc c'est un concert qu'on ne fera qu'une fois.
0: En vrai, il y a 30 ans, si on vous avait dit, quand vous avez démarré le groupe, que ça allait se terminer en énorme teuf dans la plus grosse salle de Paris, vous auriez dit quoi?
1: Honnêtement, je crois qu'on se l'est dit pour déconner à la fin du tout premier concert. Si, bah, le premier, c'était dans un bar, il y avait 10 personnes, mais on était contents parce que ça y est, on avait un groupe. Et je crois qu'à la fin du concert, on dit bon, c'est bon, on a un groupe, bon, un jour, on jouera à Bercy, bon, voilà. Et puis, merde, ça arrive.
0: Ça arrive, ça y est. Matmata a fait ses 30 ans à l'Accor Arena, on continue à en parler dans Décibel. Mais avant, il faut qu'on écoute Au Conditionnel. Je vous expliquerai après pourquoi.
1: Ah bon? C'est étrange.

0: Voilà, comme tout fan de Matmata, j'adore Au Conditionnel, très belle chanson que vous n'aviez pas mis sur votre album live précédent.
1: Oui, bah on a eu des remontrances d'ailleurs, hein, donc voilà, donc elle sera sur tous les lives qu'on sortira à l'avenir.
0: Jusqu'à la mort. En vrai, est-ce que c'est une question qu'on se pose, alors peut-être pas pour le concert anniversaire des 30 ans, mais sur la tournée précédente, de se dire, est-ce qu'on met tous nos anciens tubes, parce qu'encore une fois, 30 ans de carrière, ça fait un sacré paquet de chansons que les gens attendent. Est-ce que parfois, il y en a certaines, on se dit, bah non, tiens, sur cette tournée-là, celle-là, elle reste à la maison.
2: Ah, c'est difficile à faire, ça.
0: Ouais.
2: Et enfin, pour certaines chansons, on ne peut pas le faire.
0: Tu peux pas ne pas faire l'Ombéandro.
1: Non, non, parce que là, on se prend des pierres, donc...
0: Des menhirs.
1: On l'a fait, on avait fait une tournée, je crois que c'était en 2004, un truc comme ça, et on avait décidé de virer Lambé, par exemple. Quoi.
0: Bon, qui a eu cette bonne idée, Tristan?
1: Je ne sais pas. Et au bout de trois concerts, on a refait Lambé, parce que c'était pas possible. Non, mais c'est vrai que c'est toujours, voilà, c'est plus ça va, bah, plus on a... beaucoup de chansons, donc on se prend un petit peu la tête à savoir lesquelles on doit virer, parce qu'on peut pas tout jouer non plus. Enfin, surtout, même sur des festivals, on joue qu'une heure et quart. Bon, bah, il faut faire un choix. Donc on en met certaines en vacances de temps en temps. Ouais. Voilà.
0: Et c'était pas juste pour vous embêter que j'ai passé Au Conditionnel. C'est aussi parce que, mine de rien, c'est une des plus belles chansons d'amour, je trouve, du répertoire français, voilà, bah, puisque vous avez 30 ans de ces 30 dernières années, disons-le. Et que, en fait, quand on gratouille un peu dans votre discographie, il y a plein de chansons d'amour, mais avec toujours un petit pas de côté. Donc, Au Conditionnel, l'idée, c'est de parler d'amour comme on fait les news. Il y a aussi Les Inpas qui parlent d'un amour qui s'en va, mais qu'on veut retenir, qu'on veut sauver.

0: Est-ce que la majorité des chansons de Matmata, c'est des chansons d'amour en fait? Un peu déguisées parce que rock, parce que rapide, mais en fait ça parle que de ça.
1: Il n'y a pas beaucoup de thématiques dans la chanson en général. On parle toujours un peu de la même chose. Voilà, on change le décor, la manière de le dire. Mais bon, ouais, la chanson d'amour, c'est presque un pléonasme en fait.
0: Oui.
1: Voilà, donc c'est pas toujours le cas, mais c'est vrai que voilà, c'est une manière de dire les choses qu'on ne dirait pas simplement autrement par pudeur. Donc ouais, on se planque un peu dans une chanson et on cache des choses là-dedans.
0: Et est-ce que quand on fait des chansons, c'est pour être aimé? Alors, de qui, de quoi, ça c'est votre histoire, mais est-ce que justement, quand vous avez commencé il y a 30 ans, c'était aussi pour être aimé?
1: Oui. Enfin oui, on s'est jamais dit qu'on allait faire des chansons pour les écouter nous seulement.
0: Oui.
1: On avait quand même envie que les gens les écoutent et les aiment éventuellement. Donc évidemment, il y a toujours une petite dose de narcissisme nécessaire de toute manière quand on écrit des chansons et qu'on les propose aux gens. Et puis quand certaines finissent par appartenir aux gens, ouais, et à leur vie, à la BO de leur vie, c'est cool quoi.
0: Il y a une chanson, Brest même, sur l'album précédent, là c'est une chanson d'amour pour une ville. Alors encore, hein, comme c'est une chanson d'amour un peu spéciale, avec des petits pas de côté, c'est-à-dire que vous faites votre déclaration à Brest, tout en disant tout ce qui est moche à Brest, parce que c'est comme ça, et c'est ça qui est beau.

0: Marcella, ça vous a fait quoi la première fois que vous l'avez joué à Brest? Je rappelle que votre dernier album live s'appelle Brest, vous l'avez joué là-bas. Ça vous a fait quoi? Ça vous a fait des frissons comme il y a 30 ans au premier concert?
1: Alors la première fois qu'on l'a vraiment joué, c'était en Nouvelle-Calédonie.
0: Ah.
1: Voilà, mais on a quand même entendu deux, trois mecs gueuler « Ici, c'est Brest ». Donc c'était quand même un bon essai.
2: Oui, il y avait même des drapeaux et tout.
0: Il y a les drapeaux bretons en Nouvelle-Calédonie.
1: Bah évidemment. Enfin,
0: ils sont partout, j'adore. Et à Brest alors,
1: la première fois à Brest, c'était à la Carène.
0: Ouais.
1: Bon, c'était la première date de la tournée, donc de toute façon, on était un peu sur des yeux, mais pour toutes les chansons, parce que bon, la première date, voilà. Et puis la seconde fois, c'était à l'Arena, justement, donc cette version-là
0: de l'album.
1: Et on se dit, ouais, faut pas se rater là. Parce que même si on l'a joué déjà 100 fois en tournée, bon, on se dit, bon là, faut pas se rater. Et c'est vrai que, ouais, c'est un petit moment suspendu, quoi, parce que là, on chante. Parce que c'est pas une chanson sur Brest, c'est une chanson sur les Brestois, en fait. Et là, on les a en face de nous, et il s'est passé quelque chose, ouais.
0: Comment vous faites avec l'émotion, justement? Vous avez de la bouteille maintenant, ça fait de nombreuses années que vous faites des concerts. Vous les avez comptés ou pas, les concerts de Matmata?
1: On doit pas être loin des 1500, un truc comme ça.
0: Ouais.
1: Ouais. Oui.
0: Et ça arrive parfois d'être submergé par l'émotion parce qu'une chanson, je sais pas, vous rappelle un souvenir, un truc où vous chopez les yeux de quelqu'un dans le public, ça vous bouleverse. Comment
2: c'est
0: vous faites?
2: Pas forcément les mêmes émotions au même moment ou sur les mêmes chansons.
0: Ouais.
2: Il y en a après c'est assez, c'est furtif. C'est-à-dire qu'effectivement, on est dans c'est pas un trip, mais bon, ouais, une certaine émotion. Puis, de toute façon, on est aussi dans le fait de le déroulé du concert, le déroulé des chansons.
1: Dans la concentration, en fait.
2: Ouais. C'est une bonne question, en fait.
1: Moi, j'avais un peu.
0: Merci. Ça fait 30 ans que je fais des interviews de Matmata, c'est le premier compliment qui me font.
2: Vrai. Mais ça demanderait un peu plus de temps pour y répondre,
0: oui,
2: en fait.
0: Oui, c'est vrai.
1: J'avais un peu...
0: Je te reposerai la question la prochaine fois.
1: Ouais, j'avais un peu flippé, je me rappelle de la première fois qu'on a joué Emma, juste piano, Yulon Pipe, sans que c'était au Vieille Charrue. Et avant de le faire au Charrue, quand on répétait, je dis waouh, je pourrais craquer. Parce qu'il y avait quand même quelque chose qui se passait. Donc je dis bon, en même temps, elle sera fragile. En même temps, c'était un peu le but de la faire comme ça. Et puis en fait, bon, quand on se retrouve au Charrue, il y avait de l'émotion, mais on est tellement concentré et puis on a une telle dose d'adrénaline en fait que ouais, on tient le choc. Donc ça va. Mais je me suis posé la question. Ouais.
2: Et d'ailleurs, par rapport à ce moment-là, parce que moi, sur cette version-là, donc je ne la joue pas. Je suis pas à la batterie. Donc effectivement, je crois que moi, je profite de l'émotion. Parce que sur le côté de scène, je les vois faire, je peux assister à tout le spectacle. Également, je vois le public. Et là, pour le coup, ouais, j'en profite. Et je suis pas dans l'action. Donc, je sais pas, peut-être que c'est plus facile quand on regarde les autres faire.
0: C'est sûr. Bah tiens, là, on va écouter les autres faire. Puisque dans la série Validée, la chanson Lambé Andro a été chantée par les Enfoirés. Au spectacle, le village des Enfoirés. Et c'est Jean-Jacques Goldman qui chante votre chanson avec son poteau Michael Jones. Là, c'était Jones et là, c'est Goldman. Changer les paroles, bon, parce que voilà, c'est des enfoirés. Mais ça fait un choc, ça, de se dire, mais merde, il y a Goldman qui chante ma chanson.
1: Ouais, bah, pour la petite anecdote, le premier disque que j'ai acheté dans ma vie, c'était Quand la musique est bonne. Donc, non, mais en fait, c'est marrant parce qu'un jour, j'ai reçu un coup de fil de Michael Jones qui me dit « Oui, est-ce que tu peux me dire ce que tu dis au début de Lambé, là ?» Donc, c'est « Mais la wache franche ?» Je dis « Ouais, mais la wache franche ?» Je dis « Mais pourquoi tu me demandes ça ?»« Voilà, oh, parce qu'on va la reprendre avec Jean-Jacques aux Enfoirés. » Je dis « Ok, d'accord. Bon, écoute, moi, comment s'appelle ton batteur ?»« Damien. » Moi, tu dis « Mais la wache Damien. » Voilà, ça passera. Voilà. Et ce jour-là, en fait, je suis allé voir l'émission chez mon ancien colocataire de Lambé. Il n'était pas au courant, donc on a pris l'apéro devant la télé. Il dit « Ah, cool !» Et là, j'ai dit « On va regarder les Enfoirés. » Il dit « Quoi ? Si, on va regarder les Enfoirés. » Et c'est vrai qu'il a vu le truc. Il a la mâchoire qui s'est décrochée parce qu'on avait toute la variété française qui chantait notre histoire, en fait, d'étudiants, notre appart, en fait.
0: 30 ans de carrière, Matmata, 30 ans ensemble, c'est toute une vie. Ça veut dire que dans votre vie, vous avez passé plus de temps avec Matmata que sans Matmata. Je vous ai donc préparé un petit questionnaire pour le meilleur et pour le pire. Matmata, attention, quel est le meilleur album de Matmata?
2: Le prochain.
0: Hey, il est fort,
2: ouais,
0: il est fort. La pire chanson de Matmata.
2: La suivante.
1: Bon, il y en a quelques-unes. Non, mais on va. Ouais. Non, mais on garde ça pour nous. En fait. Mais c'est comme les gamins, quoi.
0: Dire, ah oui,
1: c'est quoi le gamin que tu. Ton gamin que tu détestes le plus.
0: Tu peux pas dire non, le petit dernier, pas, il est un peu moche.
1: Ouais, bon.
0: Tu dis, je l'aime quand même.
1: Voilà.
0: Okay. Le meilleur souvenir de concert.
1: Charru 2001. Voilà. Il y en a plein d'autres, hein, voilà.
0: Mais Charru 2001, ça reste dans ton cœur.
1: Ouais.
0: C'est sur YouTube.
1: Oui, mais là, c'était, le spectacle était vraiment pour nous, là. C'était à perte de vue, 180 degrés, de la poussière. Voilà.
0: Trop beau. Pire catering de concert, pour ceux qui ne fréquentent pas les backstage, ce sont les cantines de concert. Parfois, on nourrit mal les musiciens.
2: C'est une question délicate, là.
1: Parce qu'on tient un classement en tournée, en fait.
0: C'est vrai.
1: Ouais, mais je me souviens plus trop du nom, mais on tient un classement. C'est vrai que des fois, c'est. Bon, en général, on est bien accueilli, mais quand t'as des patates, t'as l'impression de manger du plastique, bon, c'est un peu dur, en fait. Hein, voilà.
0: C'est vrai. Il y a la promo aussi en 30 ans de carrière. Quelle a été votre meilleure émission de télé?
1: On n'en a pas fait beaucoup des émissions de télé.
0: Non, c'est pour ça que je vous demande.
1: Voilà. je sais pas. Alors, je pense que c'est pas en France, c'est au Québec. On nous avait demandé, c'était une émission, je crois que c'était un peu pour des gamins, je crois. Et on nous avait demandé de faire des bumpers, et on savait pas ce que c'était. Et c'était des séquences de 3 secondes de musique pour lancer des séquences. Donc, on dit, on va faire les intros des morceaux, quoi.
0: Ouais.
1: Voilà. Donc, et on a fait les intros de tous les morceaux de l'album,
0: trop
1: en fait.
0: Drôle.
1: Et, c'était marrant, en fait. C'était une émission pour les gamins, en fait.
0: Pire article sur vous dans la presse?
2: On l'a oublié.
1: Il y en a eu quelques-uns, ouais, mais c'était plus, c'était pas des articles qui critiquaient, c'était plus des trucs un peu insultants, en fait, qui s'attaquaient personnellement à nous, on se faisait insulter, voilà.
0: Mais quelle horreur!
1: Et oui. Non, mais la mauvaise critique, ça fait jamais plaisir, mais quand ça passe à l'insulte,
0: je comprends.
1: Il faut être pour passer au-dessus de ça.
0: Pire look choisi pour monter sur scène. Est-ce que vous regrettez?
2: J'étais pas là.
1: Non, c'est vrai. Qu'il était pas là. Il a évité le pire au début.
2: Je ne suis pas responsable.
1: Le premier anniversaire du premier bar où on a joué, on était en drag queen. Voilà.
0: C'est sur YouTube?
1: Non. Mais il y a des photos qui traînent.
2: C'est pas le
1: pire, quand
2: même.
1: Voilà.
0: Et c'est pas le pire.
1: Il y avait une soirée plage aussi. Enfin bref, voilà.
0: Et allez, je termine. Meilleure décision prise pour le groupe.
1: Peut-être de reprendre finalement.
2: Ouais, j'allais dire la reformation.
0: J'espérais que vous alliez dire ça. Bah oui, revenir. Parce que bon, on dit 30 ans, mais à un moment, vous nous avez laissé tomber, mais vous êtes revenu.
1: Ouais, mais c'était bien. En même temps, on a fait une pause, on a rechargé les batteries, ça a été salutaire.
0: Ah, donc c'était une bonne décision.
1: Voilà.
0: Bah voilà, pour le meilleur, pour le pire, 30 ans de Matmata.
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0: On a dit tout à l'heure que vous parliez beaucoup d'amour dans vos chansons, mais pas que. Il y a quand même des sujets un peu différents qui font que vous êtes un des groupes les plus chouettes en France. Il y a la Cerise, par exemple, qui parle de religion et de pourquoi on croit, et est-ce qu'on a bien raison d'y croire, et puis qu'est-ce qu'on fait quand on croit un peu trop, tout ça, quoi.
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0: Est-ce que ça fait partie des chansons quand même? Alors, pas quand vous êtes en train de la jouer, j'ai compris que quand vous êtes sur scène et que vous la jouez, vous êtes concentré et tout, mais quand vous l'entendez, quand on vous en parle, vous en êtes fier.
1: Ou alors la fierté, j'en sais rien.
0: Oui, mais elle est quand même excellente.
1: Oui, on en est content. Oui, c'est vrai. Et puis elle vieillit pas trop mal en plus, donc c'est.
0: Ah, c'est toujours dans l'actu. Hein, tout ce qui est extrémiste religieux, ça ne va pas se démoder.
1: Oui. Et puis, mais même à l'époque, quand elle est sortie, on est tombé sur des trucs quand même sur le net des extrémistes qui étaient tombés sur le texte, qui démontaient le texte, qui nous expliquaient que tout était faux dans ce qu'on avait dit. Et ça, c'est assez sympa en fait. Bon, c'est cool, ça laisse pas indifférent. Donc.
0: C'est ça. C'est-à-dire que non seulement tu passes un message à des gens qui potentiellement sont d'accord avec toi, mais si en plus tu fais rager les rageux.
1: Oui, voilà.
0: C'est double délice.
2: Ça ouvre le débat.
0: Oui, c'est ça.
1: Et il n'est pas prêt de se refermer. Donc.
0: C'est ça. Tiens, en parlant de débat, je vous ai parlé de l'apologie, mais non, pas encore, c'est maintenant.

0: c'est ça où tout à l'heure Tristan disait, il y a quand même un petit côté zouk.
1: Ouais.
0: Dans Matmata, ce petit instant de flûte. Cette chanson, mine de rien, c'est une chanson totem de Matmata. Elle vous a attiré plein d'emmerdes, un procès même.
1: Oui.
0: Vous avez dû payer 15 000 francs.
1: Ouais, gros, c'était un bras. Par rapport à tout la cacophonie, voilà, c'est un procès pour pas grand chose au final.
0: Bah, pour apologie. Mais comme la chanson s'appelle L'Apologie, effectivement.
1: Oui, mais bon, bref, c'est vraiment. Faut pas se limiter à un titre. Mais en tout cas, le débat est toujours actuel.
0: Donc, oui, et c'est ça aussi que je voulais dire, c'est que finalement, c'est toujours le cas avec Matmata, c'est chouette de lire vos paroles, parce que c'est pas une bête apologie, c'est pas juste de dire que c'est super de fumer des pétards, parce que ça n'a pas de sens de dire ça, mais d'expliquer l'addiction dans la société, faire la comparaison avec l'alcool et tout, c'était quand même hyper bien vu, hyper finement amené.
1: Ah, c'était surtout le sujet de la chanson, voilà.
0: Ouais,
1: c'était comparer certaines drogues légales qui sont taxées contre d'autres moins légales qui ne sont pas taxées. Voilà, c'était ce débat-là. C'était le sujet de la chanson. C'est pas vraiment une apologie. C'est...
0: Non. Mais comme ça s'est appelé l'apologie, bah, bim.
1: Oui, voilà. Bon. Bah.
0: Bon. Est-ce que vous êtes en train d'en écrire des chansons en ce moment?
1: On écrit quelques trucs, ouais. Ouais, on n'a pas, parce qu'on a fait une petite pause quand même estivale, parce qu'on a quand même bien bossé pour le rendez-vous de Bercy, et on a fait une petite pause estivale, mais on a continué de travailler un petit peu, d'écrire des nouveaux trucs, d'enregistrer des nouveaux trucs. Bon, maintenant on se reconcentre sur la kermesse du 11 octobre.
0: C'est ça, la NIF, les 30 ans de Matmata. Bon anniversaire en avance, les gars.
1: Merci. Merci.
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4: Bonjour la France, j'espère que tu vas bien. La France, il y a la France qui joue ce soir.
5: Exactement, dis donc, 23h.
4: Allez les bleus. Bon, alors,
5: Suède.
4: Je vous rappelle que toute la semaine, nos candidats chéris s'affrontent pour se sélectionner pour la finale de vendredi. Et puis, il y a des trucs un peu sympas à gagner, j'aime mieux vous le dire. Parce que le premier prix, c'est un séjour pour 4 adultes à Port Aventura World. Et là, trois jours de nuit en pension complète dans un hôtel 4 étoiles. Hein, c'est quand même, Port Aventura World, c'est quand même énorme. Vous avez un accès illimité pendant trois jours à Port Aventura Park. Vous avez un accès à Ferrari Land. Et évidemment, vous allez... Ça, c'est la Ferrari. Attends, il y a Enzo Ferrari qui vient de se retourner. Il a fait un flip-flap.
5: C'est la vieille de chevaux, quoi.
4: Ah, c'est ça. Évidemment, c'est vous qui choisirez votre période de séjour. Et en plus, comme votre radio ici est hyper sympa, on vous donne 100 euros de carburant pour aller dans ce petit paradis. Voilà, ça, c'est le premier prix. Le deuxième prix, c'est quoi?
5: Qui c'est qui, toute l'année, vous a fabriqué une cafetière 32 dosettes et 6 verres en verre?
4: C'est
5: Joe Malango. Ouais, qui c'est le meilleur? Qui c'est le meilleur?
4: Olé!
5: C'est Joe Malango.
4: Voilà.
5: Une cafetière à gagner vendredi.
4: Eh ben c'est magnifique, on accueille nos deux candidats du jour, Daniela et Stéphane.
5: Olé.
4: Comment ça va les amis?
5: Bonjour.
6: Bonjour Eric et Valérie.
5: Bonjour Daniel et Daniela et Stéphane, pardon.
7: Bonjour Eric et Valérie.
4: Ça va Daniela?
7: Ça va très bien, oui.
4: C'est magnifique, tu joues avec Ici oui. Nord.
7: Oui.
4: Tu habites à... Alors, comme on dit Canfin ou Camfen?
7: Oui.
4: Comme on dit Canfin en Carambeau.
7: C'est bien ça.
4: Alors, tu as 75 ans, tu habites donc Canfin en Carambeau. Comment ça s'appelle les habitants de Canfin en Carambeau?
7: Les Canfinois.
4: Tu es une petite Canfinoise, voilà.
7: Oui.
4: Eh ben voilà. Tu es mariée à Christian, tu as trois enfants, tu as plein de petits-enfants. T'en as combien des petits-enfants?
7: 7.
4: Oh la vache. Ah oui, quand même. Hop, hop, hop.
7: Et oui, enfin, j'en ai 5 garçons et 2 petites filles rapportées, quoi, on va dire.
4: Eh ben, c'est pas mal. Et, oui. Et alors, par contre, au niveau des animaux, on est sur quoi? Est-ce que t'as des animaux chez toi?
7: Oui, attendez, j'ai encore aussi une arrière-petite fille. Hein.
5: Oh là là.
4: Oh là là. Ah oui, tu es arrière-mamie. Hop, hop, hop, hop.
7: Oui, oui, oui.
4: Et, attends, comment ils t'appellent tous ces petits-enfants et ces arrière-petits-enfants-là? C'est mamie, c'est quoi?
7: Nani.
4: Oh, c'est mignon, Nani. C'est très mignon. Alors, oui, il paraît que tu as des pigeons de concours.
7: Oui, c'est ça, oui. Enfin, mon mari a des pigeons de concours. C'est sûr.
4: Et qu'est-ce que c'est, des pigeons de concours?
7: Ah, bah, des pigeons, c'est le sport comme au beau-film. Bon, ils jouent plutôt court, hein, parce que, bon, en vieillissant, c'est plus difficile. C'est-à-dire qu'on met des pigeons, bah, on les porte dans un siège, on les bague, ouais. Et les pigeons sont transportés à 150, 200, des fois 500, 600 kilomètres, et sont relâchés le lendemain matin ou deux jours après, et ils reviennent au pigeonnier.
4: Et c'est celui qui... Ah bah oui, c'est celui qui revient qui a gagné, quoi.
7: Après, là, il faut, ben, on enlève la bague, on constate, on repart au siège, et puis ben, premier arrivé à gagner. C'est tout égal au cul, hein, parce que les distances sont pas pareilles partout.
4: Bah oui, c'est pas mal, oui. Ça, dis donc.
7: Oui.
4: Alors, tu es retraitée et tu avais un métier exceptionnel que beaucoup auraient eu envie de faire. Tu emballais les bonbons, tu étais mécanicienne en confiserie.
8: Je vous ai apporté des bonbons.
4: Oh, mon Dieu. Et tu travaillais pour la pie qui chante. Oh là là.
5: Oh, la pie qui chante, c'est vieux ça.
4: Oh là là là là, là. Ma passion.
5: Oh, les bonbons.
4: Ah bah ça.
5: Pie qui chante.
4: Oh là là là là, ça c'est magnifique. Bon, alors, nous allons tout de suite marquer le premier point, parce que je sais que tu me bien sûr, Daniela, je te fais confiance. Alors, tiens, on va... Petite ambiance.
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4: Et voilà, le chat de la voisine qui fait des gros ronrons. On va parler des chats.
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4: Écoute bien cette question. Les chats sont les animaux de compagnie les plus nombreux en France. Est-ce que c'est vrai ou faux? Top chrono, 5 secondes.
7: Bon, je vais dire vrai, je crois.
4: Eh ben, tu as raison, Laurent. Oui, oui, c'est les chats qui... Alors, les chiens aussi sont populaires, mais...
7: Oui, vraiment, c'est pour ça.
4: Eh oui, en France, il y a 16 millions de chats et 8 millions de chiens. Donc quand même, voilà, les chats sont majoritaires. Bravo, premier point.
5: Voilà, on apprend des choses, on s'amuse, c'est comme ça tous les jours dans Au Taquet. Stéphane avec ici, Loire-Océan. C'est donc dans le 44, c'est en Loire-Atlantique. Salut Stéphane.
10: Oui, rebonjour.
5: Rebonjour. Où est-ce que tu habites Stéphane exactement?
10: Alors j'habite à Corcoué-sur-l'Ogne.
5: Oh là là, qu'enfin en carambeau, Corcoué-sur-l'Ogne. Comment on appelle les habitants de Corcoué-sur-l'Ogne? Attends, laisse-moi deviner, les Corcoués, hein.
10: Exactement.
5: C'est vrai? Oh, pas mal. Oui. Corcoué, ah, pas mal. Corcoué.
4: Et l'autre, il s'auto-congratule. Oh, c'est pas mal.
5: Hey. Voilà, je m'auto-embrasse. Tu es marié à Bernadette. Comment elle va, Bernadette, aujourd'hui?
10: Madame va bien.
5: Madame va bien, impeccable, tant mieux. Vous avez eu deux beaux enfants, comment s'appellent-ils?
10: Thomas et Alexandre.
5: Ouais, et j'ai cru comprendre, Stéphane, que tu étais devenu papy, là, il n'y a pas longtemps.
10: Ah, il y a un bon mois, on est devenu papy et mamie.
5: Oh, alors comment, c'est une petite fille? Petite fille, c'est ça?
10: Une petite fille.
5: Comment s'appelle-t-elle?
10: S'appelle Talia.
5: Talia, voilà, qui a un mois. Et pas du don. Qu'est-ce que ça fait d'être papy, Stéphane? Parce que bon, 60 ans, voilà, papy, quoi.
10: Bah, c'est bien, c'est ce qu'il faut.
5: C'est ce qu'il faut. Deux chats, oui, Tornade et Roussette. Ah, c'est l'animalerie, parce que c'est pas tout. Il y a quoi d'autre à la maison?
10: Ah, j'ai des moutons, j'ai des oies, j'ai des poules.
5: 5 quoi? 12 moutons? Attends, mais tu fais quoi dans la vie pour avoir 12 moutons et des poules? T'es agriculteur, tu fais quoi?
10: Ah non, je suis bientôt en retraite, donc je m'occupe.
5: Mais tu fais quoi comme métier?
10: Je suis mécanicien poids lourd et j'étais chaudronnier soudeur avant.
5: Ok, chaudronnier soudeur, mécanicien poids lourd. Et alors, il nous parle de la retraite. Bah figurez-vous qu'il est à la retraite officiellement, notre Stéphane, demain!
4: C'est la quille!
5: Hey Stéphane, c'est demain ta retraite, c'est ça, hein?
10: Oui, exactement.
5: Bon, ça va, tu le vis comment de dire que demain c'est fini quoi? Après,
10: bien,
5: c'est
10: bien.
4: Bah, 60 ans la retraite, c'est le bonheur.
5: Ouais. Ah oui, non, c'est bien là, il va pouvoir profiter.
10: Ah, j'ai un peu plus de 60 ans. Hein.
4: À quel âge?
5: Moi j'ai marqué 60. Hein.
10: J'ai 60 ans et 5 mois.
5: Oh,
4: il va jouer sur 5 mois celui-ci.
5: Fais son coquet alors, Stéphane. Ouais. Bon, on y va? On joue?
10: On joue.
5: Allez, c'est parti, on va jouer avec les Rolling Stones. Qui ont choisi leur nom suite à un pari perdu avec un groupe de jazz appelé les Pierres qui roulent. Est-ce que c'est vrai ou faux? Top chrono, 5 secondes. Les Rolling Stones, ils s'appellent les Pierres qui roulent parce qu'ils ont perdu un pari.
10: C'est faux.
5: C'est faux, t'as raison, le nom du groupe est inspiré de Rolling Stone. Morceau de Muddy Waters.
4: Oh là là.
5: Muddy Waters.
4: J'adore quand il prend les accents.
5: Muddy Waters.
4: J'ai envie de crever.
5: Bah oui.
4: Je demande pardon à la Grande-Bretagne. Je répète.
5: Muddy Waters. Considéré comme le père du blues de Chicago et dont les Stones sont des fans ultimes.
4: Mais... Allez, ça fait un point Daniela, un point Stéphane. Muddy Waters. Et là, tout de suite, Belle Île en Mer.
5: C'est plus facile à prononcer.
4: Belle Île en Mer, Marie Galante, Laurent. Vous écoutez ici, on vous aime, à tout de suite mes chéris.

0: là là, oui, parce qu'il faut boire.
1: Oui, et vous laissez boire.
0: Et vous laissez boire.
1: Paroles.
0: Voilà.
1: Vous refaites les paroles, quoi.
2: Bah, écoutez.
1: Ah, pauvre Laurent, vous le dites.
0: Et alors, c'était comment ça s'appelait? Marie Galante.
1: Belle île en mer de Marie.
0: Allez, jingle, Vincent, vas-y.
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1: C'est la Bretagne, Belle île en mer.
0: Oui, bah oui, bah. Oh, dis donc, hey, redécouvrez vos départements et les régions de France avec Tonton Bastien. Alors, Stéphane, ici Loire-Océan, affronte Daniela, ici Nord. Ils ont un point chacun. Daniela, je le rappelle, habite à Canfin, en Carambeau. J'adore ce nom. Hein. Ça me fait penser à Carambole. Bon, je sais pas pourquoi. Alors.
1: Oui, ou à Confiné.
0: Non, enfin, à Carambole.
1: Oui.
0: Alors, il paraît qu'on fait de la gym douce et du stretching.
4: Oui, c'est bien ça, oui.
0: Oh, quel courage, j'aimerais bien avoir ton courage, j'y arrive pas moi.
4: Oh, c'est pas facile, hein, c'est vrai, mais bon, c'est, il faut faire quoi.
0: Eh oui, il faut. Alors, tu bricoles pas, mais tu jardines un petit peu avec ton mari, vous faites. Toi, tu fais les fleurs et lui, il fait le potager, c'est ça?
4: Ouais, c'est bien ça, c'est bien ça.
0: Ouais. T'as quoi comme fleurs dans ton jardin?
4: Ouf, il y a des géraniums, il y a un petit peu de tout, je ne saurais pas dire, je ne suis pas très... Il y a des roses, il y a des œillets, il y a...
0: Fleurs
4: qui me plaît, j'achète, et puis...
0: Alors, tu adores cuisiner, et comme maman était italienne, tu nous fais beaucoup de la sauce bolognaise. Tu adores faire ça, la sauce bolognaise. Là.
4: Hein? Oui, bien sûr.
0: Ah là.
4: Pas aussi bonne que celle de maman, mais elle est bonne quand même. Quoi.
0: De toute façon, rien n'est aussi bon que le truc de maman.
4: Non, c'est vrai.
0: Ben oui, moi, ma mère faisait la blanquette, j'essaye pitoyablement de lui arriver à la cheville. Alors, qu'est-ce que tu aimes faire en dessert? Il paraît que tu es très bonne en dessert aussi.
4: Non, je suis vraiment bonne en dessert, c'est ce que j'avais dit. Je fais de la tarte à la crème, de la tarte au hibouille. C'est les tartes de Ducasse du Nord.
0: Ouais.
4: Alors, ça, souvent, on me demande quand on fait quelque chose, une petite fête, on fait une tarte comme ça.
0: Ouais.
4: Du tiramisu. Bon,
0: c'est pas mal, ça.
4: Tiramisu. Oui.
0: Des clafoutis, dis donc, il paraît que tu fais des clafoutis.
4: Ah, des clafoutis aux cerises, oui, bien sûr, oui.
0: Ah bah t'es bonne, hein. Ça veut dire que tu fais des desserts, ma chérie. Voilà,
4: cerises, nectarines, avec des nectarines aussi, c'est très bon.
0: Oui. Bien. Alors, est-ce que tu vas marquer le deuxième point? Oui, bien évidemment. C'est la deuxième question, vrai ou faux? Attention, petite chanson.
5: Connaissez-vous, monsieur le maire, de fouiller les cantaloupes?
1: On a du très jeune, hein, depuis midi. Hein.
0: Eh bien, moi, j'adore. Alors, est-ce que nous allons parler des mères? Les mères de village, hein, pas les mamans. Le salaire d'un maire en France, eh bien, il paraît que ça varie en fonction du nombre d'habitants de la commune. Est-ce que c'est vrai ou faux? Top chrono 5 secondes. Est-ce que le salaire d'un maire varie en fonction du nombre d'habitants de la commune?
4: Vrai ou faux? Moi, c'est vrai.
0: T'as raison, c'est totalement vrai. Et oui, l'indemnité d'un maire peut aller d'un peu plus de 1100 euros dans les villages de moins de 500 habitants à plus de 6000 dans les grandes villes. Bravo, deuxième point.
1: Stéphane qui a marqué ou qui n'a pas marqué? Je me souviens
0: il
1: plus.
0: Il a un
1: Stéphane.
0: Point.
1: Ah oui, il a déjà
0: c'est
1: un point.
0: C'est-à-dire que le gars...
1: Je n'avais pas noté. Non, je ne note pas. Non, je t'ai concentré sur la retraite de Stéphane. Hein. Officiellement, c'est demain. Ici, Loire-Océan, à Courcouët-sur-Logne. Alors, puisqu'on parle de cuisine avec Daniela, j'ai cru comprendre que tu étais quand même un bon petit cordon bleu, mais... ouais, du niveau de Top Chef, tu dirais, Stéphane, c'est quand même pas mal, hein?
6: Non, pas au niveau de Top Chef.
1: Ah, et ta femme adore quand tu cuisines. Qu'est-ce que tu aimes faire? Qu'est-ce que tu prépares?
6: Ah, ben, je fais des

0: ton village, on parlait des villages justement avec le salaire des maires. Toi, qu'est-ce que tu fais en termes d'investissement? Tu donnes des coups de main?
1: Voilà, je donne un coup de main. Ce que je disais à Gwenaël au téléphone l'autre jour, j'ai inventé un nouveau nom. Le village, je me promène dans le village et je leur donne un coup de main.
0: D'accord.
1: Le matin, je prends le café, puis l'après-midi, c'est une petite bière.
0: Et en quoi tu donnes un coup de main en prenant un café et en buvant une bière? J'ai pas compris.
2: Bah, il soutient les troupes.
1: Parce que j'ai du temps à perdre, donc je
0: vais. Ah, d'accord. Avec modération, tout ça, bien sûr. Non, mais voilà, tu participes à toutes les fêtes de village, pour la galette des rois, pour les moules frites de l'été. Voilà, il se passe plein de choses chez toi. Mais oui, Stéphane. Jouons avec ta question qui arrive, elle vaut un point. Et nous retournons en Espagne.
3: Espagne.
0: Bah c'est là qu'on compare, hein. C'est un séjour en Espagne qu'on vous offre cette semaine.
2: C'est là qu'on part, ouais, c'est là qu'on part.
0: C'est là qu'on part, que nous partons.
2: Ah, voilà, c'est mieux, ouais.
0: Vous insinuez que je parle mal, c'est ça?
2: Absolument pas.
0: Je ne parle mal de la France.
2: Je ne me permettrai absolument pas de critiquer, la France jugera d'elle-même. Allez, pose ta question.
0: L'Espagne recrute 10 000 volontaires pour boire du vin tous les jours pendant 4 ans. Est-ce que cette info est vraie ou faux? Top chrono, 5 secondes.
1: C'est vrai.
0: L'Espagne recrute 10 000 volontaires pour boire du vin, tous les jours, pendant 4 ans. Bah, t'as raison. C'est l'Université de Navarre en Espagne qui a lancé une étude pour déterminer si une consommation modérée et régulière de vin lors des repas est plus bénéfique que l'abstinence. C'est fou, ça.
2: J'en connais qui vont y aller.
0: Ah oui.
2: Et qui vont après être malades. Allez, modération. Ça fait 2 points pour Daniela, 2 points pour Stéphane. Et là, tout de suite, oh là là, c'est le moment de... Eh, c'est le moment de bouger vos petits bodies. Ouh. Parce que c'est Kenny Williams, Come Back To Me. Vous écoutez ici, on bouge son boule, là, tout de suite, mes chéris.

0: Ah, non, j'ai la même voix grave que lui.
1: Non, non, je n'ai pas du tout la voix de Tony Williams. En plus, c'est une bombe atomique, le gars.
0: Et alors? Et alors? Qu'est-ce que t'insinues?
1: Rien, pas du tout. T'es très beau. Voilà, jingle. Allez, hop, hop, hop.
0: C'est une honte. Cette femme est une honte.
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1: Excusez-moi, tapez Kenny Williams sur les internets, vous allez voir.
0: Pas taper Eric Bastien sur les internets.
1: Oui, voilà, bah justement, et puis vous ferez la comparaison.
0: Pense à ma mère, qu'est-ce qu'elle pense de tout ça?
1: Bah, ta mère, elle t'aime.
0: Au monde.
1: Oui, bah, elle t'aime.
0: C'est la seule, d'ailleurs.
1: Oui, voilà. Allez, nous sommes avec Daniela qui a deux, Stéphane qui a deux. Alors, comme ça, Daniela, on aurait aimé déjeuner avec Serge Gainsbourg.
3: Oh oui, oui, j'adorais.
1: Alors, est-ce que tu connais cette chanson, la javanaise? On adore, non? En dansant la javanaise. On adore.
3: Oui, oui, c'est vrai.

0: C'était un artiste complet pour moi.
1: Ah bah oui, c'est des magnifiques chansons. Magnifiques chansons. Alors, ma petite chérie, c'est l'heure du quiz musical. Je t'explique.
0: Aïe, aïe.
1: Non, non, pas aïe, aïe, aïe. Écoute bien. C'est... Non, non, je te jure, chérie, il faut que tu écoutes bien les chansons. En fait, je vais te faire écouter trois chanteurs. Enfin, oui. Trois extraits musicaux. Il y a deux fois le même et il y a un intrus.
0: Oui.
1: Alors, si tu écoutes bien les voix, tu dois reconnaître l'intrus et tu devras me dire qui est l'intrus. Attention.
0: D'accord.
1: Écoute bien.

0: Ah, ça vous a plu, ça?
1: Ah, j'adore, j'adore ces chanteurs.
0: Ah,
1: allez,
0: c'est cadeau.
1: Qui est le petit intrus qui ne chante qu'une fois? Top chrono, dispo.
2: Si je mets Pierre Connu, ça doit être Jacques Dutronc.
1: Eh bien... Je vais m'étouffer.
0: Oui, ne mourrez pas tout de suite.
1: Eh bien, bien sûr que c'est Jacques Dutronc avec les cactus. Il vient des cactus. Oh, yeah. Moi, je me pique de le savoir. Et les deux autres chanteurs, enfin, les deux autres chansons, c'était qui le chanteur? Tu l'as reconnu?
2: C'était Michel, non?
1: Eh oui, bien évidemment. Tu marques. Eh ben, tu marques deux points. Ça fait quatre, ma chérie. Bravo.
0: Bon, Stéphane, elle était pas mal, hein. Elle était pas mal du
1: tout.
0: Elle était très bien.
1: Elle était exceptionnelle.
0: Rendez-vous, qui a gagné hier?
1: C'est vraiment...
0: déjà un candidat. N'oubliez pas que j'ai déjà
1: un candidat. On appelle ça le félin de ta maman.
0: Oui,
1: mais bon,
0: c'est
1: allez.
0: Ça, voilà. Stéphane, n'écoute pas, elle n'est que fier les cours.
3: Oui.
0: De s'étouffer. Stéphane, on parlait de déjeuner. Bon, Daniela a dit qu'elle aimerait bien déjeuner avec Serge Gainsbourg. Toi, on t'a posé la même question. Avec qui tu aimerais déjeuner à 13h?
3: Ben, j'avais répondu François Hollande.
0: Mais oui, mais oui. Mais oui, mais pourquoi? Alors?
3: Alors, j'ai dit que je voulais le dissuader de se présenter aux élections l'année prochaine.
0: Ah oui?
3: Il vaut mieux qu'il reste à livrer des croissants puis à vendeur de scooters.
0: Bon, bien écoute, ce propos n'engage que toi. On s'attendait pas à ça, mais effectivement, bon, d'accord. Next, hein, on va passer au truc.
3: Pendant qu'il a été président,
0: non,
3: il n'a pas fait grand-chose.
0: Non, ça va aller, Stéphane, ça va. Ça
1: peut, ce qu'on va faire, c'est qu'on va écouter le quiz musical.
0: Oui, on va jouer au quiz. Non, on a le droit de s'exprimer.
3: Oui,
0: on va jouer au quiz. Allez, quizons.
1: Il y a de pareil, hein, il y a un intrus, tout ça.
0: Et ça, c'est fait. Voici donc ton intrus. Il y a trois artistes. Il y en a un qui n'a rien à faire dans ce mix. Mais de qui s'agit-il?

0: Et oui, et oui, et oui, Stéphane, top chrono. Qui est l'intrus?
1: Amel Bent.
0: Amel Bent, pour toi, on ne l'a écouté qu'une seule fois.
1: Oui.
0: Et qui a-t-on écouté avec Amel Bent?
1: Dalida.
0: Voilà. L'intrus était Amel Bent.
2: C'est la lune.
0: Bravo.
2: Ça ne fait pas peur.
0: Effectivement, c'était bien Dalida avec Laissez-moi danser. Et mourir sur scène.
3: Et mourir sur scène, ouais.
0: Oui, bah, oui, oui, bah oui, oui, oui.
3: Tu les avais, toi, Daniela?
4: J'en ai des. Oui, mais bon, j'étais à 8 ans, je l'ai reconnu. À même pas, je l'ai reconnu, mais je n'aurais pas su dire son prénom.
3: Bon, bah ça tombe bien, tu l'as pas eu.
0: Voilà.
3: Alors,
0: voilà.
3: Ça nous. Eh, dites donc, les gars, vous vous suivez de près, hein, parce qu'il y a oui. Daniela à 4, Stéphane à 4 aussi. Pop, pop, pop, ça va être chaud, hein. Vous êtes forts, les
0: ça
3: petits amis.
0: Pour moi, surtout. Je le sens bien.

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2: Et je vous rappelle que toute la semaine, nos candidats s'affrontent pour se sélectionner pour la finale de vendredi. Premier prix, un séjour pour 4 adultes à Port Aventura World avec évidemment 3 jours, 2 nuits en pension complète dans un hôtel 4 étoiles. L'accès illimité pendant 3 jours à Port Aventura Park, un accès à Ferrari, j'arrive même pas à le dire, Ferrari Land, 100 euros de carburant pour y aller et évidemment le deuxième prix, une machine expresso Malongo, et
3: oui.
2: 32 dosettes, 6 verres en verre, bref, le bonheur. Allez, jingle, on reprend la compète.
3: Ça part rebondi sur Nadine Mousselet quand même.
2: Ah bah attends, tu plaisantes. Le puzzle macabre.
3: C'est périlleux.
2: Mais c'est magnifique. Laura va-t-elle résoudre le puzzle macabre ?
3: Qui sera le tueur ?
2: Qui sera le tueur ? Qui seront les tués ?
3: Elles disent Laura devra comprendre la logique du puzzle macabre.
2: C'est magnifique. Moi, Nadine Mousselet, c'est ma petite passion.
3: Ah, moi,
2: ça,
3: c'est mon livre d'été, ça.
2: Lucinda, là.
3: Lucinda Riley.
2: Ah, mais évidemment.
3: Évidemment. Oh là là, c'est beaucoup mieux que Château Ballon, tout ça.
2: Évidemment.
3: Bon, ah, c'est, alors, pour, c'est la saga de l'été.
2: Daniela, est-ce que tu lis Daniel Mousselet ? Non, Nadine Mousselet, je suis fatiguée.
3: C'est son cousin. Comment ?
2: Est-ce que tu lis les romans de Nadine Mousselet ?
4: Non, pas vraiment. Pourtant, je lis beaucoup, mais je connais pas vraiment.
2: Oui, ben c'est normal parce que tu lis beaucoup, donc tu as d'autres livres intéressants à lire. Alors, nous allons parler de ta rencontre avec Christian.
4: Oui.
2: Vous étiez du même village, vous aviez tous les deux 17 ans. Christian, il était copain avec ton voisin. Et alors, vous papotiez tout le temps sur le perron. Mais ton papa, voilà, il était hyper sévère. Donc, qu'est-ce qu'il a dit à Christian ?
4: Il a dit à Christian, si tu veux voir Daniel, il faut que tu rentres à la maison. Il faut officialiser, quoi. Voilà.
2: Oh là là, et alors qu'est-ce qui s'est passé ? Ça a été officialisé comment, ça ?
4: Bah, disons qu'il est venu, il est rentré dans la maison. Donc on était presque fiancés sans s'être seulement embrassés, quoi.
2: Ah oui, d'accord. Vous n'aviez même pas fait le bisou, vous étiez déjà fiancés.
4: Voilà.
2: Au petit ton. Et alors, ça fait combien de temps que vous êtes ensemble ?
4: Oh, bah maintenant, ça fait, on va voir 55 ans de mariage le 17 juillet.
2: Oh, 55 ans de mariage, mon Dieu. Alors, Maître Coupez a regardé, ce sont les noces d'orchidées, figure-toi.
3: Allez donc.
2: Alors, ouais. Eh ben voilà. Ouais. Eh oui, 50 ans, c'est les noces d'or.
4: Oui.
2: Bon, puis après, plus on se marie, plus c'est des trucs moins bien. Les orchidées, on s'en fiche un peu. On aurait voulu des noces de rubis, nous, voilà. Bon. Écoute. Hein, bon. Hein? Eh ben, comme quoi, hein, c'est même pas embrassé, à peine fiancé, et 55 ans de mariage, moi je dis, c'est beau.
4: Oui, bah oui, bien sûr, bien sûr.
2: Ben
4: oui.
2: Voilà. Alors, il paraît que si tu avais pu être un animal, tu aurais été un oiseau.
4: Oui.
2: Et oui, parce que t'aurais bien aimé voler, c'est ça ? Voir un petit peu ce qui se passe.
4: Oui.
2: Et voilà.
4: L'être libre vraiment, quoi.
2: Ah bah oui, c'est sûr que l'oiseau, il décolle, il s'en va quand il veut. Alors, tu es exactement à 4, comme Stéphane. Donc là, je te propose de marquer 3 points de plus avec la question à choix multiples. Je vais te poser la question, te proposer des réponses et tu auras 10 secondes pour me donner ta réponse. Tiens, je te mets Angèle.
4: D'accord.
5: Tout est devenu flou.
2: Flou.
5: Un peu trop fou.
2: Alors, on va parler de la vision.
5: Tout est devenu flou.
2: Quand tu as une vision floue et déformé de près comme de loin, tu es myope, presbyte, astigmate ou Éric Bastien.
3: Oui.
2: Alors, quand tu as une vision floue et déformée de près comme de loin, tu es myope, presbyte, astigmate ou Éric Bastien. Top chrono, 10 secondes.
4: Je pense que c'est astigmate.
2: Eh bien, figure-toi que c'est une bonne réponse. Oui, tu es astigmate. Eh ben, c'est le trouble le plus fréquent après la myopie. Hein, voilà.
4: Oui.
2: Bravo.
4: Astigmate.
2: Eh ben voilà. Ouais. Eh ben, tu as 7. Bravo.
3: Oui, Stéphane qui lui a 4 points. Stéphane, ça va, Stéphane ? Comment tu te sens ?
6: Oui.
3: À mi-parcours dans cette émission, ouais.
6: Très bien. Je suis à l'ombre.
3: Bon, alors ça va, si t'es à l'ombre et que tu souffres pas trop de la canicule. Ouais. D'ailleurs, si t'es à l'ombre, tranquillement, sur une petite chaise, tu peux d'ailleurs lire le nouveau livre de Nadine Mousselet. Stéphane est avec ici Loire-Océan. Stéphane habite à Courcouët-sur-Logne. Stéphane est demain à la retraite. Mais ce n'est pas du goût de Bernadette, son épouse.
2: Ah oui.
3: Qui est secrètement amoureuse de Luc, le voisin. Et les enfants ne sont pas contents, l'héritage. Est-ce que Laura, la cafetière du village, comprendra la logique du puzzle macabre? Vous le saurez en lisant le nouveau Nadine Mousselet.
2: Oh Nadine Mousselet, Nadine on t'aime.
3: Préface de Lucinda Riley, c'est un mix. Il y a tout. C'est un bon roman ça Stéphane hein.
6: Ouais, mais je suis pas très lecteur.
2: Ah, oui, bah oui, mais Nadine Mousselet, c'est plus que de la lecture.
3: Ah, oui,
2: c'est une ambiance.
3: Oh, c'est une angoisse. Moi, on adore. Alors, parlons de la rencontre avec Bernadette. Alors, ça, pour ceux qui aiment le foot, c'était il y a 28 ans. France-Brésil, la première fois qu'on inscrit une étoile sur le maillot, que la France gagne la Coupe du Monde, 3-0 face aux Brésiliens. On écoutait ça en 98, c'est l'année de rencontre avec Bernadette.
6: Exactement.
3: Alors c'était un soir de 31 décembre.
6: Ouais.
3: Et alors, t'étais en boîte?
6: Sorti en boîte.
3: Ouais.
6: Et moi et madame ne sortaient, n'allons jamais en boîte, mais pour une fois on y était.
3: Mais c'est toujours comme ça, pas prévu d'y aller, on y va. Du coup Bernadette était là avec ses cousines. Et la voisine t'a présenté aux trois cousines. Et t'avais le choix, ouais. Entre Riri, Fifi et Loulou.
6: Ouais, c'est un peu ça.
3: T'as choisi Bernadette qui te plaisait, t'as récupéré le numéro de portable? Ouais.
6: J'ai galéré, mais je l'ai récupéré quand même.
3: Bah t'as galéré, c'est-à-dire, comment t'as fait pour l'avoir?
6: J'ai demandé à la voisine d'appeler sa copine.
3: Ah, à Riri, quoi, finalement, pour avoir Loulou, voilà. J'ai bien compris.
6: C'était pas facile.
3: Non, c'était pas facile, mais ça fait 28 ans que vous êtes ensemble, bravo, c'est chouette quand même.
6: Exactement.
3: Cette histoire. Eh oui. Alors vous êtes partis.
6: 28 ans, deux enfants.
3: Et oui, je sais, et une petite fille, rappelons-le, qui a un mois, qui s'appelle Talia. Et puis vous êtes parti au Gabon également, t'as fait un peu de la jungle.
6: Oui, on est parti en 2007 au Gabon et on y retourne le 17 juillet.
3: Ah, génial, c'est vos vacances cet été, mais pourquoi vous êtes amoureux du Gabon?
6: J'ai mon filleul qui s'est marié avec une Gabonaise.
3: Ah bah oui, ça explique. Du coup, il paraît que t'as goûté du gros...
6: La belle famille, hein.
3: Ok, j'ai bien compris. Et t'as goûté du crocodile. Alors, je voudrais bien savoir, ça a quel goût le crocodile?
6: Ça a un goût de poulet.
2: Vous êtes tout le temps le crocodile.
6: C'est un peu plus goûteux que le poulet, mais ça ressemble, la chair est à peu près identique.
3: Ok, ouais, quand même, je sais pas. Tu mangerais toi du crocodile, Valérie?
2: Bah non, parce que moi, tu sais bien que c'est pas mon truc, la viande, mais pourquoi pas. Hein.
3: Bon, Stéphane, voici ta question. Et nous partons à Hawaï. Quel terme hawaïen, on laisse les crocodiles de côté au Gabon, quel terme hawaïen peut vouloir dire à la fois bonjour, bienvenue et au revoir? Il y a un mot qui veut dire tout ça.
2: Eh ben dis donc, c'est pratique ça.
3: Je sais pas
2: moins.
3: Comment on comprend la différence entre bonjour et au revoir, mais bon. Bonjour, bienvenue, au revoir, ça se dit. Aloha. Hakuna Matata. Mahalo. Damido, Damida. Top chrono. 10 secondes. Aloha. Hakuna Matata. Mahalo. Damido, Damida.
6: Aloha.
3: T'as raison, bien plus qu'un simple mot, aloha exprime l'idée de partage, d'affection, de lien avec les autres. Et selon l'étymologie, ça veut dire partager son souffle de vie. Aloha à tous.
2: Allez, ça fait 7 partout, dites donc. Vous vous suivez de près, les amis. Mais là, tout de suite, vous écoutez ici. Je vous demande toujours de bouger un petit peu vos petits bouboules. Mais là, je vais vous dire. Et si on chantait? Si on chantait? Si on chantait? La la la la. Allez, Julien Clerc, fais-nous chanter. Vous écoutez ici, on vous aime. À tout de suite. D'accord.

0: c'est ce qu'on fait tous les jours dans nos taquets. Hein,
1: ah
0: chanter.
1: Oui, nous,
0: Julien
1: on chante.
0: Clerc, bien sûr.
1: Jingle.
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0: Il est 12h43.
1: Et ici, nous sommes avec Stéphane qui joue avec ici Loire-Océan et Daniela qui joue avec ici Nord. Ils ont 7 points chacun, ils sont très forts. Hein. Très très forts nos candidats. Alors bon, quand même, Daniela, elle a plein de qualités, mais il paraît qu'elle a un défaut. Il paraît qu'elle parle trop et qu'elle est têtue. Qu'est-ce que ça veut dire ça?
3: Oui, c'est vrai.
1: Mais alors, parle trop de quoi? Ça veut dire quoi? T'es bavarde?
3: Oui, enfin bon, c'est Christian qui dit ça, hein. Quelque chose, je suis pas là, mais bon.
1: T'es têtu?
3: Hein? Ah oui, têtu, oui, ça, je crois que c'est dans la famille, mes frères et sœurs, on est tous convaincus d'avoir raison, quoi.
1: Ah, d'accord. Bon, oui. Et alors, il est pas têtu, Christian?
3: Non, ça va, lui, ça va.
1: Ah, lui, ça va, ok, d'accord. Bon, oui.
3: Enfin, c'est parce que moi, j'ai toujours raison quand même. Hein.
1: Évidemment que tu as toujours raison, tu es une femme. Bien sûr. Évidemment. Oui. Alors, il paraît que toute ta vie, tu as été travaillée en mobylette.
3: Oui.
1: Et oui.
3: Et que. Ans,
1: et oui, tu as passé ton permis de conduire à 53 ans.
3: Oui, c'est ça.
1: Et alors?
3: Il m'a été offert par mes amis, puis j'ai eu mon permis conduite du premier coup, le code deux fois. Voilà.
1: Bah dis donc, c'est bien, mais alors pourquoi t'as attendu si longtemps? Tu préférais la mobylette, toi?
3: Bah disons que ça m'intéressait pas vraiment, quoi. Et maintenant je suis bien contente de l'avoir. Quoi.
1: Ah bah oui, là
3: tu... Oui, je faisais tout avec ma mobylette, bon, je faisais même mes courses, tout ça. Puis bon, avec Christian, je conduisais aussi, bien sûr, pour les courses. Mais bon, j'en voyais pas trop l'intérêt. Et puis pour mes 50 ans, mes enfants, mes amis m'ont offert l'inscription au permis de conduire.
1: Eh ben voilà.
3: Mes 20 premières leçons, on m'a dit, surtout, si je te préviens, si tu ne passes pas, tu rembourses. Donc, ben voilà quoi.
1: Eh ben tu l'as eu. Eh ben bravo.
3: Oui, je l'ai eu.
1: Eh ben bravo. Eh ben c'est sûr.
3: Et j'en suis bien contente maintenant, bien sûr.
1: Tu m'étonnes. Alors, oui. Nous allons essayer de nous envoler. Je te propose de marquer 5 points d'un coup.
3: Oui.
1: C'est la question cash. Écoute bien la question. Dans quelle émission de Canal+, Jamel Debbouze s'est-il fait connaître du grand public? Comment s'appelait l'émission de Canal dans laquelle Jamel Debbouze s'est fait connaître du grand public? Top chrono, 10 secondes.
3: Non, je ne sais pas.
1: Oh, il n'y a pas beaucoup d'émissions sur Canal+. Rappelle-toi de toutes les émissions, il y en a une emblématique. Et c'était nulle part ailleurs.
3: Oui, voilà.
1: Avec le cinéma de Jamel, là. Bon. Eh oui, il racontait les films à sa façon, c'était très drôle. Bon, oui. Tu restes à 7.
0: Ah, malgré tous les efforts de Valérie d'essayer d'aider sa candidate en lui donnant des indices.
1: Quels indices?
0: Eh, vas-y, je te dis que c'est une émission emblématique de Canal.
1: Bah, il n'y en a pas eu 50 sur Canal.
0: C'est un indice quand tu lui dis ça.
1: Oh là là.
0: Ah, mais elle n'a pas marqué. Non, mais je serai tout aussi indulgent, Stéphane. Et surtout, je te donnerai des indices.
1: Tu donneras rien du tout, sinon tu
0: quoi?
1: Bah, tu verras bien.
0: Hein? Par ta gueule à la récré, voilà. Toi. Hein? Attention. Stéphane, alors on est râleur.
1: Eh ben.
4: Oui. Je suis bon français.
0: Ah oui.
1: Ouais, bah c'est un mec en plus, hein, donc.
0: Mais bon. C'est-à-dire, bon, qu'est-ce qui te met dans un état de râlerie, de râlage, de tout ça, quoi?
4: Ben, quand ça va pas comme je veux.
1: Ah.
4: Quand ça se met en travers de mon chemin, des fois.
0: Ah. Ouh là là, oui.
4: Ah. Ouais. Ben oui, mais je suis un bon français.
0: Oui, non, j'ai bien compris, ok. Oui. Qu'est-ce que tu as d'autre de bon français? C'est intéressant, ça.
1: Et il aime la bouffe.
0: Oui, la bonne cuisine.
4: J'aime la bouffe.
0: Ouais.
4: Voilà. J'aime le bon vin.
0: Le bon vin, l'opération, ouais.
4: Voilà.
0: Bon, ben, t'as un bon français, oui.
4: Voilà, c'est déjà pas mal.
0: Oui, c'est pas mal. Petit côté grand blond, quand même. J'ai découvert, Stéphane, que tu as tendance à poser des objets n'importe où. Seulement, t'es un peu distrait. Et du coup, tu les perds.
4: Voilà.
0: Ouais.
4: Et je les perds.
0: Ah bah c'est embêtant ça.
4: Je les retrouve, mais avec du temps.
0: Mais oui, mais alors du coup, quand tu les retrouves, tu les reposes.
4: Voilà.
0: Et tu les repères à nouveau.
4: Voilà.
0: Ouais, non, mais ça va loin parce que...
4: Mais bon, avec madame, je ne demande plus où sont mes clés. Hein.
0: Oui, parce qu'il y a des choses que tu as, comme les clés de voiture, effectivement, tu les as retrouvées, mais un an après. Ça me paraît fou, comment on retrouve ces clés de voiture? Enfin, qu'on met un an pour les retrouver.
4: Mais on a retrouvé, j'ai retrouvé les clés après, c'est...
0: Bah oui, mais elles étaient où ces clés de voiture?
4: Elles sont à la maison, mais elles étaient tombées derrière...
0: Ah, derrière un meuble.
4: Derrière un meuble.
0: Ah, d'accord, ok. Ah, il t'avait pas... Oui, bah, si tu pousses pas les mains, oui, forcément. Un an d'attente pour récupérer les voitures, et je comprends. On t'appelle parfois Robocop.
4: Oui.
0: Pourquoi?
4: C'est Et mes enfants, des fois, qui m'appellent comme ça. Non, parce que j'ai eu pas mal d'accidents.
0: Ok. Ah oui, t'as eu le fémur cassé, je crois.
4: J'ai été opéré une vingtaine de fois. Et, wow. Et demain, je me fais réopérer pour la 21e fois.
0: Demain?
4: Oui, demain.
0: Mais demain, c'est le jour de la retraite.
4: Et c'est le jour de la retraite, mais je passe sur la table.
0: Ok, t'as tout concentré sur le 1er juillet, toi, en fait. Hein, tu fais tout en même
4: voilà,
0: temps.
4: Voilà, ouais, exactement.
0: Ok, donc retraite. Mais c'est quoi comme opération? C'est un truc, ça va aller?
4: C'est rien de grave, c'est l'épaule.
0: D'accord.
4: On appelle ça la coiffe rotateur.
0: Ouh là là, oui. Bon, bah, je te souhaite...
4: C'est un ligament qui est touché. Mais
0: ouais, en fait, j'ai bien entendu, Allez, écoute, prends soin de toi.
4: J'ai dit à l'anesthésiste, au cas où que ça se passe mal, il fasse pas de zèle.
0: Il fasse pas de zèle, d'accord. Ah bah c'est ok, très bien. C'est un canon le toi. Hein. Bon allez, on va jouer avec une question cash. Tu sais que tu es à 7 points. Notre ami n'a pas répondu précédemment.
4: Oui.
0: Notre ami Daniela, ce qui fait que ce serait peut-être l'occasion, si tu vois ce que je veux dire, Stéphane, de prendre 5 points et de prendre la tête. Parce que là, pour l'instant, vous êtes à égalité 7 partout dans le jeu. Voici ta question. On a un petit extrait.

0: C'est Little Richard avec Tutti Frutti. Le fruit. Je viens de comprendre le lien. Oui, exactement. On parlait de fruits. De quel fruit la guigne est-elle une variété? De quel fruit la guigne est-elle une variété? On y va, top chrono, 10 secondes.
1: La cerise.
0: Tu vois, moi, j'ai même pas besoin de te donner des indices. Eh oui.
2: Oui, bon, c'est plus facile, hein, pardon.
0: C'est ça, la différence.
2: Ouais, excuse-moi, la guigne, on le sait.
0: Stéphane, 12 points à présent, bravo.
2: Okay. Allez, c'est pas grave parce que Daniela a 7, mais elle va se rattraper avec le bingo. Et tout de suite, vous écoutez ici, on va écouter une nouveauté, on va écouter Vita, ça fait mal. Vous écoutez ici, on vous aime, à tout de suite.

0: Il n'arrive pas à des annonces. Je sais pas, il prend un fou rire, donc je vous le dis, c'était.
1: C'était vita avec ça fait mal.
0: Qu'est-ce que
1: je voulais faire une vanne qui est nulle, donc j'ai pas voulu la faire. Je voulais savoir si elle avait la carte. Vita. Mais elle est nulle.
0: Charlotte, je te demande pardon.
2: Ici, à midi, on est au taquet.
0: Nous sommes au taquet avec Daniela qui a 7. Puis nous sommes au taquet avec Stéphane qui a 12.
1: Ouais, il est plus au taquet qu'elle, hein.
0: Oh, oh, oh. Tu commences pas à décourager ma candidate, s'il te plaît. D'accord ? Ok, voilà. Alors, comme ça, on a fait de la figuration dans la série Fabien Cosma, ma petite Daniela ?
3: Oui, oui, oui, oui.
0: Ça t'a plu ? Oui. Ça t'a plu ?
3: Oh, super, c'était super, oui. C'était très bien.
0: Eh ben, ça, oui. C'est bien. Voilà. Moi, j'aime bien quand nos candidats, ils font plein de choses différentes. Alors, pour t'encourager, pour que tu gagnes, pour que tu remportes le bingo, je vais te mettre une chanson que tu adores.
4: Ne me quitte pas.
3: Oui.
4: Il faut tout.
0: On aime bien.
1: Ah oui, ça met de bonne humeur, c'est toujours.
0: Oh là là, ça va, on n'est pas obligé de faire toujours des trucs rigolos. C'est une très belle chanson.
3: Ah
0: oui. Et oui, Daniela, elle aime bien aussi Bienvenue chez les Ch'tis. Il paraît que tu l'as vu 3 fois, Bienvenue chez les Ch'tis.
3: Bien sûr, bien sûr.
0: Ah voilà, ben voilà, tu vois, donc ça c'est drôle, Bienvenue chez les Ch'tis. Voilà.
3: Oui.
0: Voilà. Alors écoute, ma chérie, voici ton bingo.
1: Ne me quitte pas.
0: Ne me quitte pas, ouais.
1: T'inquiète, on aurait pu écouter ça aussi. Allons-y, hein, je veux dire, soyons fous aujourd'hui.
0: Non, c'est pas qu'elle. Elle a dit qu'elle aimait Jacques Brel, elle a pas dit qu'elle aimait Serge Lamain.
1: Ah, c'est Serge Lamain, ça. Mais bon. Je me dis une série de chansons qui donnent le sourire, quoi.
0: D'accord, allez. On clôt son petit bec pendant que je fais mon bingo. Écoute bien, Daniela. À mon top chrono, tu vas avoir 10 secondes pour me donner un maximum de noms de magasins de décoration. Toutes les enseignes qui vendent de la déco. C'est simple, il y en a pour 10 secondes. Attention, top chrono, un maximum de magasins de déco.
3: Le Roi Merlin. Castorama.
0: Bon, ça fait 2, c'est bien. Alors, ça fait 2. Alors, c'est trop. Et il y avait évidemment Ikea, il y avait Maison du Monde, il y avait Alinéa, Monoprix, Zara, H&M, Conforama, tu l'as dit, Habitat, Roche et Beaubois, Jiffy, Beau Concept, enfin bref. Tu m'en as donné 2, c'est pas mal.
1: Je reconnais que Valérie avait proposé un très beau bingo qui permettait de donner plein de bonnes réponses. C'est dommage.
0: Et alors ?
1: Il n'y en a eu que 2, c'est dommage.
0: Oui, mais c'est déjà pas mal 2, il y en a qu'on fait 0, hein, je te rappelle.
1: C'est vrai, c'est vrai. Alors, tu l'as compris, mon Stéphane, il faut faire quoi ? Déjà, t'es en tête, hein, 12-7, je rappelle. Oui, 10 points, c'est ce que coûte le bingo, c'est celui qui marque le
0: ça
1: plus.
0: Ça coûte
1: de...
0: pas, ça rapporte.
1: Oui, ça rapporte. C'est vrai, il m'énerve. Je
0: l'aurai un jour. Non, mais écoute, je sais pas, t'as eu ton bac, toi ?
1: Oui.
0: T'as eu combien en français ?
1: En français ?
0: Ouais, voilà.
1: C'était pas terrible.
0: Ouais, voilà.
1: Voilà. Bon, Stéphane, je me fais déstabiliser par Valérie. Elle sait faire, elle sait. Voilà, je reviens à toi, je me concentre et on va lui mettre un petit tacle à Valérie. Parce qu'on va écouter l'un de tes chanteurs préférés. Et Valérie, elle adore aussi.
4: Ah oui !
1: C'est pas une folle passion entre Valérie et Michel, tu vois ?
0: Non, moi j'aime Johnny, chacun son.
1: Ah oui, elle est team Johnny. Toi, t'es team Michel Sardou alors ?
5: Ben, j'aime bien Michel Sardou. Non, déplaise à Juliette Armanet.
1: Toi, t'es à fond. Toi, t'as décidé de nous faire de la polémique un peu aujourd'hui, hein ? François Hollande, Juliette Armanet.
5: Non, je ne fais pas de polémique, je dis ce que je pense.
1: Bien sûr, je vois ça, c'est cash, tu as raison. Oui, parce qu'il y avait une petite histoire.
0: Oui, moi je la connais, l'histoire. Voilà. Mais moi j'aime Johnny. Voilà. Allez. Hop.
1: Mais lui aussi, hein, il aime Johnny.
0: Ah, c'est
1: aussi,
0: bien.
1: Quand même, hein. Il est team Eddie Mitchell aussi, il aime les trois. Stéphane. 10 secondes pour être avec nous vendredi. Ce qui me ferait 2 candidats. Alors, nous sommes à peine mardi.
0: Bah, c'est normal, un candidat lundi, un candidat mardi.
1: C'est assez logique.
0: Voilà.
1: Un maximum de marques. Je vais y arriver. Un maximum de marques de grande distribution. Voilà ce que je te demande dans ton bingo. Grande distribution, 10 secondes, top chrono.
5: Istemu, Carrefour, Intermarché, Leclerc.
1: Lui, il s'est dit, j'en ai assez, je m'arrête là. Oui, Coxy Market, Franprix, Proxy, Viva, il y en avait plein. Il y a suffisamment de points, on est d'accord, Valérie.
0: Voilà.
1: C'est gagné.
0: Voilà, donc c'est.
1: Bravo Stéphane.
0: C'est Stéphane qui sera en finale avec nous vendredi. Daniela, tu as très bien joué, mais voilà, c'est pas très grave, ma chérie. Je te souhaite une très belle journée. Et puis Stéphane, eh bien, tu essaieras de gagner le séjour pour 4 adultes à Port Aventura World, avec 3 jours de nuit dans un hôtel 4 étoiles, 100 € de carburant pour y aller, ou bien. bien la machine à café Expresso Malongo, 32 OZ, 6 verres en verre.
1: Absolument.
0: Voilà. Bien, bah c'est super. Hein.
1: On est parti, c'est pas mal.
0: Voilà, j'ai envie de chialer.
1: Oui.
0: Bien, je remercie Céline à la Réal, Vincent à la Technique, Maître Coupez au savoir, Yanis au standard, Éric Bastien.
1: Il a fait ce qu'il a pu, mais.
0: Éric Bastien, ouais.
1: Il a gagné quand même aujourd'hui. Non. Oui, c'est du dossier pour vous, ça, Éric Bastien. Vous en souviendrez. Hein.
0: De quoi ?
1: Attends-moi, vous n'oublierez pas comme ça.
0: Ouf. Ça dépend. Allez, je vous embrasse tous. Je t'embrasse, la France. Prends soin de toi. Je vous aime et on se retrouve demain. Il est 5h, Paris s'éveille. C'était ici, c'était au taquet.
1: Ah, c'était bien surtout.
0: Et alors là, maintenant, ça va swinguer, ça va rock'n'roller.
1: Exactement, parce que les petits matins arrivent sur ici avec Johan Rock'n'Roll qui vous accompagne une bonne partie de l'été, le coquin. Hein.
0: Oh yeah.

0: Ariane Chopos au matin, soyez les bienvenus, vous êtes ici.
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0: Bienvenue en cette nouvelle journée du mois de juillet, une journée qui s'annonce chaude, très chaude sur une grande partie du pays. Ici, dès 5h à vos côtés pour vous accompagner tout au long de l'été avec les infos pratiques et utiles au quotidien. Quelques bonnes chansons également. Ces prochaines minutes, Paul McCartney et Stevie Wonder et puis forcément toute l'actualité au plus près de chez vous. Bonjour Cyril Ardoredon.
2: Bonjour Johan Rock, bonjour à tous.
0: C'est dans l'actualité ce mardi.
2: On saura aujourd'hui si Marine Le Pen peut se présenter ou non à la prochaine présidentielle. L'arrêt de la cour d'appel de Paris est attendu en début d'après-midi.
0: Comment trouver une tenue de mariage sans se ruiner? Cette question, Paris City des économies répondra efficacement dans moins de 10 minutes. 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
0: Nous sommes le mardi 7 juillet, il est pile 5h. Le journal présenté par Cyril Ardoredon et cette question, qui sera le candidat du Rassemblement National à la prochaine présidentielle?
2: Marine Le Pen saura aujourd'hui si elle peut se présenter ou si elle devra passer la main à Jordan Bardella. L'arrêt de la cour d'appel de Paris dans l'affaire des assistants d'eurodéputés sera rendu à partir de 13h30. 5 ans d'inéligibilité et 1 an de prison ferme sous bracelet électronique ont été requis lors du procès en appel en début d'année. Et Pierrick Bonneau, Marine Le Pen se prépare donc à passer la main.
3: Le trou de souris existe, mais il est vraiment étroit, reconnaît un proche de la triple candidate à la présidentielle. Si Marine Le Pen écope d'une peine inférieure ou égale à 2 ans d'inéligibilité et qu'elle est libre de faire campagne sans bracelet électronique, alors elle se présentera en 2027. Mais dans tous les autres cas, elle passera le relais dès ce soir à son dauphin. La chorégraphie est déjà actée. 2 slogans de campagne prêts à être dégainés en fonction du candidat. Marine Le Pen doit rejoindre Jordan Bardella à l'issue de l'audience cet après-midi. Réunion au siège du parti avec les principaux au cadre, puis la patronne des députés du RN sera l'invitée du journal de 20h de TF1. C'est là qu'elle doit annoncer sa décision. La campagne sera alors lancée. Si Jordan Bardella est candidat, une déclaration en bonne et due forme est prévue d'ici la fin de la semaine. Hier soir, le patron du RN se disait serein et prêt à assumer les conséquences du jugement.
2: Explication de Pierrick Bonneau. En première instance, Marine Le Pen avait été condamnée à une peine de 5 ans d'inéligibilité avec exécution immédiate et à 4 ans de prison, dont 2 avec sursis, assorti de 100 000 euros d'amende.
0: Un autre procès était aussi très attendu cette année.
2: Le procès en appel de Cédric Jubilard dans la mort de son épouse Delphine. Il est prévu pour le moment en septembre, après sa condamnation en 2025 à une peine de 30 ans de prison. Mais après les aveux hier du plaquiste de 39 ans, la question du report de l'audience forcément se pose, Mathilde Lemaire.
4: Les juges de Toulouse ont découvert, comme tout le monde hier dans la presse, les aveux de Cédric Jubilard. C'est à ses avocats qu'il avait destiné sa lettre, non à la justice. Et ses conseils n'avaient fait aucune démarche encore auprès de la cour d'appel pour transmettre ce courrier. La justice n'est donc pas officiellement informée. Hier, Maître de Buisson, père et fils, ont estimé qu'il était impossible que le procès en appel de leur client se tienne à partir du 21 septembre, comme c'est prévu. Un report semble évident pour eux, le temps que la justice entende Cédric Jubilard, notamment ses indications sur le lieu où il a dissimulé le corps de sa femme. Des fouilles devront avoir lieu, puis peut-être de nouvelles auditions, expertises, reconstitutions. Tout cela prend du temps. Ses aveux changent la perspective. On voit se dessiner la nouvelle ligne de défense de Cédric Jubilard. Son avocat parle de crime passionnel, cette notion controversée qui viendrait justifier ses actes par un amour fou. Avocat qui insiste, mon client n'avoue pas un meurtre, il avoue être à l'origine de la mort de sa femme. On devine le souhait de plaider, les coups et blessures ayant entraîné la mort sans intention de tuer.
2: Explication de Mathilde Lemaire sur votre radio ici.
0: Ici, 5h03, plusieurs incendies sont en cours encore ce matin.
2: 4900 hectares parcourus par les flammes dans les Pyrénées-Orientales, 800 pompiers sont mobilisés et 8 avions bombardiers d'eau supplémentaire doivent arriver sur place aujourd'hui. Aujourd'hui, à Die, dans la Drôme, un incendie a parcouru 750 hectares de végétation. Il a débuté en fin de semaine dernière. Aujourd'hui, Météo France place l'Essonne, les Deux-Sèvres et le Vaucluse en rouge pour un risque très élevé de feux de forêt. 61 départements sont en orange pour un risque risque élevé. 61 départements également, pas forcément les mêmes, sont aujourd'hui en alerte orange canicule. Hier, c'est dans l'Hérault et les Landes qu'il a fait le plus chaud avec localement 40,7-40,8 degrés relevés.
0: Le mondial de foot entaché par des injures racistes d'une responsable politique paraguayenne.
2: Des injures d'une extrême violence visant Kylian Mbappé après la victoire française face au Paraguay. Cette sénatrice d'opposition l'a traité notamment d'idiot qui têtait des noix de coco. Le capitaine des Bleus a répondu et les condamnations se multiplient, Xavier Monferrand.
5: Il ne pouvait pas laisser une telle diatribe sans réaction. Depuis les insultes racistes qu'il avait subies après l'élimination contre la Suisse à l'Euro en 2021, Kylian Mbappé ne transige pas. Sur ses réseaux sociaux, le capitaine des Bleus a répondu à la sénatrice paraguayenne. Une femme méprisable et indigne de sa fonction, écrit Kylian Mbappé, qui donne la pire image possible de son pays. Les Bleus qui font corps avec leur capitaine, à l'image de l'entraîneur adjoint Guy Stéphan.
6: En trois mots, c'est indigne, abject, scandaleux. Et évidemment que je partage ce qui a été dit par la fédération et par Kylian, évidemment.
5: La ministre des Sports, Marina Ferrari, elle aussi est montée au créneau, dénonçant des propos abjects, indignes, inacceptables. Elle s'attaque à tout ce que notre pays défend, poursuit la ministre. Le président de la fédération française, Philippe Diallo, parle lui de propos délictueux et condamnables et annonce vouloir poursuivre en justice la sénatrice paraguayenne.
2: Et le président de la République, Emmanuel Macron, apporte lui aussi son soutien à Kylian Mbappé. Le chef de l'État a écrit au président du Paraguay. La Coupe du Monde avec les résultats de la nuit. Le Portugal de Ronaldo éliminé après sa défaite 1-0 face à l'Espagne. La Belgique écrase les États-Unis 4-1. Place ce soir aux deux derniers matchs de huitième. Argentine-Égypte à 18h et Suisse-Colombie à 22h. Et puis le Tour de France. Quatrième étape aujourd'hui entre Carcassonne dans l'Aude et Foix en Ariège. 191 km et un parcours taillé pour les sprinteurs baroudeurs. Tadej Pogacar est en jaune. La météo, Johan, et la troisième vague de forte chaleur de l'année s'intensifie donc aujourd'hui.
0: Un dôme de chaleur qui s'étend ce mardi dans l'ouest et le sud-ouest. Un ciel bleu, plein soleil donc sur toute la carte de France. Alors qu'on respire encore un peu ce matin à l'est et à la frontière belge. Ça donne pour les températures 19 ce matin à Strasbourg, 15 à Charleville-Mézières. Sur le reste du pays, le mercure affichera 16 à Bordeaux, 23 dans la capitale, 23 à Nice. Et puis quelques nuages en prime. Et puis cet après-midi, le soleil va cogner dur sur la majeure partie du pays avec des températures très élevées. 36 à Paris, 39 à Nantes, 37 à Dijon et jusqu'à 41 degrés entre Bordeaux et Toulouse, la région de France où il fera le plus chaud aujourd'hui. Et chez vous, comment ça se passe? Vous nous l'écrivez sur la page Facebook d'ici. Le nom de votre commune, une température, une photo. Ici, on fait la météo ensemble.
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0: Ici, tous les matins, votre radio locale vous accompagne dans les tout premiers instants de votre journée en musique avec France Gall. C'est toujours un plaisir de vous savoir de l'autre côté. 5h07.

0: Après ça, votre journée forcément va bien rouler. Merci d'être des nôtres. Il est 5h10 ici.
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0: Et alors que le prochain match des Bleus à la Coupe du Monde, c'est ce jeudi 22h face au Maroc, dimanche dernier, dans un village de la Haute-Vienne, un café-restaurant a connu un record d'affluence en organisant une bourse d'échange de cartes Patini. Vous savez, ces célèbres petites vignettes.
2: Les petits stickers.
0: Vous en aviez, vous, gamin. Peut-être encore aujourd'hui.
2: Oui, j'ai une petite collection, effectivement, que je garde précieusement.
0: Alors, j'étais plus trop au courant des tarifs, mais enfin, pour info, les 8 paquets de 7 cartes Panini coûtent 12 euros. Donc, avec les doublons dans chaque paquet pour finir sa collection, ça coûte vite une fortune.
2: Quand on aime, on ne compte pas.
0: Ah ouais, mais enfin, d'où le succès de cette bourse d'échange dimanche à Saint-Priest-sous-Aix. Donc, en Haute-Vienne, des habitants de tout le département se sont déplacés pour l'occasion et échanger leurs doublons exactement comme on le faisait quand on était gamin dans la cour de récré. Sauf que là, c'était des adultes qui étaient au café et la star de cette journée, c'était un Argentin, installé dans la région depuis quelques temps, qui est arrivé avec une valise remplie de dizaines de milliers de cartes Panini accumulées depuis des années, tout mondial confondu. Dans son pays, des bourses aux vignettes Panini, il y en a toutes les semaines. Quand il a vu l'annonce, il s'est dit, il faut que j'en sois.
2: Bingo.
0: Ça a très très bien marché et visiblement, au café-restaurant, ils vont remettre ça avant la fin du mondial. En attendant, le journal de la Coupe du Monde, c'est tous les jours, ici à 13h20 sur votre radio locale. Et 5h12, en ce début de mois de juillet, on reparle de l'affaire Jubilard.
2: Oui, nous serons à Cagnac-les-Mines, dans le Tarn, dans quelques instants. C'est là que s'est déroulée l'affaire Jubilard. Et donc, nous serons dans cette commune après les aveux de Cédric hier.
0: Et ici, la musique ne s'arrête jamais. À suivre, Paul McCartney, Stevie Wonder. De la tendresse, du câlin. En attendant, quelques économies à faire avec Valère Coréard. Bonjour Valère, tous les matins avec vous, un bon plan pour requinquer notre pouvoir d'achat. Aujourd'hui, vous nous parlez mariage.
3: Oui, parce qu'on est en pleine saison des mariages. Hein, et si vous êtes invité, il y a de fortes chances que vous soyez déjà en train de regarder la fameuse tenue. Sauf qu'entre le costume, la robe, les chaussures, les accessoires, la facture peut vite grimper à plusieurs centaines d'euros pour une journée. Alors j'ai une bonne nouvelle. Aujourd'hui, il existe plein de solutions pour être très bien habillé, sans exploser votre budget. Par contre, il va falloir vous y mettre rapidement parce que, comme souvent, ça va vous demander de vous investir un petit peu.
0: Ah, bonne nouvelle. Alors, on commence par quoi ?
3: Déjà, pensez à la seconde main. On trouve aujourd'hui des costumes, des robes quasiment neuves sur des plateformes comme Vinted, Vestiaire Collective, Le Bon Coin, parfois à moins de la moitié du prix d'origine, voire même encore mieux. Autre solution qui se développe beaucoup, c'est la location. Pour une robe de soirée, un costume que vous ne porterez peut-être qu'une fois, c'est souvent beaucoup plus rentable que l'achat. Alors là, vous avez des plateformes comme My Golden Closet, les prêteuses et même des marques qui proposent de la location. C'est le cas de Maje, par exemple. Et puis n'oubliez pas les outlets, hein, les ventes privées, les collections de l'année précédente. On peut facilement économiser 30 à 70% sur des vêtements de grandes marques. Dernier conseil, si vous avez plusieurs mariages cet été, achetez une tenue sobre et changez simplement les accessoires, la chemise, la cravate, les bijoux. Personne ne s'en rendra compte, bien sûr, mais votre portefeuille, lui, verra vraiment la différence. Alors, est-ce que vous avez déjà acheté ou loué une tenue pour un mariage sans vous ruiner ? Moi, je suis preneur de vos astuces. Mon mail, c'est parisideseconomies@radiofrance.com.
0: Ici, tous les matins, on prend soin de votre budget. Demain, Valère, vous nous parlerez d'un site internet qui permet de gérer le budget de la famille. En attendant, c'est mardi. Vous écoutez ici, il est 5h14.
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0: C'est un très grand rebondissement dans l'affaire Jubilard, Cyril.
2: Cédric Jubilard a reconnu dans un courrier adressé à ses avocats sa responsabilité dans la mort de sa femme Delphine. On l'a appris hier matin. Cédric qui a nié les faits pendant plus de 5 ans, malgré sa condamnation l'an passé à 30 ans de prison. Un procès en appel est prévu en septembre et dans sa commune de Cagnac-les-Mines, près d'Albi, dans le Tarn, les habitants espèrent désormais passer à autre chose. Romain Vito.
7: Les habitants croisés dans le centre-bourg n'ont pas envie de parler, lassés par plus de 5 années d'affaires. On tend le micro.
8: Qu'est-ce que vous voulez que je vous dise ? Rien, j'en sais rien.
7: Allez, bonne journée. Pas plus d'avis au bureau de tabac. D'où sort Chantal, avec un journal sous les bras, en colère.
9: C'est inadmissible. Ah non, mais là, sa réaction, c'est du n'importe quoi. Elle a quoi dans sa tête, hein ? Non, je comprends pas du tout.
7: Elle part se réfugier dans sa voiture, en s'enfonçant dans le bourg, à côté du boulodrome. On se rapproche de l'ancienne maison des Jubilards. Les Cagnacois se livrent plus, comme Graziella, heureuse d'apprendre la nouvelle.
9: Je suis satisfaite parce que moi, je pensais qu'il était coupable dans ma tête. Je me disais, bon, après, il n'y avait pas les preuves. Et là, ça confirme les dires et les preuves que je m'étais fondée. C'est-à-dire, il a avoué, c'est point final. L'affaire est conclue, c'est que c'est lui.
7: Soulagée également, l'ambiance à Cagnac était pesante.
9: C'est des débats sans fin. Tout le monde a des doutes parce que tant qu'on n'a pas avoué, on a toujours des doutes. On voit, c'est lui, c'est pas lui. On s'imagine que c'est lui, mais il n'y a pas de preuves. Alors vous êtes dans le doute. Et le doute n'existe plus.
7: Plus de 5 ans de suspicion, de doute refermé. Mais maintenant plane une nouvelle question. Est-ce que Cédric Jubilard va bien donner des informations pour retrouver le corps de Delphine? Denis a bon espoir.
10: La famille puisse se recueillir, faire son deuil, quoi. Il serait temps, on va le savoir. Maintenant, maintenant il a commencé à parler. Maintenant, bon, on va y venir l'être. Bon.
7: Et enfin, passer à autre chose. Pour Christophe, commerçant à deux pas de la mairie, il y a urgence.
11: Cette grande tache noire, pourvu qu'elle disparaisse, mais très vite, parce que le village n'a pas besoin de ça. Il faut la tourner, la page.
7: Ça passera aussi par un hommage. La paroisse de la petite commune réfléchit à organiser une messe spéciale.
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0: 5h16, ce mardi, le Tour de France est au programme des coulisses télé avec la voix du Tour qui commente la course sur France Télévisions. C'est à venir après ce duo mythique. Paul McCartney, je vous présente Stevie Wonder à ses côtés, Ebony and Ivory.

0: Ici, tous les matins, dès 5h, on chante au son de vos artistes préférés. C'est mardi et c'est un 7 juillet qu'ils sont nés. Ce matin, on souhaite un joyeux anniversaire à Julien Doré qui fête ses 44 ans. C'est pas de lui, ça. Hein. Image.
1: Mais c'est sa voix.
0: Mais c'est son anniversaire, il fait ce qu'il veut, Julien Doré. S'il veut reprendre Image, il reprend Image. Julien Doré, qui ne prend pas de vacances cet été, puisqu'il fait le tour des festivals, comme le week-end prochain, ou dimanche, il se produira à Terre du Son, à Mont, en Indre-et-Loire. Ce mardi, c'est aussi l'anniversaire de la comédienne Bérénice Bejo, du youtubeur McFly, du duo McFly et Carlito. Et puis 85 ans aujourd'hui pour Ringo Starr, l'un des deux derniers Beatles en vie, Ringo, qui était le batteur des Fab Four. Lui, il était le batteur du groupe Téléphone. Richard Kolinka souffle ce mardi ses 73 bougies. Anniversaire à vous surtout qui êtes né à cette date. On vous souhaite de profiter au maximum de cette journée de mardi. Il est 5h21. Chaque matin ici, on parle télévision et ce mardi, je vous emmène dans les coulisses du Tour de France. Aujourd'hui, Carcassonne fois 4e étape de la plus grande course cycliste au monde avec la voix du Tour, Alexandre Pasteur.
2: Deuxième attaque de Tadej Pogacar. Tadej Pogacar qui arrive très très vite dans ce virage, mais Vingegaard est là à l'intérieur en plus.
3: Très fort Vingegaard, il est très fort.
0: Pendant 3 semaines que dure le Tour, à chaque étape, ils sont 6 à se partager l'antenne sur France Télé. 2 envoyés spéciaux sur leur moto, les consultants Marion Rousse et Laurent Jalabert, Franck Ferrand, l'historien, pour la partie patrimoniale, et Alexandre Pasteur, lui, c'est le chef d'orchestre de cette petite bande. Je lui ai demandé comment il se préparait à ce marathon télévisuel qu'est la grande boucle.
4: Moi, le Tour de France, j'y pense tous les jours de l'année et j'y pense même 30 fois par jour, tous les jours. Il y a toujours quelque chose qui me ramène au Tour de France, donc c'est une passion dévorante. Je regarde toutes les courses, une par jour, ça tombe bien, pour rester connecté à l'actualité du peloton. Je regarde beaucoup les réseaux, je lis énormément. C'est pas quelque chose que je m'impose, c'est quelque chose qui vient à moi naturellement. Je me nourris du Tour de France tous les jours, en fait, j'y pense sans arrêt.
0: Il y a cette anecdote qu'Alexandre aime à raconter, pas sûr.

0: de vélo, il a 14 ans, lorsque le Tour passe pour la première fois chez lui à Pontarlier. Et plutôt que d'aller au bord de la route, voir les coureurs passer, ce jour-là, il préférera les regarder devant sa télé.
1: Si c'est à refaire, je pense que je ferai la même chose aujourd'hui, parce que la télévision, surtout maintenant, permet de ne rien manquer du Tour. On diffuse toutes les étapes en intégralité. Aller sur le bord de la route, évidemment, c'est se nourrir du Tour de France, c'est se nourrir de l'ambiance, c'est prendre un bain de foule, d'émotions exceptionnelles, mais les coureurs, on les voit passer 10 secondes. Donc moi, ça me frustrerait trop, quoi. Moi, je veux tout voir, je veux rien manquer du spectacle, mais j'ai envie de tout voir, j'ai envie de tout savoir. Aller sur le Tour, c'est me couper de trop de choses.
0: Et c'est vrai que lorsqu'on suit le Tour à la télé, on voit tout, grâce aux moyens techniques qui ont considérablement évolué ces dernières années. Tout ou presque, puisqu'il manque encore une chose que le téléspectateur ne perçoit pas lorsqu'il est devant sa télé.
1: Il manque la dimension sonore, je trouve encore, hein, dans la retransmission du vélo et du Tour de France, en particulier la télévision.
0: Qu'est-ce qu'on entendrait justement?
1: On entendrait les coureurs s'engueuler, on entendrait des noms d'oiseaux, on entendrait des coureurs chanter pour passer le temps, parce que les coureurs s'ennuient des fois sur le vélo, quand il se passe pas grand-chose. On entendrait toutes ces choses-là, moi ça me ferait vraiment marrer. Malheureusement, on n'a pas encore des capteurs, des micros sur chaque coureur.
0: Et en attendant ce jour-là, le Tour, c'est chaque jour sur France Télé, jusqu'au 26 juillet prochain. 5h23. Et si on se parlait maintenant, chaque matin, vous êtes ici chez vous, sur l'antenne de votre radio locale. Venez donc nous raconter comment se passe votre début d'été. 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Le temps d'écouter cette nouveauté, Oria, soirée mondaine, sur votre radio locale, 5h24.

0: vous écoutez ici, juste avant les infos de 5h30, on apprend des choses tout en souriant. Bonjour Stéphane Bern, ce mardi en votre compagnie, on remonte au temps où un ministre français tellement détesté donnait son nom au mot silhouette.
1: Un ministre annonce des économies drastiques. Pléonasme, me direz-vous, c'est un peu le principe du métier. Les Français se moquent de lui et inventent sans le savoir un mot qui fera le tour du monde. Versailles, 1759. La France est en guerre. La guerre de 7 ans coûte une fortune. Les caisses du royaume sont presque vides. Louis XV appelle alors un homme pour remettre de l'ordre dans les finances. Étienne de Silhouette, un nom prédestiné. Avec lui, les dépenses vont vite perdre quelques rondeurs.
2: Vous voulez mincir ? J'ai la solution.
1: Silhouette devient contrôleur général des finances. Son but, faire des économies. Beaucoup d'économies. Il taxe, supprime certaines dépenses, veut même contrôler les objets de luxe. Autant dire qu'il devient rapidement très impopulaire.
3: Faut que tu craches, faut que tu payes, pas possible que t'en réchappes, nous sommes les frères qui grattent tout.
1: Certains ont les oreilles qui sifflent. Lui, c'est carrément un concert de flûte à bec dans les tympans. À Paris, les caricatures fleurissent, car la satire, elle, ne coûte pas un sou. On se moque de ce ministre qui veut tout réduire, surtout la taille des tirelires. On parle de meubles à la silhouette, c'est-à-dire bon marché, de vêtements à la silhouette, simples et sans fioritures. Et puis apparaissent des portraits découpés dans du papier. Un profil rapide, sans détail, juste une ombre, sans retouche ni filtre Instagram. Une silhouette, quoi. Un portrait économique, presque gratuit comme les politiques du ministre. Étienne de Silhouette n'officie que quelques mois au pouvoir, mais son nom lui reste au point d'en faire, ce matin, une chronique. Comme quoi, une politique économique peut laisser des traces inattendues, parfois dans les comptes publics, parfois dans les dictionnaires. Après tout, qui dit garder la silhouette, dit aussi se serrer la ceinture.
0: Le voyage dans le temps et son guide Stéphane Bern, beaucoup plus rock'n'roll que ce qu'on trouve dans les musées. Un rendez-vous à retrouver en podcast et en replay sur le site de votre radio locale, ici.fr. Ce matin, l'invité de la Une de la Presse a donné de sa personne puisqu'il a mené une grande enquête sur l'envers du décor des chaînes de fast-food en France. Et dans quelques minutes pour l'heure, il est 5h30, l'info en France et dans le reste du monde. C'est l'heure du 90 secondes présenté par Cyril Ardo-Redon.
4: L'heure de vérité pour Marine Le Pen, elle sera fixée en début d'après-midi dans l'affaire des assistants parlementaires du FN. Après avoir été condamnée en première instance à une peine de 5 ans d'inéligibilité et d'1 an de prison ferme sous bracelet électronique, a été requise en appel. Si elle ne peut pas se présenter à la présidentielle, elle passera la main à Jordan Bardella. L'Essonne, les Deux-Sèvres et le Vaucluse placés en rouge par Météo France pour un risque très élevé de feu. 61 départements sont en orange pour un risque élevé. Plusieurs incendies sont en cours. Le plus important a parcouru 4900 hectares dans les Pyrénées-Orientales. Des flammes aussi dans la Drôme et en Lozère. La troisième vague de chaleur de l'année est bel et bien là. Météo France place aujourd'hui 61 départements un peu partout en France en alerte orange canicule. La pression monte pour les 730 000 candidats au bac. Les résultats sont dévoilés aujourd'hui. Ils seront publiés sur notre site ici.fr avant les résultats du brevet qui seront révélés entre demain et vendredi selon les académies. La Coupe du Monde de foot, on connaît une nouvelle affiche des quarts de finale. Ce sera Espagne-Belgique. L'Espagne a éliminé cette nuit le Portugal 1-0. La Belgique a écrasé les États-Unis 4-1. Place ce soir aux deux derniers matchs de huitième. Argentine-Égypte à 18h et Suisse-Colombie à 22h. Et puis Tadej Pogacar en jaune. Aujourd'hui sur la quatrième étape du Tour de France, 191 km taillés pour les sprinteurs baroudeurs entre Carcassonne dans l'Aude et Foix en Ariège.
0: 5h31, l'info d'ici ce mardi, c'est trois départements qui sont ce matin en rouge pour un risque très élevé de feu.
4: Il s'agit de l'Essonne, des Deux-Sèvres et du Vaucluse. 61 autres départements sont en orange pour un risque élevé. Plusieurs incendies sont en cours en ce moment. Le principal est dans les Pyrénées-Orientales. 4900 hectares parcourus par les flammes. 800 pompiers mobilisés et les habitants de 26 communes qui ont été évacués. Même si Marek Keta, certains habitants, 10 sur tête, ont décidé de rester.
5: Ce qui frappe en arrivant à Isle-sur-Tête, ce sont les rues désertes, les rideaux de fer baissés.
6: C'est un village fantôme, il n'y a plus personne, il y a tout le monde qui a déguerpi.
5: Cédric, qu'on croise dans la rue avec sa trottinette, a lui choisi de rester, même s'il a reçu ce SMS avec une alarme.
6: On a préféré rester, voir comment ça se passait. On m'a toujours dit de partir en masse, c'est souvent des problèmes, des bouchons et tout ça. Du coup, dans l'attente de savoir qu'est-ce qu'il en est, et si vraiment on sera en sécurité ou pas, quoi.
5: Toujours là, malgré le choc de la fumée dans la ville.
6: Les fumées, c'était horrible. On se promenait dehors, on pouvait même pas respirer avec les masques et tout. Donc vraiment, heureusement que c'est beaucoup de maisons qu'il y a ici. Il n'y a pas excessivement de verdure dans le village en lui-même. Sinon, on aurait pu avoir beaucoup de casse.
5: Sa maison, Pedro, s'y sent bien. Il observe l'évolution de l'incendie depuis le pas de sa porte.
7: Moi, j'ai resté ici déjà. Je ne m'en vais pas. Non. Le problème, il est là-bas. Et ici, il a passé. Le problème, c'est la personne qui est handicapée, les personnes qui ont des problèmes respiratoires, les personnes déjà à l'ancienne. Comment il va faire pour sortir de la maison?
5: Justement, on a vu les allers et retours de deux voitures du centre communal d'action sociale venues récupérer des personnes âgées à la salle de spectacle. Plusieurs habitations ont été touchées à Isle-sur-Tête, mais on n'a pas encore le détail.
4: Le reportage Jessie Roussillon de Marrakech est sur cet incendie dans les Pyrénées-Orientales. 8 avions bombardiers d'eau doivent arriver sur place aujourd'hui en provenance de nos voisins européens. On jette un coup d'œil justement à notre ciel et la canicule, la troisième de l'année, s'intensifie aujourd'hui, Johan.
0: Forte chaleur attendue dans l'ouest et le sud du pays. Aujourd'hui, le soleil qui va dominer sur la majeure partie du pays. Toutefois, dans la région Grand Est, des nuages ce matin et un peu de fraîcheur également à la frontière belge. 19 ce matin à Strasbourg. On relèvera en milieu de matinée 15 à Charleville-Mézières. Sur le reste du pays, le mercure affichera 16 à Bordeaux, 22 à La Rochelle. En milieu de matinée, 23 dans la capitale et 21 à Toulouse. Et puis cet après-midi, le soleil va cogner sur la majeure partie de la France. 36 à Paris, 31 à Ajaccio, 39 à Montélimar. Et la maximale, c'est 41 degrés entre Bordeaux et Toulouse, la région de France où il va faire le plus chaud ce mardi. Et chez vous, comment ça se passe? Vous nous postez vos petits messages comme vous avez l'habitude de le faire sur la page Facebook d'ici, comme l'a fait Sandra, qui nous écrit depuis Montauban où cette nuit il a fait très chaud chez elle dans son appartement. Elle nous indique qu'elle a mis des bouteilles d'eau sorties du congélateur devant son ventilo. Ça marche un peu, mais c'est pas ouf. Ah oui, c'est vrai, il n'y a pas vraiment de miracle. Denis, lui, courage à vous, Sandra. Denis, lui, vit à Bourges. Il relève ce matin 17 degrés sur son balcon. Enfin, Eric nous écoute à Lille. Il fait 17 ce mardi matin.
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0: Si vous venez à l'instant d'ouvrir les yeux, on est mardi, le 7 juillet, il est 5h34 et voici une chanson pour vous faire atterrir en douceur.
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0: 5h38, c'était la reprise d'Edith par Étienne Dao. Étienne Dao, pour bien débuter la journée, merci d'être des nôtres, il est 5h38.
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0: Et à cette heure-ci, tous les jours, vous avez rendez-vous avec un moment qui vous facilite la vie, un moment de vie pratique pour éviter les arnaques. Cyril, aujourd'hui, on va parler des faux climatiseurs.
2: Ah oui, on y reviendra dans la chronique avec Valentin Bertrand dans un instant. La chronique, c'est pas vrai.
0: On va démêler.
2: Voilà, avec
0: du vrai,
2: des promesses mirobolantes de faux climatiseurs.
0: Il y a des gens qui arrivent. Voilà, si je vous dis par exemple, je vous vends un faux climatiseur, qu'est-ce que vous me dites?
2: Je vous dis non.
0: Bah non, je vous dis qu'il est faux.
2: Ah oui, et
0: vous n'écoutez pas aussi, Cyril. Enfin, voyons. Johnny Hallyday arrive.
3: Et
0: lui, c'est le vrai.
2: C'est vrai?
0: Et oui, c'est vrai. Enfin, c'était le vrai. Il a oublié de vivre. Début de carrière de Johnny Hallyday, une chanson qu'on va écouter dans un instant sur votre radio locale. Pour l'heure, il est temps d'accueillir Aline. Bonjour Aline.
4: Bonjour Aline.
5: Oui, bonjour.
0: Aline, vous nous appelez d'où ce matin?
5: Eh bien, en fait, j'habite à La Palma. Et donc, dans l'Aude, à La Palme, dans l'Aude, en effet.
0: Et aujourd'hui, vous vous apprêtez à partir où ça, dites-nous?
5: À Carcassonne, sur l'étape du Tour de France. Donc, pour faire un peu l'animation avant dans la fan zone, avant le départ des coureurs, des cyclistes.
0: Aline,
5: on va faire l'animation, oui.
0: C'est la première fois que vous vous rendez sur le Tour de France?
5: Non, j'ai déjà fait ça l'an dernier.
0: Bon, qu'est-ce qui vous plaît plus? Parce que là, vous y allez pour travailler, mais bon, il y a quand même l'effervescence. Il y a l'effervescence du Tour, vous n'y êtes pas insensible, j'imagine.
5: Oui, tout à fait. L'an dernier, j'avais suivi l'étape, justement, jusqu'à Nîmes, et c'était génial. J'étais avec dans un véhicule des pompiers. On a suivi, on n'a pas suivi parce qu'on était devant les cyclistes. Donc, voilà, bon. On a précédé. C'était super, franchement, c'est une super ambiance. C'est génial.
0: Bon, si je suis devant ma télé cet après-midi, comment je peux vous reconnaître?
5: Oh, ma foi, au stand.
0: Ah oui, d'accord,
5: animation.
0: On serait autour. Oui, d'accord, voilà, on serait pas plein
5: cœur.
0: Bon, d'accord.
5: D'animation, on sera pas. Non, on suivra pas la caravane.
0: On vous souhaite bon courage, bonne étape, la quatrième étape. Et puis, pour vous remercier d'être passé sur l'antenne ce matin, vous repartez avec le paqueté. C'est un sac aux couleurs d'ici, avec plein de choses à l'intérieur, notamment le roman de la semaine, celui de Franck Tillier, un roman noir, et puis les lunettes pour observer l'éclipse le 12 août prochain, dès lunettes aux couleurs également d'ici. Je vous souhaite une belle journée en attendant.
5: Merci, à vous aussi, merci beaucoup, au revoir.
0: Ça se passe comme ça tous les matins. Ici, il est 5h41.
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0: 5h42, chaque matin ici, c'est le moment de votre rendez-vous anti-arnaque avec vous, Valentin Bertrand. Aujourd'hui, la chaleur est de retour et vous nous alertez sur les promesses mirobolantes des faux climatiseurs.
7: On les voit partout, sur les réseaux sociaux, les forums, les publicités des plateformes de vidéos comme YouTube.
8: Imaginez si vous pouviez rafraîchir n'importe quelle pièce en 90 secondes, sans la machine, sans installation et sans dépenser une fortune en facture d'électricité. C'est exactement ce que nous avons créé.
7: La promesse d'un produit à la fois révolutionnaire, compact, haut de gamme, mais pourtant à prix imbattable, à peine une centaine d'euros. C'est 4 à 6 fois moins cher que la majorité des climatiseurs sur le marché, avec un autre gros avantage. Là, pas besoin de gros travaux pour créer une évacuation. Non, ces mini-clims se suffiraient à elles-mêmes. Et alors là, gros coup de bol, beaucoup d'annonces s'accompagnent d'une promotion. Ça tombe à pic, pile poil, quand on en a besoin.
0: Sauf que c'est trop beau pour être vrai, Valentin.
7: Beaucoup de clients déchantent, arnaques grossières, publicités mensongères. Ce n'est qu'un ventilateur. Voilà quelques-uns des derniers avis publiés sur Trustpilot, l'un des sites de référence pour les produits du e-commerce. La note globale en dit long aussi. Hein. À peine 1,2 sur 5, ça jette un froid. Mieux vaut donc toujours y jeter un œil avant de passer la commande, car il n'y a pas de miracle. Refroidir 51 mètres carrés en 90 secondes avec un petit moteur, c'est tout simplement impossible. Et puis de toute façon, l'air chaud doit pouvoir s'évacuer. Il faut donc forcément un tuyau vers l'extérieur pour que ce soit efficace. Problème, si vous le réalisez trop tard, il est difficile, voire impossible de renvoyer le produit. Entre le service après-vente injoignable, les frais de port exorbitants pour renvoyer le produit, la mini-clim finit souvent en attrape-poussière. Alors que faire ? Déjà, alerter ses proches, ça leur évitera la même mésaventure, et alerter les autorités sur Signal Conso, le site de la répression des fraudes.
0: Et pour retrouver tous les liens utiles de ces pas vrais, rendez-vous sur le site de la radio ici.fr à l'arnaque, à l'onglet arnaque. Ce matin, dans le monde merveilleux du vivant, il sera question des cachalots. Vous allez voir, ils ont une vie incroyable. Babysitter, crèche et nounou. Benoît Prospero s'est fait un nouveau pote, un cachalot. Il arrive dans un instant dans le monde merveilleux du vivant. Juste après Pink, ici, 5h44. Bon réveil.
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0: Soumar du matin, ici, vous écoutez votre radio locale, et c'est tant mieux, il est 5h47, il est temps de se rapprocher de Dame Nature. Soyez les bienvenus dans le monde merveilleux du vivant. Aujourd'hui, trois choses à savoir sur le cétacé qui peut atteindre les 20 mètres pour plus de 40 tonnes, avec une tête qui représente un tiers de son corps. Bonjour Benoît Prospero.
1: Aujourd'hui, le cachalot. Bonjour à toutes et tous. Au programme, allaitement, crèche et horizontalité. Et donc d'abord, première chose à savoir, chez le cachalot, l'allaitement est absolument hors norme. Pour nourrir un nouveau-né de 4 tonnes, il faut d'abord un lait très riche en graisse. Mais contrairement à d'autres mammifères, chez les cachalots, les petits ne têtent pas leur mère. Ce sont ces dernières qui injectent le lait dans la gueule de leur bébé. Comment ça marche exactement? En fait, lorsqu'il a faim, le petit vient se positionner sous le ventre de sa mère, au niveau des mamelles. Et en les tapotant à plusieurs reprises, il stimule la sécrétion de lait et déclenche ainsi le processus d'allaitement.
0: Et autre fait remarquable, Benoît, il arrive également que les femelles, autres que la mère biologique, nourrissent les jeunes.
1: Eh ben oui, et c'est ce que l'on appelle l'allo-nursing. Et à ce sujet, deuxième chose à savoir, chez les cachalots, nom d'une citrouille en tutu, il y a des crèches et des nounous. Là aussi, comment ça marche? En fait, des femelles partent chasser dans des grandes profondeurs les céphalopodes dont elles raffolent, et les jeunes, ne pouvant pas les accompagner sur de si longues et profondes apnées, eh bien restent en surface, sous la surveillance de nounous, dans des crèches, comme des baby-sitteuses qui peuvent être des mères ou des femelles non matures sexuellement. On pense en fait que ce serait pour ces dernières une manière d'apprendre à s'occuper des petits, une sorte de training à devenir maman.
0: En clair, c'est comme le babysitting, sauf que le bébé est un petit peu plus gros que par chez nous.
1: C'est vrai que c'est déjà du beau bébé, hein. Et alors, troisième chose à savoir, chez le cachalot, la prise de décision suit un modèle de démocratie horizontale et décentralisée au sein des clans familiaux matrilinéaires. Plus clairement, en fait, pour coordonner leurs déplacements, les cétacés privilégient un consensus collectif plutôt qu'un leadership imposé. C'est-à-dire un processus lent qui peut nécessiter plus d'une heure, parfois pour un simple virage, garantissant ainsi l'adhésion de tous les membres. Le monde vivant est merveilleux, et pour le partage de ses connaissances, un énorme merci au docteur en éthologie cognitive et cétologue Fabienne Delfour, autrice du livre publié chez Tana Édition, « La sensibilité du cachalot, les émotions des cétacés », une biologiste engagée à l'écoute.
0: Passez une belle journée, Benoît Prospero, en compagnie de vos nouveaux amis, les cachalots. On vous retrouve ici, même heure, même antenne, sur votre radio locale.
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0: 6h-10, à l'heure du petit déjeuner entre tartines et croissants, ce mardi, on vous emmène au fast-food.
3: À l'occasion d'une grande enquête menée par le magazine Que Choisir sur les différentes chaînes de restauration rapide.
0: Bonjour Elsa Abdoun.
4: Bonjour.
0: En quelques mots déjà, de quelle manière avez-vous mené cette grande enquête sur les fast-food?
4: On a visité 6 enseignes, 3 restaurants par enseigne, et dans chaque restaurant, on a commandé un menu sur place, un menu à emporter, et puis on a analysé plus de 400 Nutri-Score de produits servis, on a envoyé des questions aux enseignes, on a pesé les emballages, on a vraiment fait le tour de tout ce qu'on pouvait en termes de critères de durabilité, c'est-à-dire respect de la santé du consommateur et de l'environnement.
0: Je lisais dans votre dossier qu'il y a 25 ans, en France, on comptait 4 fois moins de fast-food qu'aujourd'hui. Comment vous expliquez la multiplication de ces enseignes?
4: Oh bah clairement, c'est la praticité, hein. c'est très rapide effectivement de consommer dans un fast-food, c'est peu cher. Maintenant, on a quand même beaucoup de fast-food qui proposent des menus à 5 €, c'est relativement imbattable, d'autant plus que ce prix, il est aussi à mettre en regard de la quantité de gras. Beaucoup de calories pour peu cher et rapide. Et puis en plus, il y a quand même, depuis une bonne dizaine d'années maintenant, la livraison qui se développe énormément et qui rend la consommation en fast-food encore plus simple.
0: Ces fast-food, ils sont plus présents à certains endroits que d'autres sur la carte de France?
4: Oui, malheureusement, il y a une très forte concentration de fast-food dans les villes et les quartiers les plus pauvres. Les chercheurs spécialistes du sujet appellent même ça des bourbiers alimentaires. C'est vraiment l'idée pour les populations qui vivent dans ces villes, dans ces quartiers, avec une prédominance de fast-food, il est très difficile de mieux manger. C'est vraiment un sujet d'étude important, ce qu'on appelle les environnements alimentaires, c'est-à-dire que le consommateur, il n'est pas libre totalement. Ça renforce les inégalités de santé. On sait que les populations les plus pauvres en France sont plus touchées par l'obésité. Il y a des études qui suggèrent que la prédominance des fast-food dans l'environnement favorisent justement ça, l'obésité et toutes les maladies associées.
0: De toutes les chaînes de fast-food que vous avez testées, quelle est celle qui a obtenu la plus mauvaise note ?
4: C'est Otakos. Alors, on n'en a testé que 6, mais Otakos, qui est une chaîne française d'ailleurs, hein, qui se développe vraiment, justement, bah, c'est là qu'on trouvait les apports caloriques les plus élevés dans un menu. Vraiment, ce que nos analyses montrent, c'est quand même que ça n'est pas inévitable.
0: On l'aura compris, Elsa, vous avez donné de votre personne à l'occasion de ce dossier. Quand est-ce que vous rentrerez à nouveau dans un fast-food ?
4: Je ne sais pas, mais c'est pas impossible. J'y suis allée il y a quelques semaines récemment.
0: Ça n'est pas rédhibitoire, malgré le fait qu'effectivement...
4: Non, il faut bien choisir son menu.
0: Il y a quelques feux rouges. Vous retrouvez cette grande enquête sur les fast-food dans le numéro juillet-août de Que Choisir. Merci à vous, Elsa, passez une belle journée.
4: Merci, bonne journée.
0: À 5h52, vous êtes ici. Je vous pose une petite question, vous qui nous écoutez. Est-ce que vous avez des enfants qui vont à l'école ? Alors sûrement que vous êtes dans un groupe WhatsApp de parents d'élèves. C'est à la mode, donc c'est tendance à suivre. Après Johnny Hallyday, au début de sa carrière, il chantait « J'ai oublié de vivre ». Bon réveil, 5h53.

0: n'oublie pas de vivre ici. Bientôt, il sera 6h avant le retour de vos infos locales. Muriel Jordan décrit pour nous chaque matin un phénomène de société. Et Muriel, aujourd'hui, apparemment, en ce moment, les groupes WhatsApp de parents d'élèves sont de plus en plus tendance.
1: Oui, en ce début de mois de juillet, je pensais en être débarrassée, mais... Ah, pardon, je viens d'apprendre que les parents de la classe de mon fils organisaient un pique-nique. Ok, alors je disais, il y a quelques semaines, j'ai compté, j'avais 189 messages WhatsApp non lus dans le groupe de parents d'élèves. Non, mais attendez, dont la plupart concernaient surtout des cagnottes pour... Ah pardon, ça c'est un message d'une maman qui me demande quoi quand ont lieu les inscriptions pour la cantine. Ok, bon, j'ai reçu 189 messages en 10 jours dans le groupe WhatsApp des parents d'élèves de l'école de ma fille et j'ai deux enfants. Alors multipliez le tout par deux. Ah, heureusement c'est les vacances. Devoirs, prof absent, sortie scolaire, cette année j'ai eu ma dose. Vous aussi madame, hein, j'ai l'impression.
2: J'ai horreur de ça, d'être dérangée absolument dans des groupes ou à des discussions où je m'en fous total.
1: Alors vous quittez les groupes sans...
2: Complètement.
1: Même si vous vous affichez qu'on se dit « Ah, celle-là, elle a quitté le groupe », on sent que c'est un sujet qui peut vite mettre en tension.
0: Et ces groupes de parents d'élèves ont tendance à nous agacer autant qu'ils nous sont utiles au quotidien.
1: Oui, c'est super pour les devoirs, pour les dates à retenir, mais parfois, bah, y a trop de blabla. Et il y a des parents qui demandent les devoirs à faire chaque soir. Dès la fin août, attendez-vous à un retour en force des groupes WhatsApp. Le groupe du cours de yoga, celui des parents du CM2, le pot de départ à la retraite de Bernard, le groupe WhatsApp de la famille, celui du réveillon du jour de l'an, le groupe de la belle famille, du centre de loisirs.
3: Oh, les groupes WhatsApp, mais je malheureusement je fais partie de groupes WhatsApp, mais on m'y a collé à mon insu ou contre mon plein gré.
1: C'est-à-dire combien à peu près dans votre portable?
3: Ah, je sais pas, je dirais 4, 5 comme ça, mais entre ceux que je mets en sourdine, ceux sur lesquels je décide de disparaître discrètement, je crois que les pires c'est quand même ceux des parents d'élèves. J'ai malheureusement fait le mauvais choix une année de m'inscrire en tant que délégué parent d'élèves, c'est insupportable. En fait, on reçoit 25 messages par jour. L'atelier éducation à la couture n'a pas lieu ce soir, c'est une honte.
1: Je le trouve sacrément remonté contre les groupes WhatsApp, ce monsieur.
3: Après, groupes,
1: vous n'avez pas fini.
3: Il y a les groupes, vous savez, quand pour les enterrements de vie de garçon ou vie de jeune fille, on se retrouve tout de suite à beaucoup trop nombreux, 30 ou 20, 30, 40, je ne sais pas.
1: Vous semblez être un spécialiste. Alors comment on fait pour quitter un groupe WhatsApp incognito et sans vexer personne? Moi, par exemple, je voudrais quitter le groupe de l'association des passionnés de joints de culasse ou le groupe de yoga du jeudi midi. Je veux quitter le groupe, mais sans que ça se voit trop. Alors je fais comment?
3: Est-ce que je l'ai déjà fait? Je ne sais pas. En général, j'attends longtemps. J'attends que certaines personnes aient commencé à le faire pour me dire « Ah, il y a un petit vent de départ, j'en profite !»
1: Bref, les groupes WhatsApp de parents d'élèves, ok, c'est utile, mais permettez-vous de temps en temps l'école buissonnière.
0: On va se permettre et on vous retrouve demain. Muriel Jordan, ses tendances à retrouver en podcast et en replay. C'est un plaisir de commencer cette journée en votre compagnie. Tiens, tant que j'y pense, cet après-midi, 4e étape du Tour de France à suivre en direct. France-Carcassonne, un point complet sur la course toutes les demi-heures. En attendant, vous êtes ici, toute l'équipe d'ici matin, à vos côtés. Excellente journée.
4: Mais bien sûr qu'on est là et ravi de vous accompagner en cette journée encore chaude, caniculaire, vigilance orange, je le rappelle, pour ce mardi. Le mercure va s'affoler un petit peu dans les terres jusqu'à 40 degrés, point complet météo. Juste après les infos avec Marion Nambiel, arrivage ce matin. Au standard pour vous accueillir dans l'équipe, c'est Nathalie et à la réalisation, c'est Clément. D'ailleurs, on y va tout de suite parce que c'est l'heure.
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4: Ici Gascogne, première sur l'actu locale dans les Landes, il est 6h. Journal, Marion Dambiel-Arribagé.
6: Un procès hors norme s'ouvre aujourd'hui au tribunal correctionnel de Mont-de-Marsan, l'une des plus grosses affaires depuis des années. 2 jours d'audience, 9 prévenus soupçonnés d'être impliqués dans un vaste trafic de drogue à Mont-de-Marsan, à tel point que le parquet parle même du plus important réseau de trafiquants identifié dans l'agglomération montoise. Manon Clavry.
7: L'enquête commence officiellement à l'été 2024, après l'audition d'un consommateur de drogue. Un an plus tard, la police montoise conclut que le trafic est sans entrée sur la vente de cocaïne et de cannabis. Mais ce groupe de 7 hommes et 2 femmes est aussi spécialisé dans la vente frauduleuse de tabac. Chacun a son rôle et les personnages centraux sont soupçonnés d'avoir ensuite cherché à blanchir l'argent du trafic en le jouant au casino. Ça, c'est l'avis du parquet de Mont-de-Marsan, puisque la défense, elle, estime que ça n'est pas du blanchiment. La plupart des 9 prévenus sont arrêtés le même matin, fin juin 2025, quartier du Peyroite, pendant un vaste coup de filet. Vaste parce que 80 policiers sont mobilisés ce matin-là, des agents du RAID, de la BRI, des maîtres chiens. On retrouve chez certains des armes, des revolvers, pistolets mitrailleurs et fusils de chasse. Ils sont donc placés en garde à vue à Dax et à Mont-de-Marsan, puis en détention provisoire pour la plupart. Et puis trois autres personnes sont ensuite arrêtées des mois plus tard, en septembre et en novembre, toujours dans l'agglomération montoise.
6: Elles comparaissent tous pour trafic de stupéfiants, mais aussi vente illégale de tabac, blanchiment et détention non autorisée d'armes. Certains nient les faits qu'on leur reproche, d'autres les reconnaissent mais les minimisent. Ils sont quasi tous déjà connus de la justice et de la police. Ils sont âgés entre 17 et 45 ans. Un individu est en garde à vue, a annoncé hier soir le procureur de la République de Dax dans l'affaire de cet animateur du centre de loisirs de Tarnos, suspendu depuis jeudi dernier pour des soupçons de comportement inapproprié sur des enfants. Benoît Fontaine indique que plusieurs plaintes ont été déposées. Selon nos informations, les victimes présumées ont entre 3 et 4 ans. Le centre de loisirs a rouvert hier matin sans le salarié suspendu. Donc, la direction a adressé une longue lettre aux parents pour leur assurer que la structure collabore pleinement avec les autorités afin que toute la lumière puisse être faite dans les meilleurs délais sur cette affaire. C'est le jour J pour Marine Le Pen. La patronne des députés du RN saura cet après-midi si oui ou non elle peut se présenter à la présidentielle. La cour d'appel de Paris rend en effet sa décision dans l'affaire des assistants parlementaires européens du Front National. 5 ans d'inéligibilité et 1 an de prison ferme sous forme de bracelet électronique ont été requis à son encontre. Marine Le Pen qui réagira ce soir dans le 20h de TF1.
4: 61 départements français sont aujourd'hui en vigilance orange canicule, dont les Landes.
6: Et hier, le thermomètre a dépassé les 40 degrés dans le département, à Pissos notamment, 40,7 degrés relevés. Il a fait très chaud aussi sur la côte, plus de 39 à Biscarrosse ou encore à Hossegor, plus de 37 dans l'intérieur des terres à Mont-de-Marsan et à Dax. Et puis aujourd'hui, rebelote avec des températures qui pourraient encore localement atteindre les 40 degrés. Face à cette chaleur, l'agglo du Marsan demande aux parents qui le peuvent de ne pas laisser leurs enfants au centre de loisirs l'après-midi, aujourd'hui et demain. Les familles qui en ont la possibilité sont invitées à venir les récupérer après le déjeuner. Ça concerne 4 des 6 centres de loisirs de l'agglomération, Nahuc, La Case, Ménas et Bougues. La canicule qui augmente les risques d'incendie, les Landes sont désormais placées en vigilance orange pour les feux de forêt, avec à la clé des restrictions entre 14h et 22h. Par exemple, pas de circulation ou de stationnement d'engins à moteur sur les pistes forestières, les chemins ruraux et les pistes cyclables. Pas de travaux forestiers, pas de sorties en forêt, sauf si elles sont encadrées par une association. Vous avez le détail complet des mesures sur le site internet de la préfecture. Et puis un début de noyade hier après-midi à Cap-Breton, plage des Océanides. 3 personnes d'une même famille se baignaient hors zone surveillée. Un jeune de 14 ans s'est retrouvé en difficulté. Des surveillants de baignade qui étaient à proximité ont sorti les 3 personnes de l'eau, saines et sauves. Et puis un jeune de 19 ans, lui, s'est noyé dimanche à Cap-Breton, un peu après 18h, plage Notre-Dame. Il était en zone non surveillée, dans des conditions de mer plutôt calmes. Les nageurs sauveteurs sont allés le chercher. Ils sont parvenus à le réanimer. Il a été évacué vers l'hôpital de Bayonne.
4: Des tomates et des melons landais sur la table de l'Élysée.
6: Eh oui, un couple de maraîchers installés à Cazères-sur-l'Adour a été sélectionné pour fournir les cuisines du palais présidentiel. Ils ont assuré la première livraison en personne hier, en se rendant donc à Paris pour apporter leur production. Le couple ne s'attendait pas du tout à décrocher ce nouveau client prestigieux. Ça s'est fait complètement par hasard, raconte la maraîchère Marie Agez.
8: Il y a 15 jours, on reçoit un appel d'un numéro donc inconnu pour nous dire voilà qu'il travaille au palais de l'Élysée, qu'il souhaiterait du coup nous commander des melons pour les goûter. Suite à plusieurs appels, on décide d'y aller sur place. On est parti avec une commande de melons, de tomates. Déjà au premier abord, en voyant les melons, les tomates, ils étaient quand même plutôt ravis de la qualité du produit. Pour l'instant, donc ils vont goûter, bien sûr. Et après, ils reviennent vers nous pour voir pour la suite. Donc après, bon, il va falloir les livrer. Quelle cadence, on ne sait pas trop, parce qu'ils ont quand même plusieurs méthodes de travail. Voilà, entre des gros repas officiels, il y a plein de choses différentes. Ils veulent favoriser tout le monde, ils le disent. Voilà, ils ont plusieurs producteurs, ils veulent favoriser tout le monde. Donc c'est essayer quand même d'avoir des petites quantités de tout le monde un peu tout le temps et en fonction de nous aussi, de notre production.
6: Et les melons landais seront goûtés dès ce midi puisqu'ils seront servis à l'Elysée lors d'un repas officiel entre la France et l'Allemagne. Allez, on termine avec Tadej Pogacar, déjà en jaune sur le Tour de France. Il a pris la tête du classement général hier en s'imposant aux Angles dans les Pyrénées-Orientales. Aujourd'hui, 4e étape, le peloton partira de Carcassonne pour rouler vers Foix dans l'Ariège.
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6: La météo, Jérôme, avec encore du chaud pour aujourd'hui.
4: Bah oui, nous sommes en vigilance orange canicule, donc ça veut dire qu'on va avoir chaud. Oui, en tout cas à l'intérieur des terres, ce sera un petit peu plus respirable sur le front de mer. Du soleil dès ce matin et jusqu'à ce soir, pas l'ombre d'un nuage. Maximal attendu, 37 à 40 degrés localement à l'intérieur du département. Un petit peu plus respirable sur le front de mer, effet de l'eau obligatoire, 30 à 33 degrés sur la côte.
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4: Et la musique de renom, c'est Miss Maggie.

0: petit coup de Miss Maggie, quoi, avec Renaud, ça fait du bien. 6h11, ici Gascogne. Dans un petit instant, ça aussi, ça fait du bien. La marche nordique, on va en parler, et c'est très tendance. Avec le docteur Kerzek, consultation matinale avec notre docteur, juste après le jeu.
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0: Oui, parce que là, c'est l'heure de jouer, c'est l'heure de la grande feria. Parce qu'on perd pas de temps, nous, 6h11, paf, premier cadeau, allez hop là.
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0: 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Ce qu'on vous offre tout de suite, ce sont vos entrées pour Aquatic Land pour aller vous amuser en famille ou entre amis. Et pour gagner, nous allons jouer avec nos deux sonos de bodega dans la rue de notre grande feria. Nos deux bodega diffusent chacune leur musique. Comme c'est pas la même musique au même moment, ça donne un petit mélange. À vous d'identifier un des deux titres de ce mix. Attention, ce matin, ça fait comme ça.

0: reconnu.
1: Ah non, juste avant le refrain, vous avez coupé.
2: Ah oui, c'est comme ça. Ah ben oui, papa a coupé. 05 58 46 50 50. Vous avez un des deux titres, un seul suffit de ce mix. Vous repartez avec vos places pour Aquatic Land à la Benne. Bonne chance à vous. Jouez. Allez voir Nathalie pour amener vos bonnes réponses. Et dans un petit instant, le docteur Kierzek vient nous parler marche nordique.
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2: Et à 6h14, le docteur Kierzek pour sa consultation matinale. Docteur, aujourd'hui, on va parler de quelque chose qui est très tendance, on en voit beaucoup, des marcheurs qui font de la marche nordique. Bonjour.
6: Bonjour tout le monde. Une activité qui a tout bon, la marche nordique. Vous savez, ces randonneurs qu'on croise avec leurs deux bâtons, là, qui avancent d'un pas décidé mais sans souffrir, eh bien, ce n'est pas juste une mode venue des pays scandinaves. C'est l'un des meilleurs sports pour l'été. Tonique sans être violent, doux sans être inefficace. Vous devriez essayer, même en vacances, c'est la bonne occasion. Alors d'abord, c'est différent de la marche normale, car les bâtons obligent à pousser sur les bras à chaque pas. Résultat, vous sollicitez 80 à 90% de vos muscles, contre 50% pour la marche classique. Pas mal. Bras, épaules, dos, abdominaux, jambes, tout le corps travaille en harmonie, mais sans choc. Grâce aux bâtons, ça va absorber une partie de l'impact, c'est donc parfait pour les articulations, même si vous avez un peu d'arthrose ou un genou fragile. Alors les bienfaits sous le soleil, pas trop sous le cagnard quand même, mais c'est du cardio en douceur, vous montez à 60-70% de votre fréquence cardiaque maximale, c'est idéal pour le cœur sans s'essouffler comme en footing. Renforcement du dos, les bâtons vous redressent, meilleur équilibre, les bâtons vous stabilisent sur les sentiers irréguliers, parfait si vous avez peur de tomber. Puis c'est une dépense calorique, 40% de plus qu'une marche normale, tout ça parce qu'on met en branle tous les muscles de l'organisme, même si vous ne le sentez pas, l'effort est réparti sur tout le corps.
2: Alors comment on s'y met ? Il faut du matériel ?
6: Il faut des bâtons adaptés déjà, ils doivent vous arriver à hauteur du nombril. Poignet droit quand vous tenez la poignée. On en loue dans les bases de loisirs, dans les stations de vacances ou sinon vous en achetez, même si c'est pas très cher. Ils sont généralement très adaptés. La technique est simple, bras opposés à la jambe. Quand le pied droit avance, le bâton gauche plante devant. Poussez sur le bâton pour vous projeter en avant. L'amplitude aussi, le bâton ne doit pas dépasser votre pied. On plante le bâton à la verticale ou légèrement en arrière. Puis la respiration, c'est important. Inspirez sur deux pas, expirez sur deux pas. Ne bloquez jamais votre souffle. Puis vous allez me dire, mais quand est-ce qu'on fait de la marche nordique ? Le matin avant 11h ou le soir après 18h. Évitez évidemment les heures les plus chaudes entre 12 et 16h. Restez sur des chemins ombragés si possible, forêt, bord de mer, des petites pinèdes, vous voyez un peu l'ambiance. Et pour les débutants, 30 minutes, donc 5 minutes d'échauffement sans bâton, puis 20 minutes de marche nordique active, puis 5 minutes de retour au calme. Le mot d'ordre, c'est plaisir. Performance limitée, mais surtout régularité. Et ça s'adresse à presque tout le monde. Ça va des enfants, de 7 à 77 ans, voire plus. Et les premières minutes, vous allez vous dire, c'est trop facile. Mais après 15 minutes, vous allez voir, vous allez sentir vos bras, vos omoplates, vos abdominaux. Et c'est efficace. Allez, bon été, bonne santé, à l'écoute d'ici, bien sûr.
2: Merci, docteur, pour ces infos en silence ou quoi dans la marche nordique, Marion ?
1: Allez-y, je vous suis.
2: Ouais, avec le bâton. Oh, bâton de berger.
1: Planté de bâton ? C'est pas ça.
2: Bien non, sûr. Non, non. Planté de bâton.
1: Non, faut pas.
2: Via via con me, Paolo Conte, un petit peu d'air d'Italie au saut du lit, ça fait du bien, 6h16. Yeah.

0: Cibum Cibum e Paolo Conte, via via con me.
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0: Et qui sait qui a déjà les idées claires et qui veut repartir avec ses places pour aller faire un petit tour du côté d'Aquatic Land à la Benne, eh ben c'est Audrey qui est avec nous à Saint-Messant-de-Tyros. Bonjour Audrey.
3: Bonjour Audrey.
4: Bonjour.
0: Ravi d'être avec vous. Vous allez partir travailler dans un centre de vacances à Vieux-Boucau, c'est ce qu'on m'a dit.
4: Oui, c'est ça.
0: Vous assurez la cuisine.
4: Oui.
0: Bien, qu'est-ce qu'on mange de bon à midi?
4: Pour des petits loulous.
0: Il y a des frites.
4: Ah non, il n'y a pas de frites, non. On ne peut pas faire que des frites quand même.
3: On ne peut pas faire que frites pizza, Jérôme.
4: Il y a des bonnes carottes râpées, il y a du sauté de veau, il y a tout ça, quoi.
0: Ah bah tiens, je vais...
4: Et en dessert, une petite mousse au chocolat maison.
0: Oh, bien, on va venir à
3: vous nous prenez
0: tiens.
3: Par les sentiments, Audrey.
0: Deux entrées pour Aquatic Land à la Benne, c'est ce qu'il y a en jeu dans cette grande feria. Nous avons joué avec nos deux sonos de Bodega qui diffusent de la musique. Comme ce n'est pas la même musique au même moment, ça donne donc ce matin ce mélange. Audrey, qu'avez-vous reconnu dans ce mix?
4: Alors moi j'ai reconnu Lou Béga.
0: Mais oui.
4: Et le deuxième je l'ai pas, hein, je suis
0: désolée. Oui, non mais c'est pas grave. Un seul suffisait à notre bonheur. Alors il y avait Lou Béga en effet avec son fameux Mambo Number 5. Et puis un titre qui met en transe Mario à chaque fois qu'il passe, c'est Jean-Pierre Madère.
3: C'est mon côté années 80, ça.
0: Ouais, ouais. Mon côté vintage, un peu. C'est un petit truc, vieille pièce qu'on trouve sur Oscar Roof.
3: Ça va bien avec mes cheveux blancs.
0: Audrey, je suis ravi de vous offrir vos places pour Aquatic Land à la Benne. À vous, une petite plongée dans la piscine à vagues, pourquoi pas. Il y a un lagon qui est bien comme tout pour les enfants, avec même un bateau interactif qui est bien comme tout. Et puis, il y a des toboggans aussi pour les amateurs de sensations fortes. Il y en a pour tous les goûts. Audrey, c'est gagné.
4: Super, merci.
0: Ah, c'est une belle journée, merci de vous réveiller avec nous. Travaillez bien à Vieux-Boucau. Bon, ça va, centre de vacances au bord de l'eau, on respire un peu plus qu'à l'intérieur des terres.
4: Oui, en cuisine, il fait chaud quand même.
0: Oui. C'est pour ça qu'il faut faire des carottes râpées et pas des frites.
3: Exactement.
4: Voilà, c'est ça.
0: Ça chauffe moins. Bon, passez une belle journée, Audrey.
4: Bonne journée à vous.
0: Salut, salut. Allez, il est 7h22, l'heure de partir en balade. 6h22, pas
3: oui,
0: 7h22,
3: voilà.
0: On est d'accord. Oui, on s'affole. Non, 6h22, tout va bien. Et on part en balade avec Bernard Tessier, qui donne la parole aux vacanciers pendant tout cet été. Ça s'appelle l'agence touriste. Les vacanciers qui passent chez nous passent par le micro de Bernard.
3: Et ce matin, rencontre avec Pauline. Elle est belge et elle passe des vacances au Cap de Lomi.
5: Il faut quand même faire 7 km pour arriver jusqu'au Cap de Lomi quand vous êtes à Ditemix. Ça, je vous donne le chemin. C'est l'agence touriste, vous l'avez compris, sur votre radio ici, Gascogne. Et je suis en face de Pauline. Bonjour Pauline.
6: Bonjour.
5: Vous venez de Belgique, c'est ça?
6: Oui, je viens de la Belgique, la partie flamande.
5: Vous connaissez les Landes depuis longtemps?
6: Oui, depuis très longtemps. J'avais 6 ans quand j'étais ici et maintenant j'ai 29. Donc, c'est depuis des années que je viens ici. Toujours dans la même maison, pas loin de camping de Cap de Lomi. La nature, c'est incroyable ici. Les bois et aussi le sable et les dunes, j'aime bien. C'est très joli. C'est très calme aussi. Quand on vient ici, on dit toujours, c'est comme rentrer à la maison. Je reste ici pendant 2 semaines. La première semaine, je prends mon mari et mes parents avec. La deuxième semaine, c'est ma meilleure copine qui vient avec.
5: Vous virez le mari?
6: Ah oui, mon mari, il est juste ici. Il fait du surf depuis 8 ans maintenant, donc on le fait ensemble. C'est très chouette.
5: Pourquoi avoir choisi le surf?
6: Du

0: surf. Ben, en fait, je choisis du surf parce que Johan et Karine sont là. Et ils me donnent du surf à une manière très chouette. Et il a appris aussi à mon mari et ma meilleure copine. Et on revient toujours. C'est comme rentrer à la maison chez eux. Et oui, ça me donne d'énergie. Être avec des vagues, parce qu'il explique aussi comment la mer fonctionne, comment la nature fonctionne. C'est pas seulement donner des cours, c'est vraiment un mélange de tout, et ça, je trouve très chouette.
1: Vous vous souvenez du tout premier cours de surf que vous avez pris ici au Cap de Lomi?
0: Oui, j'avais 12 ans chez Johan et Karine aussi, et c'est le meilleur école du surf, je trouve. Ici, les trucs changent pas trop. Donc la nature, ça reste la nature. Je trouve que c'est très important de laisser la nature comme il est maintenant.
1: On parle beaucoup actuellement du dérèglement climatique. Ça vous touche aussi en Belgique, d'où vous venez?
0: Oui, mais en Belgique, la nature, ça change beaucoup. J'habite dans un centre-ville à Louvain, donc c'est pas loin de Bruxelles. Il n'y a pas très beaucoup de nature là-bas.
1: Vous ne craignez pas la chaleur, vous?
0: Bien sûr.
1: Est-ce que vos compatriotes belges connaissent un petit peu ce secteur des Landes, ou est-ce que vous leur en parlez?
0: Oui, les Landes, on parle toujours avec notre ami, on montre des photos parce qu'on a déjà pris des amis avec aussi, ils restent sur le camping, nous on reste dans notre petite maison qu'on loue toujours, et c'est chouette parce que c'est la mélange entre la famille et entre les copines, et c'est ça que j'aime bien.
1: Qu'est-ce qu'on peut vous souhaiter là pour le reste de votre séjour?
0: Du beau temps, pas trop chaud, pas trop froid, des chouettes vagues.
1: Elle s'appelle Pauline, et donc notamment elle apprend à faire du surf ici au Cap de Lomi. Je vous souhaite un bel été en tant que citoyenne belge, et bienvenue ici dans les Landes, et peut-être à une prochaine alors.
0: Merci, c'est gentil, à la prochaine, l'année prochaine bien sûr.
2: Allez, bonnes vacances, belles vacances de notre ami belge une fois. Dans 5 minutes, c'est le retour de l'info, mais juste avant, l'horoscope avec Catherine Viguier, elle arrive juste après Céline Dion, le tout nouveau.
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0: titre signé Icar. Oui, pour Céline Dion. Bonjour, pardon, merci. Allez, l'horoscope arrive. Catherine Viguier, bougez pas.
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0: Et à 6h28, l'horoscope avec Catherine Viguier. Catherine, tout s'accélère aujourd'hui.
8: Avec une lune au bélier, c'est l'intention. Mais bon, Saturne s'en mêle, alors ça freine. Bélier, quelque chose vous empêche, mais c'est pour mieux avancer, éviter de faire des bêtises. Taureau, acceptez que tout ne soit pas comme vous le souhaitez, c'est temporaire. Gémeaux, eh bien, une belle journée, tout vous est facilité, par exemple, on vous aide, on vous conseille. Cancer, vous pourriez vous sentir malmené par la vie, par quelqu'un, mais aussi par la pression que vous vous mettez. Lion, super journée, vous avez tout pour remporter une victoire, bien méritée évidemment. Vierge, vous êtes contraint de faire avec les autres, ça vous ennuie, mais vous n'avez pas le choix. Balance, journée idéale pour ouvrir des yeux tout neufs sur celui ou celle qui vous accompagne et sur ceux qui vous entourent. Scorpion, vous ne vous sentez pas libre d'agir, cela ne vous empêche pas de préparer le terrain pour demain. Sagittaire, vous êtes comme hier très apprécié, on fait avec vous, pas sans vous. Capricorne, vous pourriez être un brin pessimiste mais pas découragé, ça ira mieux demain. Verseau, une belle journée pleine d'énergie, voyez du pays, voyez du monde. Poisson, vous êtes super sensible et ce monde qui va et pense trop vite vous demande du courage. Et pour nous tous, un peu partout, on a des alliés.
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0: Catherine Viguier pour l'horoscope. Allez, bon réveil, merci d'être avec nous. Ici Gascogne, tout pile 6h30. C'est le retour de l'info, le 90 secondes d'info. Cyril Ardo.
9: Les juges suivront-ils les réquisitions Marine Le Pen fixées aujourd'hui dans l'affaire des assistants d'eurodéputés du FN? 5 ans d'inéligibilité et 1 an de prison ferme sous bracelet électronique ont été requis lors du procès en appel en début d'année. Si elle n'est pas en mesure de se présenter à la présidentielle, c'est Jordan Bardella qui sera candidat. Après les aveux de Cédric Jubilard, l'un de ses avocats estime qu'il n'a jamais eu l'intention de tuer son épouse. Il laisse aussi entendre que la défense va contester la notion d'homicide pour privilégier celle de coup mortel. La peine encourue est moins lourde. 4900 hectares de végétation parcourus par un incendie en Lozère et 700 hectares dans la Drôme. Aujourd'hui, l'Essonne, les Deux-Sèvres et le Vaucluse sont placés en rouge par Météo France pour un risque très élevé de feu. 61 départements sont en orange pour un risque élevé. 61 départements également, mais pas forcément les mêmes, placés aujourd'hui en vigilance orange canicule par Météo France. C'est la troisième vague de chaleur de l'année. C'est synonyme de fin du lycée et de début dans les études supérieures. Les résultats du bac tombent aujourd'hui pour les quelques 730 000 candidats. Ce seront ensuite les résultats du brevet qui seront publiés entre demain et vendredi selon les académies. Dans tous les cas, c'est à retrouver sur ici.fr. Et puis Emmanuel Macron apporte son soutien à Kylian Mbappé après des injures racistes de la part d'une sénatrice du Paraguay. Ça fait suite à la victoire des Bleus en 8e de finale. La Fédération française de foot a fait un signalement au parquet à des fins de poursuite judiciaire.
0: Gascogne, 6h32. Dans l'info d'ici, Marion, direction l'Élysée.
10: Eh oui, le palais présidentiel où l'on va servir des tomates et des melons landais. Un couple de maraîchers installés à Cazères-sur-l'Adour a été sélectionné pour fournir les cuisines du palais présidentiel. Ils ont assuré la première livraison en personne hier, en se rendant donc à Paris pour apporter leur production. Ils en ont profité pour visiter l'Élysée. Une grande fierté et beaucoup d'émotion pour la maraîchère Marie Agèze.
11: C'est une grande fierté. Pour l'instant, on a du mal un peu à réaliser quand même. Déjà, il y avait quand même une grosse émotion d'être là-bas sur place parce que nous, petits producteurs de campagne, quoi, on peut dire ça. Donc, c'est toujours impressionnant. Et puis, de faire vivre ça aux enfants, puisque bon, ils étaient de la partie. Et ça met un petit coup de palpitation au cœur. On est sorti de là, on était un peu les jambes sciées et un peu désorientés. C'est un autre monde. C'est vrai qu'on arrive là-bas, on n'est pas trop serein malgré tout. C'est quand même quelque chose de très, très, très impressionnant. Le lieu de l'Élysée, on ne s'attend pas à quelque chose d'aussi grandiose. C'est un peu un rêve de pixie quand même. Voilà, entre les dorures, les grandeurs des pièces et cette atmosphère quand même, c'est particulier, mais c'est génial. C'est de la fierté aussi et de se dire qu'on ne travaille pas pour rien, c'est pas le mot, mais voilà, c'est beaucoup de boulot et finalement, c'est un peu une récompense.
10: Et les melons landais seront d'ailleurs goûtés dès ce midi puisqu'ils seront servis à l'Élysée lors d'un repas officiel entre la France et l'Allemagne.
0: Dans le prochain journal, Marion, à 7h.
10: Eh bien, on ira à Tarnos où un animateur du centre de loisirs est soupçonné de comportement inapproprié sur plusieurs enfants. Les parents sont inquiets. Et puis, on parlera aussi de ce procès fleuve qui débute aujourd'hui à Mont-de-Marsan. 2 jours d'audience, 9 prévenus pour la plus grosse affaire de trafic de drogue de l'agglomération montoise.
0: Allez, à 6h33, des nouvelles de la météo. Nous sommes en vigilance orange canicule pour toute cette journée depuis hier midi. Notre département est placé en vigilance orange canicule. Ça veut dire qu'on va avoir chaud, bien entendu, sans surprise aujourd'hui. 37 à 40 degrés à l'intérieur du département. Un petit peu plus respirable sur le front de mer, même si c'est chaud. 30 à 33 degrés. C'est certainement au bord de l'eau qu'on sera encore le mieux aujourd'hui, si on peut y aller. Sinon, bien entendu, vous restez à l'ombre. Grand soleil qui arrive dès ce matin, qui brille jusqu'à ce soir. L'ensoleillement qui sera toujours excellent demain, mais malgré tout, demain, même si pour l'instant Météo France parle toujours d'une vigilance orange canicule, demain on aura l'impression d'un petit peu moins de chaleur puisque le maximal devrait plafonner aux alentours des 32 degrés seulement.
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0: Et la musique de téléphone, le jour s'est levé.

0: Le jour s'est levé. Et un petit moment d'ailleurs, hein, dit pour ceux qui sont encore l'œil sous la couette à cette heure-ci, ça y est, la vie a commencé quand même. Hein. Il est 6h39.
1: Vous êtes jaloux.
0: Mais du tout.
1: Si, vous êtes jaloux.
0: Non.
1: Vous aimeriez bien être sous votre couette. Là.
0: C'est pas mon style d'ailleurs. Je n'envie pas ceux qui sont sous la couette à cette heure-ci.
1: Non, absolument pas.
0: Mm-hmm. Weezer, Island in the Sun, c'est dans un petit instant pour le retour de la musique et ça va vous plaire, croyez-moi. Mais là, tout de suite, on a deux, trois petites choses à faire.
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0: Comme par exemple, poursuivre notre petite liste d'objets sympas de trésors landais de Marquèze. Oui, direction Marquèze. On remonte le temps avec notre visite quotidienne à l'écomusée de Marquèze qui nous propose une plongée dans les Landes du 19e.
1: Et ce matin, avec Pauline Bézina, on parle de la faux, l'outil qui rythmait les saisons.
4: L'écomusée de Marquèze à Sabre regroupe une multitude d'objets anciens que nous mettons en lumière sur Ici Gascogne. J'ai avec moi aujourd'hui Bertrand. Bonjour Bertrand.
5: Bonjour.
4: Bertrand est agent à l'écomusée et aujourd'hui tu me présentes un outil que je pense reconnaître qui est une faux. Est-ce que je me trompe ?
5: Exactement, non du tout, vous vous trompez pas.
4: Est-ce que tu peux m'en dire un petit peu plus et pareil me donner l'époque de laquelle on parle aujourd'hui ?
5: Oui, alors l'époque, ça remonte à très longtemps, à mon enfance aussi, 5-6 ans environ. Quand j'allais en Espagne en vacances avec mes parents, on allait chez la famille espagnole dans les Asturies, chez les cousins, et là où la famille de mon grand-père et de ma grand-mère. Donc, et j'avais un cousin qui, lui, était forgeron, et qui se fabriquait lui-même les faux, parce qu'ils avaient du bétail à l'époque, ils avaient les bœufs, ils travaillaient le champ, vraiment à l'ancienne, quoi. Je parle de ça il y a pratiquement 50 ans. Donc il y avait les brocs aussi, ce qu'on appelle les charrettes, où on mettait la paille, le foin, le blé, tout ça. Et quand on partait en vacances, et ben mon grand-père et mon cousin, on va dire, pendant la saison, pendant l'été, ils passaient la faux. On faisait le foin pour les animaux, on faisait le blé. Et moi j'ai le souvenir de mon cousin espagnol qui était forgeron, qui faisait des faux, qui les retaillaient. Après, on les affûtait, ils avaient toujours une pierre sur eux, parce que de temps en temps, on coupe, on tombe sur des cailloux, quand on faux, ou de la terre, ça abîme le fil de la faux. Donc, ils avaient toujours la pierre, ils la retaillaient sur le terrain. Et mon cousin m'avait fait une petite faux. Et j'ai le souvenir que mon grand-père et mon cousin, ils m'apprenaient à passer la faux dans le champ. On ramassait le foin à la fourche, on les mettait dans les charrettes, et après on faisait l'état. Comme, je sais pas si vous avez vu, avant ils plantaient un piquet dans la terre, et on faisait des bottes de paille ou de foin comme ça, qu'après on rangeait dans les fermes pour nourrir les bœufs, les vaches. Et après on faisait le blé aussi, qui à l'époque se tapait avec deux bâtons, un grand bâton et un petit bâton attaché avec du cuir au bout pour extraire les grains de blé. Mais après il faisait la farine, on donnait aussi pour les animaux, pour la volaille et tout ça, quoi.
4: Cet objet aussi a un rapport personnel, émotionnel à ton histoire personnelle.
5: Comme vous voyez, je suis un peu ému, ça me rappelle de très très très bons souvenirs. Pardon.
4: Merci de partager ça avec nous, en tout cas Bertrand, merci beaucoup.
5: Avec plaisir.
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0: Ouais, on est bien comme tout. Petite balade du côté de Marquèze. Dites donc, ma marionnette, vous savez qu'il y a un truc qui vous arrivera pas malgré la chaleur.
1: Quoi ? Je sens que ça va pas me plaire. Allez-y, quoi ?
0: Vous brûlez les coussinets.
1: Ah oui, effectivement, mais je ne me brûle jamais les coussinets, moi, monsieur. Je mets des tongs, je ne me brûle pas les coussinets.
0: Vous n'avez pas de coussinets. Ce qui n'est pas le cas de nos amis les bêtes. Et oui. Et donc nous allons
1: tout ça
0: parler.
1: Pour ça.
0: Ben oui, non, mais écoutez, il faut chercher des transitions.
1: Oui, je vois, ouais.
0: Voilà. Donc dans un petit instant, nous allons parler brûlure de coussinet avec notre vétérinaire,
1: le docteur Pierre Fabin.
0: Pierre Faber, voilà. Et vous ne bougez pas parce que ça va se passer sous peu là.
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0: Et il est 6h44, mesdames, messieurs, nous allons parler brûlure de coussinets. Oui, parce que ça peut arriver pour nos amis les bêtes, et dans des cas bien particuliers, entre autres quand on s'amuse à faire des barbecues dans le jardin, et on va en parler avec vous, docteur, le docteur Pierre Faber, notre vétérinaire.
10: Alors, on pense souvent à tort que le coussinet d'un chien ou d'un chat est une semelle en cuir invincible. C'est faux, c'est un tissu très sensible. Le grand classique du dimanche midi, c'est la saucisse ou la braise incandescente qui tombe de la grille du barbecue. Le chien se précipite pour manger la viande et marche directement sur le charbon ardent ou la saucisse brûlante. Chez le chat, le danger est en général à l'intérieur. Il saute sur la plaque de vitrocéramique encore brûlante. Le résultat est immédiat, une brûlure grave au deuxième ou au troisième degré. La peau du coussinet va blanchir, cloquer, puis se décoller complètement pour laisser la chair à vif. La douleur est absolument atroce pour l'animal qui se met à boiter ou refuse carrément de poser la patte au sol.
0: Et du coup, qu'est-ce qu'on peut faire pour le soulager sans aggraver la blessure ?
10: Première chose, il ne faut jamais mettre de glace. Le seul bon réflexe, c'est d'appliquer la règle des 15 minutes. Emmenez-le dans la salle de bain et rincez sa patte sous un jet d'eau tempérée autour de 15 degrés pendant 15 minutes chrono. C'est le seul moyen de stopper la propagation de la chaleur dans les tissus profonds. Ensuite, n'appliquez aucune recette de grand-mère. Pas de beurre, pas d'huile, pas de dentifrice. Tamponnez très doucement avec une compresse stérile ou un linge en coton propre, sans jamais frotter, et enveloppez la patte sans serrer pour la protéger.
0: Et du coup, ensuite, on file chez le vétérinaire ou on peut gérer la cicatrisation nous-mêmes au fil des jours ?
10: La consultation en urgence est non négociable. Un coussinet brûlé, c'est une porte d'entrée béante pour les infections, car le chien va inévitablement marcher par terre ou se lécher de manière compulsive. Le vétérinaire va d'abord gérer la douleur en lui administrant des antalgiques puissants, et ensuite il va retirer les tissus morts et réaliser un pansement spécifique qui va amortir le poids de l'animal pour lui permettre de remarcher. De votre côté, la prévention est vitale. Imposez un périmètre de sécurité d'au moins 2 mètres autour du barbecue. Et pour les propriétaires de chats, prenez le réflexe absolu de laisser une casserole d'eau froide sur la plaque de vitrocéramique tant qu'elle n'a pas totalement refroidi.
0: C'est noté. Merci docteur pour ces infos. 18 degrés, ça vient de tomber. C'est Claudine qui nous le dit. 18 degrés sur Souston. Là, le jour s'est levé, oui. Le ciel est clair avec un petit air frais. Ça fait du bien en attendant la chaleur de l'après-midi. 18 degrés à Souston et un petit peu plus frais ce matin à Campette avec 13 degrés qui sont relevés par nos amis de l'Échassier à Campette. Et puis on termine avec Arnaud qui est déjà sur la route, direction l'autoroute, direction Pau. Il arrive vers R-sur-l'Adour avec un ciel clair et 14 degrés actuellement. Allez, Wither pour la musique, ça va faire du bien aux oreilles. Island in the Sun.

0: Ici Gascogne, vos chansons préférées toute la journée à 7h10 avec Wither et Island in the Sun. Marc Lavoine se prépare dans un petit instant, il fait son créneau sur le parking des Anges dans quelques minutes. Auparavant, les 3 plus d'Ici Gascogne. Oui, parce que 7h10, ces petites infos qu'on a pour vous, Ici Gascogne, tous les jours à vos côtés. Et pour commencer, Mario, on parle de la chaleur.
1: Et oui, avec ce nouvel épisode de canicule et la vigilance orange, les communes s'organisent pour permettre à chacun de pouvoir passer du temps dans des espaces frais. À Saint-Paul-les-Dax, par exemple, la médiathèque municipale adapte ses horaires d'été et propose une ouverture au public plus étendue. Aujourd'hui, elle est ouverte de 9h à 13h30, puis de 14h à 18h, et puis demain, mercredi, ce sera de 14h à 19h.
0: À noter aussi la gratuité de la piscine, oui, qui sera ouverte aujourd'hui, mardi, de 10h à midi et de 14h à 19h30, et demain, mercredi, de 10h à midi et de 15h à 19h30.
1: Et face à cette chaleur, l'agglo du Marsan demande aux parents qui le peuvent de ne pas laisser leurs enfants au centre de loisirs l'après-midi.
0: Oui, pas facile, forcément, si les parents travaillent, mais en tout cas, sachez que c'est valable pour aujourd'hui et pour demain. Les familles qui ont la possibilité sont invitées à venir récupérer les enfants juste après le repas de midi. Ça concerne 4 des 6 centres de loisirs de l'agglo du Marsan, Nahuc, Lacaze, Ménas et Bougues.
1: Et puis avec cette canicule, c'est aussi notre forêt qui est concernée avec les risques d'incendie. Les Landes sont désormais placées en vigilance orange pour feux de forêt.
0: Et à la clé, il y a des restrictions entre 14h et 22h. Alors pas de circulation et de stationnement d'engins à moteur sur les pistes forestières, donc les quads et autres, voilà. Également valable pour les chemins ruraux et les pistes cyclables, mais également pour tout le monde, pas de sortie en forêt sauf si elles sont encadrées par une association. Alors vous allez me dire, c'est quoi la subtilité entre je me balade tout seul, je me balade avec des potes dans une association? Eh bien écoutez, pour avoir tous les détails, toutes les explications, vous allez sur le site internet de la préfecture, tout vous est expliqué. Voilà donc par rapport à cette vigilance orange feu de forêt. Bon, là il n'y a pas le feu. Non, pas le feu sur le goudron, tout va bien. Alors on va sur le parking des Anges retrouver Marc Lavoine. À 6h52, bon réveil et bel été!

0: Sur le parking des Anges avec Marc Lavoine, ici Gascogne, dans 5 minutes à 7h, c'est le retour de l'info, à toute l'actu à 7h, le journal avec Marion Nambiel-Arribagé. Auparavant, j'aimerais que nous fassions un petit détour en EHPAD, si vous voulez bien.
1: Ah oui, comme ça là.
0: Marion, oui.
1: On est un peu jeune quand même, non?
0: Oui, non mais quand même. Okay. On a une pensée, bien entendu, pour les résidents qui sont en EHPAD où il fait chaud, forcément encore aujourd'hui, et donc il faut boire pour se rafraîchir.
1: De l'eau?
0: Mais de l'eau, oui absolument. Et c'est ce que ne fait pas cette nonagénaire, figurez-vous, nous sommes aux États-Unis. Elle s'appelle Lilian et figurez-vous que Lilian, qui a 96 ans, risque d'être expulsée de son EHPAD. Oui, parce qu'ils n'en peuvent plus, les patrons de cette EHPAD, parce qu'elle elle organise. Non, mais ça fait rire, mais bon. Elle organise des fêtes débridées dans sa chambre.
1: Mais non.
0: Avec de l'alcool. Caméra de surveillance à l'appui, c'est très bruyant. Alors ça gêne ceux qui ne sont pas invités.
1: Alors, Liliane.
0: Dans les soirées, mais oui, ça ne va pas du tout. Liliane, figurez-vous.
1: En fait, ils sont jaloux parce qu'ils sont pas invités, les autres, c'est tout.
0: C'est tout ça. Voilà, tout ça. Ils disent oui, ça fait du bruit, c'est pas possible, voilà. Mais parce qu'ils sont pas invités.
1: Allez, viens, Michel.
0: Et il paraît que ça y va. Hein. Les dernières vidéos montrent que c'est aux alentours de 2h du matin que les derniers invités quittent la chambre donc de Liliane, un petit peu alcoolisée, voilà. Alors ça fait du bruit. La consommation d'alcool est interdite dans les chambres, enfin en tout cas faire des grandes fiestas.
1: Elle planque des bouteilles sous le lit, quoi.
0: Elle planque des bouteilles, absolument.
1: J'adore l'histoire.
0: Elle se les fait livrer. Et il y a un petit peu de musique, bien entendu. Et vas-y, voilà. Alors on ne dit pas s'il y a quelques débordements sexuels entre les résidents, mais en tout cas ça fait du bruit. Et elle a dit, ben oui, regardez, preuve à l'appui, j'ai reçu un courrier en me disant que si ça continue, je vais être expulsé de mon EHPAD.
1: Faire virer de l'EHPAD.
0: Pauvre Liliane, oui. Quand même, on a une pensée pour elle. Allez, dans moins de 30 secondes, c'est l'humour en tube avec Fred Ballard et ses humoristes. Bougez pas.
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0: Dans 2 minutes, 7h, l'humour en tube, Fred Ballard et ses humoristes, avec aujourd'hui les cheveux. Oui, comment trouver son style capillaire pour l'été? On ne rigole pas, s'il vous plaît,
1: non,
0: Mario.
1: Vous avez le vôtre, votre style capillaire pour l'été.
0: Absolument, c'est dégagé sur les côtés et court sur le dessus. Mais voilà, voyons voir, cherchons un style capillaire, si vous voulez bien, avec nos humoristes ce matin.
5: Je choisis mes coupes de cheveux sur photo, c'est pour ça. Comme beaucoup de filles, tu sais, on fait ça, on voit une jolie mannequin en photo, puis on dit « je veux ça ». Parce qu'on croit que le visage vient avec.
6: Alors, ce qui est rassurant, c'est que Florence Foresti est une femme comme les autres, hein. Enfin, presque comme tout le monde, parce que toutes les femmes n'osent pas s'aventurer sur des terrains capillaires accidentogènes.
5: J'ai voulu ce petit carré frangé il y a quelques années. Ça ne marche pas. Pas le même rendu, hein, pas le même minois. C'est bizarre. Alors, je me suis rabattue sur un truc plus réaliste. Je me suis dit, je peux me faire un petit bol comme ça. Bah non, pas de bol, ça marche pas non plus. J'ai voulu la coupe de Charlotte Gainsbourg aussi. Et j'ai vraiment cru que je lui ressemblais, quoi. Mais sur moi, ça faisait plus son père, bizarrement.
6: C'est vrai que Serge n'était pas spécialement réputé pour ses coupes de cheveux avant-gardistes. Hein. Enfin si, on lui doit quand même le fameux coiffé, décoiffé que les chauves ne connaîtront jamais. Mais eux au moins, ils sont peinards pour l'été.
7: La calvitie, c'est une bénédiction. Je l'ai dit. Une femme qui te dit « ah non, je peux pas y perdre ses cheveux », toi non plus tu la veux pas dans ta vie. Qu'est-ce que tu vas construire avec une femme comme ça? T'imagines, tu perds tes cheveux, elle est plus là. Imagine si tu perds ton travail. La calvitie, c'est la gousse d'ail contre les vampires, les amis. C'est un cadeau.
6: Voilà, c'est l'effet repoussoir du chauve qui peut éviter le pire avant qu'il n'arrive, qui ne sortira pas de l'eau avec une mèche rebelle, mais qui passera l'été à se poêler grâce aux vannes décoiffantes de Romane Frécinet. Quand les chevelus se cherchent, les chauves-souris... Oui, je sais, elle est capillotractée, mais on la garde quand même.
0: Fred Ballard, l'humour en tube.
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0: Ici Gascogne, première sur l'actu locale dans les Landes, il est 7h. Le journal, Marion Nambiel-Arribagé.
1: Un homme en garde à vue dans l'enquête visant un animateur du centre de loisirs de Tarnos, soupçonné de comportement inapproprié sur des enfants. C'est ce qu'a annoncé hier soir le procureur de la République de Dax, qui indique que plusieurs plaintes ont été déposées. Selon nos informations, les victimes présumées ont entre 3 et 4 ans. Le centre de loisirs de Tarnos a rouvert, lui, hier matin pour les vacances, sans le salarié en question, qui est suspendu depuis la semaine dernière. Malgré cela, l'inquiétude et l'émotion étaient palpables auprès des familles. C'est ce que vous avez constaté, voici la guitoune.
9: Très peu souhaitent en revanche en parler. Devant le parking du centre de loisirs, certains fuient le micro, d'autres tournent carrément le dos. Lola accepte de témoigner. Elle est la maman de deux petits garçons de 4 et 6 ans. Elle en parle avec le souffle qui paraît coupé par l'émotion.
10: Les faits sont très graves et ça fait écho à toute l'actualité. C'est flippant. Ça interroge sur qui encadre nos enfants et qu'est-ce qu'on peut faire pour pouvoir continuer à faire confiance en l'encadrement. On confie la chair de notre chair. On s'arrête là. Ça vous dérange pas ?
9: Elle nous confie être dans la peur d'en parler à ses fils, de leur poser des questions. Elle s'apprête malgré tout à le faire, là, dans les heures qui viennent. Elle continue aussi à laisser ses garçons au centre de loisirs, ce qui n'est pas le cas d'Alice. Elle a décidé carrément de couper les ponts. Cette maman de deux enfants s'est organisée avec sa famille pour ne plus les laisser dans l'établissement.
11: On se remet tout en tête pour essayer de voir à quel moment il y a peut-être quelque chose qui s'est passé et qu'on a loupé, quoi. Du coup, ça remet tout le système qu'on met en place en tant que parent pour avoir une garde de confiance. Du coup, c'est difficile de continuer comme avant.
9: Et elle a interrogé ses enfants qui, pour l'heure, n'ont pas parlé d'agression.
1: La direction du centre de loisirs a adressé dimanche une longue lettre aux parents pour leur assurer que la structure collabore pleinement avec les autorités afin que toute la lumière puisse être faite dans les meilleurs délais sur cette affaire. C'est à lire sur notre site ici.fr. L'heure de vérité pour Marine Le Pen, la patronne des députés du RN, saura cet après-midi si oui ou non elle peut se présenter à l'élection présidentielle l'an prochain. La cour d'appel de Paris rend en effet sa décision dans l'affaire des assistants parlementaires européens du Front National. 5 ans d'inéligibilité et 1 an de prison ferme sous bracelet électronique ont été requis à son encontre. Marine Le Pen qui réagira ce soir dans le 20h de TF1. Le procès en appel de Cédric Jubilard aura-t-il lieu comme prévu en septembre ? Ses avocats estiment que c'est impossible. Le peintre plaquiste a reconnu dans une lettre révélée hier avoir tué sa femme Delphine, disparue il y a plus de 5 ans. La justice doit maintenant prendre elle aussi connaissance de ses aveux, entendre à nouveau l'homme, ordonner des fouilles, des expertises, ça prendra du temps. Les avocats de Cédric Jubilard plaident donc pour un report du procès et ils avancent la thèse du crime passionnel.
0: Le plus gros réseau de trafic de drogue de Mont-de-Marsan devant la justice.
1: Et c'est le parquet qui le dit. 2 jours d'audience, 9 prévenus pour ce procès hors norme qui s'ouvre ce matin devant le tribunal correctionnel. Tous ont été arrêtés il y a 1 an, fin juin 2025, lors d'un vaste coup de filet dans le quartier du Peyroite. Manon Clavry.
12: C'était un mardi matin, le 27 juin 2025. 80 policiers, des membres du RAID, de la BRI, des maîtres chiens, arrêtent à 6h du matin 7 personnes, 5 hommes et 2 femmes, quartier du Peyroite, à Mont-de-Marsan. Ils sont répartis dans les commissariats de Dax et Mont-de-Marsan pour être entendus. On leur reproche un trafic de cocaïne et de cannabis, mais aussi une revente illégale de tabac et la détention d'armes, des pistolets mitrailleurs, des revolvers, des fusils de chasse sont retrouvés chez eux. Quelques mois plus tard, la police arrête encore des membres supposés du réseau. La plupart d'entre eux sont depuis en détention provisoire, en particulier les cerveaux, comme on dit, ceux qu'on soupçonne d'avoir eu un rôle majeur dans le trafic, qu'on soupçonne notamment d'avoir voulu blanchir l'argent du trafic en le jouant au casino.
1: Les 9 prévenus comparaissent pour trafic de stupéfiants, mais aussi vente illégale de tabac, blanchiment d'argent et détention non autorisée d'armes. Certains nient les faits qu'on leur reproche, d'autres les reconnaissent mais les minimisent. Ils sont quasiment tous déjà connus de la justice. Ils ont entre 17 et 45 ans.
0: La barre des 40 degrés à nouveau franchie hier dans les Landes.
1: Et oui, à Pissos, 40,7 degrés relevés par Météo France. Il a fait très chaud aussi sur le littoral, plus de 39 à Biscarrosse et à Hossegor. Il a fait plus de 38 à Dax et à Mont-de-Marsan. Aujourd'hui, rebelote avec des températures qui pourraient encore localement atteindre les 40 degrés. 61 départements français au total sont aujourd'hui en vigilance orange canicule, dont le département des Landes. Face à cette chaleur, l'agglo du Marsan demande aux parents qui le peuvent de ne pas laisser leurs enfants au centre de loisirs l'après-midi, aujourd'hui et demain. Les familles qui en ont la possibilité sont invitées à venir les récupérer après le déjeuner. Ça concerne 4 des 6 centres de loisirs de l'agglomération, Nahuc, Lacaze, Ménas et Bougues. Le département des Landes, lui, planche sur un plan de bataille contre la chaleur dans les 39 collèges landais. D'ici l'été prochain, Xavier Fortinon, le président du département, veut que les infirmeries de tous les établissements soient climatisées. Et à plus long terme, il veut renforcer la végétalisation des espaces extérieurs pour créer de véritables îlots de fraîcheur.
0: Et la canicule qui augmente aussi les risques d'incendie.
1: Et oui, les Landes sont désormais placées en vigilance orange pour les feux de forêt, avec à la clé des restrictions entre 14h et 22h. Par exemple, pas de circulation ou de stationnement d'engins à moteur sur les pistes forestières, les chemins ruraux et les pistes cyclables, pas de travaux forestiers, pas de sorties en forêt, sauf si elles sont encadrées par une association. Vous avez le détail complet de ces mesures sur le site internet de la préfecture. Et puis un début de noyade, hier après-midi à Cap-Breton, plage des Océanides, trois personnes d'une même famille se baignaient hors zone surveillée. Un jeune de 14 ans s'est retrouvé en difficulté, des surveillants de baignade qui étaient à proximité sont intervenus et ont sorti les trois personnes de l'eau saines et sauves.
0: L'intelligence artificielle au service des impôts.
1: Eh oui, c'est très sérieux. L'IA est utilisée par les finances publiques pour identifier les fraudes fiscales, traquer les piscines ou les extensions de maisons non déclarées, par exemple. L'an dernier, dans les Landes, 6 contrôles fiscaux sur 10 ont été provoqués par l'IA. Mais l'intelligence artificielle a aussi un bon côté pour les contribuables. Elle sert à simplifier, à traduire le jargon parfois imbitable des finances publiques. Un dispositif testé actuellement par une dizaine d'agents dans les Landes, explique Karl Kilius, c'est le directeur départemental des finances publiques.
13: On utilise au quotidien des acronymes, on utilise au quotidien des termes techniques que l'on maîtrise parfaitement dans les services, et les usagers sont très loin d'appréhender quelquefois des termes beaucoup plus techniques et juridiques. Donc il est important d'avoir une communication beaucoup plus adaptée à nos interlocuteurs, qui permet au bout du compte de faire passer des messages et puis de communiquer en sachant que l'on sera compris. Lorsqu'on ne comprend pas ce qui est écrit, c'est compliqué de réagir et réagir positivement. Et lorsqu'on n'accède pas à la demande des usagers, il est assez compliqué pour l'usager de concevoir que l'on répond négativement sans en comprendre tout le sens.
1: L'intelligence artificielle au service des impôts va y revenir dans l'info d'ici tout à l'heure à 7h32. Puis avec notre invité tout à l'heure, on va parler de l'éclipse solaire qui aura lieu le 12 août et que l'on pourra observer chez nous dans les Landes. Mais pour ça, il faut des lunettes adaptées et il est grand temps de s'en procurer avant que tout le monde se rue dessus. On va en parler à 7h45 avec Yves De Angelis, c'est le président de l'Astroclub du Marsan.
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1: La météo, Jérôme, avec des températures encore très hautes aujourd'hui.
0: Oui, nous sommes en vigilance orange canicule, donc encore pour toute cette journée, depuis hier midi d'ailleurs, cette vigilance. Alors on va avoir chaud, 37 à 40 degrés pour les maximales, nous dit Météo France à l'intérieur des terres, un petit peu plus respirable sur le front de mer avec 30 à 33 degrés et donc du soleil jusqu'à ce soir.
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0: Et Francis Cabrel pour la musique encore et encore.

0: encore Francis Cabrel, ici Gascogne, dans un petit instant. Rendez-vous avec Mon Œil, l'édito d'ici Gascogne, ce matin avec Delphine Ogotchour. On va parler des conséquences de la canicule, troisième épisode de canicule là qu'on vit en un mois. Alors oui, on souffre, la forêt souffre, mais les maisons aussi souffrent avec des millions de fissures qui apparaissent. On en parle dans un petit instant.
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0: Mais auparavant, on joue, c'est la grande feria. Ah, chez nous, c'est la feria toute l'année, c'est comme ça. Et qui dit grande feria, dit cadeau à gagner.
3: Et à gagner ce matin, vos deux entrées pour les bassins des Lumières à Bordeaux, le plus grand centre d'art numérique au monde qui accueille des expositions immersives. Et à gagner donc deux places pour l'expo Océan.
0: Oui. Toute nouvelle expo dans ces bassins de lumière avec des sources subaquatiques. Vous allez partir à la rencontre de majestueux mammifères marins en grandeur nature. Vous allez voir le poisson clown dans son anémone. Regardez danser les méduses et les bandes de poissons scintillants. Vous retrouvez face à un requin blanc, à une baleine bleue. Visitez les profondeurs mystérieuses de l'océan jusqu'à la surface glaciale de la banquise en passant par les récifs coralliens multicolores. Bref, c'est du grand spectacle. Une très belle exposition qui s'offre à vous. Et pour gagner vos deux entrées pour ces bassins des Lumières à Bordeaux, vous y pensez, ça vous fait plaisir. Nous allons jouer avec nos sonos de Bodega de la musique dans la rue de notre grande feria. Deux Bodega qui se font face et qui diffusent chacune leur musique. À vous d'identifier un des deux titres de ce mix. Attention, ça fait comme ça. Un des deux titres de ce mix.
3: Oui.
0: Ah, c'est bien. Ou voir les deux. Mais un seul nous suffit. 05 58 46 50 50. Faites vos propositions. Les cadeaux vous attendent. Et dans un petit instant, c'est notre édito, l'édito d'ici Gascogne. C'est Mon Œil.
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0: Et à 7h15, l'édito d'ici Gascogne, c'est Mon Œil, inspiré par l'actu caniculaire du moment. Avec vous, Delphine, on va parler des conséquences de ce troisième épisode caniculaire en un mois. Alors, nous, on souffre, mais les maisons aussi souffrent.
4: Oui, et quasiment plus aucune région n'est épargnée en France, selon la dernière carte du BRGM, le Bureau des Recherches Géologiques et Minières. 55% du territoire est désormais exposé moyennement ou fortement au phénomène de retrait-gonflement des argiles. C'est 7 points de plus qu'en 2019. Alors ce phénomène, qu'est-ce que c'est ? En fait, lorsqu'un sol est argileux, il est très sensible aux variations de sa teneur en eau. Il réagit un peu comme une éponge. Il se rétracte en période sèche et il se gonfle lorsqu'il pleut. Avec l'accélération du changement climatique, c'est devenu le premier risque naturel sur l'habitat individuel. 12 millions de maisons sont aujourd'hui menacées par ce phénomène. Les alignements de portes qui se fissurent, les murs qui se décollent du plafond, la charpente qui s'écarte, et ça pourrait doubler d'ici 25 ans, des dégâts très mal indemnisés par les assurances. Un rapport de la Cour des comptes début juin révèle que ce phénomène de retrait-gonflement des argiles reste le plus mal couvert par le régime catastrophe naturelle, reconnu seulement dans la moitié des cas. En mai, le député Horizon de Haute-Garonne, Jean-François Portarieux, a demandé la création d'un régime spécifique pour indemniser les victimes de ce phénomène. L'élu parle de sinistrés climatiques avec des conséquences financières exorbitante, plus d'un milliard d'euros sur les cinq dernières années. Il y a urgence à repenser notre habitat à la lumière de cet aléa.
0: L'édito d'ici Gascogne, Mon Œil, avec Delphine Gotcho. Il est 7h17. Un petit peu d'air venu de là-bas. Ben oui, Brasil, Brasil, más que nada. Ça fait du bien au saut du lit avec le soleil qui nous attend aujourd'hui. Voilà, on est raccourcis.

0: Más que nada, Sergio Mendes, on est bien comme tout à 7h19. Pour jouer, ben oui, c'est la grande feria.
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0: A gagné 2 entrées pour les bassins de lumière à Bordeaux et pour aller voir la toute jolie exposition qui s'appelle Océan. Et c'est Sylvie qui normalement devrait aller faire un petit tour à Bordeaux. Sylvie qui est à Dax. Bonjour Sylvie.
3: Bonjour Sylvie.
4: Oui, bonjour Jérôme, bonjour Marion.
0: Sylvie, on m'a dit que vous allez participer aux activités de gym qui se déroulent sur les berges de la Dour à Dax.
4: Oui, ce matin, on va profiter un petit peu de la fraîcheur sous les arbres.
0: Bien, vous allez emmener
3: Jérôme avec vous, ça va lui faire du bien.
0: Bien sûr.
4: Ah, mais il y a de la place pour tout le monde.
3: Voilà.
0: Et c'est quoi comme activité de gym? C'est quoi? C'est de la gym douce quand même.
4: Il y a du cardio aussi, un peu de cardio.
3: Ah ouais, c'est bien ça.
0: Elle n'a pas envie de mourir sur scène. Bon, bah écoutez, ou sur Adour. Sylvie, on va, si vous voulez bien, essayer de vous offrir vos places pour ces bassins de lumière. Ce matin, on joue avec nos sonos de Bodega dans la rue de notre grande feria. Il y a beaucoup d'animation, beaucoup de monde et 2 Bodegas qui se font face. Chacune diffuse sa musique. Il fallait identifier un des 2 titres de ce mix que nous réécoutons. Sylvie, qu'avez-vous reconnu?
4: J'ai reconnu Émile et Images.
0: Oui. Ne touche pas à Maîtresse, Maîtresse. C'est une très bonne réponse. Et il y avait en face du groupe Images et de Maîtresse ou ma Maîtresse, ce cher Céron. Supernature. J'adore. Eh bien, écoutez, Sylvie, c'est gagné. Dès que votre agenda vous le permettra, vous irez voir cette belle exposition au Bassin des Lumières à Bordeaux, exposition Océan. Vous allez visiter les fonds des océans en visite immersive, puisque c'est le principe de ces bassins de lumière. On est vraiment au milieu de l'expo avec des images à 360 degrés. C'est à voir absolument. Sylvie, je vous souhaite une belle journée.
4: Merci beaucoup, bonne journée à vous aussi. Et
0: merci de vous réveiller avec nous, la bise Sylvie.
4: Merci, au revoir.
0: Allez, 7h22. L'éco d'ici en été, tout cet été, on met en avant les entreprises de chez nous.
3: Et l'occasion de voir comment nos entreprises landaises travaillent en cette période estivale avec vous, Thomas Riba.
5: La vie des entreprises landaises l'été avec la boulangerie du Lavoir à Sainte-Eulalie-en-Born. Le boulanger est avec nous. David Bazus, bonjour.
6: Bonjour Thomas.
5: Alors qu'est-ce qui change le plus l'été pour vous? Est-ce que c'est la chaleur, la fréquentation ou les journées plus longues?
6: Alors un peu des trois, la chaleur parce qu'il fait hyper chaud devant le four, c'est 40 degrés à peu près. La fréquentation parce que c'est la saison d'été donc on a beaucoup de passages, on est pas loin de Mimizan et on a le lac à Sainte-Eulalie donc on a beaucoup de touristes, on a pas mal de camping. Et après, les horaires de travail aussi, parce que bon, forcément, on travaille plus, on a plus de travail.
5: Et bien justement, comment est-ce que vous vous organisez avec cette fréquentation supplémentaire des vacanciers?
6: Alors là, on commence plus tôt, surtout quand il fait chaud. S'il y a une période de canicule, même s'il fait très chaud, on commence plus tôt. On commence vers minuit, 1h du matin, 2h. Bon, on aère tout, on ouvre tout, on aère tout, et puis voilà, on commence à fabriquer. Bon, nous, on a de la chance d'être climatisé dans la partie fabrication, pâtisserie, boulangerie, donc... Pour travailler les produits frais, c'est plus facile après. Voilà, il faut s'adapter aux températures, il faut jouer avec le froid des chambres froides. Voilà, nous, on se mouille la tête, on boit de l'eau fraîche et voilà, on fait comme on peut.
5: Ouais, c'est tout un art d'adaptation en quelque sorte. Alors, vous parlez justement des produits frais, les vacanciers. Qu'est-ce qu'ils viennent chercher chez vous? Juste du pain ou vos spécialités?
6: Alors, bon, beaucoup de pain, comme chaque fois, la tradition, du pain sportif, un peu de tout. Mais surtout, des gâteaux basques, des spécialités du coin, des gâteaux basques. On fait pas mal de gâteaux basques, dont notre spécialité qu'on a lancé il y a pas longtemps, c'est le gâteau basque à la myrtille. Après, on a le pastis landais, on a les tourtes à la myrtille, les cakes citron qu'on fait en géant, qu'on coupe à la part. Donc ça, les touristes, ils aiment bien pour amener à la plage, pour manger.

0: camping ou pour même les gens qui passent en vélo, ils prennent leur petit gâteau sur la terrasse avec un petit café, voilà.
1: Et les vacanciers, parce que effectivement vous êtes entouré de camping, vous voyez d'une année sur l'autre, d'un été à l'autre, les mêmes visages, il y a des changements, comment ça se passe?
0: Alors il y a des nouveaux, on voit des nouveaux, mais on voit quand même des visages familiers. Chaque fois qu'ils arrivent ici, ils viennent nous saluer en disant on est arrivé, en dire bonjour, voilà, et on discute, on a toujours des nouvelles. On retrouve chaque année, on retrouve notre clientèle habituelle et quelques nouveaux, on a de plus en plus de nouveaux.
1: Et ça fait quoi, ben justement, de voir que ces gens-là vous restent fidèles, même quand ils sont là que pour quelques jours?
0: Après, ça fait plaisir, parce que dès qu'ils arrivent, première chose qu'ils font, ils viennent à la boulangerie nous dire qu'ils sont là et prendre nos produits. Bon, ils nous suivent aussi le reste de l'année quand ils sont pas ici, ils nous suivent sur les réseaux sociaux. Donc on a beaucoup aussi d'Allemands qui viennent en vacances et qui nous suivent aussi sur les réseaux sociaux, et dès qu'ils arrivent, ils viennent nous saluer, ils prennent toujours les mêmes produits. Voilà, c'est sympa de voir que dès qu'ils arrivent sur place, ils arrivent directement à la boulangerie. Il y en a, ils ont même pas le temps de décharger leurs affaires, qu'ils arrivent à la boulangerie et nous dire on est arrivé, prendre des gâteaux, prendre du pain et voilà, nous dire bonjour.
1: Bel été à vous, David Bazus.
0: Merci Thomas, vous aussi.
2: Bah oui, bien sûr, très bel été rendez-vous demain pour un nouveau numéro de l'Écho d'ici en été avec Thomas Riba. Ici Gascogne, vos chansons préférées toute la journée, c'est Axel Red, ma prière à 7h25.

0: Axel Red avec Ma Prière. Restez avec nous dans moins d'une minute. C'est le retour de l'info à 7h30 ici Gascogne.
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0: Allez, réveillez-vous tout tranquillement en attendant les 40 degrés à l'intérieur du département cet après-midi. Ah oui, vigilance orange canicule. Marion, dans l'info d'ici à 7h32.
5: On va parler des finances publiques qui utilisent l'IA, l'intelligence artificielle, pour lutter contre les fraudes fiscales notamment, mais aussi pour rendre leur jargon plus compréhensible. Explication à suivre.
0: Juste après le 90 secondes d'info, toute l'info en France et dans le monde. Cyril Ardoux.
6: C'est une décision très attendue qui aura un impact sur la carrière politique de Marine Le Pen. Décision attendue aujourd'hui dans l'affaire des assistants d'eurodéputés du FN. 5 ans d'inéligibilité et 1 an de prison ferme sous bracelet électronique ont été requis lors du procès en appel en début d'année. Jordan Bardella se tient prêt à devenir le candidat du RN à la présidentielle. Près de 15 000 hectares de végétation ont déjà brûlé cette année en France. C'est presque 3 fois plus que l'an passé à la même date, selon le Premier ministre Sébastien Lecornu. Concernant le feu dans les Pyrénées-Orientales, il n'est pas fixé, mais la surface parcourue n'a pas progressé, dit le préfet. 3 départements sont en rouge face au feu de forêt aujourd'hui, 61 sont en orange. De l'orange aussi face à la canicule, 61 départements un peu partout en France, placés en alerte par Météo France aujourd'hui. Le site des impôts, pas suffisamment accessible aux personnes malvoyantes. Le ministère des Comptes Publics, mis en demeure par l'ARCOM, le gendarme de l'audiovisuel, de le mettre en conformité. Plusieurs sections ne répondent pas aux exigences légales en matière d'accessibilité, comme la messagerie ou la consultation de l'avis d'imposition 2025. La Coupe du Monde, le Portugal éliminé cette nuit après sa défaite 1-0 face à l'Espagne. La Belgique a écrasé les États-Unis 4-1. Place ce soir aux 2 derniers matchs de 8e. Argentine-Égypte à 18h et Suisse-Colombie à 22h. Et puis le Tour de France, 4e étape aujourd'hui entre Carcassonne dans l'Aude et Foix en Ariège. 191 km, un parcours taillé pour les sprinteurs baroudeurs. Tadej Pogacar est en jaune.
0: Ici Gascogne, 7h32. Dans l'info d'ici, on parle de l'intelligence artificielle au service des impôts.
5: Eh oui, l'IA est notamment utilisée par les finances publiques pour identifier les fraudes fiscales, traquer les piscines ou les extensions de maisons non déclarées, par exemple. L'an dernier, dans les Landes, 6 contrôles fiscaux sur 10 ont été initiés par l'IA, Leïla Benjelloun.
7: Les agents ont réalisé 1500 contrôles fiscaux dans les Landes en 2025. Ça a permis aux finances publiques de percevoir 20,5 millions d'euros de redressement, soit 20% de plus qu'en 2024. La fraude la plus répandue est celle à la TVA. L'IA permet de croiser plus de données et donc d'être plus efficace, explique Carl Kilius, le directeur départemental des finances publiques des Landes, la DDFIP.
8: L'intelligence artificielle permet de recouper de l'information au niveau national, nous faire redescendre des listes avec des alertes sur telle entreprise ou telle situation. Les agents se saisissent de cette liste, analysent la situation et ensuite programme le contrôle fiscal.
7: Car à chaque fois, un agent va travailler sur le dossier pour vérifier s'il y a bien une anomalie. C'est donc toujours et systématiquement l'humain et pas l'intelligence artificielle qui décide de déclencher un contrôle fiscal. L'IA permet aussi de détecter un autre type de fraude. Il concerne les piscines non déclarées et le bâti foncier, comme une extension ou une grange transformée en habitation. En 2023, une vaste opération a été menée dans toute la France et elle avait permis de mettre au jour près de 600 piscines non déclaré dans notre département. Ça a généré 116 000 euros de recettes fiscales supplémentaires. Mais comment ? La réponse de Mathilde Giguet, directrice du pôle fiscal à la DDFIP.
9: En fait, la nouveauté, c'est de pouvoir croiser les photographies aériennes de l'IGN, l'Institut Géographique National, et les données foncières dont dispose la DGFIP, donc sur la consistance des biens immobiliers, sur la surface, sur la représentation au plan cadastral. Et donc, on croise toutes ces données, et ce qui va générer une liste de détection potentielle d'anomalies.
7: Et là aussi, hein, c'est systématiquement analysé par des agents du service des impôts fonciers. Une nouvelle expérimentation a débuté cette année, hein, et déjà elle a permis d'identifier 5000 anomalies. Mais l'IA ne sert pas uniquement à démasquer les fraudeurs, elle est aussi utilisée pour mieux communiquer avec les contribuables, explique Mathilde Giguet.
9: Le parler clair, qui est un enjeu citoyen, puisque un Français sur trois comprend mal ou pas ce qu'on lui dit dans les échanges administratifs. L'idée, c'est qu'on puisse traduire un peu nos termes parfois techniques pour que ça soit plus compréhensible pour l'usager et qu'il évite de revenir nous poser la question ou de nous demander ce que ça signifie.
7: Alors, dans les faits, ça peut donner réduction au lieu de dégrèvement, par exemple. Une dizaine d'agents testent le parler clair dans les Landes. Ils passent tout leur courrier à la moulinette de l'intelligence artificielle, qui les traduit donc en termes accessibles, compréhensibles bien sûr. Avant d'envoyer le mail, le courrier, ils vérifient et peuvent retravailler le texte.
5: Et cette IA utilisée par les finances publiques est un moteur conçu en interne afin de préserver les données personnelles et confidentielles des contribuables.
0: Dans le prochain journal, Marion, à 8h.
5: On parlera de ce procès fleuve qui débute ce matin à Mont-de-Marsan. 2 jours d'audience, 9 prévenus pour la plus grosse affaire de trafic de drogue de l'agglomération montoise. Et puis on entendra aussi un couple de maraîchers landais sélectionnés pour fournir l'Elysée. Ils ont livré des melons et des tomates hier au palais présidentiel.
0: Il est 7h35. Excusez-moi, j'étais en train de papoter parce que
5: Thomas déjà vient d'arriver en studio. Je vois bien que vous n'étiez absolument pas là.
0: Il essaie de me raconter un melon me lèche.
5: Oh, mais Thomas, enfin.
0: Oh non,
5: Thomas.
0: Oh, mais
5: non, c'est pas bien, Thomas.
0: Non, il me dit.
5: C'est mal.
4: Je pensais qu'on m'avait pas entendu, en fait.
0: Il me dit, tu connais melon me lèche qui joue à la pétanque. Je dis, non, pas
5: Thomas,
0: pas Thomas,
5: tenez-vous correctement.
0: Oh, bonne tenue.
5: C'est tout à fait son genre, Thomas.
0: Oui, en plus, il est intenable. Allez, allons-y.
5: Sinon, bonjour, Thomas.
4: Sinon,
0: salut. Salut, Thomas. Merci. Alors, donc, pour ce qui est de la météo, du soleil, jusqu'à ce soir, nous dit Météo France, forcément, nous sommes, je le rappelle, en vigilance orange depuis hier midi, canicule, ça se poursuit aujourd'hui, ça veut dire que nous allons avoir chaud jusqu'à 40 degrés en pointe à l'intérieur du département, 37 à 40, c'est la moyenne pour cet après-midi dans les terres, un petit peu plus respirable au bord de l'eau, avec 30 à 33 degrés. Notez que on reste dans la chaleur de mer, avec toujours de 34 à 37, nous dit Météo France, 36 à 38 degrés pour jeudi et vendredi, toujours 35 à 38 degrés. On a bien compris que c'est une semaine chaude qui s'annonce, week-end inclus. Allez, pas de melon me lèche tout de suite, sauf si vraiment vous
5: insistez. Sauf à la demande générale, quoi, si on insiste.
4: Ah oui,
5: peu.
4: Si on insiste.
0: Non, bon, écoutez, ce que je vous propose, c'est de nous laisser vos meilleurs melon me lèche sur notre WhatsApp.
5: Oui, voilà.
0: 05 58 46 50 50. Vous laissez un petit vocal.
5: Oui. Voilà.
0: Un petit melon me lèche en version.
5: Qu'on diffusera le meilleur.
0: On diffusera le meilleur
5: le
0: melon me lèche. Avant 9h, le meilleur melon me lèche au 05 58 46 50 50. Mais attention, version WhatsApp. Vous nous laissez un petit vocal sur le WhatsApp. C'est nouveau, ça vient de sortir. Et donc, dans un petit instant, melon me lèche, bien entendu. Voilà. Ça va plaire à Charles
5: Lalonde.
0: Je
5: savais que ça allait être utile sur WhatsApp.
0: Savoir
5: franchement,
0: ce qu'on fait un petit peu sur le service
5: c'est
0: public.
5: Primordial.
0: On fait des melons me lèche. Voilà.
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0: En attendant, Michel Jonas et sa boîte de jazz.

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1: La boîte de jazz, Michel Jonas. Ici Gascogne, il est 8h20. Bon réveil, belle journée à vous sous le soleil. Du soleil, il y en aura aussi sur l'étape du Tour de France du jour. 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Je vous rappelle d'ailleurs, un vendredi, grande journée avec le départ depuis Agetmaux des coureurs cyclistes qui vont prendre la direction de la Gironde. On va faire une grande journée spéciale sur Ici Gascogne pour vous faire vivre cette étape. On n'en est pas encore là, mais nous allons aller tout de suite sur la route du Tour.
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1: Étape du jour, départ de Carcassonne aujourd'hui pour le peloton qui va prendre la direction de Foix. Un beau parcours que nous présente le patron du Tour, Christian Prudhomme, avec Emmanuel Collardet.
4: Bonjour Christian Prudhomme.
5: Bonjour.
4: Vous nous proposez aujourd'hui une étape variée, autant côté paysage que pour les scénarios possibles. D'abord, départ depuis la célèbre cité médiévale, puis direction le pays Qatar.
5: Oui, ça va être une étape magnifique, ça va être une étape rude pour les coureurs, une étape faite pour les baroudeurs. Les sprinteurs attendront encore un peu. Du département de l'Aude, donc de Carcassonne, patrimoine mondial de l'humanité avec sa célèbre cité, jusqu'à Foix et son magnifique château, en passant par des terrains variés, diverses ascensions, des routes qui rendent mal, comme on dit dans le jargon cycliste souvent, et puis une très belle ascension vers Montségur, qui est une ascension redoutable aussi pour les coureurs.
4: Allez, ce passage par le col de Montségur et donc le célèbre château du même nom, ça promet de très belles images, autant côté paysage que sur le plan sportif.
5: Oui, bien évidemment, quand on trace une étape du Tour de France, l'aspect sportif est naturellement déterminant, prédominant, mais on garde toujours, puisque la prise de vue dominante du Tour de France, c'est celle de l'hélicoptère. Sur France Télévisions, on regarde naturellement les paysages. On a la chance en France d'avoir des paysages variés. Les châteaux Qatar, vus du sol et vus d'hélicoptère, sont absolument splendides, oui, bien sûr.
4: C'est un parcours, on l'a dit, riche en relief, a priori taillé pour les baroudeurs. Est-ce que pour autant, c'est mission complètement impossible pour un sprinteur?
5: Ça va être compliqué. Un sprinteur qui passe très bien la montagne, peut-être. Alors, il y aura peut-être justement une stratégie dans les équipes de sprinteurs. Et l'équipe qui a dans son un sprinter qui est capable de passer les bosses va sans doute accélérer pour lâcher les autres, oui.
4: Allez, jetons un œil pour terminer sur le site de l'arrivée, qui est splendide, au pied du château de Foix, qui veille sur la ville, sur son piton rocheux.
5: Oui, j'adore ce château médiéval, et je ne suis pas le seul. Ça fait toujours un site d'arrivée magnifique, et là encore de très belles images à la télévision, les images de France Télévisions qui partent partout dans le monde, dans 190 pays précisément.
4: Très belle journée à vous sur la route du Tour, Christian Prudhomme.
5: Merci.
1: La route du Tour, donc, honneur au Tour de France. Et je vous rappelle, donc, ce vendredi, départ d'Agetmaux, ville, étape du Tour de France à vivre en direct sur Ici Gascogne. Dans un petit instant, nous allons parler d'éclipse. Oui, il va y avoir une éclipse totale du soleil. Ça aura lieu le 12 août. Un véritable événement. Alors, on va en parler avec notre invité. L'invité de la rédaction arrive dans un petit instant.
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1: Et à 7h44, l'invité d'Ici Gascogne Mater, Mario, on parle de l'éclipse.
8: Eh oui, l'éclipse totale du soleil qui aura lieu le 12 août, un événement, puisque la dernière, c'était en août 1999. Et pour la regarder en toute sécurité, il vous faudra impérativement des lunettes homologuées. Alors certes, c'est dans un peu plus d'un mois, mais c'est le moment de vous en procurer. Après, vous risquez d'avoir du mal à en trouver. Et pas question de faire l'impasse sur cet équipement. Yves De Angeli est le président de l'Astro Club du Marsan. Depuis le mois de mai, il fait fait de la prévention sur cette éclipse.
0: Alors les lunettes, surtout dans les Landes, ça va être obligatoire, même partout. Hein, parce que dans un premier temps, le risque solaire, il est important parce que malheureusement, dans l'œil, il n'y a pas de nerf. Donc si on se brûle un petit peu les récepteurs de l'œil, on n'a pas de douleur. Donc déjà, on ne sait pas qu'en fait, on a fait une erreur. Dans le meilleur des cas, on a l'œil qui pleure un petit peu le lendemain. On a une vision qui est un petit peu compliquée pendant un ou deux jours. Ça, c'est dans le meilleur des cas. Et dans le pire des cas, une fois que le récepteur, s'il a bien été brûlé, on a des taches, on a une perte d'acuité visuelle dans une direction parce que ces récepteurs-là ont été brûlés, mais on le sent pas.
8: Et ça, c'est par contre, c'est à vie.
0: Oui, ça se répare pas. C'est un phénomène qui est sympa, mais il faut faire attention. Et après, dans les Landes, on se retrouve avec une situation où on n'est pas en éclipse complète. Il faudra descendre sur le nord de l'Espagne pour avoir la complète. Et donc, on a la sensation que la puissance du soleil est pas si forte que ça, que la puissance du soleil va pas être dangereuse, alors que si. C'est-à-dire qu'il faut absolument garder dans les Landes, il faudra garder des lunettes pendant la totalité de l'événement.
8: On parle de pénurie, est-ce que c'est quelque chose dont vous avez entendu parler?
0: Pour l'instant, on n'a pas eu les signaux qu'il y avait vraiment une pénurie, parce que chez nos fournisseurs habituels, elles sont encore en catalogue et elles sont pas en Réa Pro, donc il y en a encore de disponibles. Il faut vérifier qu'il y ait bien une norme ISO internationale, la 123-12-2, qui garantit les qualités de protection. C'est très important.
8: Vous dites que vous avez testé des lunettes made in China et c'est peut-être pas tout à fait ce qu'il faut acheter.
0: Non, elles sont aux normes, hein, c'est clair. Enfin, elles ont l'étiquette norme de la norme ISO, mais en essai qu'on a fait nous directement sur le soleil, en fait, elles masquent énormément le soleil. Le soleil devient vert, il est pas très visible. Une éclipse, c'est beau à voir, mais faut pas que ça soit dangereux.
8: En tout cas, vous dites aujourd'hui que c'est le moment de se préoccuper de trouver des lunettes pour être sûr d'en avoir et de bonne qualité.
0: Oui, parce qu'après, plus on va s'approcher, plus les stocks ils vont être limités chez les fournisseurs. Et après, on les retrouvera peut-être chez certains vendeurs ou dans les librairies avec certains bouquins, mais ce sera à des prix qui seront, ce sera 3-4 fois plus cher que ce qu'on pourrait trouver maintenant, quoi.
8: Justement, les systèmes D comme les radios, comme le masque de soudeur, c'est pas forcément judicieux.
0: Les radios, absolument pas. Le masque de soudeur, oui, dans la mesure où il a un grade 14. Mais il n'y a pas 50 000 trucs, quoi. C'est vraiment les lunettes spéciales Eclipse, qu'elles soient avec du Millard ou qu'elles soient avec du polymère. Il n'y a que ça, en fait, qui est garanti. Tout le reste, c'est compliqué, quoi.
8: Est-ce que vous sentez une impatience par rapport à ce rendez-vous du 12 août?
0: Ça commence petit à petit. Ici, en local, petit à petit, les gens apprennent qu'il y a une éclipse. Ils ne connaissent pas trop vraiment ce que c'est, donc ils commencent vraiment à s'y intéresser. Mais autrement, sur la ligne de totalité qui sera en Espagne, ça fait à peu près 2 ans que on sent que c'est fébrile. Nous, on va essayer d'aller là-bas, mais ça fait, il n'y a plus d'hôtel disponible, il n'y a plus rien disponible. C'est des événements qui sont des événements exceptionnels. Dans les Landes, c'est bête, on n'est pas loin, on a 200 kilomètres. Mais on sera sur, on verra un croissant de soleil.
8: À 99%, donc c'est quasi, elle n'est pas totale, mais...
0: Elle n'est pas totale, mais on n'aura pas ces phénomènes de baisse de température, on n'aura pas ces phénomènes de silence, on n'aura pas tous ces phénomènes-là. On a le soleil, et un gros nuage noir passe devant, il nous masque le soleil, il y a un tout petit peu de soleil qui arrive à passer à travers le nuage, et c'est la sensation qui sera vécue dans les Landes.
8: L'éclipse du soleil, ce sera donc le 12 août. Ici, Gascogne vous distribue d'ailleurs à cette occasion 5000 paires de lunettes. Alors sur les marchés, rendez-vous par exemple ce matin sur le marché d'Air sur l'Adour, jeudi sur le marché de Saint-Paul-les-Dax et mercredi matin, le 15 juillet, sur le marché de Seignos.
1: Oui, ce matin, c'est Sylvie qui se charge de vous distribuer vos lunettes. Annoncez Laurence, m'a-t-on dit, d'accord. Avec Fabrice, notre régisseur, donc on les salue tous les deux, eux qui doivent être déjà sur le marché pour vous distribuer les lunettes, c'est Laurence donc ce matin et Sylvie bientôt pour de nouvelles aventures. Voilà, excusez-moi, je me suis trompé, on les confond. Voilà. Là par contre, je ne me confonds pas, c'est sûr, c'est Julien Lib avec Autrement pour la musique. Allez, merci d'être avec nous. Bon réveil, bel été. Ici Gascogne, 7h49.

0: Julien Lib avec Autrement. Ici Gascogne, il est 7h52. Thomas vient nous retrouver. C'est lui qui va nous accompagner tout à l'heure entre 9h et midi. Il ne fait pas que des melons mlèches. Il fait aussi d'autres choses.
1: Exactement. Et ce matin, on va ensemble entrer dans l'arène. L'hymne de la course landaise. On va parler de notre tradition qui est la course landaise. Nous avons des fans. Et cette question ce matin à partir de 9h. Qu'aimez-vous avant tout dans la course landaise? Vous pouvez nous appeler au 05 58 46 50 50 ou nous laisser un message sur notre WhatsApp. Comme ce message.
2: Et bonjour, c'est Jean-Jacques. Moi, dans la course landaise, ce que j'aime avant tout, c'est la bronca. Quand tout le monde gueule, j'ai l'impression que je suis à la maison. Mais non! Je déconne. Bon, c'est vrai, la course landaise, c'est un peu la famille. Et quand j'entends la caserienne, ça me fait toujours quelque chose. Et puis, les écarteurs, les sauteurs qui allient bravoure et technique, ça, c'est de l'exploit. Mais un jour, ça, j'en rêve, c'est de voir sur la piste, au moins pour un gala, face à des vaches, Jérôme Destruo. C'est possible?
1: Écarteur ou sauteur?
3: Ah oui, c'est possible. Coureur. Il voit la vache, il court. Écarteur, courage, fuyons.
0: Faut que je rentre le ventre et sauteur.
3: Et sauteur, faut sauter, quoi.
0: Ah, c'est ça.
3: Ah, alors, coureur.
0: Faut voir.
3: Nouvelle discipline de course.
1: Oui, voilà, très bien. Voilà, une nouvelle catégorie.
0: En revanche, j'ai bien aimé l'histoire de bronca à la maison. Parce que je pouvais dire, j'en prends régulièrement. Hein. Ça, pas plus tard qu'hier soir, j'ai eu droit à ma bronca. Paf!
1: Bon, vous pouvez nous appeler au 05 58 46 50 50 entre 9h et 9h30 pour nous parler donc course landaise et donc ce que vous aimez avant tout hein, dans cette tradition de chez nous. Vous pouvez aussi nous laisser un petit vocal sur le WhatsApp, toujours au 05 58 46 50 50.
0: Ah bah c'est noté, allez, vendu, merci Thomas, à tout à l'heure.
1: Allez.
0: Dites donc, ça vous a dit quand je parle d'écrire des messages, vous faites un vocal ou qu'est-ce que vous faites à la
3: sur
0: votre téléphone?
3: Oui, c'est ça, faire un melon melèche en vocal sur le WhatsApp. C'est ça, j'ai pas le droit, moi.
0: C'est ça, merci. Allez, donc,
1: on va le diffuser,
0: pour la musique, les Communards.

0: Don't Leave Me This Way, les Communes Arts. Ici Gascogne, dans 3 minutes, c'est le retour de l'info. Connaissez-vous ma marionnette et Étienne de Silhouette?
1: Non.
0: Eh bien, figurez-vous que c'est un ministre qui était détesté et qui a donné le mot silhouette. Mmh. Mais oui, on va tout comprendre avec Stéphane Bern qui arrive dans un petit instant. C'est pour notre voyage dans le temps.
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0: Et à 7h58, c'est le voyage dans le temps avec Stéphane Bern qui vient nous retrouver. Stéphane, bonjour.
5: Bonjour Jérôme et bonjour les Landes.
0: Aujourd'hui, on parle d'un ministre français détesté qui a donné son nom au mot silhouette.
5: Un ministre annonce des économies drastiques. Pléonasme, me direz-vous. C'est un peu le principe du métier. Les Français se moquent de lui et inventent sans le savoir un mot qui fera le tour du monde. Versailles, 1759. La France est en guerre. La guerre de 7 ans coûte une fortune. Les caisses du royaume sont presque vides. Louis XV appelle alors un homme pour remettre de l'ordre dans les finances. Étienne de Silhouette, un nom prédestiné. Avec lui, les dépenses vont vite perdre quelques rondeurs.
6: Vous voulez mincir ? J'ai la solution.
5: Silhouette devient contrôleur général des finances. Son but, faire des économies. Beaucoup d'économies. Il taxe, supprime certaines dépenses, veut même contrôler les objets de luxe. Autant dire qu'il devient rapidement très impopulaire.
7: Faut que tu craches, faut que tu payes. Pas possible que t'en échappes, nous sommes les frères qui grattent tout.
5: Certains ont les oreilles qui sifflent. Lui, c'est carrément un concert de flûte à bec dans les tympans. À Paris, les caricatures fleurissent, car la satire, elle, ne coûte pas un sou. On se moque de ce ministre qui veut tout réduire, surtout la taille des tirelires. On parle de meubles à la silhouette, c'est-à-dire bon marché, de vêtements à la silhouette, simples et sans fioritures. Et puis apparaissent des portraits découpés dans du papier. Un profil rapide, sans détails, juste une ombre, sans retouche ni filtre Instagram. Une silhouette, quoi. Un portrait économique, presque gratuit comme les politiques du ministre. Étienne de Silhouette n'officie que quelques mois au pouvoir, mais son nom lui reste, au point d'en faire, ce matin, une chronique. Comme quoi, une politique économique peut laisser des traces inattendues, parfois dans les comptes publics, parfois dans les dictionnaires. Après tout, qui dit garder la silhouette, dit aussi se serrer la ceinture.
0: Le voyage dans le temps avec Stéphane Bern.
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0: 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Il est 8h. Le journal Marion Dambier-Larivagé.
1: Un procès hors norme s'ouvre ce matin devant le tribunal correctionnel de Mont-de-Marsan. L'une des plus grosses affaires depuis des années. 2 jours d'audience, 9 prévenus soupçonnés d'être impliqués dans un vaste trafic de drogue à Mont-de-Marsan. À tel point que le parquet parle même du plus important réseau de trafiquants identifié dans l'agglomération montoise. Manon Clavry.
8: L'enquête commence officiellement à l'été 2024 après l'audition d'un consommateur de drogue. Un an plus tard, la police montoise conclut que le trafic est centré sur la vente de cocaïne et de cannabis, mais ce groupe de 7 hommes et 2 femmes est aussi spécialisé dans la vente frauduleuse de tabac. Chacun a son rôle et les personnages centraux sont soupçonnés d'avoir ensuite cherché à blanchir l'argent du trafic en le jouant au casino. Ça, c'est l'avis du parquet de Mont-de-Marsan, puisque la défense, elle, estime que ça n'est pas du blanchiment. La plupart des 9 prévenus sont arrêtés le même matin, fin juin 2025, quartier du Peyroite, pendant un vaste coup de filet. Vaste parce que 80 policiers sont mobilisés ce matin-là, des agents du RAID, de la BRI, des maîtres chiens. On retrouve chez certains des armes, des revolvers, pistolets mitrailleurs et fusils de chasse. Ils sont donc placés en garde à vue à Dax et à Mont-de-Marsan, puis en détention provisoire pour la plupart. Et puis 3 autres personnes sont ensuite arrêtées des mois plus tard, en septembre et en novembre. toujours dans l'agglomération montoise.
1: Et ils comparaissent donc pour trafic de stupéfiants, vente illégale de tabac, blanchiment d'argent et détention non autorisée d'armes. Certains nient les faits qu'on leur reproche, d'autres les reconnaissent mais les minimisent. Ils sont quasiment tous déjà connus de la justice et ils sont âgés entre 17 et 45 ans. Un individu est en garde à vue, a annoncé hier soir le procureur de la République de Dax dans l'affaire de cet animateur du centre de loisirs de Tarnos, suspendu depuis jeudi dernier pour des soupçons de comportement inapproprié sur des enfants. Benoît Fontaine qui indique que plusieurs plaintes ont été déposées. Selon nos informations, les victimes présumées ont entre 3 et 4 ans. Le centre de loisirs, lui, a rouvert hier matin pour les vacances sans le salarié suspendu. La direction a adressé une longue lettre aux parents pour les rassurer. C'est le jour J pour Marine Le Pen. La patronne des députés du Rassemblement National saura cet après-midi si oui ou non elle peut se présenter à l'élection présidentielle l'an prochain. La Cour d'appel de Paris rend en effet sa décision dans l'affaire des assistants parlementaires européens du Front National. 5 ans d'inéligibilité et 1 an de prison ferme sous bracelet électronique ont été requis à son encontre. Marine Le Pen qui réagira ce soir dans le 20h de TF1.
0: 61 départements français sont aujourd'hui en vigilance orange canicule, dont les Landes.
1: Et hier, le thermomètre a dépassé les 40 degrés dans le département. On a relevé par exemple 40,7 degrés à Pissos, selon Météo France. Il a fait très chaud aussi sur la côte, plus de 39 degrés à Biscarrosse et au Segor, plus de 38 degrés dans l'intérieur des terres à Mont-de-Marsan et à Dax. Aujourd'hui, rebelote avec des températures qui pourraient encore localement atteindre les 40 degrés. Face à cette chaleur, l'agglo du Marsan demande aux parents qui le peuvent de ne pas laisser leurs enfants au centre de loisirs l'après-midi, aujourd'hui et demain. Les familles qui en ont la possibilité sont invitées à venir les récupérer après le déjeuner. Ça concerne 4 des 6 centres de loisirs de l'agglomération, Nahuc, Lacaze, Ménas et Bougue.
0: La canicule qui augmente les risques d'incendie.
1: Les Landes sont désormais placées en vigilance orange pour feux de forêt, avec à la clé donc des restrictions valables entre 14h et 22h. Pas de circulation ou de stationnement d'engins à moteur sur les pistes forestières et les pistes cyclables, par exemple. Pas de travaux forestiers, pas de sortie en forêt, sauf si elles sont encadrées par une association. Vous avez le détail complet des mesures sur le site internet de la préfecture. Un début de noyade hier après-midi à Cap-Breton, plage des Océanides. 3 personnes d'une même famille se baignaient hors zone surveillée quand un jeune de 14 ans s'est retrouvé en difficulté. Des surveillants de baignade qui étaient à proximité sont intervenus et ont sorti les 3 personnes de l'eau saines et sauves. Et puis à Cap-Breton, toujours, un jeune de 19 ans s'est noyé dimanche en fin de journée, plage Notre-Dame. Il était lui aussi dans une zone non surveillée. Les nageurs sauveteurs sont allés le chercher. Ils sont parvenus à le réanimer. Il a été évacué vers l'hôpital de Bayonne.
0: Des tomates et des melons landais sur la table de l'Élysée.
1: Et oui, un couple de maraîchers installés à Cazères-sur-l'Adour a été sélectionné pour fournir les cuisines du palais présidentiel. Ils ont assuré la première livraison en personne hier, en se rendant donc à Paris pour apporter leur production. Le couple ne s'attendait pas du tout à décrocher ce nouveau client prestigieux. Ça s'est fait complètement par hasard, raconte la maraîchère Marie Agèze.
9: Il y a 15 jours, on reçoit un appel d'un numéro donc inconnu pour nous dire voilà, qu'il travaille au palais de l'Élysée, qu'il souhaiterait du coup nous commander des melons pour les goûter. Suite à plusieurs appels, on décide d'y aller sur place. On est parti avec une commande de melons, de tomates. Déjà au premier abord, en voyant les melons, les tomates, ils étaient quand même plutôt ravis de la qualité du produit. Pour l'instant, donc, ils vont goûter, bien sûr. Et après, ils reviennent vers nous pour voir pour la suite. Donc après, bon, il va falloir les livrer. Quelle cadence, on ne sait pas trop, parce qu'ils ont quand même plusieurs méthodes de travail. Voilà, entre des gros repas officiels, il y a plein de choses différentes. Ils veulent favoriser tout le monde, ils le disent. Voilà, ils ont plusieurs producteurs, ils veulent favoriser tout le monde. Donc c'est essayer quand même d'avoir des petites quantités de tout le monde un peu tout le temps et en fonction de nous aussi, de notre production.
1: Et les melons landais qui seront goûtés dès ce midi puisqu'ils seront servis à l'Élysée lors d'un repas officiel entre la France et l'Allemagne. Tadej Pogacar, déjà en jaune sur le Tour de France. Il a pris la tête du classement général hier en s'imposant aux Angles dans les Pyrénées-Orientales. Aujourd'hui, 4e étape, le peloton partira de Carcassonne pour rallier Foix dans l'Ariège. Et puis la Coupe du Monde de foot, l'Espagne et la Belgique sont qualifiés pour les quarts de finale. Les Espagnols ont sorti le Portugal 1-0. Quant aux Belges, ils ont sorti les États-Unis 4-1.
0: Et puis un phénomène rare qu'on va pouvoir observer cet été.
1: Et oui, une éclipse totale du soleil. Elle sera visible le 12 août prochain. Un phénomène rare. La dernière, c'était en 1999. Alors elle sera totale en Espagne, mais on devrait bien la voir chez nous dans les Landes et sur la côte basque, puisque le soleil pourra être masqué à plus de 99%. Pour protéger ses yeux lors de l'éclipse, il est indispensable de porter des lunettes adaptées et à usage unique. On écoute les précisions de Yves De Angély, le président de l'Astroclub du Marsan.
10: Voilà, on la sort une seule fois et on la conserve quand on la reçoit. On va la conserver dans un endroit à l'abri de la chaleur, à l'abri de l'humidité et de la lumière.
11: Alors attendez, quand on sort la lunette de son étui, elle ne peut être sortie qu'une fois.
10: On l'utilise qu'une fois, oui. Parce qu'après, on n'est pas sûr que, en la manipulant, on n'ait pas fait un petit trou, on n'ait pas fait une petite rayure dessus. Si c'est microscopique, on ne le voit pas. Et comme notre œil n'est pas sensible, il ne va pas voir qu'il y a trop de lumière qui arrive et on ne saura pas qu'on est débrûlé. Il faut
11: d'accord.
10: vraiment faire attention à ces lunettes.
11: Donc, c'est des lunettes à usage unique tout qu'on ne fait. Teste ah, oui. pas avant l'événement.
10: Non. Bah après, ce que vous pouvez faire, c'est pour être sûr, vous la mettez sans avoir l'œil directement derrière, vous la mettez en direction du soleil, vous regardez si dans la lunette, en faisant bien attention, est-ce que vous voyez de la lumière, un tout petit trou, un petit faisceau, un petit point lumineux qui est là. S'il y a un petit point lumineux, il faut la jeter. Il faut absolument faire attention parce que dans l'œil, on n'a pas de récepteur qui nous signale qu'on a mal.
1: Yves de Rangély qui était notre invité ce matin, interview complète à réécouter sur notre site ici.fr. Et puis l'éclipse du soleil, ce sera donc le 12 août. Et ici Gascogne vous distribuera 5000 paires de lunettes sur les marchés. Première distribution ce matin sur le marché d'Air-sur-l'Adour. Jeudi, ce sera à Saint-Paul-les-Dax. Et puis mercredi prochain, le 15 juillet, ce sera à Seignos.
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1: La météo, Jérôme, avec encore des températures très hautes aujourd'hui.
0: Vigilance orange canicule, donc on aura chaud, oui. Et dès ce matin, le soleil brille en grande forme. Cet après-midi, sans nuages, 37 à 40 degrés à l'intérieur du département, 30 à 33 degrés sur le bord de l'eau.
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0: Et la musique de Zazie, un point c'est toi.

0: Le point, c'est toi, Zazie. Dans un petit instant, c'est pas vrai, notre rendez-vous anti-arnaque avec Valentin Bertrand. On va parler aujourd'hui des promesses mirobolantes qui fleurissent sur le net et un petit peu partout en vous vendant de faux climatiseurs. Mais oui, oui, oui, oui, forcément. Restez avec nous pour tout savoir.
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0: Mais auparavant, on joue, c'est la grande feria. 8h12, un défi à relever dans un petit instant, du cadeau à gagner.
3: Et à gagner un pass famille cinéma avec 4 places de cinéma.
0: Avec ces 4 places, vous irez soit au cinéma Le Grand Bert, le tout nouveau d'Air-sur-l'Adour, soit au Rio de Cabreton, soit au Grand Club à Dax, au Rex de Segor ou au Grand Club de Mont-de-Marsan. Même pas mal, 4 places de cinéma pour un de ces 4 cinémas, si vous identifiez dans un petit instant un titre, car nous allons jouer à la pêche au canard.
3: Ah oui.
0: Oui, tiens, en parlant d'animation dans ces cinémas qui sont proposés, sachez qu'on parlait du Grand Bert à Air-sur-l'Adour. Eh bien, une fois par mois, il propose des séances pour le jeune public. La prochaine, ce sera le mercredi 15 juillet. Le matin, en fait, est proposé un film d'animation, un petit dessert animé. Donc, juste avant, à 10h, il y a un petit déjeuner qui est offert aux enfants. On regarde le film et ensuite, il y a Atelier Créatif. C'est sympa, ça.
3: Oui, sympa, ouais.
0: Prochain rendez-vous, ce sera avec la diffusion du film Le Monde à l'envers. Voilà. Joli film d'animation, le 15 juillet, donc ça se passera à 10h au cinéma Le Grand Bert à Air-sur-l'Adour. On joue ou quoi ?
3: Allez !
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0: Pour gagner votre passe famille avec 4 places de cinéma, nous jouons en effet à la pêche au canard. Nous avons des canards dans notre bac à canards, nous allons en pêcher un. Et les canards chez nous ont une particularité, ils chantent des tubes en version...
3: Ils essayent de chanter.
0: Canard. Mm-hmm. Nous pêcherons un canard ?
3: Allez.
0: Allez.
3: Oh qu'il est beau. Oh qu'il est vif ce débat.
0: Un joli canard rose qui va nous chanter son tube en version canard. Attention aujourd'hui, ça fait comme ça. Mais qu'est-ce qu'il a chanté ce canard?
3: Ah, il a le rythme. Il a le déhanché, tout et tout.
0: Ah oui, la tenue à paillettes, s'il vous plaît. 05 58 46 50 50. Quel est donc ce tube en version canard? Vous l'avez reconnu? Eh bien, vous gagnerez votre passe famille cinéma. 4 places de cinéma pour aller à Air-sur-l'Adour, Cabreton, Dax, Hossegor ou Mont-de-Marsan au cinéma. Bonne chance à vous.
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0: Et à 8h15, nous avons notre rendez-vous anti-arnaque. C'est pas vrai, tous les matins à cette heure-ci. Aujourd'hui, on va surfer sur la vague de chaleur et on va parler des arnaques qui fleurissent, Valentin Bertrand, par rapport à des promesses mirobolantes de faux climatiseurs.
4: On les voit partout, sur les réseaux sociaux, les forums, les publicités des plateformes de vidéos comme YouTube.
5: Imaginez si vous pouviez rafraîchir n'importe quelle pièce en 90 secondes, sans la machine, sans installation et sans dépenser une fortune en facture d'électricité. C'est exactement ce que nous avons créé.
4: La promesse d'un produit à la fois révolutionnaire, compact, haut de gamme, mais pourtant à prix imbattable, à peine une centaine d'euros. C'est 4 à 6 fois moins cher que la majorité des climatiseurs sur le marché, avec un autre gros avantage, là, pas besoin de gros travaux pour créer une évacuation. Non, ces mini-clim se suffiraient à elles-mêmes. Et alors là, gros coup de bol, beaucoup d'annonces s'accompagnent d'une promotion. Ça tombe à pic, pile poil, quand on en a besoin.
0: Ouais, sauf que c'est trop beau pour être vrai, j'imagine, Valentin.
4: Beaucoup de clients déchantent, arnaque grossière, publicité mensongère. Ce n'est qu'un ventilateur. Voilà quelques-uns des derniers avis publiés sur Trustpilot, l'un des sites de référence pour les produits du e-commerce. La note globale en dit long aussi. Hein. À peine 1,2 sur 5 s'achète un froid. Mieux vaut donc toujours y jeter un œil avant de passer la commande, car il n'y a pas de miracle. Refroidir 51 mètres carrés en 90 secondes avec un petit moteur, c'est tout simplement impossible. Et puis de toute façon, l'air chaud doit pouvoir s'évacuer. Il faut donc forcément un tuyau vers l'extérieur pour que ce soit efficace. Problème, si vous le réalisez trop tard, il est difficile, voire impossible de renvoyer le produit. Entre le service après-vente injoignable, les frais de port exorbitants pour renvoyer le produit, la mini-clim finit souvent en attrape-poussière. Alors que faire ? Déjà, alerter ses proches, ça leur évitera la même mésaventure, et alerter les autorités sur Signal Conso, le site de la répression des fraudes.
0: Ben voilà, tout simplement. Et si vous avez une arnaque à nous signaler, vous n'hésitez pas pour qu'on en parle dans ce rendez-vous sur ici.arnaque@radiofrance.com. C'est noté ? Allez. Là, par contre, c'est pas une arnaque, hein, c'est cadeau, hein, c'est sûr. Allez, on se couche là avec Bidon, juste avant de jouer, d'essayer de vous faire gagner des places de cinéma dans la Grande Feria ce matin, 8h18.

0: Il est bidon. Allez, on se chaud. Ici Gascogne, tout pile 8h20.
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0: Et on joue avec Sandrine ce matin qui s'apprête à aller chez le dentiste. Elle est à Weyreleuil. Enfin, là, elle est devant chez le dentiste pour tout dire. Salut Sandrine.
3: Bonjour Sandrine.
4: Salut tout le monde.
0: Il paraît que le dentiste attend que vous passiez d'abord à la radio avant de s'occuper de vos chicots.
4: C'est ça. Moi, je ne lui ai pas dit que j'étais à la radio quand même.
3: On espère qu'il ne vous écoute pas. Sinon, il risque de se venger après.
0: C'est un luxe de faire attendre le dentiste. En général, c'est plutôt l'inverse. Mais bon, écoutez.
4: Pour une fois que je peux vous avoir.
0: Le dentiste attendra. Eh bien, écoutez, Sandrine, nous allons essayer de vous faire gagner vos places de cinéma en jouant à la grande feria et surtout à la pêche au canard.
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0: Pour repartir avec des places de cinéma, un passe-famille de 4 places de cinéma pour aller soit à Ers-sur-la-Dour, Cabreton, Dax, Osegor ou Mont-de-Marsan. On a joué donc avec un tube en version canard, interprété par notre canard de la pêche. Ça fait comme ça. Qu'est-ce qu'on chante bien? Sandrine, mais qu'avez-vous reconnu?
4: Oh, merci, ça s'est arrêté. Pas trop fort.
0: Mais oui.
5: Ça s'en va.
3: Le soulagement de Sandrine. Oh, ça s'est arrêté, ouf.
4: Oh oui.
0: La chanson populaire de Claude François qui vous permet de repartir avec votre passe famille cinéma. 4 places de cinéma pour vous, Sandrine.
4: Génial.
0: Oui,
4: super.
0: Oui. Bon, je comprends bien. Écoutez, c'est avec grand plaisir que je vous l'offre. En espérant que vous allez vous régaler. Vous irez faire une petite virée d'ailleurs avec toute la petite famille, du coup, au cinéma.
4: Oui, c'est ça. Oui. J'ai des films à voir, donc.
0: C'est nickel. Sandrine, on vous fait la bise.
4: Merci également et bonne journée. Merci, c'est Gascogne.
0: Courage à vous chez le dentiste, il est 8h22. L'heure de l'agence touriste avec Bernard Tessier. Tous les jours, Bernard Tessier, cet été, donne la parole aux vacanciers qui passent quelques jours chez nous.
3: Et ce matin, rencontre avec Pauline. Elle est belge et elle passe ses vacances au Cap de Lomi.
6: Il faut quand même faire 7 km pour arriver jusqu'au Cap de Lomi quand vous êtes à l'ITMX. Ça, je vous donne le chemin. C'est l'agence touriste, vous l'avez compris, sur votre radio ici, Gascogne. Et je suis en face de Pauline. Bonjour Pauline.
7: Bonjour.
6: Vous venez de Belgique, c'est ça?
7: Oui, je viens de la Belgique, la partie flamande.
6: Vous connaissez les Landes depuis longtemps?
7: Oui, depuis très longtemps. J'avais 6 ans quand j'étais ici et maintenant j'ai 29. Donc, c'est depuis des années que je viens ici. Toujours dans la même maison, pas loin de camping de Cap de Lomi. La nature, c'est incroyable ici. Les bois et aussi le sable et les dunes, j'aime bien. C'est très joli. C'est très calme aussi. Quand on vient ici, on dit toujours, c'est comme rentrer à la maison. Je reste ici pendant 2 semaines. La première semaine, je prends mon mari et mes parents avec. La deuxième semaine, c'est ma meilleure copine qui vient avec.
6: Vous virez le mari?
7: Ah oui, mon mari, il est juste ici. Il fait du surf depuis 8 ans maintenant, donc on le fait ensemble. C'est très chouette.
6: Pourquoi avoir choisi le surf?
7: Du surf, je choisis du surf parce que Johan et Karine sont là. Et ils me donnent du surf à une manière très chouette. Et il a appris aussi à mon mari et ma meilleure copine. Et on revient toujours. C'est comme rentrer à la maison chez eux. Et ça me donne d'énergie. Être avec des vagues, parce qu'il explique aussi comment la mer fonctionne, comment la nature fonctionne. C'est pas seulement donner des cours, c'est vraiment un mélange de tout et ça, je trouve très chouette.
6: Vous vous souvenez du tout premier cours de surf que vous avez pris ici au Cap de Lomi?
7: Oui, j'avais 12 ans chez Johan et Karine aussi. Et c'est le meilleur école du surf, je trouve. Ici, les trucs changent pas trop.

0: la nature, ça reste la nature. Je trouve que c'est très important de laisser la nature comme il est maintenant.
1: On parle beaucoup actuellement du dérèglement climatique. Ça vous touche aussi en Belgique, d'où vous venez?
0: Oui, mais en Belgique, la nature, ça change beaucoup. J'habite dans un centre-ville à Louvain, donc c'est pas loin de Bruxelles. Il n'y a pas très beaucoup de nature là-bas.
1: Vous ne craignez pas la chaleur, vous?
0: Bien sûr.
1: Est-ce que vos compatriotes belges connaissent un petit peu ce secteur des Landes ou est-ce que vous leur en parlez?
0: Oui, les Landes, on parle toujours avec notre ami, on montre des photos parce qu'on a déjà pris des amis avec aussi, ils restent sur le camping, nous on reste dans notre petite maison qu'on loue toujours et c'est chouette parce que c'est la mélange entre la famille et entre les copines et c'est ça que j'aime bien.
1: Qu'est-ce qu'on peut vous souhaiter là pour le reste de votre séjour?
0: Du beau temps, pas trop chaud, pas trop froid, des chouettes vagues.
1: Elle s'appelle Pauline et donc notamment elle apprend à faire du surf ici au Cap de Lomi. Je vous souhaite un bel été en tant que citoyenne belge et bienvenue ici dans les Landes et peut-être à une prochaine alors.
0: Merci, c'est gentil, à la prochaine, l'année prochaine bien sûr.
2: Oui, il n'y a pas de raison, elle reviendra Pauline. Merci Bernard Tessier, l'agence touriste. Tous les matins, on donne la parole à nos amis touristes qu'on salue déjà au lever du jour avec Kate Bush, Babushka.

0: elle casse la vaisselle, dites donc. Babouchka avec Kate Bush, restez avec nous dans moins de 2 minutes. C'est le retour de l'info, ici Gascogne à 8h30.
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0: Allez, réveillez-vous sereinement en ce mardi où on va encore avoir chaud. Je vous le rappelle, nous sommes en vigilance orange canicule. C'est le cas depuis hier midi et c'est encore le cas toute cette journée. Ça veut dire que le soleil brille, bien entendu, mais surtout réchauffe. 37 à 40 degrés attendus à l'intérieur du département. Un petit peu plus respirable sur le front de mer, même si ce sera chaud quand même. 30 à 33 degrés, on prend notre mal en patience. Visiblement, selon les projections de Météo France, on resterait encore en orange pour demain. C'est à confirmer. Marion, dans l'info d'ici à 8h32.
5: On ira à la rencontre de maraîchers landais qui fournissent l'Elysée. Le couple installé à Cazères-sur-l'Adour s'est vu commander des melons et des tomates pour le palais présidentiel. Témoignage à suivre.
0: Juste après le 90 secondes info avec Cyril Ardot.
6: À l'heure de vérité pour Marine Le Pen, elle sera fixée en début d'après-midi dans l'affaire des assistants parlementaires du FN. Après avoir été condamnée en première instance, une peine de 5 ans d'inéligibilité et d'un an de prison ferme sous bracelet électronique a été requise en appel. Si elle ne peut pas se présenter à la présidentielle, elle passera la main à Jordan Bardella. Les aveux de Cédric Jubilard sont une énième forme de manipulation, dit l'avocat d'une partie de la famille de Delphine. Le plaquiste de 39 ans reconnaît dans un courrier avoir tué son épouse fin 2020. Et il n'y a qu'un objectif, poursuit l'avocat, c'est faire parler de lui. Le feu de forêt dans les Pyrénées-Orientales n'est pas fixé, mais la surface parcourue n'a pas progressé, dit le préfet. Et de son côté, le Premier ministre Sébastien Lecornu affirme que près de 15 000 hectares de végétation ont déjà brûlé cette année en France. C'est presque 3 fois plus que l'an passé à la même date. Aujourd'hui, 3 départements sont en rouge face au feu de forêt. 61 sont en orange. La pression monte pour les 730 000 candidats au bac. Les résultats dévoilés aujourd'hui, avant ceux du brevet, entre demain et vendredi, selon les académies. Ce sera à retrouver sur ici.fr. La Coupe du Monde de foot, l'Espagne a éliminé cette nuit le Portugal 1-0. La Belgique a écrasé les États-Unis 4-1. Place ce soir aux 2 derniers matchs de 8e, Argentine-Égypte à 18h et Suisse-Colombie à 22h. Et puis Tadej Pogacar en jaune, aujourd'hui sur la 4e étape du Tour de France. 191 km taillés pour les sprinteurs baroudeurs entre Carcassonne dans l'Aude et Foix en Ariège.
0: Ici Gascogne, 8h32. Dans l'info d'ici, Marion, direction l'Elysée.
5: Eh oui, le palais présidentiel où l'on va servir des tomates et des melons landais. Un couple de maraîchers installé à Cazères-sur-l'Adour a été sélectionné pour fournir les cuisines de l'Elysée. Ils ont assuré la première livraison en personne hier, en se rendant donc à Paris pour apporter leur production. Ils en ont profité pour visiter l'Elysée. Une grande fierté et beaucoup d'émotion pour la maraîchère Marie Agèze.
7: C'est une grande fierté. Pour l'instant, on a du mal un peu à réaliser quand même. Déjà, il y avait quand même une grosse émotion d'être là-bas sur place parce que nous, petits producteurs de campagne, quoi, on peut dire ça. Donc, c'est toujours impressionnant et puis de faire vivre ça aux enfants puisque bon, ils étaient de la partie. Et ça met un petit coup de palpitation au cœur. On est sorti de là, on était un peu les jambes sciées et un peu désorientés. C'est un autre monde. C'est vrai qu'on arrive là-bas, on n'est pas trop serein malgré tout. C'est quand même quelque chose de très, très, très impressionnant. Le lieu de l'Élysée, on ne s'attend pas à quelque chose d'aussi grandiose. C'est un peu un rêve de pixie quand même. Voilà, entre les dorures, les grandeurs des pièces et cette atmosphère quand même, c'est particulier, mais c'est génial. C'est de la fierté aussi et de se dire qu'on ne travaille pas pour rien, c'est pas le mot, mais voilà, c'est beaucoup de boulot et finalement, c'est un peu une récompense.
5: Et les melons landais seront goûtés dès ce midi puisqu'ils seront servis au menu de l'Elysée lors d'un repas officiel entre la France et l'Allemagne.
0: Dans le prochain journal à 9h, Mario.
5: On ira à Tarnos où un animateur du centre de loisirs est soupçonné de comportements inappropriés sur plusieurs enfants. Les parents sont inquiets. Et puis on parlera aussi de ce procès fleuve qui débute aujourd'hui à Mont-de-Marsan. 2 jours d'audience, 9 prévenus pour la plus grosse affaire de trafic de drogue de l'agglomération montoise.
0: 8h33. l'occasion de vous rappeler par rapport à nos producteurs landais qui fournissent des melons et des tomates à l'Elysée, qu'il vous reste un petit quart d'heure à peine pour très vite nous livrer votre melon melèche du jour. C'est une demande de Thomas Ribas. Écoutez, moi je ne peux pas.
5: Oui, c'est vrai. On ne peut rien lui refuser,
0: voilà,
5: à Thomas Ribas.
0: Voilà, les fameux melons melèches, voilà, qui aiment les fruits secs. Voilà. Vous le faites via le WhatsApp, le 05 58 46 50 50. Vous laissez un petit vocal avec votre melon melèche. Et si vous êtes sélectionné, je vous annonce que j'aurai le plaisir de vous offrir votre paire de lunettes ici Gascogne pour regarder l'éclipse du 12 août.
5: Monsieur est comme ça.
0: Oui, je le prends sur mon quota. C'est comme ça. Écoutez, je suis fou dingue.
5: Vos lunettes homologuées ici Gascogne.
0: Oui.
5: Spéciale éclipse.
0: Spéciale éclipse. Donc vite, il nous faut des melons melèches. 05 58 46 50 50. Attention, en passant par l'application WhatsApp, vous laissez votre petit vocal melon melèche. Nous n'allons pas demander de melon melèche à Emma puisque nous sommes en haut du sémaphore. C'est pour simplement regarder un petit peu ce qui se passe au large de l'océan. Emma, bonjour.
4: Bonjour.
0: Salut Emma. Ça dit quoi tout en haut du sémaphore ce matin, vos observations ?
4: Eh bien, tout va bien. Malheureusement, le ciel est pas très bleu. On a beaucoup de nuages. On n'a pas vraiment de ciel bleu. Donc, on a quand même une bonne visibilité. Donc, ça va.
0: D'accord. Quelques nuages à l'horizon. Et au niveau de l'océan, dans quel état ?
4: L'océan très calme. On a une mer très calme, là.
0: Bon. Les marées ?
4: Alors, les marées, nous avions une basse mer à 4h03 ce matin, ensuite une pleine mer à 10h19 pour un coefficient de 59, de nouveau une basse mer à 16h19 et de nouveau une pleine mer à 22h41 pour un coefficient de 56.
0: C'est noté, Emma. Merci beaucoup pour ces observations. On vous retrouve dans une petite heure pour voir l'évolution.
4: Oui, à tout à l'heure.
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0: Et la musique de Daniel Balavoine, Dieu que c'est beau.

0: que c'est beau avec Daniel Balavoine. Le retour de la musique avec Amir à l'imparfaite, c'est dans un petit instant, mais là tout de suite, filons au jardin.
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0: Oui, le jardin, les conseils avisés. Notre spécialiste du jardin, c'est Aurélie Mazeris, qu'on retrouve aux côtés d'Émilie de Kegel.
3: On parle souvent du jardin, mais avec vous, Aurélie Mazeris, on va s'arrêter sur le balcon, où là aussi, on peut s'offrir le plaisir d'avoir des aromatiques. Quels sont les indispensables du balcon ?
4: Effectivement, Émilie, les aromatiques, c'est quand même ce qui fait la petite différence sur les plats de l'été. Donc, même si on a un balcon, qu'on ne peut pas forcément avoir un grand potager, sur le balcon, on peut vraiment se faire plaisir avec des indispensables qui sont et faciles et utiles à partir du moment où elles sont dans de bons contenants avec une bonne exposition. Alors en soi, là on va parler de l'exposition, hein. On a un balcon avec du soleil direct. Il faudra un terreau qui est bien drainé. Donc déjà ça c'est la base, le bon pot, le bon terreau, quitte à mettre aussi un peu de sable ou des billes d'argile au fond du pot pour avoir le côté drainant. Et là, sur du plein soleil direct toute la journée, les classiques, c'est le thym, le romarin, la ciboulette aussi qui marche très bien. Ça, c'est vraiment les classiques vivaces en plus que l'on peut garder toute l'année, qui reviennent d'une année sur l'autre. Donc, cela sans modération si on a beaucoup de soleil. Si on a des petits coins d'ombre, si on arrive même à ombrager, à avoir de la mi-ombre, le basilic, il adore.
3: C'est le plus fragile, j'ai l'impression, sur les balcons.
4: Alors, c'est le plus fragile. Il aime le soleil, mais il peut supporter la mi-ombre dans le sens où il peut avoir le soleil tout le matin et être à l'ombre l'après-midi, ou inversement, avoir un peu d'ombre le matin et du soleil tout l'après-midi à partir du moment où on lui met de l'eau.
3: C'est ça.
4: C'est dans ce sens qu'on dit le plus fragile. Le persil, c'est pareil, il aime avoir les pieds au frais, donc c'est pour ça qu'on dit plutôt mi-ombre, parce que s'il passe une journée entière plein sud dans un pot en plastique, ça ne marche pas.
3: Ce sera du persil jaune et ça, c'est pas bon.
4: Oui, c'est moins bon, on est d'accord. les menthes aussi, alors avec elles, leur côté invasif, effectivement, c'est mieux de les avoir en pot, mais c'est surtout, il faut beaucoup d'eau pour qu'elle se développe bien, et elle mi-ombre, c'est l'idéal. Et la coriandre, alors la coriandre pour moi c'est elle la plus difficile. Le basilic, je trouve ça plutôt facile, mais la coriandre de suite elle monte en graines, c'est infernal parce qu'on adore ça, et sauf qu'en fait ça monte. Elle adore l'eau tout le temps. Il faut vraiment que son substrat reste très humide, sans baigner, sans être surdosé en arrosage, et c'est là où la difficulté pour la coriandre. Quoi qu'il en soit, c'est important de connaître donc les besoins des plantes et du coup de faire du bon voisinage. Mmh. De pas mettre des plantes avec des forts besoins en soleil avec des plantes avec des forts besoins en plutôt ombre. De réguler bien l'arrosage et surtout de régulièrement pincer, récolter pour justement en profiter.
3: Bah nickel, ah, une bonne salade de tomates qu'on ira chercher chez le jardin du voisin ou sur le marché avec du basilic de notre balcon.
4: Magnifique.
3: Rien de tel pour l'été.
0: Aurélie Mazeris, notre spécialiste au jardin tout cet été sur Ici Gascogne. Amir arrive dans un petit instant à l'imparfaite pour la musique.
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1: Amir avec à l'imparfaite. Bonne M dans un petit instant pour la musique et s'ambiancer années 80, s'il vous plaît. Ce sera Daddy Cool. Mais là, à 8h46, c'est l'heure de faire parler ceux et celles qui font bouger les Landes. Et de parler ce matin de la deuxième édition d'Essentiel. C'est un rendez-vous autour de la danse, qu'elle soit classique, moderne, contemporaine ou hip-hop. Ça se passe donc à Vieux-Boucau. C'est ce week-end, samedi 11, dimanche 12 juillet. 17 spectacles programmés. Pour nous en parler, nous sommes avec monsieur le maire de Vieux-Boucau, avec Pierre Frousteil. Bonjour.
2: Bonjour.
1: Merci d'être avec nous pour parler de cette nouvelle édition, deuxième édition d'Essentiel. Alors, l'ambition, c'est de mettre en valeur, bien sûr, la danse, alors classique, moderne, contemporaine, hip-hop. C'est aussi l'ambition, parce que ça s'appelle Essentiel, E2LES, parce que uniquement des femmes chorégraphes sont à l'honneur. On est bien d'accord, monsieur le maire ?
2: Absolument, c'est le premier festival, c'est le seul festival en France qui met à l'honneur donc les femmes chorégraphes. Il y a beaucoup de festivals de danse, bien sûr, mais aucun ne met comme fait essentiel, met à l'honneur les femmes chorégraphes. Et Dieu sait s'il y en a des femmes chorégraphes de qualité. La preuve, depuis 2 ans, nous avons quand même des très très beaux programmes et des très très belles prestations. Et cette année, ça va être exceptionnel.
1: Alors, c'est un rendez-vous, on va dire, qui se passe à la fois en salle et dans la rue, parce que le but aussi, c'est d'amener de l'animation sur Vieux-Boucau en cette période de début de période estivale.
2: Oui, absolument. On a donc, vous l'avez dit, 17 spectacles en tout. Il y en a 15 qui se passent dans la rue, sur des sites exceptionnels, aussi bien le centre du village, la place de la mairie, la place de l'Assemblée, qu'au bord du lac ou même sur la plage. Puisqu'il y a des compagnies qui dansent sur la plage, et donc c'est assez exceptionnel comme manifestation. Et on profite aussi de notre site pour pouvoir le mettre en valeur, et le mettre en valeur à travers la danse, ce qui est magnifique.
1: Alors, il y a, on va dire, une signature qui va venir cette année, et je pense que vous êtes particulièrement fier d'accueillir Marie-Claude Pietragala.
2: Oui, absolument. Marie-Claude Pietragala donc sera avec sa compagnie le Théâtre du Corps. Elle va d'ailleurs nous donner un événement, puisque c'est une création qui s'appelle donc Après la chute. Cette création sera présentée ensuite au Festival d'Avignon. Donc on a le bénéfice et le privilège Primeur. D'avoir la création, et à ce titre-là, Marie-Claude Pietragala sera là pour diriger sa chorégraphie, et on en est très heureux. Même le lendemain, on aura aussi Leïla K, qui est une jeune chorégraphe pleine d'avenir, et qui a notamment chorégraphié Beyoncé, mais qui a fait aussi pas mal de chorégraphies très modernes et très inventives et vraiment exceptionnelles.
1: Là, on parle des spectacles qui se dérouleront du côté du Hall des Sports, on est d'accord, hein ?
2: Voilà. Oui, du Hall des Sports, on a aménagé le Hall des Sports en salle de spectacle, avec une capacité à peu près de 800 places, et déjà pour le spectacle de Marie-Claude Pietragala, c'est complet, et on a encore des places pour les Lacan.
1: Alors, maintenant, je m'adresse au papa que vous êtes, parce que celle qui assure la direction artistique de ce rendez-vous essentiel, c'est une certaine Mathilde Frousteil, que vous connaissez un petit peu, puisque c'est votre fille, qui d'ailleurs dansera en première partie de ces deux spectacles. Là, je m'adresse au papa. Quand un jour, Mathilde vous a dit, papa, moi, ce que je veux faire, c'est danser. Qu'est-ce qu'on dit? Qu'est-ce qu'on fait?
2: Au départ, j'étais pas très favorable, parce que j'avais connu un peu le milieu des danseuses et des danseurs.
1: Ouais.
2: C'était un milieu très exigeant pour eux-mêmes, mais très exigeant aussi pour les autres, donc parfois un peu pénible, il faut le dire. Donc, finalement, ça a été d'abord sa passion, puis ensuite, elle a transformé sa passion en métier. Et c'est tellement beau, elle m'a fait tellement découvrir de belles choses que maintenant, j'en suis très heureux. Fier pas forcément, c'est pas une fierté, c'est son travail à elle, c'est pas le mien.
1: Ouais.
2: Mais c'est vraiment magnifique. Et chaque fois que j'ai pu faire découvrir à des amis, à la famille, ce que ça représentait, la qualité du travail, l'exigence et le résultat, ça, tout, on ne peut pas rester insensible à ce qui est fait. Donc la danse, c'est vraiment, quelle qu'elle soit, hein, que ce soit du hip-hop, que ce soit de la danse classique, c'est vraiment un langage qui est universel. Et qui en plus est très pleine d'émotions et c'est vraiment passionnant. Et donc quand elle m'a dit, ce qui serait bien, puisqu'on était un peu essentiel, se chercher un peu, quand elle m'a dit, on pourrait peut-être mettre en valeur les femmes chorégraphes à travers ce festival, j'ai évidemment tout de suite proposé au comité d'animation qui a été emballé. Et donc c'est de là qu'est né ce festival, d'une part de sa passion à elle, puis aussi de son réseau de connaissances. Il est évident que quand elle appelle un chorégraphe ou une chorégraphe, ça a plus de portée que c'est moi ou si c'est...
1: Et puis quand on a directement les 06, ça va beaucoup plus vite aussi.
2: Hein, oui, absolument.
1: Bien, voyons voir le 06 de Marie-Claude Pitragala, bon ça aide. Oui. 11, 12 juillet, Vieux Boucau, 17 spectacles dont je vous le disais, animation autour de la danse, classique, moderne, contemporaine, hip-hop, deuxième édition. Donc d'essentiel. Merci beaucoup Pierre Fausteil d'avoir été avec nous ce matin. On vous souhaite une belle deuxième édition. Bon, ce sera sous le soleil, mais avec un petit peu d'air qui fait que c'est un petit peu plus supportable sur Vieux Boucau qu'à l'intérieur du département.
2: Ouais, écoutez, on vous remercie aussi de cette présentation.
1: Belle journée à vous et merci. Au revoir.
2: Belle journée, à bientôt.
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1: Deux salles, deux ambiances. Voici un petit peu de disco et d'Eddie Cool, Boney M à 8h52. 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
1: Ça, c'est le truc, quand il y a une petite baisse de régime en soirée, là, bim, paf, tu pars.
2: Il n'y a jamais de baisse de régime en soirée.
1: Si, ça peut arriver, ça peut arriver.
2: C'est là.
1: L'abus de Moscovium, il est dangereux pour la santé, parfois. Hop, hop, un petit coup de bonnet, mais c'est reparti pour un tour. Allez, hop là. Daddy Cool, dans 5 minutes, 9h, le retour de l'info, le journal, Marion Dambiel-Arribagé, mais là, tout de suite, place au conseil du docteur Kerzek, il est là. Et on va parler ce matin d'ailleurs avec vous, docteur, de quelque chose de très tendance, c'est la marche nordique. Bonjour.
3: Bonjour tout le monde. Une activité qui a tout bon, la marche nordique. Vous savez, ces randonneurs qu'on croise avec leurs deux bâtons là, qui avancent d'un pas décidé mais sans souffrir, eh bien, ce n'est pas juste une mode venue des pays scandinaves, c'est l'un des meilleurs sports pour l'été. Tonique sans être violent, doux sans être inefficace. Vous devriez essayer, même en vacances, c'est la bonne occasion. Alors d'abord, c'est différent de la marche normale, car les bâtons obligent à pousser sur les bras à chaque pas. Résultat, vous sollicitez 80 à 90% de vos muscles, contre 50% pour la marche classique. Pas mal. Bras, épaules, dos, abdominaux, jambes, tout le corps travaille en harmonie, mais sans choc. Grâce aux bâtons, ça va absorber une partie de l'impact, c'est donc parfait pour les articulations, même si vous avez un peu d'arthrose ou un genou fragile. Alors les bienfaits sous le soleil, pas trop sous le cagnard quand même, mais c'est du cardio en douceur, vous montez à 60-70% de votre fréquence cardiaque maximale, c'est idéal pour le cœur sans s'essouffler comme en footing. Renforcement du dos, les bâtons vous redressent, meilleur équilibre, les bâtons vous stabilisent sur les sentiers irréguliers, parfait si vous avez peur de tomber. Puis c'est une dépense calorique, hein, 40% de plus qu'une marche normale, tout ça parce qu'on met en branle tous les muscles de l'organisme, même si vous ne le sentez pas, bah, l'effort est réparti sur tout le corps.
1: Du coup, comment on fait alors, docteur, au niveau déjà équipement ?
3: Il faut des bâtons adaptés déjà, ils doivent vous arriver à hauteur du nombril, poignet droit quand vous tenez la poignée, on en loue dans les bases de loisirs, dans les stations de vacances ou sinon vous en achetez, même si c'est pas très cher, ils sont généralement très adaptés. La technique est simple, bras opposés à la jambe, quand le pied droit avance, le bâton gauche plante devant, poussez sur le bâton pour vous projeter en avant. L'amplitude aussi, le bâton ne doit pas dépasser votre pied, on plante le bâton à la verticale ou légèrement en arrière, puis la respiration c'est important, inspirez sur deux pas, expirez sur deux pas. Ne bloquez jamais votre souffle. Puis vous allez me dire, mais quand est-ce qu'on fait de la marche nordique ? Bah, le matin avant 11h ou le soir après 18h. Évitez évidemment les heures les plus chaudes entre 12 et 16h. Restez sur des chemins ombragés si possible, forêt, bord de mer, des petites pinèdes, vous voyez un peu l'ambiance. Et pour les débutants, bah, 30 minutes, donc 5 minutes d'échauffement sans bâton, puis 20 minutes de marche nordique active, puis 5 minutes de retour au calme. Le mot d'ordre, c'est plaisir. Performance limitée, mais surtout régularité. Et ça s'adresse à presque tout le monde. Ça va des enfants, j'allais dire, de 7 à 77 ans, voire plus. Et les premières minutes, vous allez vous dire, c'est trop facile. Mais après 15 minutes, vous allez voir, vous allez sentir vos bras, vos omoplates, vos abdominaux. Et c'est efficace. Allez, bon été, bonne santé à l'écoute d'ici, bien sûr.
1: Merci, docteur, pour ces infos. Dans 2 minutes, 9h, le retour de l'info. Et Thomas Ribas qui va arriver dans un petit instant pour prendre le relais. Ne bougez pas.
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1: Et avec Thomas Ribas pour vous accompagner jusqu'à midi. Thomas, pleine forme.
9: Absolument, toujours là.
1: Rappelons quand même ce qui s'est passé un petit peu plus tôt ce matin. Nous avons parlé dans nos infos de notre sympathique couple de maraîchers de Cazères-sur-l'Adour.
9: Absolument.
1: Sélectionnés
2: pour fournir des melons à l'Élysée.
1: Pour fournir des melons à l'Élysée. Du coup, on s'est dit, et tiens, si on faisait un petit melon mèche, c'est Thomas Ribas qui a dit. Qui a
2: oui, c'est Thomas.
9: Oh là là, non, mais c'est pas possible. C'est vous n'allez pas me renvoyer tout vers moi comme ça.
1: On vous a dit, faites-nous vos meilleurs melons mèche sur notre WhatsApp au 05 58 46 55.
9: Et alors?
1: Et je tiens à vous dire que nous avons eu un rat de marée de melon mèche que nous avons donc sélectionné. Nous avons sélectionné deux melons.
9: Avec attention.
1: Ah oui, avec avec une petite petit cadeau au bout.
9: Ok. Puisque, sans filtre.
1: Non, il y aura à gagner les lunettes qu'on distribue d'ailleurs ce matin sur le marché d'Ars-sur-l'Adour. Je vous le dis si vous y êtes, les lunettes pour regarder l'éclipse solaire du 12 août. Donc premier melon mèche, c'est celui de Jean-Marc. Attention, éloignez les enfants.
10: Et bonjour, ici Gascogne. Vous avez demandé des melons mèches. Je vais vous faire l'incontournable. Melon achète la maison et mèche la bite. Voilà, sur ce, belle journée.
1: Voilà, ça, bon,
2: classique.
1: C'est fait. Voilà.
2: Classique, efficace.
1: Et en mignon sans aussi de Laurent, récompensé aussi. Il est mignon. Celui-là, il est spécial pour nous.
11: Alors, un petit melon Émelèche. Donc, melon Émelèche sont à Issy-Gascogne. Melon prend le standard, Émelèche le micro. Allez, bonne journée tout le monde.
2: C'est mignon.
1: C'était mignon.
2: Plus propre déjà.
9: Ouais, c'est plus propre que le poireau.
1: Lunettes pour tous les deux pour regarder les clips d'Issy-Gascogne. Okay. Voilà. Alors, n'en demandez pas parce que normalement, on n'en offre pas. On va m'expliquer.
2: Déjà, donc, Jérôme va se faire lyncher.
1: Je vais me faire lyncher par monsieur le directeur juste après ma sortie d'antenne. Vous penserez à moi.
9: C'est clair.
1: Mais.
9: Vous serez là demain matin
1: vous,
2: non, il ne sera pas là.
1: À moins que je reçoive un courrier préalable.
2: Entre-temps.
1: Pouvant aller jusqu'au licenciement.
2: Mais le WhatsApp ici, Gascogne fonctionne très bien. Voilà. C'est ce qu'il faut retenir.
1: C'est ça, c'était pour faire un essai, quoi, en fait. Oui. Thomas, avec nous jusqu'à midi.
9: Sinon, à part ça, à part le melon, on va parler de la course landaise et de ce que vous aimez avant tout dans cette tradition landaise. Vous allez pouvoir témoigner au 05 58 46 50 50.
1: Passez une belle journée.
9: Ouais, ben vous aussi.
1: Sous le soleil. Et à demain pour de nouvelles aventures.
9: Merci, Jérôme.
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9: Ici Gascogne, première sur l'actu locale dans les Landes. Belle matinée, il est 9h. Les infos, Marion Dambélari-Bagé.
12: Un homme en garde à vue dans l'enquête visant un animateur du centre de loisirs de Tarnos, soupçonné de comportements inappropriés sur des enfants. C'est ce qu'a annoncé hier soir le procureur de la République de Dax, qui indique que plusieurs plaintes ont été déposées. Selon nos informations, les victimes présumées ont entre 3 et 4 ans. Le centre de loisirs, lui, a rouvert hier matin pour les vacances, sans le salarié en question, qui est suspendu depuis la semaine dernière. Malgré cela, l'inquiétude et l'émotion étaient palpables auprès des parents. C'est ce que vous avez constaté. Voici la guitoune.
13: Très peu souhaitent en revanche en parler. Devant le parking du centre de loisirs, certains fuient le micro, d'autres tournent carrément le dos. Lola accepte de témoigner. Elle est la maman de deux petits garçons de 4 et 6 ans. Elle en parle avec le souffle qui paraît coupé par l'émotion.
14: Les faits sont très graves et ça fait écho à toute l'actualité. C'est flippant. Ça interroge sur qui encadre nos enfants et qu'est-ce qu'on peut faire pour pouvoir continuer à faire confiance en l'encadrement. On confie la chair de notre chair. Ouais, on s'arrête là. Ça ne vous dérange pas?
13: Elle nous confie être dans la peur d'en parler à ses fils, de leur poser des questions. Elle s'apprête malgré tout à le faire, là, dans les heures qui viennent. Elle continue aussi à laisser ses garçons au centre de loisirs, ce qui n'est pas le cas d'Alice. Elle a décidé carrément de couper les ponts. Cette maman de deux enfants s'est organisée avec sa famille pour ne plus les laisser dans l'établissement.
15: On se remet tout en tête pour essayer de voir à quel moment il y a peut-être quelque chose qui s'est passé et qu'on a loupé, quoi. Du coup, ça remet tout le système qu'on met en place en tant que parents pour avoir une garde de confiance. Du coup, c'est difficile de continuer comme avant.
13: Et elle a interrogé ses enfants qui, pour l'heure, n'ont pas parlé d'agression.
12: La direction du centre de loisirs a adressé dimanche une longue lettre aux parents pour tenter de les rassurer. C'est à lire sur notre site ici.fr. L'heure de vérité pour Marine Le Pen, la patronne des députés du RN, saura cet après-midi si oui ou non elle peut se présenter à l'élection présidentielle l'an prochain. La cour d'appel de Paris rend en effet sa décision dans l'affaire des assistants parlementaires européens du Front National. 5 ans d'inéligibilité et 1 an de prison ferme sous bracelet électronique ont été requis à son encontre. Marine Le Pen qui réagira ce soir dans le JT de 20h de TF1. Le procès en appel de Cédric Jubilard aura-t-il lieu comme prévu en septembre? Ses avocats estiment que c'est impossible. Le peintre plaquiste a reconnu dans une lettre révélée hier avoir tué sa femme Delphine, disparue il y a plus de 5 ans. La justice doit maintenant prendre elle aussi connaissance de ses aveux, entendre à nouveau l'homme, ordonner des fouilles et des expertises, ça prendra du temps. Les avocats de Cédric Jubilard plaident donc pour un report du procès. Ils avancent la thèse du crime passionnel.
9: Le plus gros réseau de trafiquants de drogue de Mont-de-Marsan devant la justice.
12: Et oui, c'est le parquet qui le dit. 2 jours d'audience, 9 prévenus pour ce procès hors norme qui s'ouvre ce matin devant le tribunal correctionnel. Tous ont été arrêtés il y a 1 an, fin juin 2025, lors d'un vaste coup de filet dans le quartier du Peyroite, Manon Clavry.
16: C'était un mardi matin, le 27 juin 2025. 80 policiers, des membres du RAID, de la BRI, des maîtres chiens, arrêtent à 6h du matin 7 personnes, 5 hommes et 2 femmes, quartier du Peyroite, à Mont-de-Marsan. Ils sont répartis dans les commissariats de Dax et Mont-de-Marsan pour être entendus. On leur reproche un trafic de cocaïne et de cannabis, mais aussi une revente illégale de tabac et la détention d'armes, des pistolets mitrailleurs, des revolvers, des fusils de chasse sont retrouvés chez eux. Quelques mois plus tard, la police arrête encore des membres supposés du réseau. La plupart d'entre eux sont depuis en détention provisoire, en particulier les cerveaux, comme on dit, ceux qu'on soupçonne d'avoir eu un rôle majeur dans le trafic, qu'on soupçonne notamment d'avoir voulu blanchir l'argent du trafic en le jouant au casino.
12: Et ils comparaissent pour trafic de stupéfiants, vente illégale de tabac, blanchiment d'argent et détention non autorisée d'armes. Certains nient les faits qu'on leur reproche, d'autres les reconnaissent mais les minimisent. Ils sont quasiment tous déjà connus de la justice. Ils ont entre 17 et 45 ans.
9: La barre des 40 degrés à nouveau franchie hier dans les Landes.
12: Et oui, on a relevé 40 degrés 7 à Pissos. Météo France qui indique aussi qu'il a fait très chaud sur la côte. Plus de 39 degrés à Biscarrosse et à Hossegor. Il a fait plus de 38 degrés à Dax et à Mont-de-Marsan. Aujourd'hui, rebelote avec des températures qui pourraient encore localement atteindre les 40 degrés. 61 départements français au total sont placés en vigilance orange canicule, dont les Landes. La canicule qui augmente les risques d'incendie. Les Landes sont désormais placées en vigilance orange pour feu de forêt, avec à la clé des restrictions hein, entre 14h et 22h. Par exemple, pas de circulation ou de stationnement d'engins à moteur sur les pistes forestières, les chemins et les pistes cyclables. Pas de travaux forestiers, pas de sorties en forêt, sauf si elles sont encadrées par une association. On vous a mis le détail complet des mesures sur notre site internet ici.fr. Tadej Pogacar, déjà en jaune sur le Tour de France. Il a pris la tête du classement général hier en s'imposant aux Angles dans les Pyrénées-Orientales. Aujourd'hui, quatrième étape, le peloton partira de Carcassonne pour rallier Foix dans l'Ariège. Et puis la Coupe du Monde de foot, l'Espagne et la Belgique qualifiées pour les quarts de finale. Les Espagnols ont sorti le Portugal 1-0. Quant aux Belges, ils sont sortis vainqueurs de leur confrontation avec les États-Unis 4-1.
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12: La météo, Thomas, avec donc encore des températures très chaudes.
9: Et c'est reparti pour un tour. Hein. 33 degrés sur la côte landaise, 40 dans les terres. Donc notre département des Landes reste placé en vigilance orange pour le phénomène canicule. Orange aussi, hein, vous l'avez dit, hein, Marion, pour les feux de forêt dans les Landes. Alors côté thermomètre, ça donne quoi cet après-midi? Par exemple, à La Brite, il est prévu 37 degrés. En même temps, à Saint-Martin-de-Seignanx, à peine 27 degrés. Il y a 10 degrés d'écart entre La Brite et Saint-Martin-de-Seignanx. Voilà, exactement. C'est là où on aura le plus de fraîcheur. À Mimizan, 31 degrés. Sur Ajetmo, 33. Alors, heureusement que le matin, effectivement, de toute façon, on peut profiter encore de l'air frais. La nuit prochaine, le thermomètre affichera entre 18 et 20 degrés. Demain, mercredi, l'après-midi, 31 degrés sur le littoral, 37 dans l'intérieur. Jeudi, toujours du soleil, 30 à 38 degrés pour les températures maximales. Ben, avec tout ça, je vous souhaite de passer une bonne journée bien chaude.
12: Bonne journée Thomas, à demain.
9: Marion Nambel arrive à G pour les infos. Le prochain point sur l'actu, les prochaines infos ici à 10h.
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9: Très belle matinée, bel été, merci d'être avec nous. Vous êtes sur Ici Gascogne, votre radio de l'été avec vos chansons préférées toute la journée. Pourvu qu'elles soient douces, c'est Mylène Farmer.

0: Merci Gascogne avec Mylène Farmer. Très bel été, merci d'être là. Votre playlist continue, c'est avec Bruno Mars, Véronique Sanson et Michael Jackson.
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0: La course landaise, une tradition ici. Qu'aimez-vous avant tout dans la course landaise? Eh bien, venez nous en parler au 05 58 46 50 50. Est-ce que c'est l'ambiance, le fait que ce soit un spectacle vivant, le courage des sauteurs, des écarteurs, de tous les acteurs sur la piste, le fait de perpétuer un héritage? 05 58 46 50 50. Maintenant, c'est vous qui faites l'émission avec nous. Christian, bonjour.
3: Bonjour à tous les auditeurs de France Bleu Gascogne.
0: Ici Gascogne, Christian.
3: Ici Gascogne, oui.
0: Bon, vous êtes à Orthès. Qu'est-ce que vous aimez, vous, avant tout, alors, dans la course landaise?
3: Le bétail.
0: Le bétail.
3: Pour moi, c'est primordial. Pourquoi? Mais quel animal sur terre, à part la vache de course, qui est capable de sortir d'un pré, monter dans un camion, être manipulé par des hommes, et quelques heures après, foncer sur un écarteur à plus de 50 km/h. Et quand la course est finie, remonter au camion comme si de rien n'était. Moi, j'ai toujours été omnibulé par ce bétail. Je les connais depuis des années. Et pour moi, c'est le summum. Sans bétail, il n'y a pas de course landaise. Il peut y avoir des hommes qui mettent dedans, mais devant, mais sans bétail, il n'y a pas de course landaise.
0: Donc en fait, concrètement, Christian, c'est ce qui vous impressionne le plus lors du spectacle. Donc l'animal, la vache, et pas forcément toute la technique des sauteurs et des écarteurs.
3: Certes, il y a la technique des hommes qui se mettent devant, leur courage et leur bravoure dans les défis en bétail sauvage. Mais on peut avoir tout le courage et la bravoure qu'on peut avoir sur terre, mais si on n'a pas le bétail pour mettre en patte, le bon bétail, c'est compliqué, quoi. Pour moi, la base de la course landaise, c'est le bétail.
0: C'est ce que j'allais dire, justement. Pour vous, c'est vraiment la base.
3: C'est la base des bases.
0: Voilà, le bétail, les vaches. Et ça vous procure quoi, en fait, comme sensation quand vous assistez à un spectacle de course landaise?
3: Je rentre complètement en transe. Du moment que la caserienne a retenti, je suis dans la course. Et je me mets à la place de l'écarteur d'attendre cette charge de l'animal et à la dernière seconde de la faire passer dans le creux des reins à l'aide du cordier. C'est quelque chose qui... ça prend les tripes, c'est quelque chose de... Voilà, ça me retrouve. Du moment que la caserienne a commencé, moi je suis plongé dans la course et voilà. C'est un art de vie, ça en devient une drogue, hein.
0: Alors Christian, vous avez dit que quand vous voyez le spectacle, vous vous mettez à la place donc de l'acteur, que ce soit le sauteur ou l'écarteur. Est-ce que vous avez déjà testé justement la course landaise? Ouais.
3: Alors oui, je l'ai déjà testé. J'ai fait comme ça lors d'une course comme ça. Je m'étais fait chambrer par les copains et moi je l'ai chambré en disant oui mais c'est facile, la vache elle passe. Et je me suis quand même mis devant une vache pour voir ce que ça faisait. Bon, la première fois, elle est passée. J'ai dit, c'est bon, ça passe. La deuxième fois, elle est passée aussi. C'est passé plus près. Bon. La troisième fois, elle n'est pas passée. Et j'ai fait dodo. Voilà. Et depuis, je ne me suis jamais plus revu.
0: Bon, mais merci pour ce témoignage, Christian, depuis Orthès.
3: Merci à vous.
0: Bonne journée. À bientôt.
3: Bonne journée à vous. À bientôt. Au revoir.
0: 05 58 46 50 50 pour nous expliquer ce que vous aimez avant tout dans la course landaise. Pour Christian, donc, c'est le bétail. Pour vous, peut-être aussi. Ou alors, justement, ce sont les hommes qui se retrouvent effectivement sur la piste des arènes. 05 58 46 50 50. Faut qu'on en parle avec vous. Et juste après, le tube de Bruno Mars. I just might. 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

0: aussi les écarteurs, les sauteurs, voilà. Mmh. Ensuite, dans notre secteur Tursan, nous avons un écarteur local, donc M. Gauthier Labaillerie de Joanneux, qui a gagné le week-end dernier le premier concours de l'été à Saint-Sevé.
1: Ok, donc effectivement, j'ai l'impression que c'est un peu un tout finalement pour vous, Véronique. Oui. Vous avez commencé à parler de cette ambiance, de la musique. Alors la musique qui est présente à travers les bandas, les harmonies, ça apporte quoi selon vous ?
0: Ah ben ça fait une animation festive durant les courses. C'est une ambiance
1: genre sans la musique, ça serait pas du tout pareil.
0: Non, je pense pas que c'est un tout, c'est un ensemble musique, la course.
1: Ouais. Et est-ce que vous vous rappelez la première fois où vous avez assisté à une course landaise, Véronique ?
0: Je pense il y a quelques années, c'était à Eugénie-les-Bains.
1: Ok.
0: Je pense que c'était dans les arènes d'Eugénie-les-Bains, je pense avec l'Armagnacaise ou M. Agrunard, je ne sais plus trop exactement.
1: Ouais, pour
0: voilà,
1: le derrière.
0: Parce que je les connais personnellement,
1: ah ouais.
0: M. et Mme Agrunard.
1: Ok.
0: Voilà.
1: Bah, vous baignez voilà. Dedans, en fait, dans la course landaise, quelque part, Véronique. En suivant.
0: Oui, parce qu'on a le troupeau de M. Agrunard qui est à quelques kilomètres de la maison. Mm-hmm. Donc, voilà.
1: Ouais. Donc là, c'est la saison hein, des courses landaises véritablement. Par exemple, ce week-end, il est prévu une course landaise, par exemple à Audignon, à Saint-Paul-et-Dax, à Barcelone-du-Gers, à Saint-Cric-Chalosse, à Pouillon, à Saint-Justin, à Castandé. Comment est-ce que finalement vous choisissez l'endroit où vous allez vous rendre pour assister à une course landaise ? C'est en fonction de la distance, c'est en fonction des sauteurs, des écarts. En fonction de l'élevage, c'est en fonction de quoi ?
0: Alors moi, c'est en fonction de... Je préfère local. Donc même le week-end prochain, c'est les fêtes de Castelnau-Tursan. Mmh. Donc je ne sais pas si j'irai, peut-être. Après, ça dépend des quadrillas. Moi, j'aime bien, j'apprécie la dalle et l'armagnacaise parce que c'est des secteurs. Voilà.
1: Ok. Et bien donc, on va vous souhaiter un bel été rythmé par les courses landaises.
0: D'accord, et merci beaucoup.
1: Merci à vous,
0: bonne
1: Véronique,
0: journée à tous.
1: Et bonne journée à Sorvette. Merci d'être passé nous voir 05 58 46 50 50 pour nous joindre, pour parler ensemble de la course landaise et précisément de ce que vous appréciez avant tout dans cette tradition landaise qui est la course landaise. Donc vous nous appelez au 05 58 46 50 50. Ici Gascogne, votre playlist musicale avec Véronique Sanson.
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0: Sanson et besoin de personne.
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0: Ce que vous aimez dans la course landaise, avant tout, c'est quoi? On vous pose la question ce matin. Ici Gascogne, vos témoignages sont essentiels. Bonjour Aurore.
3: Bonjour Thomas.
0: À Metz. Alors je crois que vous aimez tout dans la course landaise, mais est-ce qu'il n'y aurait pas quand même un élément central, principal?
3: Le vrai début de la course landaise pour moi, c'est vraiment que ce n'est pas un simple spectacle quand on a grandi dans ce milieu. Quand on a connu les Ramoncite et les Dussault et les Descazo, aujourd'hui on a du Jean Ducassou, l'abbaye Rigottier, Noguès, Mathieu Noguès, on a Guillain Guillet, et demain on aura des petits jeunes qui arrivent, qui sont déjà sur le terrain, Alexis Laït, Joey Dubos, Simon Lafitte, et eux ont déjà de l'avenir. Et demain on aura l'école taurine. Pour moi la course landaise n'est pas simplement de mars à octobre, c'est de janvier à décembre, car les vaches, si elles ne sont pas soignées et préparées toute l'année, il n'y a pas de spectacle. On regarde vraiment le contexte de la course landaise, l'investissement de l'acteur ne sont pas qu'en piste et pas que dans la course landaise. Plus beau, c'est de voir les vaches qui sortent de sa loge, rentrer à bloc sur les tarteurs, dans leur creux de rein, pour voir que l'acteur va briller. Voilà ce que est la course landaise pour moi. Il faut venir la voir et le vivre sur le terrain.
0: Ok, donc vous vivez la course landaise, Aurore, on l'entend avec les références que vous nous avez données. Pourquoi vous êtes aussi attachée justement à cette tradition landaise, Aurore?
3: Moi, mon papa était dans la course landaise et j'ai grandi dans ce milieu. Voilà pourquoi.
0: Ok, et donc ça veut dire quoi? Que l'été, vous en profitez, même si pour vous, c'est toute l'année la course landaise, mais là, les spectacles, on est d'accord, c'est à partir de printemps, de cette saison du printemps, et ça se poursuit au cours de l'été. Vous y allez encore plus l'été?
3: Alors, oui, mais après, j'ai le privilège d'avoir une personne qui m'avait fait rentrer dans une ganaderia. De plus, cette personne, qui est Max Lantamin, m'avait fait rentrer chez Dargelos. Et j'ai appris à connaître la patronne des terres de la ganaderia d'Argelos, qui est Maïté. Et donc, j'y vais toute l'année, l'hiver comme l'été. C'est vrai que je côtoie quand même assez pas mal ce milieu. Voilà.
0: Ok, donc vous restez 100% course landaise tout au long de l'année, si je puis dire.
3: C'est ça. Je peux regarder une vache pendant des heures, voir son comportement, ça ne m'embêtera pas.
0: Ok, écoutez, merci d'être passé nous voir pour témoigner ce matin. Je vous souhaite un bel été, donc 100% course landaise. À vous, Aurore, depuis Metz.
3: Merci,
0: au revoir. Et merci pour tous vos témoignages ce matin au sujet de ce que vous appréciez le plus dans la course landaise.
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0: Et demain, on vous donne la parole à partir de 9h au sujet des secours. En fait, précisément, si vous avez déjà secouru une personne en difficulté, vous allez pouvoir prendre la parole. Même vous nous appelez déjà pour prendre place demain au 05 58 46 50 50. Ici, Gascogne, on vous donne la parole tous les jours. Et on vous donne aussi des idées de sortie dans les Landes. C'est à suivre, c'est juste après Michael Jackson.

0: Michael Jackson, ici Gascogne, tous les jours à vos côtés avec là tout de suite une initiative à noter, Marie-Cécile Gardeil.
1: Un concours de maisons et balcons fleuris. Ici Gascogne, tous les jours à vos côtés. Inscription ouverte pour ce concours de la ville de Mont-de-Marsan avec récompense à la clé. Alain Bonte, adjoint en charge des espaces verts.
2: On va pouvoir offrir à quelques familles qui ont fait des efforts plus importants des outils de jardinage, un petit chèque pour leur aider à faire quelques implantations de plus et voilà, pour essayer de renaturer encore un peu plus la ville. Plus il y a de verdure, mieux c'est. Mais dans le concours, il y a des critères quand même qui sont donnés. Il faut faire attention à l'usage de l'eau, pas en gaspiller. Évidemment, pas de produits phytosanitaires interdits, etc. Donc, il y a quand même une dimension aussi très, très citoyenne et très engagée aussi à ce concours.
1: Du vert et de la couleur, c'est parti. Inscription sur le site de la ville de Mont-de-Marsan.
0: Eh bien, merci pour ce coup de projecteur, Marie-Cécile Gardeil. La faux dans les Landes, c'est un outil qui rythmait les saisons de la Grande Lande. On va en parler en passant par l'écomusée de Marquès à Sabre.
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0: Un homme extraordinaire, Les Innocents, ici Gascogne. Vos chansons préférées, c'est toute la journée.

0: avec les innocents, votre musique avant 10h, c'est avec Phil Collins, Samuel Bent et Chris Rea.
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0: Et nous arrivons à l'écomusée de Marquèze. Cet été, nous nous intéressons à ces trésors, les objets du passé landais avec Pauline Bézina.
3: L'écomusée de Marquèze à Sabre regroupe une multitude d'objets anciens que nous mettons en lumière sur Ici Gascogne. J'ai avec moi aujourd'hui Bertrand. Bonjour Bertrand.
4: Bonjour.
3: Bertrand est agent à l'écomusée et aujourd'hui tu me présentes un outil que je pense reconnaître qui est une faux. Est-ce que je me trompe ?
4: Exactement, non du tout, vous vous trompez pas.
3: Est-ce que tu peux m'en dire un petit peu plus et pareil me donner l'époque de laquelle on parle aujourd'hui ?
4: Oui, alors l'époque ça remonte à très longtemps, à mon enfance aussi, 5-6 ans environ. Quand j'allais en Espagne en vacances avec mes parents, on allait chez la famille espagnole dans les Asturies, chez les cousins et là où la famille de mon grand-père et de ma grand-mère. Donc, et j'avais un cousin qui lui était forgeron et qui se fabriquait lui-même les faux parce qu'ils avaient du bétail à l'époque, ils avaient les bœufs, ils travaillaient le champ vraiment à l'ancienne quoi. Je parle de ça il y a pratiquement 50 ans. Donc il y avait les brocs aussi, ce qu'on appelle les charrettes où on mettait la paille, le foin, le blé, tout ça. Et quand on partait en vacances, et ben mon grand-père et mon cousin, on va dire, pendant la saison, pendant l'été, ils passaient la faux. On faisait le foin pour les animaux, on faisait le blé. Et moi j'ai le souvenir de mon cousin espagnol qui était forgeron, qui faisait des faux, qui les retaillaient. Après, on les affûtait, ils avaient toujours une pierre sur eux, parce que de temps en temps, on coupe, on tombe sur des cailloux, quand on faux, ou de la terre, ça abîme le fil de la faux. Donc, ils avaient toujours la pierre, ils la retaillaient sur le terrain. Et mon cousin m'avait fait une petite faux. Et j'ai le souvenir que mon grand-père et mon cousin, ils m'apprenaient à passer la faux dans le champ. Et après, on ramassait le foin à la fourche, on les mettait dans les charrettes, et après on faisait l'état. Comme, je sais pas si vous avez vu, avant ils plantaient un piquet dans la terre, et on faisait des bottes de paille ou de foin, comme ça, qu'après on rangeait dans les fermes pour nourrir les bœufs, les vaches. Et après on faisait le blé aussi, qui à l'époque se tapait avec deux bâtons, un grand bâton et un petit bâton attaché avec du cuir au bout, pour extraire les grains de blé. Mais après il faisait la farine, on donnait aussi pour les animaux, pour la volaille et tout ça quoi.
3: Cet objet aussi a un rapport personnel, émotionnel à ton histoire personnelle.
4: Comme vous voyez, je suis un peu ému, parce que ça me rappelle de très très très bons souvenirs. Pardon.
3: Merci de partager ça avec nous, en tout cas Bertrand, merci beaucoup.
4: Avec plaisir.
2: L'écomusée de Marquèze à Sabre dévoile ses trésors. 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
0: Très joli témoignage. Bon, il va faire encore chaud aujourd'hui. On attend 40 degrés dans l'intérieur, 33 sur la côte landaise. Notre département des Landes reste placé en vigilance orange canicule. Alors, certains métiers doivent s'adapter, comme les boulangers. Et on va voir David Bazus de la boulangerie du Lavoir à Sainte-Eulalie-en-Born. Il va nous expliquer comment il est obligé de s'adapter. C'est à suivre dans l'écho d'ici, juste après un petit passage sur la plage. On va se retrouver on the beach avec Chris Rea.
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0: Ici Gascogne avec Chris Rea, on the beach. Et on va se rendre d'ailleurs sur la plage de Messanges pour les observations météo. Juste avant, c'est l'écho d'ici en mode estival et l'été. Mais c'est l'occasion de voir comment nos entreprises landaises travaillent en cette période.
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0: La vie des entreprises landaises l'été avec la boulangerie du Lavoir à Sainte-Lalie-en-Born. Le boulanger est avec nous. David Bazus, bonjour.
3: Bonjour Thomas.
0: Alors qu'est-ce qui change le plus l'été pour vous? Est-ce que c'est la chaleur, la fréquentation ou les journées plus longues?
3: Alors un peu des trois, la chaleur parce qu'il fait hyper chaud devant le four, c'est 40 degrés à peu près. La fréquentation parce que c'est la saison d'été donc on a beaucoup de passages, on est pas loin de Mimizan et on a le lac à Sainte-Lalie donc on a beaucoup de touristes, on a pas mal de camping. Et après, les horaires de travail aussi, parce que bon, forcément, on travaille plus, on a plus de travail.
0: Et bien justement, comment est-ce que vous vous organisez avec cette fréquentation supplémentaire des vacanciers?
3: Alors là, on commence plus tôt, surtout quand il fait chaud. S'il y a une période de canicule, même s'il fait très chaud, on commence plus tôt. On commence vers minuit, 1h du matin, 2h. Bon, on aère tout, on ouvre tout, on aère tout, et puis voilà, on commence à fabriquer. Bon, nous, on a de la chance d'être climatisé dans la partie fabrication, pâtisserie, boulangerie, donc... Pour travailler les produits frais, c'est plus facile après. Voilà, il faut s'adapter aux températures, il faut jouer avec le froid des chambres froides. Voilà, nous, on se mouille la tête, on boit de l'eau fraîche et voilà, on fait comme on peut.
0: Ouais, c'est tout un art d'adaptation en quelque sorte. Alors, vous parlez justement des produits frais. Les vacanciers, qu'est-ce qu'ils viennent chercher chez vous? Juste du pain ou vos spécialités?
3: Alors, bon, beaucoup de pain, comme chaque fois, la tradition, du pain sportif, un peu de tout. Mais surtout, des gâteaux basques, des spécialités du coin, des gâteaux basques. On fait pas mal de gâteaux basques, dont notre spécialité qu'on a lancé il n'y a pas longtemps, c'est le gâteau basque à la myrtille. Après, on a le pastis landais, on a les tourtes à la myrtille, les cakes citrons qu'on fait en géant, qu'on coupe à la part. Donc ça, les touristes, ils aiment bien pour amener à la plage, pour manger au camping, ou pour même les gens qui passent en vélo, ils prennent leur petit gâteau sur la terrasse avec un petit café, voilà.
0: Et les vacanciers, parce que effectivement vous êtes entouré de camping, vous voyez d'une année sur l'autre, d'un été à l'autre, les mêmes visages, il y a des changements, comment ça se passe?
3: Alors il y a des nouveaux, on voit des nouveaux, mais on voit quand même des visages familiers. Chaque fois qu'ils arrivent ici, ils viennent nous saluer en disant on est arrivé, en dire bonjour, voilà, et on discute, on a toujours des nouvelles. On retrouve chaque année, on retrouve notre clientèle habituelle et quelques nouveaux, on a de plus en plus de nouveaux.
0: Et ça fait quoi, ben justement, de voir que ces gens-là vous restent fidèles, même quand ils sont là que pour quelques jours?
3: Après, ça fait plaisir, parce que dès qu'ils arrivent, première chose qu'ils font, ils viennent à la boulangerie nous dire qu'ils sont là et prendre nos produits. Bon, ils nous suivent aussi le reste de l'année quand ils sont pas ici, ils nous suivent sur les réseaux sociaux. Donc on a beaucoup aussi d'Allemands qui viennent en vacances et qui nous suivent aussi sur les réseaux sociaux. Et dès qu'ils arrivent, ils viennent nous saluer, ils prennent toujours les mêmes produits. Voilà, c'est sympa de voir que dès qu'ils arrivent sur place, ils arrivent directement à la boulangerie. Et il y en a, ils ont même pas le temps de décharger leurs affaires, qu'ils arrivent à la boulangerie, nous dire on est arrivé, prendre des gâteaux, prendre du pain et voilà, nous dire bonjour.
0: Bel été à vous, David Bazus.
3: Merci Thomas, vous aussi.
0: Et dans un instant, on passe par le sémaphore de Messanges. Les observations marines, c'est juste après Amel Bint en nouveauté. Pourquoi tu restes? Eh ben, merci à vous de rester avec nous sur votre radio. 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Pourquoi tu

0: ici Gascogne avec Amel Bint et Pourquoi tu restes. Allez, on arrive au sémaphore de Messanges avec Mathis qui nous attend. Bonjour Mathis.
1: Bonjour, bonjour à tous.
0: Allez, vous avez quoi comme ciel en ce moment?
1: Alors on a un ciel très gris, hein. On a très nuageux pour l'instant, pas un coin de ciel bleu.
0: Ok, donc des nuages pour démarrer la journée. Le vent, ça donne quoi?
1: Alors on a un vent d'est pour 20 km/h à peu près.
0: Ok, un océan, on va dire calme ou on va dire agité ce matin?
1: On a un océan très calme avec des vagues de maximum 50 cm.
0: Ah oui, donc presque calme plat. Les horaires de marée aujourd'hui avec les coefficients?
1: Donc pour les horaires de marée, nous avons une pleine mer à 10h19 pour un coefficient de 59, une basse mer à 16h19 et une pleine mer à 22h41 ce soir pour un coefficient de 56.
0: Ok, le soleil, on va pouvoir en profiter jusqu'à quelle heure aujourd'hui?
1: Le soleil, on l'a jusqu'à 21h49.
0: Ok, avec des températures encore caniculaires aujourd'hui, alors dans l'intérieur des terres, ça va grimper jusqu'à 40 degrés, sur le littoral maximal à 33. Bonne journée Mathis et bon courage à Messanges au sémaphore.
1: Merci, bonne journée à vous.
0: Allez, dans un peu plus de 4 minutes, 10h, votre actu, c'est juste après Phil Collins.

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0: Ici Gascogne avec Phil Collins. Votre musique dans la prochaine demi-heure, c'est avec Marc Lavoine et Bambou, Alex Warren, Laurent Voulzy, Queen et Sylvie Vartan.
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0: Ici Gascogne, première sur l'actu locale dans les Landes. Belle matinée avec nous, il est 10h. Les infos, Eric Ballanger.
2: On a encore dépassé les 40 degrés hier dans les Landes, 40 degrés 7 à Pissos, très chaud également sur la côte avec plus de 39 à Biscarrosse et Osgore et plus de 37 degrés. À Dax et Mont-de-Marsan, 61 départements français sont en vigilance orange canicule aujourd'hui, dont les Landes évidemment. Le feu de forêt dans les Pyrénées-Orientales n'est toujours pas fixé, mais il ne semble plus progresser. La lisière de feu fait 40 km. Imaginez un feu qui va de Mont-de-Marsan à Pontonx ou Dax à Campagne. 4900 hectares ont brûlé. Les pompiers affirment que les conditions ne leur sont pas favorables aujourd'hui. Le vent va tourner. 11 personnes ont été blessées et 12 000 personnes évacuées. Les Landes sont en vigilance orange feu de forêt. Aujourd'hui, ça signifie qu'il y a de nombreuses restrictions entre 14 et 22 heures. On ne peut pas aller sur les pistes forestières avec des engins thermiques ou électriques. Pas le droit de se promener en forêt non plus, sauf encadré par une association. Et puis le préfet rappelle apparemment, il y en a qui oublient, on n'allume pas de feu en forêt, pas de barbecue, déchets verts ou feu d'artifice. La chaleur, toujours, on propose aux parents de venir chercher les enfants après le repas de midi dans les 4 centres de loisirs de l'agglomération mantoise, Nahuc, Lacaze, Ménas et Bougues. Venir les chercher entre 13h30 et 14h ce mardi et mercredi. Par ailleurs, c'est du bon sens, on envoie ses enfants avec des vêtements légers, une casquette et une gourde. C'est le procureur de Dax qui l'a annoncé hier soir. Il y a un individu en garde à vue dans l'affaire de cet animateur du centre de loisirs de Tarnos. Il a été suspendu par le maire pour des soupçons de comportement inapproprié sur des enfants. Selon nos informations, 3 ou 4 enfants victimes. C'est cet après-midi que Marine Le Pen sera fixée sur son sort judiciaire et politique. Elle saura si elle est reconnue coupable dans l'affaire des assistants parlementaires du RN. Et la Cour d'appel de Paris doit se prononcer aussi sur une éventuelle peine d'inéligibilité. Marine Le Pen est en direct ce soir à 20h au journal de TF1. La Coupe du Monde de foot, la morale est sauve. La Belgique a éliminé les États-Unis 4-1 après cette fameuse polémique sur l'annulation du carton rouge de l'attaquant Balogun, l'attaquant américain. L'Espagne sort le Portugal 1-0, un but marqué dans les arrêts de jeu. Belgique et Espagne s'affronteront en quart de finale.
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2: La météo, Thomas.
0: Ouais, avec de la chaleur encore aujourd'hui. On va avoir jusqu'à 33 degrés sur le littoral, 40 dans les terres. Alors par exemple, nous avons cet après-midi à Sort 38. Sur Morsinx, la Nouvelle 36, Maire sur la Dour 35, Pouillon 33 degrés. Donc notre département des Landes reste en vigilance orange pour la canicule. Demain, on aura un petit peu moins chaud, quoique jusqu'à 37 dans les terres, 31 sur la côte landaise. Et puis jeudi, encore du soleil, 30 à 38 degrés pour les températures maximales. Eric Ballanger, vous revenez à 11h.
2: À tout à l'heure.
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0: Et de l'amour avec Marc Lavoine et Bambou. Bel été avec nous.
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0: Ici Gascogne avec Marc Lavoine et Bambou, Alex Warren à suivre pour votre musique. C'est votre playlist ce matin.
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0: Le marché des producteurs de pays à Roquefort, c'est demain. Et on vous offre ce matin un bon cadeau de 30 euros pour vous régaler avec des produits en circuit court. Et nous recevons d'ailleurs l'une des participantes, Marie-Laure Faca, des vignobles du Luc, à Peyros-Cazotets, dans le Tursan. Elle va nous parler de son vin, de ses vins. Et puis notre terrasse du jour, c'est le restaurant Le Poisson Rouge, à Vieux-Boucourt, restaurant spécialisé dans le poisson, d'où son nom. On regardera le menu avec son chef. Et puis à suivre aussi avant 11h, le top 3 des activités de l'Office de Tourisme de Segor. Donc des activités à noter pour ces prochains jours et des animations. Bel été, belle matinée avec la musique d'Alex Warren et Fever Dream.

0: Fever Dream et Alex Warren.
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0: Le marché des producteurs de pays à Roquefort, c'est demain, mercredi. Le principe, c'est de pouvoir vous régaler avec les producteurs de chez nous qui vous permettent de découvrir leurs spécialités. À Roquefort, vous allez trouver par exemple les vignobles du Luc à Peyros-Cazotet dans le Tursan. Bonjour Marie-Laure Faca.
3: Bonjour.
0: Bon, c'est une histoire de famille, de transmission. Hein. C'est votre mari David qui est la quatrième génération avec une famille, on va dire, qui a de la bouteille. Comment sont travaillées vos vignes?
3: Alors, effectivement, nous, notre exploitation familiale, depuis quatre générations, voilà, depuis mon arrière-grand-père. Hein. Donc, nous avons repris avec mon époux il y a 14 ans. Voilà.
0: Ok. Et vous travaillez les vignes de quelle manière alors?
3: Alors, on travaille les vignes, ben voilà, et on travaille le sol, on travaille comme des vignes ordinaires, voilà, on fait les traitements, on désherbe, on taille, on palisse, voilà, et après nous vinifions.
0: Ok, et tiens d'ailleurs, je vais revenir sur les températures que l'on connaît, les fortes chaleurs, ça peut avoir quoi comme conséquence sur vos vins?
3: Alors là, c'est vrai que les fortes chaleurs, ben, les vignes, elles sont contentes, on va dire, quand il y a du soleil, mais il leur faut de la pluie, c'est comme tout. Là, elles commencent vraiment à souffrir et la météo n'annonce pas encore de pluie.
0: Non.
3: Donc, c'est vrai que les jeunes plants qu'on avait replantés l'an dernier, ben, souffrent beaucoup. Les vignes existantes souffrent également. Et alors, il y avait une très belle sortie et je pense que, voilà, ça va, bon, il va y avoir du vin, on verra, à la fin.
0: Ok, et ça peut vraiment changer peut-être le goût ou pas forcément justement ces canicules.
3: Alors, le goût pas forcément, mais voilà, on n'aura peut-être pas autant de jus espéré qu'en début de récolte.
0: Ok,
3: voilà.
0: Donc ça c'est pour notre parenthèse météo, Marie-Laure Faca. Vos vins, alors rouge, blanc, rosé, ils ont quelle particularité?
3: Alors nous sommes sur un terroir avec un sol argilo-calcaire, avec en majorité les Cabernet Franc et Sauvignon et Tanat pour le rouge. Donc c'est vrai que nous produisons des rouges avec du caractère, avec du Tanat, avec de la matière, voilà. Et après les blancs et rosés sont des blancs et rosés frités.
0: Donc avec je reviens aux chaleurs, hein, qu'est-ce qui est le plus demandé actuellement?
3: Ah ben là c'est le rosé.
0: Ok. Bon, parce que c'est servi frais, quoi, c'est ça?
3: Ah oui, vaut mieux, oui.
0: Oui, forcément. Donc là, quand vous êtes sur un marché des producteurs de pays, vous arrivez avec quoi? Beaucoup de bouteilles? Comment ça se passe?
3: Ah, on arrive avec beaucoup de bouteilles, parce que comme on dit avec mon époux, c'est vrai qu'on préfère en avoir de trop qu'en manquer. Donc notre rosé, il est au congélateur depuis le matin, donc il est servi très frais.
0: Ok, et donc je rappelle, l'abus d'alcool est dangereux pour la santé, à consommer avec modération. Et vous, par rapport à vos vins, quelle est votre préférence?
3: Moi j'aime tous mes vins.
0: Ok, quelles que soient les conditions
3: et
0: météo, c'est ça?
3: Bon.
0: Quelles que soient les conditions météo. Bon, écoutez, merci d'avoir été avec nous Marie-Laure Faca. On vous retrouve donc demain sur le marché des producteurs de pays à Roquefort à partir de 18h. Bien, passez un bel été avec ce rythme des marchés des producteurs de pays. À bientôt Marie-Laure.
3: Merci beaucoup, bonne journée.
0: Au revoir. 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Maintenant, allez direction Belle-Île-en-Mer. Marie Galante, c'est Laurent Voulzy. Belle matinée avec Ici Gascogne.

0: Gascogne avec Laurent Voulzy, Belle Île en Mer, Marie Galante. Bonjour Mariette.
1: Bonjour.
0: Bon, c'est quoi votre destination préférée l'été? On était à Belle Île en Mer, là, avec Laurent Voulzy. Vous, votre destination préférée, c'est laquelle?
1: Moi, je reste à la maison.
0: Ok, c'est votre destination.
1: Je ne pars pas en vacances, okay. Non.
0: Bon.
1: Pas en été, non. Après, je fais des voyages, mais pas en été.
0: Bon, vous préférez profiter justement de Cachin, où vous trouvez ce qui est d'ailleurs pas très loin de Roquefort. On est à quelle distance, là, rapidement?
1: 12 kilomètres.
0: Voilà, et donc votre destination, ça je peux vous le dire, demain soir, à partir de 18h, c'est Roquefort. Ça va, dites 12 kilomètres de distance pour voyager?
1: Pardon ?
0: Pour voyager 12 km de distance, ça vous va ?
1: Oh oui, ça me va très bien.
0: On va vous offrir à vous, Mariette, donc ce bon cadeau de 30 euros à l'occasion du marché des producteurs de pays à partir de 18h.
1: Très contente.
0: Alors très contente, pourquoi ? Parce que vous connaissez ou vous allez découvrir ?
1: Non, j'y allais au marché de Roquefort par là.
0: Okay.
1: Dans le passé, on allait à ces marchés le soir.
0: Okay.
1: Même à Mont-de-Marsan, les oui. Marchés de. Décidément, j'ai un mal fou de parler des marchés de producteurs, voilà.
0: Oui, les marchés des producteurs de pays, exactement.
1: Oui, l'année dernière, on était à Mont-de-Marsan, ouais. Et oui, on y va.
0: Ok, qu'est-ce que vous appréciez justement sur ces marchés? Est-ce que c'est ce qu'il y a dans l'assiette parce que c'est du circuit court ou alors toute la convivialité qu'il y a autour?
1: Surtout les circuits courts.
0: Ouais. Et là, vous allez pouvoir choisir ce que vous voulez. Alors, soit vous consommez sur place, soit vous achetez des produits. Vous faites comme vous voulez avec ce bon cadeau de 30 euros que l'on vous offre, Mariette.
1: Eh bien, c'est très gentil à vous. Je vous remercie.
0: Profitez-en bien. Restez au frais avec ces chaleurs encore qui nous attendent cet après-midi. On va à nouveau frôler les 40 degrés dans l'intérieur des terres.
1: Oui, bon, il faut faire avec. On n'a pas le choix.
0: On s'adapte. Mariette, je vous embrasse bien fort et passez un bel été.
1: Merci beaucoup.
0: À bientôt.
1: Merci, bisous.
0: Ouais, je vous embrasse, au revoir. Pour se rafraîchir, on va peut-être passer par la plage, la météo des plages. C'est à suivre après Sylvie Vartan et Queen. C'est dans votre playlist ici, Gascogne.
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0: Ici Gascogne avec Sylvie Vartan. Merci de passer l'été avec nous. Il y a un événement au cours de cet été 2026, le 12 août. C'est l'éclipse solaire totale. Un très beau spectacle offert par la nature. Et chez nous, dans le sud-ouest, on verra bien cette éclipse solaire. Et d'ailleurs, ici Gascogne vous offre 5000 paires de lunettes homologuées pour admirer l'éclipse en toute sécurité. Distribution ce matin sur le marché d'Air sur l'Adour. Si vous n'êtes pas dans le coin, si c'est un petit peu trop tard, vous avez la possibilité de vous rendre sur le marché de Saint-Paul-et-Dax ce jeudi 9 juillet. Vous avez aussi un autre rendez-vous sur le marché de Seignos, en l'occurrence, ce sera le mercredi 15 juillet, ici Gascogne, toujours au cœur des plus grands événements. Et là, on va prendre nos lunettes de soleil et on arrive à la plage, la piste à Cabreton, la météo des plages en direct avec Éloane, nageur sauveteur. Bonjour Éloane.
1: Et bonjour.
0: Bon, le ciel, il est comment là, presque 10h30?
1: Bah, il est un peu nuageux et puis peut-être de la pluie pour cet après-midi.
0: Ah, vous voyez carrément, vous, de la pluie?
1: Au loin, à l'horizon.
0: Bon, alors, ça se trouve, ça va rester juste à l'horizon. Je l'espère, en tout cas, pour ceux qui ont l'intention de se rendre sur le littoral. Ou sinon, je l'espère à l'envers, pour ceux qui attendent la pluie en guise d'arrosage. Bon, la température de l'air est à combien?
1: Elle est à 23, donc c'est très agréable.
0: Ok, l'eau?
1: 22,
0: pas mal. Le drapeau est de quelle couleur?
1: Le drapeau, il va être jaune aujourd'hui.
0: Ok, pour quelle raison?
1: Il y a quelques vagues et on a démarré avec un coefficient de 60. Donc c'est quand même des zones à risque aujourd'hui, donc on fait attention.
0: Ok, donc on se baigne évidemment entre les drapeaux jaunes et rouges, la zone de surveillance avec vous, nageurs, sauveteurs. Les horaires de marée pour aujourd'hui avec les coefficients, ça donne quoi?
1: Alors aujourd'hui, à 10h15, la marée sera pleine basse, avec un coefficient de 59. Mmh. Et cet après-midi, à 16h14, la marée sera montante, et avec un coefficient de 59.
0: Ok, ben merci d'avoir été en direct avec nous, Éloane, avec déjà du monde sur la plage de la piste à Cabreton.
1: Oh, on a quelques personnes, une dizaine, je dirais, d'ici.
0: Ok, bon, ben passez une bonne journée, bon courage à vous, Éloane.
1: Je vous remercie, passez une bonne journée. Merci. Et au plaisir sur nos plages.
0: Et on va faire quelques kilomètres de Cabreton, on va passer à Vieux-Boucon, on va s'arrêter au restaurant Le Poisson Rouge. On va regarder justement le menu dans quelques minutes.
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0: Une légende, celle de Jimmy et Diane Tell. Vos chansons préférées toute la journée, c'est ici Gascogne.

0: Gascogne avec Diane Tell et la légende de Jimmy.
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0: Notre terrasse du jour, c'est le restaurant Le Poisson Rouge à Vieux-Boucau. Alexandre Nozière, bonjour.
3: Et bonjour.
0: Vous êtes le chef et le gérant du Poisson Rouge. Alors, vous avez un menu du jour à quel prix, vous ?
3: Alors, on travaille un menu du jour qu'on essaye de faire le plus cohérent possible à 18,90€, entrée, plat et dessert compris face au lac.
0: Ok, ah oui, mais ça c'est très bien de le préciser, avec une belle terrasse j'imagine aussi.
3: Exactement, une belle terrasse, bien rouge, bien connue maintenant, ça fait 10 ans qu'on est en activité sur le secteur et on propose des produits frais bien sûr. Aujourd'hui on a eu un arrivage de julienne d'ailleurs, voilà.
0: Ok, alors oui, mais justement parce que votre spécialité Alexandre Nozière, c'est le poisson, oui. Pourquoi est-ce que vous aimez justement travailler le poisson ?
3: Eh bien, parce que il faut savoir aussi un petit peu changer les tendances. Je pense que le poisson, c'est aussi le produit phare de levain. C'est un produit qu'on peut élever peut-être écologiquement et qui reste intéressant. Donc, et au niveau, je pense aussi de la santé, c'est quand même pas plus mal que, même si on aime aussi la viande, on est quand même dans les Landes, on sait pas plus mal aussi de faire du bon poisson.
0: Et votre poisson préféré, c'est lequel?
3: Ah, moi j'aime beaucoup le merlu de Ligne qui est pêché localement sur Saint-Jean-de-Luz et donc qu'on déguste à deux à partager une chair tendre et ferme et c'est délicieux. Avec une petite sauce vierge, c'est un régal.
0: Ok, alors comment vous préparez par exemple ce merlu-là ?
3: Alors le merlu de Ligne, c'est très simple. Eh bien, il est pêché la nuit même dans le bateau, dans les petits chaluts à la ligne à Saint-Jean-de-Luz. Il arrive chez moi, je le prépare, je le découpe en deux, je l'assaisonne et je le passe tout simplement au four, pas de cuisson forte pour la chair, simplement servi avec une petite sauce vierge, c'est un régal pour les papilles.
0: Ok, tout simplement. Donc voilà, il y a du poisson. Aujourd'hui, donc, vous nous avez dit, il y a quoi ?
3: Alors aujourd'hui, le menu du jour, on est sur une petite salade nordique. Donc on a fait une petite tombée de saumon, des crevettes. Mmh. Ensuite, le plat, on a un filet de julienne avec une sauce poivron chorizo. Tout est fait maison, bien sûr. Et le dessert, on est sur une petite profiterole maison.
0: Excellent, ben, ça donne envie ça Alexandre.
3: Exactement.
0: Donc c'est vous qui êtes aux commandes de tout, c'est ça ? Donc c'est vous qui décidez...
3: Tout, oui, j'ai quand même ma femme aussi qui est là.
0: Ok, ok. On la salue au passage alors.
3: La
0: ok, ben, en tout cas c'est vous qui déterminez les menus chaque jour ?
3: Exactement, c'est ouais. Ça, tout à fait.
0: Et les menus, ils varient en fonction de quoi ? De vos envies, de ce qui est proposé aussi ?
3: Alors, ça varie beaucoup en fonction des pêches qu'on a en ce moment, etc. On a eu des périodes un petit peu dures par rapport aux grosses chaleurs, au niveau des rendements de pêche et tout ça. Mais voilà, ça dépend beaucoup de la pêche aussi, de nos envies et des envies des clients aussi. Hein. C'est aussi très important, voilà.
0: Ok, et comment se passe cette saison estivale pour vous ?
3: Eh bien, cette saison, pour l'instant, les débuts étaient vraiment un petit peu, on peut dire, un petit peu timides. On s'est adapté en proposant des formules, même le soir, si vous voulez, même le soir, on propose une formule aussi intéressante à 24,90€, entrée, plat, dessert, avec 3 entrées, 3 plats, 3 desserts au choix. Mmh. Donc, pour permettre vraiment à tous les budgets, parce qu'on ressent quand même que, économiquement parlant, eh bien, tout le monde ne peut plus se permettre d'aller au restaurant tous les jours. Donc, voilà. Donc, on joue le jeu du prix, de l'économie, et on essaye de faire au mieux pour que tout le monde soit satisfait et proposer de la qualité dans les assiettes.
0: Ok, et au cours de l'été, vous êtes ouvert tous les jours ?
3: Tous les jours, 7 jours sur 7, jusqu'à fin août, et après on reprendra les congés, parce qu'on a aussi des enfants à partir de début septembre.
0: Ok, midi et soir, le restaurant Le Poisson Rouge à Vieux-Boucau, donc qu'il ne faut pas oublier, Le Poisson Rouge.
3: Voilà.
0: C'est ça. Alexandre Nozière, chef et gérant avec notre terrasse du jour. Ben merci d'avoir été avec nous. Passez un très bel été, Alexandre Nozière.
3: Eh bien, avec grand plaisir. Un très bon été à vous. À bientôt.
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0: Allez, on sort les gants de boxe. Oh oui, ça arrive. Survivor, Eye of the Tiger. Merci de rester avec nous. Belle fin de matinée avec Ici Gascogne.

0: Ici Gasconnier Survivor. Votre musique continue avec Christophe Maé, la lune, hommage aux mamans. Et puis juste après, on va passer par l'office de tourisme de Segor. On va noter tout ce que l'on peut faire ces prochains jours là, justement pour profiter des Landes au cours de cet été.
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0: Merci Gascogne, Christophe Mahé. On arrive à l'office de tourisme d'Hossegor. On va noter ensemble tout ce qu'on peut faire ces prochains jours. Bonjour Marie.
1: Bonjour Thomas.
0: Merci de nous accueillir donc à l'office de tourisme d'Hossegor. On commence par, pour notre top 3 des activités, par quel rendez-vous ?
1: Alors, il y a beaucoup d'activités cet été. On a beaucoup de rendez-vous hebdomadaires. J'en ai choisi 3 pour vous. Mmh. Alors, on commence tout d'abord avec des visites guidées, avec un guide conférencier historien de l'art, qui est vraiment une pointe en termes d'architecture et de patrimoine. Donc ça, c'est tous les jeudis. C'est vraiment une exclusivité cette année. Donc, il s'appelle Kevin Lossu.
0: Ah,
1: et chaque jeudi, on propose une... Vous connaissez ?
0: Eh oui, évidemment.
1: Ouais.
0: J'en étais sûr, pour tout vous dire, quand vous avez commencé à parler d'historien de l'art, ouais. Grand conférencier, je me suis dit que c'était Kevin Lossu.
1: Bon, voilà, j'avais mis quelques petits indices.
0: Ouais.
1: Voilà, chaque jeudi, il y a une thématique différente. Donc ce jeudi, là, on va partir à la découverte des villas construites sur la rive du lac. Donc voilà, jeudi d'après, donc, c'est l'histoire de l'ancien musée forestier qui est au fond du lac. Et voilà, donc chaque semaine jusqu'à fin août, voilà, des thématiques différentes sont proposées. Le tarif est de 17 euros par personne et on fait la réservation, nous, directement à l'office de tourisme où vous pouvez également réserver sur notre agenda en ligne dans la partie réservée.
0: Okay.
1: Donc voilà, il y a 2 possibilités.
0: D'accord, donc là, c'est tous les jeudis, il faut en profiter, ouais. Hein, parce qu'alors là...
1: Exactement, c'est vraiment une première, on avait fait quelques visites avec lui mai-juin, et là, voilà, c'est lancé pour la saison, et puis voilà, c'est des thématiques différentes, donc les mêmes personnes peuvent revenir chaque semaine pour découvrir encore
0: autre chose, exactement.
1: De choses, d'histoires, d'anecdotes locales.
0: Bien, deuxième
1: voilà.
0: Idée.
1: Deuxième idée, donc c'est demain soir, c'est une partie de Festa Punta. Également, tout l'été, il va y avoir des matchs, des parties tous les lundis et mercredis. Mmh.
0: Donc on est dans la pelote basque,
1: c'est vraiment,
0: voilà. Ouais.
1: On est dans la pelote basque, sport traditionnel, vraiment impressionnant. Mmh. De vitesse et de précision, il faut savoir qu'une balle peut aller jusqu'à 200 km/h. Je crois que le record, il est autour de 300
0: c'est ça,
1: et quelques.
0: Exactement.
1: Donc voilà, pour des personnes qui seraient de passage dans les Landes et qui veulent voir quand même un sport traditionnel, venez tous les lundis et mercredis. Donc au Rayalai, demain c'est la demi-finale du Challenger Tour. Donc voilà, on fait la vente également à la billetterie, enfin, au comptoir à l'office de tourisme. Sinon, vous pouvez y aller sur place ou sur eventic.eu. Voilà, le tarif est de 15 euros pour les plus de 12 ans et il y a un tarif pour les moins de 12, il est de 5 euros.
0: Très bien, donc là c'est pour demain au Rayalai à Hossegor. Et le dernier bon plan, Marie.
1: Et le dernier, du coup, la dernière activité que j'ai choisie pour vous, c'est une immersion dans un métier emblématique du bassin. Donc c'est la découverte là du métier d'ostréiculteur. On l'avait proposé déjà l'année dernière, donc c'est tous les lundis et vendredis. Là, ça va être une belle façon pour les personnes de comprendre en fait le savoir-faire qui se cache derrière nos huîtres locales. Donc lundi, c'est à 10h30 et les vendredis, c'est de 16 à 17h. Donc c'est des créneaux d'une heure avec, on part à la rencontre donc de Corentin qui a histoire d'huître et de Alex Charpentier, des ostréiculteurs du fond du lac. Là, le tarif est de 15 euros pour les adultes et 5 euros pour les moins de 14 ans.
0: Eh bien, vous avez été très complète, Marie. Merci d'avoir été avec nous depuis Hossegor. Ben, bonne saison à vous et au plaisir de vous accueillir à nouveau ici.
1: Oui, au plaisir.
0: Oui,
1: à bientôt.
0: Au revoir.
1: Bonne journée. Au revoir.
0: On a fait le plein de bons plans grâce à l'office de tourisme d'Hossegor et on va s'intéresser dans un instant au groupe WhatsApp de parents d'élèves. Stop ou encore? On va les évoquer avec Muriel Jourdan, notre rendez-vous, ses tendances, juste après Night Fever et les Bee Gees sur votre radio ici, Gascogne.

0: Night Fever et les Bee Gees.
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0: Et c'est l'heure de votre rendez-vous entre info et humour avec Muriel Jordan pour mieux comprendre notre époque, ses tendances. Alors Muriel, apparemment, les groupes WhatsApp de parents d'élèves sont de plus en plus tendance.
2: Oui, en ce début de mois de juillet, je pensais en être débarrassée, mais... Pardon, je viens d'apprendre que les parents de la classe de mon fils organisaient un pique-nique. Ok, alors je disais, il y a quelques semaines, j'ai compté, j'avais 189 messages WhatsApp non lus dans le groupe de parents d'élèves. Non mais attendez, dont la plupart concernaient surtout des cagnottes pour... Ah pardon, ça c'est un message d'une maman qui me demande quoi quand ont lieu les inscriptions pour la cantine. Ok, bon, j'ai reçu 189 messages en 10 jours dans le groupe WhatsApp des parents d'élèves de l'école de ma fille et j'ai deux enfants. Alors multipliez le tout par deux. Ah, heureusement c'est les vacances. Devoirs, prof absent, sortie scolaire, cette année j'ai eu ma dose. Vous aussi madame, hein, j'ai l'impression.
3: J'ai horreur de ça, d'être dérangée absolument dans des groupes ou à des discussions où je m'en fous total.
2: Alors vous quittez les groupes sans...
3: Complètement.
2: Même si vous vous affichez qu'on se dit « Ah, celle-là, elle a quitté le groupe », on sent que c'est un sujet qui peut vite mettre en tension.
0: Ouais, alors ces groupes de parents d'élèves ont tendance à nous agacer, autant qu'ils sont utiles à notre quotidien.
2: Oui, c'est super pour les devoirs, pour les dates à retenir, mais parfois, bah, il y a trop de blabla. Et il y a des parents qui demandent les devoirs à faire chaque soir. Dès la fin août, attendez-vous à un retour en force des groupes WhatsApp. Le groupe du cours de yoga, celui des parents du CM2, le pot de départ à la retraite de Bernard, le groupe WhatsApp de la famille, oh, celui du réveillon du jour de l'an, le groupe de la belle famille, du centre de loisirs.
4: Oh, les groupes WhatsApp, mais je malheureusement je fais partie de groupes WhatsApp, mais on m'y a collé à mon insu ou contre mon plein gré.
2: C'est-à-dire combien à peu près dans votre portable?
4: Ah, je sais pas, je dirais 4, 5 comme ça, mais entre ceux que je mets en sourdine, ceux sur lesquels je décide de disparaître discrètement, je crois que les pires c'est quand même ceux des parents d'élèves. J'ai malheureusement fait le mauvais choix une année de m'inscrire en tant que délégué parent d'élèves, c'est insupportable. En fait, on reçoit 25 messages par jour. L'atelier éducation à la couture n'a pas lieu ce soir, c'est une honte.
2: Je le trouve sacrément remonté contre les groupes WhatsApp, ce monsieur.
4: Après, groupes,
2: vous n'avez pas fini.
4: Il y a les groupes, vous savez, quand, pour les enterrements de vie de garçon ou vie de jeune fille, on se retrouve tout de suite à beaucoup trop nombreux, 30 ou 20, 30, 40, je ne sais pas. Enfin,
2: vous semblez être un spécialiste. Alors comment on fait pour quitter un groupe WhatsApp incognito et sans vexer personne? Moi, par exemple, je voudrais quitter le groupe de l'association des passionnés de joints de culasse ou le groupe de yoga du jeudi midi. Je veux quitter le groupe, mais sans que ça se voit trop. Alors je fais comment?
4: Est-ce que je l'ai déjà fait? Je ne sais pas. En général, j'attends longtemps. J'attends que certaines personnes aient commencé à le faire pour me dire « Ah, il y a un petit vent de départ, j'en profite !»
2: Bref, les groupes WhatsApp de parents d'élèves, ok, c'est utile, mais permettez-vous de temps en temps l'école buissonnière.
0: C'est ça exactement, merci beaucoup Muriel. Dans 4 minutes, 11h, l'actu, juste avant votre musique. Ici Gascogne, c'est avec Lara Luciani et La Grenade.
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0: Lucie Gascogne, bel été avec nous, au son de Clara Luciani.
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0: Ici Gascogne, première sur l'actu locale dans les Landes. Il est 11h. L'actu avec Éric Ballanger.
2: Deux bombes ont explosé ce matin près de l'hôtel où réside Emmanuel Macron en Syrie. Une bombe était dans une benne à ordures, l'autre dans un véhicule à proximité. Emmanuel Macron avait déjà quitté l'hôtel au moment des explosions. On dénombre 18 blessés.
0: Le feu dans les Pyrénées-Orientales, il n'a pas progressé cette nuit.
2: Les pompiers ont allumé des contre-feux et ça a plutôt bien fonctionné. 4900 hectares ont brûlé jusqu'alors, 11 personnes blessées et 12 000 évacuées. Les Landes en vigilance orange, feu de forêt, ça signifie qu'il y a de nombreuses restrictions entre 14 et 22 heures. On ne peut pas aller sur les pistes forestières avec des engins thermiques ou électriques. Pas le droit de se promener en forêt non plus, sauf encadré par une association. Un début de noyade hier après-midi à Cap-Breton, plage des Océanides. 3 personnes d'une même famille se baignaient hors zone surveillée. Un jeune de 14 ans a été en difficulté et les surveillants de baignade ont sorti les 3 de l'eau sains et saufs. C'est le procureur de Dax qui l'a annoncé hier soir. Il y a un individu en garde à vue dans l'affaire de cet animateur du centre de loisirs de Tarnos. Il a été suspendu par le maire pour des soupçons de comportement inapproprié sur des enfants. Selon nos informations, 3 ou 4 enfants victimes.
0: C'est cet après-midi que Marine Le Pen sera fixée sur son sort judiciaire et politique.
2: Elle saura si elle est reconnue coupable dans l'affaire des assistants parlementaires du RN et la Cour d'appel de Paris doit se prononcer aussi sur une éventuelle peine d'inéligibilité. Marine Le Pen est en direct ce soir à 20h au journal de TF1. Le Tour de France, c'est la 4e étape aujourd'hui, Carcassonne-Foix. Encore une étape accidentée et un petit col à 34 km de l'arrivée. L'étape va se faire sous une chaleur caniculaire avec Pogacar déjà en jaune et déjà vainqueur de l'étape d'hier.
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0: Vous n'avez pas prévu de prendre le vélo cet après-midi ?
4: Non.
0: Non, vous faites bien, Eric. Les températures vont rester élevées cet après-midi. On va voir dans les Landes jusqu'à 40 degrés dans les terres, jusqu'à 33 sur le littoral. Par exemple, il est prévu à Labrite 37 degrés, sur Mimizan 31, à Jetmo 33. Ah si, cela dit, un endroit où vous allez pouvoir vous retrouver au frais par rapport aux autres, c'est à Saint-Martin-de-Seignanx, à 27 degrés Saint-Martin-de-Seignanx, tout au sud des Landes.
4: Ah oui, c'est vrai qu'à Biarritz aujourd'hui il fait une très belle température, 28 degrés je crois.
0: Voilà, donc pas plus de 27 là en l'occurrence dans ce secteur, notre département des Landes qui reste placé en vigilance orange pour le phénomène canicule. Alors demain, qu'est-ce qui nous attend côté thermomètre ? Maximal à 37 degrés dans les terres, 31 sur la côte et jeudi 30 à 38 degrés dans les Landes. Eric, vous revenez tout à l'heure à midi.
4: Allez,
0: les prochaines infos ici.
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0: On va jouer ensemble à la grande feria juste après un petit cluc. Le grand sommeil, c'est Étienne Dao sur votre radio ici Gascogne.

0: Ici Gascogne, Étienne Dao, son grand sommeil. The Logical Song, c'est le groupe Supertramp qui se prépare. D'abord, on va jouer ensemble. Allez, c'est parti, c'est la grande feria qui commence avec vous et la possibilité d'assister à l'une des corridas des fêtes de Bayonne. Les fêtes de Bayonne du mercredi 15 au dimanche 19 juillet. Il y a deux corridas au programme et là, je vous invite à celle du vendredi 17 juillet à 18h30 face au taureau de Roman Sorando, Clemente Juan Leal et Adrien Salinque. Alors Juan Leal qui retrouve Bayonne après son triomphe de l'an dernier. Adrien Salinque revient lui aussi dans une arène qui lui a réussi particulièrement, où il avait coupé 4 oreilles et une queue en 2022, et il vient de sortir en triomphe des arènes de Nîmes. Et donc on vous invite avec la personne de votre choix à cette corrida des fêtes de Bayonne, donc vendredi 17 juillet à 18h30. La grande feria, on joue avec quoi? Bien avec une voix, celle de notre festaire. Vous allez devoir identifier cette voix. Je vais vous la faire écouter. Dès que vous l'avez, vous nous appelez au 05 58 46 50 50 pour aller faire un tour aux fêtes de Bayonne et pour cette première corrida. Écoutez et dites-nous qui est cette personnalité.
1: Une chanteuse, je pense à Clara, Clara Luciani. Parce qu'en ce moment, on vit une période un petit peu similaire avec des nouvelles chansons, avec un moment où on s'exprime un peu sur notre travail artistique. Et on échange beaucoup justement sur tout ça en ce moment par message. Et donc c'est une façon un peu parallèle de vivre tous les deux un moment un peu particulier au même instant.
0: Alors, avez-vous trouvé cette voix, la voix de notre festaire de ce matin? On est dans le domaine de la musique, puisqu'il a effectivement donné quelques indications. Vous l'avez, et bien vous nous appelez maintenant au 05 58 46 50 50, et vous irez donc à la première corrida des fêtes de Bayonne le vendredi 17 juillet. À vous de jouer!
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0: Supertramp, The Logical Song.

0: The Logical Song, Supertramp, ici Gascogne, la musique continue avec Vita et on joue ensemble à la Grande Feria.
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0: Bonjour Philippe.
3: Bonjour.
0: Ah Sobrig, vous faites quoi Sobrig en cette fin de matinée?
3: Rien.
0: Oh, c'est bien ça de ne rien
3: je
0: faire.
3: Je suis au frais et je ne bouge plus.
0: Ok, donc la fraîcheur, vous l'avez naturellement à la maison? Vous avez mis la clim?
3: Oui, c'est sous les arbres.
0: Oh ouais, super, la climatisation naturelle quoi.
3: Voilà, exactement.
0: Bon du coup Philippe, là en ce moment avec ces chaleurs, vos journées ressemblent à quoi?
3: Bon, tranquille.
0: Tranquille.
3: Doucement le matin et pas trop,
0: et
3: vite,
0: pas trop vite l'après-midi. Et... on est d'accord. Bon, alors j'espère qu'on aura des températures quand même un petit peu plus clémentes à l'occasion des fêtes de Bayonne pour aller voir mais notamment la corrida du vendredi 17 juillet à 18h30 avec des taureaux de Roman Solando pour Clemente, Juan Leal et Adrien Salinque. Adrien Salinque, Adriano. Philippe, pour repartir avec ces deux places que nous vous proposons, vous avez ce défi à relever, essayer d'identifier la voix de notre Festaire. On est dans le domaine de la musique et on va réécouter ensemble cette voix, Philippe.
4: Une chanteuse, je pense à Clara Luciani. Parce qu'en ce moment, on vit une période un petit peu similaire avec des nouvelles chansons, avec un moment où on s'exprime un peu sur notre travail artistique. Et on échange beaucoup. Justement sur tout ça en ce moment par message. Et donc c'est une façon un peu de parallèle de vivre tous les deux un moment un peu particulier au même instant.
0: Alors Philippe, il s'agit de qui?
3: Julien Doré.
0: Julien Doré, mais oui. Ah, je vous félicite hein. Bravo. Alors peut-être que c'était facile pour vous.
3: Oui, c'était salé.
0: Ok, bon.
3: De suite, j'ai reconnu.
0: Ah ouais, de suite. Oh, alors là, trop fort. Julien Doré, d'ailleurs, dont c'est l'anniversaire hein, aujourd'hui. Ah. 44 ans, Julien Doré. Allez, pour terminer, Philippe, vous nous interprétez en live une chanson de Julien Doré. C'est parti.
3: Non, je plaisante. Un petit panda.
0: Ah, bah, pas mal.
3: Un panda.
0: Je vous prends au dépourvu pour plaisanter, puis lui, il m'amène vraiment là-dessus, sur le registre musical de Julien Doré. Vous êtes fantastique, Philippe. Bon, eh ben, le vendredi 17 juillet, on croise les doigts pour qu'il ne fasse pas aussi chaud hein, dans les arènes de Bayonne à l'occasion des fêtes pour cette corrida à 18h30. Vous y serez avec qui vous voulez. Bravo, c'est gagné. Philippe, votre radio locale dans les Landes, c'est.
3: Ici Gascogne, bien sûr.
0: Allez, bel été à vous, Philippe. À bientôt. Merci. Et on continue de jouer jusqu'à midi. Qu'est-ce que je vous propose là? Eh bien, de vous régaler avec la Maison d'Andieu à Ajetmo, qui se met à l'heure du Tour de France parce que l'étape Ajetmo-Bordeaux, c'est vendredi. 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Et là je vous offre un coffret l'amuse-bouche. Qu'est-ce que vous allez trouver dans ce coffret de la Maison d'Andieu à Ajetmo? Eh bien des rillettes pure volaille, des rillettes pure volaille au foie gras de canard, du pâté chalossé et du pâté de foie de volaille. Eh bien tout ça c'est à gagner maintenant au 05 58 46 50-50 et on va jouer là avec le Festaire du bout de la nuit. C'est la fin de la soirée hein, pour la Grande Feria, pour la fête. Notre Festaire est fatigué, très fatigué. Il voit tout au ralenti, il entend tout au ralenti aussi et c'est donc le cas de la musique. Et votre défi, c'est d'essayer de trouver la musique, on va dire, déformée de notre Festaire. Écoutez.
5: Yeah.
0: Elle est dure la vie de Fessaire hein, quand on arrive à ce niveau-là de fatigue, n'est-ce pas? Est-ce que vous avez identifié cette chanson? Alors, soit l'artiste, soit le titre de la chanson. 05 58 46 50 50, à vous de jouer.
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0: Un coffret, l'amuse-bouche de la maison d'Andieu à Ajetmo pour Sylviane. À Ajetmo, bonjour Sylviane.
2: Bonjour.
0: Bonjour. Alors, je rappelle ce qu'il y a dans le coffret, l'amuse-bouche. Des rillettes pure volaille au foie gras de canard, du pâté chalossé et du pâté de foie de volaille. J'espère que vous allez pouvoir vous régaler avec tout ça, Sylviane.
2: On devrait, effectivement, oui.
0: Bon, vous connaissez la maison d'Andieu, vous étant d'Ajetmo?
2: Absolument, oui.
0: Bon. Ok, la maison d'Andieu, je le rappelle, qui sera vendredi à l'occasion du passage du Tour de France, place du cinéma avec son stand, l'occasion de trouver des conserves et puis l'occasion de se restaurer au passage. Alors justement, vous, le passage du Tour de France à Ajetmo, sur place, vous allez suivre comment ça?
2: Je vais y aller sur place directement, okay. De bonne heure, vendredi matin.
0: D'accord, c'est-à-dire de bonne heure. À quelle heure?
2: J'ai prévu avec des amis d'y aller entre 8h30 et 9h.
0: Ok,
2: déjà,
0: histoire de se placer.
2: Aller à pied, parce que la circulation est très très limitée, on va dire.
0: Exactement.
2: Donc on va aller directement à pied, un peu promenant, voilà.
0: Ok. Bon, Sylviane, donc bon Tour de France à vous, à Ajetmo. J'espère que vous allez pouvoir vous régaler avec ce coffret l'amuse-bouche. On va vérifier ensemble si vous avez réussi à trouver la musique que nous cherchons, hein, celle de notre festaire du bout de la nuit, qui est donc très fatigué, qui voit et entend tout au ralenti, comme cette musique. Alors, Sylviane, ça vous inspire quoi?
2: Oui, mais ça m'inspire parce que c'est Michel Delpech, le chasseur.
0: Michel Delpech, le chasseur.
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0: Bravo Sylviane, c'était pas facile, hein, franchement.
2: C'est vrai, au début... Très ralenti.
0: Ah ouais, vraiment ralenti. C'était comme ça, hein, presque. Hein. Même c'était pire. Bon, je vous félicite, Sylviane. Régalez-vous bien avec ce coffret, l'amuse-bouche de la maison d'Andieu à Ajetmo.

0: Donc je le rappelle, qui vous offre ce joli cadeau à l'occasion du passage du Tour de France avec l'étape Ajetmo-Bordeaux vendredi. Et ici Gascogne sera en direct justement avec un plateau depuis le village pour faire vivre cette grande fête sportive entre 9h et midi. On sera là-bas sur place et puis on continuera, on prolongera l'émission dans l'après-midi évidemment. Bon Sylviane, je vais vous laisser en cuisine. Qu'est-ce que vous êtes en train de préparer de bon là?
1: Voilà, je fais revenir des poivrons, oignons avec des minces de poulet. Voilà.
0: Très bien. On s'inviterait presque, Sylviane, chez vous à Jetmo. Bon, passez une belle journée, un bel été. Sylviane, votre radio locale dans les Landes, c'est...
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0: Et c'est David Christie qui arrive à...

0: David, Christy, merci d'être avec nous. On passe tout de suite par la plage, la météo en direct de Vieux-Boucaux, la plage nord. Bonjour Victor.
1: Bonjour tout le monde.
0: Maître nageur sauveteur, Victor.
1: Exactement, c'est ça.
0: Eh bien, merci de nous accueillir au poste. Avec quelle vue sur le ciel ?
1: Alors là, tout de suite, pour nous, c'est couvert. On sent quelques rayons qui passent malgré les nuages, mais ça devrait rester comme ça sur la plupart de la journée pour nous.
0: Ok, la température est de combien là en ce moment ?
1: Tout de suite, on a une température à 26-27 et ça okay. va se stabiliser.
0: Ouais c'est ça. Normalement, il n'est pas prévu plus de 28 degrés sur la côte landaise. L'eau, en revanche, est à combien ?
1: L'eau, tout de suite, on est à 22 et quelques ce matin.
0: Bon, c'est pas mal, 22 degrés, très bien. Le drapeau est de quelle couleur pour la baignade ?
1: Tout de suite, on est sous drapeau jaune.
0: Ok, quels sont les risques ?
1: Là, il n'y a pas principalement trop de risques. Les courants sont plutôt propres et plutôt faibles au bord de l'eau.
0: Okay.
1: Après, là, on a d'importants courants d'air qui viennent de l'ouest et du nord-ouest qui aplatissent bien le plan d'eau. Donc on va dire pour les surfs c'est compliqué pour eux, par contre nous pour la baignade, les quelques vagues qui viennent dans notre zone de baignade, il n'y a aucun souci là-dessus.
0: Ok, bah tant mieux. Voilà. Les horaires de marée pour aujourd'hui ça donne quoi ?
1: Là tout de suite on est sur, on était sur un plein haut à 10h15, mm-hmm. et là on est en train de descendre jusqu'à 16h15 cet après-midi.
0: Ok, pour des coefficients de combien vous les avez aussi ?
1: Oui, tout à fait. On est à 60 ce matin et on perd du coefficient, on sera à 55 ce soir.
0: Ok, ben merci d'avoir été en direct avec nous depuis la plage nord de Vieux-Boucaux. Bonne journée, Victor.
1: À vous aussi, merci de l'appel.
0: Merci.
1: Bonne journée à vous.
0: 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Et allez, on va rester dans le domaine de l'eau. Oui, on va profiter d'Aquaticland. Vous allez profiter d'Aquaticland à la Benne. Je vous offre deux entrées pour vous rendre au parc aquatique avec pour vous la piscine à vagues géante. Il y a aussi le lagon pour les enfants. Il y a des toboggans et puis il y a le méga grand top toboggan de 12 mètres de chute libre. C'est le Free Fall que vous allez pouvoir tester ou non comme vous voulez avec ces deux entrées. On va jouer en s'approchant de nos sonos. On s'approche de nos bodegas, elles ont la musique à fond et on entend, comme il y a deux bodegas qui se font face, on entend d'un côté une musique, de l'autre une autre, et votre mission c'est d'essayer de nous donner soit le nom des interprètes, soit le titre d'une des deux musiques au 05 58 46 50 50. On entend ça ce matin.

0: Alors, vous avez trouvé qui, quoi ? Eh ben, venez nous le dire au 05 58 46 50 50 pour profiter des deux entrées pour Aquatic Land à La Benne.
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0: Bel été, belle fin de matinée avec nous et Alain Chamfort.

0: La fièvre dans le son, Alain Chamfort, ici, Gascogne, votre musique continue avant midi avec Kungs, Bernard Lavillier, Florent Pagny et on joue à la Grande Feria. Karine nous rejoint depuis Mont-de-Marsan juste après ça.
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0: Bonjour Karine.
9: Bonjour Thomas.
0: À Mont-de-Marsan, oui. Au repos, tranquille, oui. En vacances, c'est ça?
9: Oui, en vacances, oui, depuis fin juin, voilà, jusqu'à mi-juillet.
0: Ok, et vous en profitez comment alors de ces vacances en ce moment, Karine?
9: Alors, moi j'ai pris mes vacances pour suivre le Tour de France et pour participer sur les étapes.
0: Ok, donc alors attendez, voilà. mais alors, vous allez suivre des étapes, mais là, vous n'y êtes pas là, par exemple, entre Carcassonne et Foix aujourd'hui?
9: Je vais attendre demain, il passe à Montbourguet, en Haute-Pyrénées, voilà.
0: Ok, et donc vous comptez y aller à quel moment précisément et à quel endroit? Parce que c'est toute une organisation quand même.
9: Oh, je vais partir un peu de dans la matinée pour pouvoir déjà pouvoir se garer, prendre une bonne place, voilà.
0: Ok, et j'espère que vous allez venir aussi à Jetmo.
9: Je préfère rester sur Mont-de-Marsan, voilà. Je préfère le voir passer.
0: Ok, il va passer de toute façon par Mont-de-Marsan, on est d'accord.
9: Oui,
0: après, une ambiance particulière quand c'est le départ aussi.
9: Déjà,
0: c'est
9: pour
0: ça. Ouais, okay.
9: Voilà, c'est ça.
0: Bon,
9: oui, voilà.
0: Karine.
9: Le départ, oui, on l'a vu il y a 3 ans, oui, voilà.
0: Ok, donc fan du Tour de France, pour le moment, vous suivez ça à la télé, quoi.
9: Exactement, oui.
0: Ok. Bon, on vous propose de vous détendre avec ces deux entrées à Aquaticland à La Benne pour vous retrouver dans la piscine à vagues géantes, par exemple, ou bien pour tester des toboggans.
9: Oui, voilà.
0: Entre autres. Donc deux entrées en jeu. Maintenant, il va falloir essayer de nous trouver l'une des deux chansons, l'une des deux musiques que l'on entend en même temps avec nos deux sonos de nos deux bodegas distinctes. On entend ça ce matin.

0: Alors perso, j'entends bien une chanson plus que l'autre. Oui. Vous, Karine?
1: Et moi, j'ai reconnu Bougez, Bougez.
0: The Magic System, Bougez, Bougez. Et derrière, voilà, en fond, alors vous l'avez pas du tout, la deuxième chanson?
1: Non, ouais, le groupe, non. Alors, je sais, mais j'ai pas reconnu.
0: C'est
1: non.
0: pas un groupe, c'est un artiste, ah. Jimmy Cliff, avec son fameux Reggae Night. Bon, c'était beaucoup moins évident, honnêtement. Et vous, vous aimez danser sur quoi pendant les fêtes?
1: Bougez, Bougez, de Magic System.
0: Ok, ben voilà. Quand on entendra pendant la Madeleine en Bougez, Bougez, on essaiera de voir où Karine est en train de bouger, bouger, justement. Bon, en attendant, on vous verra bouger à Aquaticland à la Benne, d'accord, avec ces deux entrées que vous venez de remporter.
1: Super, merci beaucoup, ici Gascogne.
0: Allez, belle journée et bon Tour de France, Karine.
1: Merci beaucoup.
0: À bientôt.
1: Au revoir, merci.
0: Ici Gascogne, d'ailleurs, partenaire du Tour de France. Et on continue de jouer à la Grande Feria jusqu'à midi, avec maintenant la possibilité pour vous de remporter un stage de tennis d'une semaine. Des stages de tennis sur les cours de la Hiroire à Mont-de-Marsan sont organisés sur les terres battues du Stade Montois Tennis. Des stages de tennis sur une durée d'une semaine organisé jusqu'au 28 août en niveau mini-tennis, c'est pour les 4-6 ans, en niveau initiation mais aussi perfectionnement, donc là ça va de 7 à 16 ans. Alors ce sont des stages qui sont encadrés par des enseignants diplômés. 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La semaine donc de tennis se termine avec un tournoi, une remise de prix et donc à gagner un stage d'une semaine d'une valeur de 160 €. C'est cadeau pour vous ce matin au 05 58 46 50 50. 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On va jouer ensemble au Taureau Pipo, notre vrai ou faux. Spécial sport d'ailleurs ce matin. Allez, je vous attends au 05 58 46 50 50, juste après Kongs et This Girl. Allez, venez jouer, c'est la Grande Feria au 05 58 46 50 50 sur votre radio, ici Gascogne.

0: Ici Gascogne et Kongs, This Girl.
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0: Bonjour Christian.
3: Bonjour à tous et bonjour à vous.
0: À Saint-Pierre-du-Mont, pour tenter de remporter à la grande feria un stage de tennis d'une semaine sur les terres battues du Stade Montois Tennis. Des stages pour les 4-16 ans. Donc là, vous avez un petit-fils, c'est ça?
3: Tout à fait, qui a 8 ans et qui adore le tennis.
0: C'est génial ça. Il joue déjà ou pas du tout?
3: Oui, il joue un petit peu.
0: Ouais. Ok, oui. Et ben voilà, il va pouvoir se perfectionner. Il s'appelle comment votre petit-fils?
3: Il s'appelle Hugo.
0: Hugo, ok. Et ben vous jouez pour Hugo au Toro Pipo, notre jeu de la grande feria. Toro Pipo, donc un vrai faux. Je vous donne des affirmations. Vous me dites Toro si c'est juste, Pipo si c'est faux. Et c'est un Toro Pipo spécial sport, Christian. D'accord?
3: Allez,
0: on commence, on se lance, Christian.
3: On se lance.
0: Allez, une question tennis pour commencer. Vous maîtrisez un petit peu le tennis ou pas trop?
3: Un petit peu.
0: Première affirmation. Cette année, à Roland-Garros, aux Internationaux de France, c'est Raphaël Nadal qui a encore gagné Roland-Garros. Taureau ou pipo?
3: Je crois que c'est un pipo.
0: Ah, c'est un pipo. Première bonne réponse.
3: Il est parti à la retraite.
0: Exactement. Bon, cela dit, vous rappelez peut-être du nom du champion de Roland-Garros cette année?
3: Eh non, je l'ai oublié.
0: Ah, Sacha Zverev, l'Allemand qui se retrouve en finale face à l'Italien Coboli. Allez, ça nous fait déjà un bon premier point. Deuxième question, là on passe sur un autre sport, le football, le foot. L'équipe de France au Mondial a affronté le Paraguay et c'est grâce au pénalty de Kylian Mbappé que la France est qualifiée pour les quarts de finale. Taureau ou pipo?
3: Eh bien, c'est Toro.
0: C'est
3: avec
0: Toro.
3: Avec un sale match, comme
0: on dit. En plus, c'est ça, ouais. Oh là là là là, ça fait encore des histoires, hein, ce match face au Paraguay. Bon, vous avez regardé le match, bon.
3: Non, je ne l'ai pas regardé. Ah. J'ai regardé après un petit peu un post-cap après.
0: D'accord, voilà. Donc après coup. Ben voilà, ça nous fait deux bonnes réponses sur les trois, c'est ce qu'on attendait. Ben vous gagnez.
3: Eh bien, merci beaucoup.
0: Eh ben génial. Alors tiens, petite précision pour revenir au foot rapidement avec le Mondial. Maintenant, les Bleus qualifiés en quart de finale. Donc ce sera face au Maroc jeudi soir. Et donc la rencontre qui sera à suivre évidemment sur votre radio ici. Bon Christian, vous allez pouvoir annoncer la bonne nouvelle à Hugo alors?
3: Ah, il va être enchanté.
0: Ah bah, il va être enchanté. C'est génial. Une semaine de stage, effectivement. Mmh. Et donc il va falloir l'amener, Christian.
3: Oui, ça c'est pas un problème. Non, les mamies et les papys sont là à leur disposition pour les amener au sport.
0: Entre autres pour ça, exactement. Ouais. Bon, ben félicitations Christian, joli cadeau à offrir pour Hugo, votre petit-fils, cette semaine de stage sur les cours de l'Aïroire avec le Stade Montois Tennis Padel. Bonne journée Christian, passez un très bel été et dites-moi, quelle est votre radio locale dans les Landes?
3: Ici Gascogne, et merci, passez-vous aussi un bel été.
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Bernard Lavilliers, noir et blanc. Restez avec nous dans 5 minutes midi. L'actu arrive juste avant. C'est Florent Pagny et je sais qui je suis. Bel été avec Ici Gascogne.

0: Ici Gascogne avec Florent Pagny.
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0: Ici Gascogne, première sur l'actu locale dans les Landes. Bel été avec nous, il est midi. L'actu, Éric Ballanger.
2: Deux bombes ont explosé ce matin près de l'hôtel où réside Emmanuel Macron en Syrie. Une bombe était dans une benne à ordures, l'autre dans un véhicule à proximité. Emmanuel Macron avait déjà quitté l'hôtel au moment des explosions. On dénombre 18 blessés. Le feu de forêt dans les Pyrénées-Orientales n'est toujours pas fixé, mais il ne semble plus progresser. La lisière de feu fait 40 km. Imaginez un feu qui va de Mont-de-Marsan à Pontonx ou de Dax à Campagne. 4900 hectares ont brûlé. Les pompiers affirment que les conditions ne leur sont pas favorables. Aujourd'hui, le vent va tourner. 11 personnes ont été blessées et 12 000 personnes évacuées.
3: Et les Landes sont en vigilance orange, feu de forêt.
2: Oui, ça signifie qu'il y a de nombreuses restrictions entre 14 et 22 heures. On ne peut pas aller sur les pistes forestières avec des engins thermiques ou électriques. Pas le droit de se promener en forêt non plus, sauf encadré par une association. Et puis le préfet rappelle, apparemment, il y en a qui oublient. On n'allume pas de feu en forêt, barbecue, déchets verts ou même feu d'artifice. Le département des Landes élabore un plan de bataille contre la chaleur dans les 39 collèges du département. D'ici l'été prochain, Xavier Fortinon, le président du département, veut que toutes les infirmeries soient climatisées dans chaque collège et à plus long terme, la végétalisation des espaces extérieurs pour créer de véritables îlots de fraîcheur. C'est une très grosse affaire de drogue qui débute aujourd'hui au tribunal de Mont-de-Marsan. Elle va durer 2 jours. 9 prévenus sont jugés pour un trafic de drogue, mais aussi de la vente illégale de cigarettes, blanchiment et détention d'armes, Manon Clavrie.
4: L'enquête commence officiellement à l'été 2024, après l'audition d'un consommateur de drogue. Un an plus tard, la police mantoise conclut que le trafic est centré sur la vente de cocaïne et de cannabis. Mais ce groupe de 7 hommes et 2 femmes est aussi spécialisé dans la vente frauduleuse de tabac. Chacun a son rôle et les personnages centraux sont soupçonnés d'avoir ensuite cherché à blanchir l'argent du trafic en le jouant au casino. Ça, c'est l'avis du parquet de Mont-de-Marsan, puisque la défense, elle, estime que ça n'est pas du blanchiment. La plupart des 9 prévenus sont arrêtés le même matin, fin juin 2025, quartier du Peyroite, pendant un vaste coup de filet. Vaste parce que 80 policiers sont mobilisés ce matin-là, des agents du RAID, de la BRI, des maîtres chiens. On retrouve chez certains des armes, des revolvers, pistolets mitrailleurs et fusils de chasse. Ils sont donc placés en garde à vue à Dax et à Mont-de-Marsan, puis en détention provisoire pour la plupart. Et puis 3 autres personnes sont ensuite arrêtées des mois plus tard, en septembre et en novembre, toujours dans l'agglomération mantoise.
2: Les prévenus ont entre 17 et 45 ans. Un début de noyade hier après-midi à Cap-Breton, plage des Océanides. 3 personnes d'une même famille se baignaient hors zone surveillée. Un jeune de 14 ans était en difficulté et les surveillants de baignade ont sorti les 3 de l'eau sains et saufs. C'est la belle histoire d'un couple de maraîchers des Landes. Ils sont installés à Cazères-sur-l'Adour. Ils cultivent des légumes et leurs produits vont se retrouver sur la table à l'Élysée. Le couple était reçu hier à l'Élysée pour livrer ses premières productions. Ils ont amené des tomates et des melons. Ces melons qui seront servis justement dans quelques minutes pour un déjeuner lors d'un conseil d'État entre la France et l'Allemagne. On imagine la fierté de Marie Agèze, l'épouse de ce couple de maraîchers landais.
5: C'est une grande fierté. Pour l'instant, on a du mal un peu à réaliser quand même. Déjà, il y avait quand même une grosse émotion d'être là-bas sur place parce que nous, petits producteurs de campagne, quoi, on peut dire ça. Donc, c'est toujours impressionnant et puis de faire vivre ça aux enfants puisque, bon, ils étaient de la partie. Et ça met un petit coup de palpitation au cœur. On est sortis de là, on était un peu les jambes sciées et un peu désorientés. C'est un autre monde. C'est vrai qu'on arrive là-bas, on n'est pas trop serein malgré tout. C'est quand même quelque chose de très, très, très impressionnant. Le lieu de l'Élysée, on ne s'attend pas à quelque chose d'aussi grandiose. C'est un peu un rêve de pixie quand même. Voilà, entre les dorures, les grandeurs des pièces et cette atmosphère quand même, c'est particulier, mais c'est génial. C'est de la fierté aussi et de se dire qu'on ne travaille pas pour rien, c'est pas le mot, mais voilà, c'est beaucoup de boulot et finalement, c'est un peu une récompense.
2: La Coupe du Monde de foot, la morale est sauve. La Belgique a éliminé les États-Unis 4-1. La Fédé belge, redoutable dans l'humour aussi, sur ses réseaux sociaux, elle publie annule ça. En gros, elle met Trump au défi d'annuler la victoire belge, comme il s'était vanté d'avoir obtenu l'annulation du carton rouge de Balogun. L'Espagne sort le Portugal 1-0, but marqué dans les arrêts de jeu. Belgique et Espagne s'affronteront en quart de finale.
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3: Allez, lunettes de soleil et gourdes obligatoires pour cet après-midi. Températures qui vont frôler avec les 40 degrés. Notre département des Landes est en vigilance orange pour le phénomène canicule. Demain, on attend jusqu'à 37 degrés. Jeudi, jusqu'à 38 degrés dans les Landes. Allez, bel été avec nous. Il est midi 5.
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9: Bonjour la France, j'espère que tu vas bien la France, mais surtout bonjour la Belgique, la vie est belge. Vive la Belgique, 4-1 dans la tronche, au foot, bravo, je suis trop contente, ça va Éric?
10: Bah oui, ça va, c'est contre qui après? C'est l'Espagne je crois, hein. C'est l'Espagne contre les Belges il me semble.
9: Je ne sais pas, mais là la Belgique a gagné, comment te dire?
10: Ouais, si, c'est ça, ouais. France-Maroc jeudi, à suivre sur votre radio ici.
9: Voilà.
10: Ça a changé cette émission, on fait téléfoot en fait maintenant.
9: On fait téléfoot, j'aime tellement les Belges.
10: Attends, mais tu soutiens quand même la France.
9: Mais évidemment, ouais, mais évidemment peur, que je soutiens la Belgique. Voilà.
10: Dis donc, il n'y aura pas des cadeaux à gagner sinon.
9: Il y a des cadeaux, bien sûr qu'il y a des cadeaux à gagner.
10: Tirer Roland au taquet, quoi.
9: Mais on a le droit de se réjouir pour la Belgique, laissez-moi tranquille. Alors, toute la semaine, vous allez vous affronter, chers petits candidats, pour gagner la finale de vendredi. Le premier prix, ça sent le soleil et l'huile solaire, c'est des vacances. Et ouais, on vous propose tout de suite de partir en vacances parce que on vous offre, oui, quand je dis on, votre radio ici vous offre, attention, un bon séjour dans les clubs Bel Embra d'une valeur de 2000 euros.
10: Combien ?
9: 2000 euros.
10: Oh, ça fait du bien à mes oreilles, ça.
9: C'est beau, ça. C'est pas pour toi, c'est que c'est les candidats qui gagnent ça.
10: Ah, dommage. Hein.
9: Donc évidemment, vous choisirez l'endroit où vous voulez aller et le moment où vous voulez y aller. Je vous rappelle quand même que c'est la destination préférée des familles en 2025. On est content de vous offrir
10: on
9: ça.
10: On est bien.
9: Évidemment, si vous ne gagnez pas le séjour à Bel Embra, vous gagnez quoi?
10: Attendez, je vous refais un petit point foot. Hein. C'est bien Espagne-Belgique vendredi à 21h. Et ce sera Maroc France. Et donc jeudi, et c'est à suivre sur votre radio ici.
9: Voilà.
10: Mais envoyez Malongo. Alors. 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
9: Oh là là là là là là.
10: Droit au but, comme à l'OM. Et ouais, la cafetière Malongo peut-être pour vous vendredi.
9: Voilà, et avant d'accueillir nos candidats, j'ai promis.
10: Un petit point foot peut-être?
9: Non, absolument pas, un truc beaucoup plus important et un chouille plus grave. Vous savez que vers Perpignan, ça brûle de partout.
10: Ah
9: et
10: oui.
9: J'ai un appel au don pour les pompiers de Thuir à côté de Perpignan. Si vous avez de quoi manger des salades, des sandwichs, des boissons, des barres de céréales, il y aura une collecte demain de 16h à 17h à la caserne des pompiers de Thuir. Merci pour les pompiers. On vous embrasse fort les pompiers, on accueille les candidats.
10: Et on salue les équipes d'ici Roussillon qui sont
9: exactement,
10: bien mobilisées.
9: Exactement, parce que franchement, c'est pas cool du tout là. Alors, comment ça va Céline? Comment ça va David?
11: Ça va très bien, ça va, bonjour très bien. Valérie,
10: bonjour.
11: Bonjour Eric.
10: Bonjour.
9: Alors,
12: la chaleur.
9: Ah bah la chaleur.
12: Oui, oui.
9: Alors,
12: oui.
9: Céline, tu joues avec ici Besançon.
11: Exactement.
9: Tu habites à La Cluse.
11: Et Mijoux,
9: j'adore ce nom, La Cluse et Mijoux. On dirait un nom de dessin animé. Et donc, tu es mariée à Hervé, tu as deux enfants.
11: Oui.
9: Comment il fait?
11: Qu'est-ce Samuel et Enzo.
9: Allez, Samuel et Enzo, il n'y en a aucun qui passe le bac, là. Personne n'attend les résultats, là.
11: Non.
9: Tout va bien. Samuel, il fait quoi dans la vie? Enfin,
11: Il est maître nageur, il a 22 ans.
9: Mon Dieu, maître nageur.
10: Il plouffe.
9: Bah, il plouffe, et puis surtout les maîtres nageurs, c'est toujours les beaux gosses, on a toujours toutes les
2: alors,
9: filles.
2: Alors, pas tout le temps, hein.
9: Oh, si.
2: Ah,
9: oh,
2: tout le temps.
9: Si t'intéresses à être bien sportif quand t'es maître nageur. Alors, tu es animatrice en périscolaire.
11: Exactement.
10: En vacances.
9: Voilà.
11: Et je suis en vacances.
9: Bah, évidemment qu'elle est en vacances. Alors, tu fais quoi, là, pour les vacances? Tu profites de ta maison?
11: Non, là, on est en vacances, on est à côté de Amboise, dans les châteaux de la Loire.
9: Oh, on fait les châteaux de la Loire. Qu'est-ce que c'est beau, Amboise, c'est un très beau château.
10: Il paraît.
9: Voilà. Oui, c'est un très beau château.
10: Oui, Amboise-Paris, vous l'avez. C'est faire une blague, mais bon.
9: Oh là là.
10: Elle était pas mal, celle-là, quand même.
9: Je demande pardon à Céline et à ici Besançon. Alors, ma petite chérie, avant de que tu gagnes, je sais que tu vas gagner, je t'encourage, je te dis vas-y, je crois en toi, Céline, je te pose immédiatement la première question, vrai ou faux, avec une petite ambiance. Parler des paparazzi. Tu sais ce que c'est les paparazzi, Céline ?
11: Oui, oui.
9: Voilà, magnifique. Alors, le mot paparazzi, figure-toi, il paraît que ça vient d'un personnage de cinéma. Est-ce que c'est vrai que le mot paparazzi tient son origine d'un personnage de cinéma ? Vrai ou faux ? Top chrono, 5 secondes.
11: Vrai ?
9: Eh ben, t'as bien raison, c'est vrai. C'est un film qui s'appelle La Dolce Vita de Fellini. Le journaliste que fait Marcello Mastroianni est avec un photographe qui s'appelle Paparazzo. Et voilà, donc c'est vrai, premier point.
10: Comment il va, mon David ?
12: Ouais, ça va.
10: Bon, ça va, avec un petit accent, David, qui habite à Reims, dans la région Champagne.
12: Ouais. Hop,
10: allez, un petit verre comme ça.
12: Champagne-Ardennes.
10: Champagne-Ardennes, bien sûr, champagne avec modération. David, qui est une chérie, comment s'appelle madame, mademoiselle, je ne sais pas.
12: Si Nora.
10: Nora, vous êtes mariée, pas mariée ?
12: Non, ça fait 17 ans qu'on est ensemble, et puis elle a son appartement, j'ai mon appartement.
10: D'accord, chacun son indépendance, et c'est bien.
12: Alors, tu... Mais vu qu'elle a des problèmes de santé, elle vit plus chez moi que chez elle.
10: D'accord, mais c'est pas mal, comme ça on a un peu de liberté, chacun chez soi, et voilà.
9: Je vois bien la gueule de ta femme si tu lui disais je vais habiter tout seul, tiens.
10: Bah oui. Dave, bien sûr, alors voilà, il s'appelle David, donc Dave pour les copains, ça c'est le petit surnom.
12: Dans le quartier, par contre, on m'appelle le cow-boy.
10: Alors, pourquoi le cow-boy ? Parce que tu ressembles à un cow-boy ? Tu te fringues comme un cow-boy ?
12: Ben, je me suis fringué comme un cow-boy. Ben, je l'ai dit
10: dans les annotations, oui, oui, parce que t'es fan de western, en fait.
12: Voilà. Et quand je distribuais les affiches et puis les flyers dans le quartier, je m'habillais toujours en cow-boy.
10: Bah oui, parce qu'en plus, t'es fan de country, de dance country. On va découvrir ça dans un instant.
9: De country, ouais.
10: De country.
9: De country.
10: Oui, la country. Ah non,
12: ah, mais. Je suis fan de country, mais je ne danse pas.
10: Ouais, oh, quand même, un petit peu, chouïa. Attends, quand on est un vrai cow-boy, un chapeau et on danse la country. Rien du tout.
12: Ah non, moi c'est plutôt les voitures américaines et
10: ouais, Harley. Ok, je vois bien la tendance. Écoute David, sois le bienvenu. On va tout de suite te poser une première question pour marquer un premier point. Valérie hier a honteusement remporté la manche.
9: Oui, oh, ça va, allez.
10: Donc il est temps quand même qu'on change la donne. Voici un extrait, écoute bien. Le bon fromage. On est dans le pays du fromage quand même, la France. La croûte du coulommier est potentiellement toxique, David. Vrai ou faux, top chrono, 5 secondes. La croûte du coulommier, ça serait toxique.
12: Oh, je dirais non.
10: Bon, t'as raison de dire non. La croûte du coulommier fait partie des croûtes fleuries, comme celle du brie ou du camembert, dans une espèce de petit duvet blanc, qui certes est composé de quelques moisissures, mais qui sont parfaitement comestibles.
9: Que c'est pas toxique avec le nombre de croûtes que j'ai mangées.
10: Ah oui.
9: Bon, allez, ça fait un point Céline, un point David, et là tout de suite, viens, je t'emmène. Tu vas écouter ici ta radio préférée et tu vas bouger ton corps. France Gall, viens, je t'emmène.

0: Allez.
1: Que moi, je vais y arriver. Ouais, bien sûr, allez. France Gall. Bien, je t'emmène sur ici, 12h15.
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0: on est au taquet.
1: Oh, c'est ça, par cœur.
0: Par cœur.
1: Vous voulez que je fasse un petit teasing? Je crois qu'il y a Nadine Mousselet qui nous rejoint dans le prochain quart d'heure. Ah non, c'est énorme.
0: J'ai le cœur qui bat à 20 000. Céline à 1, David à 1, Céline qui habite à la Cluse-et-Mijoux, Céline qui est animatrice en périscolaire. Alors, comme ça, on est chef de chantier, on commande des travaux à Hervé.
3: Exactement.
0: C'est Hervé qui se tape tous les travaux.
3: Je suis contente de revoir ton émission.
0: Ah bah oui, bah ça, il faut qu'on trouve la maison, hein. Les amis, hein, si vous avez des maisons à refaire, allez sur le site d'M6 et inscrivez-vous.
1: Parce que vous faites ça à la rentrée, je crois, c'est ça, hein.
0: On aimerait bien.
1: Ah, vous êtes de retour.
0: Alors, qu'est-ce que tu lui demandes comme travaux, par exemple, à Hervé? Qu'est-ce qu'il a bricolé?
3: La maison, il a fait pas mal de choses. Il a fait l'isolation, il a fait de la peinture.
0: Oui, il a fait de gros trucs.
3: Du lambris.
0: Oh là là, dis donc, tu lui demandes des trucs durs, hein, quand même. Eh ben voilà. Bon, alors tu l'aides un petit peu ou tu fais juste que commander les travaux?
3: Je l'aide un peu.
0: Ah voilà, parce que la peinture, c'est sympa à faire quand même.
3: Oui.
0: Ah voilà. Bon voilà. Alors par contre, tu jardines.
3: Ah oui, c'est un plaisir.
0: Eh oui, parce que t'as plein de petits légumes dans ton potager et tu prépares des ratatouilles. Ratatouilles, oh là là là là.
3: Eh ben, je vous attends à la Cluse-et-Mijoux pour venir la déguster.
0: Bah oui, qu'est-ce que tu nous fais d'autre? Qu'est-ce que tu sais bien cuisiner?
3: Des lasagnes,
1: bœuf bourguignon. Oh là là.
0: Oh là là. Il paraît que ton petit de 13 ans, Enzo, il veut être diététicien nutritionniste.
3: Exactement.
0: Quel beau métier. Ah là là. Alors, ma chérie, tu as déjà un point. Je veux que tu marques le deuxième. Alors, on va écouter la Traviata. Ça, tu vois, c'est Éric Bastien qui chante en espérant gagner.
1: Oui, voilà. C'est ce que j'ai chanté vendredi dernier. Voilà. Rappelons-le, bien sûr.
0: Bien sûr. Alors, écoute bien. Il paraît que d'après la loi, quand on est à Chicago, eh bien, on ne peut pas emmener d'ours en peluche à l'opéra. Est-ce que c'est vrai ou faux qu'à Chicago à l'opéra, on peut pas emmener d'ours en peluche? Top chrono, 5 secondes.
1: Vite.
3: Faux.
0: Bah t'as bien raison que c'est faux. Il n'y a pas de loi qui dit ça, c'est une rumeur qui est partie sur Internet, c'est débile, c'est pas vrai. Deuxième point pour toi.
1: David, région Champagne-Ardenne, il a bien précisé, hein, David, qui est en couple avec sa chérie Nora, qui a une fille. Comment elle s'appelle ta fille? Je t'ai pas demandé.
4: Oui, mais c'est pas sa fille à elle.
1: Non, c'est la tienne, c'est bien ce que je dis, oui, c'est ce que je viens de dire. Une fille, elle s'appelle Méline, c'est ça ta fille?
4: Méline, et je lui fais un gros bisou parce qu'elle écoute de l'autre côté.
1: Oh, bah bisous. Elle a 20 ans, qu'est-ce qu'elle fait dans la vie, David, ta fille?
4: Bah, elle cherche en aide à domicile.
1: D'accord. Dans la région, du côté de Reims ou dans une autre région de France? Un peu partout.
4: Non, de Reims.
1: De Reims, d'accord. Bah, si vous êtes intéressé, si vous cherchez quelqu'un qui a 20 ans et qui est prêt à vous rejoindre, 0810 055 050, on vous met en relation. Alors, je reviens sur la country, David. Tout à l'heure, tu as évoqué le fait que tu avais fait partie d'un club de country. Et alors, ça consistait à inviter des groupes avec des sosies, c'est ça?
4: Ouais, il y a eu... ZZ Top.
1: Ah oui. Ah oui.
0: Ah oui.
1: Ah oui.
0: Quand même.
4: Bah oui, quand même.
1: Ah, on y va là, sur la route. Ta ta ta ta ta ta ta ta.
4: Là, c'est la route 66.
1: Attends.
0: Eh oui.
1: Attends, le break de batterie là.
0: Ta ta ta, c'est beaucoup plus loin le break.
1: Ta ta ta, moi il est beaucoup plus loin, on n'a pas le temps. De Johnny aussi, t'avais des sosies de Johnny.
4: Oui. Ça, c'est des amis que j'ai connus personnellement.
1: Ah bah oui, j'ai bien connu, j'ai bien compris. Alors Johnny, tu as connu, Johnny, t'as été le voir à l'Olympia, on peut s'en dire un petit mot. Parce que Johnny, tu l'as approché, tu l'as touché.
4: Oui, j'ai touché ses bottes.
1: Ah bah oui. C'est déjà ça. Attends. Ça veut dire que t'étais au premier rang à l'Olympia de Paris? Tu t'es vraiment approché et tout et...
4: Donc, c'est grâce à vous que j'avais gagné des places.
1: D'accord, avec ici.
4: En 2000.
1: Ouais.
4: Et j'y vais avec un copain et la dame qui nous plaçait, elle nous dit vous nous suivez, vous me suivez. Oh, puis elle prend l'allée de gauche. Oh, et puis on va se retrouver devant les enceintes, on va rien voir.
1: Ouais.
4: Puis finalement, elle dit monsieur, vous prenez ce siège-là et monsieur sera sur le strapontin. Putain, la première fois que je jouais Johnny, premier rang.
1: Bim. extraordinaire. Et t'as pu donc l'approcher, t'as pu toucher les bottes, c'est ce qu'on se disait, c'est quand même voilà, quelque chose d'extraordinaire. Tu l'as vu 8 ou 10 fois en concert, c'est pas rien du tout. Allez, on parlera de western dans un instant, et d'ailleurs c'est marrant parce que c'est une passion en commun que t'as avec Johnny, je crois qu'il adorait les westerns, Johnny Hallyday.
4: Ah ouais, ouais. Ah oui, oui.

0: chaussures, figure-toi, pouvaient être portées à gauche comme à droite. Ça a existé. David, on apprend des choses.
1: Allez, 2 pour Céline, 1 pour David. Et nous allons tout de suite écouter une des plus belles chansons que j'aime d'amour de Calogero. On n'est riche que de ses amis. Allez, dites tous aux gens que vous aimez que vous les aimez. Calogero, c'est dit, vous écoutez ici. Je vous aime, à tout de suite.

0: La chanson préférée de Valérie.
1: J'adore cette chanson. Voilà.
0: Calogero, c'est dit à 12h24 et même 25. Prenons des risques et n'ayons pas peur. Sur ici.
1: Allez, jingle.
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1: Ici, nous sommes avec Céline qui joue avec Ici Besançon qui a 2 points contre David qui joue avec Champagne qui vit à Reims et qui a 1 point. Alors, il paraît, ma petite Céline, que tu adores Céline Dion, que tu as même tes places.
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1: 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Tu as tes places, c'est bon, tu vas avec ton chéri?
4: Non, je vais avec mon fils Enzo.
1: Oh là là là là là là.
0: À la Défense Arena.
1: Eh oui, bien sûr. Et alors, tu vas souvent en concert, hein. T'as
4: ah
1: vu
4: oui.
1: Amir, Jérémy Frérot, Patrick Fiori, Jean-Louis Aubert. Mais non, c'est bien, hein. C'est quoi le...
4: Calogero.
1: Eh oui, tu vas, du nom. Tu vas où quand tu vas en concert? Tu viens à Paris ou il y a des concerts dans une ville à côté de chez toi?
4: À l'Arena de Genève.
1: Oh, l'Arena de Genève, mon Dieu. Oh là là là là. Bon. Alors écoute, nous n'allons pas, c'est le quiz musical, c'est pas sur Céline Dion, mais tu peux marquer facilement des points. On va écouter des chansons, 3 chansons. Il faut que tu me dises qui est l'intrus. Il y en a 2, c'est les mêmes. 1, c'est l'intrus. Écoute bien, on va trouver tout de suite. C'est parti.

0: C'est assez facile. Top chrono, qui est l'intrus?
1: Dalida.
2: Ah oui,
0: Dalida. Dalida.
2: Mais bien sûr, vous n'avez pas reconnu Dalida. Faisons l'amour avant de nous dire adieu, c'est Dalida ça.
1: Mais oui.
0: Et non, ma petite chérie, c'était pas elle, c'était Jane Manson. Faisons l'amour. C'était effectivement, c'était Faisons l'amour, mais c'était pas Dalida, c'était Jane Manson.
2: Mais oui, et Jane Birkin à côté, quoi.
0: Et Jane Birkin à côté, exactement. Eh bien, pas de point pour toi, ma chérie.
2: David, très honnêtement, est-ce que tu aurais retrouvé Jane Manson ou pas?
3: Ah oui, oui.
2: Ah oui, oui.
3: Bah oui.
2: Sûr.
3: J'ai en 45 tours.
2: D'accord. Bon, allez, note David, qui est dans la région Champagne, on l'a dit, qui adore la country, qui est fan de Johnny Hallyday, qui est fan de western. Ça, c'est Valérie, ça, c'est moi chaque jour.
0: Chaque vendredi.
2: Bon, d'ailleurs, on va mettre ça, tiens, ce vendredi. Alors, tu collectionnes quoi, les westerns? T'as une centaine de DVD, c'est ça? Déjà, c'est pas mal, hein?
3: Bah, entre, DVD, même cassette que j'ai parfait en DVD.
2: Ah oui?
3: Puis j'ai même des collections que j'avais fait, donc j'ai gardé les bouquins, quoi.
2: Et oui, puis tu collectionnes les statuettes d'Indiens aussi à la maison, donc vraiment ça.
3: Ouais, Indien, ça va jusque. Oui, j'ai un Indien, on m'a vendu un buste d'Indien de quoi, 50, 80 centimètres.
2: Ah, c'est pas mal, c'est pas mal ça. Et alors en plus.
3: Ouais. Et puis j'en ai un de 80 cm avec des plumes.
2: Ok. Ah ouais, non, bah très bien. Et puis alors, tu collectionnes aussi les voitures américaines en miniature, notamment
3: bien
2: la.
3: Bien sûr.
2: Eh oui, la Dodge Charger de Sheriff et moi peur et la Ford Gran Torino de Starsky, la rouge et blanche, là.
3: Ouais, et puis K2000 aussi.
2: Ah, bah la voiture de K2000, un collectionneur.
3: Et Christine.
0: Aussi, et Christine, bah oui, mais elle est moins gentille, Christine.
2: C'est une Plymouth Fury, ça, c'est dans le film, effectivement. Allez, mon petit collectionneur, voici ton quiz musical. Trois extraits, c'est un mix. Il y a un chanteur qui n'a rien à faire dedans. L'autre est là deux fois, il s'impose. L'autre doit sortir, mais de qui s'agit-il? Écoute.
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0: Alors David, qui chante une seule fois dans ce mix et pas deux fois?
1: Marie-Myriam.
0: Marie-Myriam avec le titre que l'on connaît qui s'appelle
1: L'enfant et l'oiseau.
0: Alors on va le mettre dans l'autre sens. L'oiseau et l'enfant, c'est une bonne réponse.
2: L'Eurovision 77, je crois, un truc comme ça.
0: Ça veut dire que l'année prochaine, ça fera 50 ans que la France n'a pas gagné l'Eurovision.
2: Exactement.
0: Et tu as reconnu l'autre chanteuse ou pas, quand même?
1: Julie Pietri.
0: Oui, sans faute.
2: Julie Pietri.
0: Bravo David.
2: Allez, ça fait 3 pour David, 2 pour Céline. Et là, tout de suite, bien évidemment, c'est la réclame. Nadine Mousselet, mon cœur s'emballe. Mais il n'y a pas que ça. Il y a aussi l'actualité dans vos régions, dans toutes vos régions, grâce aux 44 locales. De quoi?
0: De votre radio, vous m'avez dit, je l'ai noté. Parce
2: radio.
0: Que j'avais dit réseau, et en fait, c'est radio.
2: Radio ici. Allez, ici. À tout de suite.
0: Ah, c'est ici.
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2: Et cette semaine, mes petits chéris, vous vous affrontez pour aller en finale vendredi pour gagner 2000 euros de bons séjours dans les clubs Bellambra. 2000 euros, c'est magnifique, c'est vraiment, on vous offre des vacances en fait. Et puis, si vous ne gagnez pas les vacances au club Bellambra, vous gagnez évidemment la magnifique machine à café Malongo avec les 32 dosettes et les 6 verres en verre. Nous reprenons la compétition avec Céline et David.
0: Oui, David, qui habite à Reims. À quelques kilomètres de l'autre côté de la frontière belge, il possède un manoir, le château de la Tapenade. Avec Valérie, la riche baronne, Céline, vont-ils trouver le puzzle macabre?
2: Je ne sais pas. Nadine, si tu nous écoutes, ton prochain livre devra s'appeler Puzzle maudit.
0: Passé par Lucinda Riley.
2: Voilà. Bien, alors, ma petite Céline, à défaut d'être l'héroïne d'Andine Mousselet, elle a un petit défaut. Elle est comme dans la chanson d'Annie Cordy.
12: Je serai toujours toute ma vie tête de linotte.
2: Eh oui, pas une petite tête de linotte que tu perds toujours tout.
13: Exactement.
2: Alors, il paraît que tu as perdu quand même ta carte bleue. Ton téléphone, c'est au moins une fois par semaine.
0: Ah oui, quand même.
2: Hein?
13: Oui.
2: Mais alors, t'expliques ça comment? Qu'est-ce que tu perds d'autre? Qu'est-ce que tu oublies d'autre, ma petite tête en l'air?
13: Ben, le souci, c'est que je pose tout un peu n'importe où et après, je me rappelle pas.
2: Ah!
13: Voilà.
2: D'accord. Et alors ça, Hervé, ça l'énerve ou pas?
13: Oui.
2: Oui, parce que du coup, comme tu perds tout le temps ton téléphone, faut toujours le chercher, quoi.
13: Exactement.
2: Mais tu le retrouves toujours quand même, hein?
13: Oui, oui.
2: Ah, voilà, c'est déjà pas mal. Alors, il paraît que tu adorerais déjeuner avec Jean-Jacques Goldman, dont tu es fan. Ça, ça serait un... Hein?
13: Ah oui.
2: Ah bah oui.
13: Tu formidable.
2: L'as... Ah là là. Tu as déjà, évidemment, été le voir en concert, j'imagine.
13: Oh là là, oui.
2: Combien de fois tu as été voir Jean-Jacques en concert?
13: 26 fois.
2: Oh là là.
8: 26 fois?
2: Non.
8: Non.
2: Non, 6 fois.
8: Ah, 6 fois.
2: 26 fois, il faut pas exagérer non plus. Alors, ma chérie, c'est le moment de te rattraper, de marquer 3 points grâce à la question à choix multiple. Je te pose la question, je te fais des propositions de réponses et tu auras 10 secondes pour me donner ton choix. Tiens, on écoute Rocky.
8: Avez-moi.
2: Ah là là, Rocky. Non, je crois que c'est ma saga préférée, hein. C'est magnifique. Alors hier, on a fêté les 80 ans de Sylvester Stallone, alias Rocky. Alors, on va faire un petit QCM sur Rocky, sur Sylvester Stallone.
8: Enfin, on prend une claque quand même, là, dans ce que vous dites. Hein.
2: Pourquoi?
8: Bah, 80 ans, Sylvester Stallone.
2: Bah oui, il a 80 ans. T'en as 50, qu'est-ce que je te dise?
8: Wow.
2: Alors, écoute bien. Quel animal Stallone a-t-il été contraint de vendre avant le succès de Rocky? Tellement il a plus d'argent, il a été contraint de vendre un animal, lequel était-ce? Son cheval, son chien, son perroquet. Il a vendu les slips d'Éric Bastien. Top chrono, 10 secondes. Qu'est-ce qu'il a vendu?
13: Son chien.
2: Son chien. Très bien. Est-ce que c'est vrai? Est-ce que c'est faux? Oui, c'est une bonne réponse. Il a vendu son chien tellement il n'avait plus d'argent. Il pouvait même plus se nourrir lui. Il a vendu Brutus. Et puis finalement, il l'a racheté grâce à l'argent qu'il a gagné avec Rocky. Il a racheté Brutus. Et d'ailleurs, on voit le chien dans le film. Bravo, 5 points pour toi.
8: David, qui est en région Champagne-Ardenne, qui habite à Reims. David, qui est fan de western, de Johnny, de country. Et David, qui adore la plongée. T'as eu l'occasion de faire de la plongée à quel endroit?
1: Ah, j'ai pas fait de plongée en eau libre. J'ai plongé
8: dans une piscine.
1: En piscine.
8: D'accord.
1: Mais c'était marrant parce que quand on faisait de la plongée, il y avait les pompiers qui s'entraînaient en dessous de nous.
8: Eh oui. Oui, ils s'entraînent souvent dans les piscines, les pompiers. Donc.
1: Ouais. Non, mais c'était marrant parce que eux, ils étaient en bas, machin. Ils discutaient, ils jouaient aux cartes.
8: Ils jouaient aux
1: cartes. C'était marrant.
8: Ils discutaient, ils jouaient aux cartes. Oui, non, mais je comprends, je vois ce que tu veux dire. Bon, enfin, t'as quand même appris, voilà, à gérer ton apnée. Mais t'avais des bouteilles? T'as fait de la plongée avec bouteilles
1: non,
8: et
1: non,
8: tout?
1: Non, ça, j'aurais bien aimé.
8: Mais t'avais quoi alors? T'avais un tuba et t'as regardé ce qui se passait en bas?
1: Ah bah oui, le tuba, quand tu plonges, le tuba se remplit, puis tu remontes.
8: D'accord. Non mais j'ai cru, moi on m'avait vendu une plongée en mode grand bleu, alors, t'avais le tuba, quoi, voilà, t'as fait un petit peu de plongée.
1: Ah bah ça, j'aurais bien aimé, la plongée...
8: Bah tu fais quand même pas mal de sport, hein, parce que tu fais de la musculation, tu fais de la natation, on vient de le comprendre.
1: Oui.
8: Quand même, attends, t'as fait de la gym, de l'équitation et de la spéléo également.
1: Ouais, ça j'ai dit,
8: ouais. Bah,
1: pourtant, je suis claustrophobe.
8: Ben ouais, mais t'es descendu dans un petit puits à 3-4 mètres en dessous hein, de la terre, c'est quand même... Faut y aller, quoi.
1: Ouais, puis c'était impressionnant parce qu'on avait un gros rocher au-dessus de notre tête. Et le rocher, bah, franchement, il n'est pas dans ma chambre.
8: Hey.
1: Il venait du dessus.
8: D'accord.
1: Et à force des années, bah, finalement, il s'est retrouvé dans le plafond de la salle, parce qu'on appelle ça une salle.
8: Oui, une salle où on voit les stalactites, les stalagmites à chaque fois. On doit passer dans des petits passages boîte aux lettres, dans des ruisseaux souterrains. C'est dans la banlieue de Nancy que tu as fait tout ça, je le dis, pour peut-être une idée de sortie pour ceux qui cherchent pour cet été. Tiens, un petit mot sur la cuisine. Alors, tu cuisines pas énormément, mais tu aides quand même Nora à faire des petites bricoles. Et tu as une spécialité. C'est le chili con carne. Chili con carne que tu fais avec elle alors? Ok.
1: Je préfère qu'elle mette.
8: Ouais, tu préfères le chien. J'ai bien compris. Allez, voici ta question. On y va. David, on va aller sur la question parce que le temps passe vite.
1: Ouais,
8: j'ai envie que tu gagnes des points aussi. En quelle année? Et on a une petite extrait comme ça. On parlait de vacances et des zones. Je te demande en quelle année les zones de vacances scolaires, tu sais les zones A, B et C, en quelle année elles ont été créées? En 1964, en 1978, en 1986, Il n'y a pas de zone, il n'y a que des fan zones au Damier d'Hollande. Top chrono.
1: Je dirais la deuxième.
8: C'est vrai, Damier d'Hollande, n'oublions pas. Fan zone totale.
1: Ah oui.
8: Tu dis le deuxième, donc 1978, hein, on est d'accord. C'est la deuxième proposition que j'ai faite, 78. Ah, c'est quelques années avant. C'était en 1964, les premières zones de vacances créées donc en 64 pour les étaler en fait les départs, éviter les grands bouchons. Je pense que ça a franchement marché, parce que 60 ans plus tard, c'est quand même encore compliqué.
2: Bien, allez, ça fait 5 pour Céline, 3 pour David, et là, tout de suite, on part en Afrique avec Johnny Clegg et Savuka, Scatterlings of Africa. Je vous écoute ici, je vous aime, à tout de suite.

0: C'est le Zoulou blanc, c'est Johnny Clegg, c'est Scatterlings of Africa.
1: Ça veut dire quoi, Scatterlings? Et... Ça veut dire les vagabonds.
0: Mais, exactement, mais vous ne me laissez pas le temps de répondre, les vagabonds.
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0: Juste mon application traduction qui est un peu lente.
1: Hein. Oui, voilà, exactement. Allez, Céline à 5, David à 3. Ah, Céline, elle a rencontré son chéri dans un bal de village. Il y a quelques années, on écoutait ça.
0: Oh là là.
1: Et oui, c'était il y a combien de temps que vous vous êtes rencontrés?
3: 34 ans.
1: Oh, mon Dieu, 34 ans, mon Dieu.
0: Oh, c'est les années
1: 90, et alors, ça. Du coup, vous êtes rencontrés au bal, comment ça s'est passé la rencontre?
3: Il m'a invité à danser et après, je crois que ça a été le coup de foudre.
1: Oh mon Dieu, qu'est-ce que voilà. Tu as remarqué de mieux chez lui en premier?
3: Ses yeux.
1: Ah oh là là là là là là, il t'a invité à danser et alors ça s'est passé comment après?
3: Ben en fait, j'habitais dans le même village où mon époux travaillait.
1: Oh là là là là, alors du coup vous vous êtes vraiment vus tout le temps quoi.
3: Eh oui, et en fait avant on ne s'était jamais rencontrés.
1: Jamais? Ah bah dis donc, vive les balles de village alors.
3: Voilà, et en plus, je travaillais comme boulot d'été, juste derrière le restaurant où il travaillait, je travaillais dans une fromagerie.
1: Et vous ne vous étiez jamais rencontrés, alors ça, comme quoi, le destin des fois, hein. Et alors du coup, ça fait combien de temps que vous êtes mariés? 34 ans que vous êtes rencontrés, et combien d'années de mariage?
3: 29 ans.
1: Oh, oh là là là là, c'est quand les 30 ans?
3: L'année prochaine.
1: Woup, woup, woup, woup. Il y a déjà une grosse fête de prévu ou pas?
3: Oui, on va prévoir un beau voyage et on amènera les deux garçons.
1: Parce qu'il paraît que, bon, t'adores le voyager, t'as déjà été au Maroc, Tunisie, Canaries, etc. Et toi, ton rêve, ce serait d'aller au Canada ou en Norvège?
3: Exactement.
1: Oui. Ah bah ça sera l'occasion, là, hein, pour le coup.
3: Voilà, prendre un peu de fraîcheur.
1: Ouais, bah. J'espère.
0: Moi, j'y vais cet été.
1: Eh bien, c'est une bonne nouvelle. Alors, ma chérie, tu es en tête avec 5. Je te propose de marquer 5 points de plus avec la question cash. Tiens, on écoute Georges Brassens.
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1: Alors,
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1: On va parler Pierre Tombale. Alors, figure-toi que je vais te demander... Comment ça s'appelle le texte qui est gravé sur une pierre tombale? Ça a un terme, ça a un nom. Comment appelle-t-on le texte gravé sur une pierre tombale? Top chrono, 10 secondes.
3: La gravure?
1: Et non, c'est une épitaphe. Et il y en a même qui sont très célèbres. Alors, bon, moi, par exemple, j'adore... Il y en a un, c'est un humoriste anglais qui a marqué « Je vous l'avais bien dit que j'étais malade ». Voilà, donc, c'est une épitaphe. Pas de points pour toi, tu restes en tête avec 5.
0: Qu'est-ce qu'on va mettre sur notre épitaphe, Valérie? On sait pas, hein.
1: Qu'est-ce que je vais mettre sur mon épitaphe?
0: Ouais, tu mettrais quoi, hein?
1: Je maroufle.
0: Ah, c'est pas mal, ça. Voilà, moi, je mettrais à bien ronchonner.
1: Tu mettras quoi?
0: À bien ronchonner.
1: Voilà, ah oui.
0: Ah oui, j'ai bien ronchonné. J'ai fait oui. Chonchon.
1: De toute façon, moi, je veux pas d'épitaphe parce que je vais te brûler.
0: Ah, allez hop.
1: Allez hop.
0: David, mon David. David, notre fan de country, de Johnny Hallyday, de western. David qui a beaucoup voyagé aussi. On aura pu parler de voyage, de croisière, pour ton voyage de noces avec Nora. Mais alors, je voudrais quand même.
5: Non, c'est pas avec Nora.
0: Ah, c'était pas avec Nora le voyage de noces?
1: Non.
5: Non.
0: Ah mince.
5: Ma première femme.
0: Ah!
5: Parce que Nora a le mal de mer.
1: Ah.
0: Oui, alors ça tombe bien que tu nous parles un peu de ces petites difficultés au cœur de la famille. Faisons un point. La rencontre avec Nora, c'est un peu compliqué. Parce que
5: oui.
0: David, comme dans Les Feux de l'amour, oui. Il sortait avec la sœur de Nora.
1: Ah.
0: Oui. Et Nora les a invités à boire l'apéro chez elle. Le problème, c'est que David trouve Nora très jolie. Il se revoit, il passe pas grand-chose, sauf que Nora ne sait pas que, en secret, David est avec sa sœur Nadia. Je vous jure que tout ça est vrai.
1: Mmh.
0: Dis donc, ça a dû créer un peu des problèmes, l'affaire, là.
5: Oui, mais au départ, c'est parce que Nora avait... Enfin, Nora est venue chez Nadia.
0: Oui.
5: Et moi, Nadia m'a invité à boire l'apéro.
0: Oui, on a bien compris. Mais en gros, tu sortais avec la sœur de celle qui est devenue ta femme aujourd'hui.
1: Tu t'es trompé de sœur, quoi.
0: Voilà. Mais non.
5: Non, je me suis pas trompé de sœur. Mais le problème, c'est que c'est Nora qui a fait le premier pas envers moi.
0: Mais t'as une aventure avec les deux, on est d'accord.
5: Bah oui, malheureusement, parce que je savais pas comment dire à Nadia.
0: Aujourd'hui, ça va? Ça va? On est passé à autre chose. Ça roule? Elle lui en veut pas.
5: Et disons que, non, elle lui en veut plus parce que malheureusement, Nadia est décédée.
0: D'accord.
5: Mais au départ.
0: Ça n'a pas dû être évident quand même.
5: Ouais, non, c'est voilà.
0: Pas évident quand même, les histoires de famille. Bah oui, est-ce qu'on accepte que sa femme devienne la sœur de. Bah oui, attendez.
1: Et moi, c'est arrivé dans la famille de mon mec. Ah. Son demi-frère était marié.
0: C'est demi déjà.
1: Non, mais bref, il était marié avec une femme pendant très longtemps, avec qui il a eu des enfants.
0: Et
1: au bout de 17 ans, il s'est marié avec la sœur. De sa femme. Voilà. Oui, ça arrive, la vie, l'amour. Allez, posez votre question.
0: C'est dans votre famille, ça ?
1: La famille de mon mec. Non, moi, dans ma famille.
0: Dans la famille de Valérie.
1: Non, c'est pas ma famille. C'est la famille de mon mari. Enfin, de mon mec.
0: Régis, on t'embrasse. Allez, la question, David, on y va. C'est une question cash. Écoutons Miss Tinguette. Oh, ça vient juste de sortir.
1: Oh. Ah, c'est un tube, ça. C'est le tube 2026,
0: bien
1: ça.
0: Bien sûr, exactement.
1: Et paripalipalapa.
0: C'est un feat, hein. on l'a pas vraiment distingué, mais Miss Tinguette parle de belote dans cette chanson, et on va parler de la belote. David.
1: Oh, c'est facile. Hein.
0: À la belote, quelle est la deuxième carte la plus forte à l'atout ? Quelle est la deuxième carte la plus forte à l'atout ? Top chrono, 10 secondes.
5: Le valet, normalement. Je crois que c'est la dame en premier, non ? Non, c'est le contraire.
0: Alors, c'est quoi la réponse ?
5: C'est pas ça,
0: c'est le 9. À la belote, le valet d'atout est la carte la plus forte, suivie du 9, puis de l'as.
1: Et du 10.
0: Le 9 d'atout vaut 14 points.
5: À part la réussite et puis la crapette.
1: Voilà. Ça fait 5 pour Céline, 3 pour David. Et là, tout de suite, on va écouter Jérémy Frérot avec une chanson qui s'appelle Frérot.
0: Oui, c'est original.
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0: frérot. Avec frérot.
1: Et voilà, et là maintenant tout de suite, évidemment, c'est la réclame.
0: Avec frérot.
1: Bah, je sais pas, mais en tout cas, c'est la réclame.
0: Il y a beaucoup de frérot là.
1: Ah bah, c'est la réclame.
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1: Et ici, nous sommes avec Céline qui a 5 et David qui a 3. Céline qui a participé au maternel. Et tu, pour parler de ton petit Enzo ou de Samuel?
8: Pour parler de Enzo. Oh, c'était formidable cette émission.
1: Ben oui, c'est formidable.
8: Très bien accueilli.
1: Et alors, qu'est-ce...
8: C'était une bonne expérience.
1: Et il paraît que tu étais venu parler de Enzo qui ne parlait pas beaucoup. Il paraît qu'il s'est rattrapé depuis.
8: Oh là là, oui.
1: Ah là là là.
8: Il aimerait bien venir vous voir.
1: Oh bah alors ça, bah écoute, je vais on va s'en occuper, on va se dépêcher. Alors ma chérie, je vais t'encourager à gagner ce bingo et à gagner cette manche pour que tu sois vendredi avec nous. Je vais te mettre encore une fois Jean-Jacques Goldman.
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1: La la la la, madame da da da da. Alors, notre Jean-Jacques Goldman. Bien, alors écoute-moi bien, ma chérie. Ton bingo, il est très simple. À mon top chrono, tu auras 10 secondes pour me donner un maximum d'objets qui commencent par V comme Valérie, évidemment. Donc un maximum d'objets qui commencent par V comme Valérie. Attention, top chrono, 10 secondes.
8: Vaisselier, vase, épouvante, non, verre, un verre, une vitrine.
1: Bah, tu m'en as donné 4, c'est trop tard. Il y avait évidemment valise, il y avait violon, ventouse, vis, voile, volant, vitre. Tu m'en as donné 4, c'est bien.
0: David, t'es toujours avec nous, David?
10: Bah oui, toujours.
0: Bon, David, j'ai l'impression qu'il y a un téléphone qui a vibré. David, attention, reste bien concentré. Elle a fait 4, il faudrait que tu fasses 5. Avec 5 réponses, eh bien, tu pourrais l'emporter puisque c'est un bingo et celui qui marque le plus de réponses encaisse les 10 points. Donc l'enjeu est assez clair, David. On va jouer dans un instant. Juste un dernier petit mot, toi qui as joué avec nous depuis Reims, la région Champagne-Ardenne. J'ai dit tout à l'heure que tu avais pas mal voyagé, notamment en Égypte. Et lorsque tu as été en Égypte, il t'est arrivé de manger du chameau. Mais c'est pas possible, ça. Du chameau.
10: Bah, vous avez vu beaucoup de bœuf en Égypte.
0: Mais c'est pas faux, oui.
11: Le ragoût de Montoutou.
0: C'est un espèce de ragoût. Et a priori, c'était bon.
10: Ah, moi, j'ai adoré parce que c'est bien assaisonné et tout ça. Et c'est ma femme qui me l'a fait remarquer. Elle me dit, oh, il est bon leur bœuf.
0: Ah, mais c'était pas du bœuf.
10: Je dis, sur la route, t'as vu beaucoup de bœuf, hey. T'as vu leurs vaches, comment elles sont maigres,
0: hey.
10: T'as rien à manger dessus.
0: J'ai bien compris. Bon, atypique, original. On va écouter Johnny Hallyday, parce que tu nous as dit que t'étais fan de Johnny, et on va te faire plaisir pour t'encourager avec Requiem pour un fou.
10: Un fou, mais pas heureux.
1: Eh oui, par amour.
0: Eh oui, par amour, il a touché les bottes de Johnny à l'Olympia. Il était bien placé grâce à votre radio ici, l'a dit David. David, voici ton bingo. 5 points, j'ai besoin de 5 bonnes réponses. Je te demande de citer pareil un maximum d'objets qui commencent par une lettre. Donc des objets de la vie courante qui commencent par la lettre D. D comme David, comme Daniel ou Dimitri. C'est assez évident. Top chrono, 10 secondes. David.
10: Non, je suis plus là.
0: Ah bah oui, non,
1: ah bah on l'a vu là.
0: Tu nous as donné aucune réponse. Qu'est-ce qui s'est passé, David?
10: Ah bah là, j'ai un trou là.
0: Bah un déodorant, du dentifrice, un divan, un dossier, un dictionnaire.
1: Une douille, une dynamo, un drap.
0: Des objets qui commencent par la lettre D, comme David. Je t'avais dit.
10: Ah oui, mais moi j'étais en train de chercher dans la cuisine, moi je sais pas pourquoi.
0: Ah bah moi non plus, je sais pas pourquoi.
1: Ah bah je sais pas pourquoi non plus.
0: Mais ça va pas le faire, hein. Ça va pas le faire.
10: Ah bah, je sais pas.
1: Oh. Eh ben, Céline, c'est toi qui seras là vendredi pour
0: bravo,
1: la
0: Céline.
1: Finale pour tenter
12: merci,
1: de.
12: Merci, à vendredi.
1: Eh ben, à vendredi, tu tenteras de gagner les 2000 euros de bon séjour dans les clubs Bellambra ou la machine à café.
0: Bien sûr, la machine à café Malongo, 32 dosettes, 6 verres en verre. Excellent, bientôt à la maison.
1: Évidemment, enfin, qu'est-ce que ça veut dire? Bien, eh ben, écoute, encore une belle victoire pour le Dami d'Hollande.
0: Alors, ça fait 2, c'est vrai, je reconnais, mais voilà, j'ai pas dit mon dernier mot pour la parité.
1: Taka, tu sais plus quoi dire.
0: Si, je vais gagner mercredi, jeudi, comme ça on sera à 2-2, c'est tout. Voilà.
1: Ouais, mais j'aime bien parce que l'espoir fait vivre.
0: Il reste encore une semaine et demie de direct, là.
1: Ouais, et ben quoi?
0: Mais je vais tout gagner, je vais tout rafler.
1: Mais
0: c'est quoi?
1: Bon, allez. Je vous souhaite de passer une très belle journée. Je remercie Céline à la Réal et Laurie à la Technique, Maître Coupez au Savoir, Marian au Standard.
0: Magnifique, Marian.
1: Et puis, donc, Eric Bastien, je sais même plus à quoi. Qu'est-ce que
0: Ah oui, vous faites pas d'efforts, hein?
1: Je sais plus à quoi le mettre. À la ronchonnade. Voilà.
0: Ça va.
1: Oui, allez, je vous embrasse tous très, très fort.
0: Et oui.
1: À demain.
0: Oui, vous voulez redonner le nom de votre association, là, pour les pompiers?
1: Non, c'est pas une association, c'est faites des dons de nourriture et d'eau à la caserne des pompiers de Thuir.
0: C'est
1: voilà.
0: Super.
1: Aidez les pompiers. Je vous embrasse très fort. À demain.
0: Bonjour Wendy Bouchard.
13: Bonjour chers amis, on en reparlera de nos pompiers valeureux évidemment au cœur de l'actualité. Mais je vous emmène quand même lire le livre des vacances après l'info. Justement, quels vacanciers êtes-vous? Chère Valérie.
1: Moi, je suis une vacancière où je lis tous les polars qui existent.
0: Ah, Nadine Mousselet.
1: Lucinda Riley. Enfin, tous ces trucs-là.
0: Normal, quoi.
13: D'accord. Vacancière liseuse.
1: Ouais.
13: Le farniente et le temps de l'exploration. C'est pour vous, ça, Eric Bastien? Vous êtes un explorateur, vous, ou pas?
0: Oui, c'est des vacances familiales. Moi, je gère les pâtés de sable de mes enfants, déjà.
13: Très bien. Voilà. Ces profils de vacanciers et puis le rapport aux vacances. 90 ans après les premiers congés payés. On en parle avec Gwana Elgo juste après. L'info, chers amis.
1: Eh bien, belle émission à toi.
13: À demain.
1: À demain, ma chérie.
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0: Et c'est l'occasion de vous souhaiter un bel été, de bonnes vacances et courage à ceux qui travaillent, c'est vrai, à cette heure-ci.
1: 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Je vous aime.
0: Bel après-midi. 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
13: Bonjour à tous, merci d'être à l'écoute de Ma France. Alors que Marine Le Pen arrive d'une minute à l'autre au palais de justice de Paris dans l'attente de sa peine en appel dans l'affaire des eurodéputés RN, à moins d'une relaxe, il lui sera très compliqué de se présenter à l'élection présidentielle. C'est tout l'enjeu du verdict attendu dans les minutes qui viennent. Décision capitale pour le vote des Français en 2027. Les incendies monstres ont déjà dévasté près de 15 000 hectares, en particulier dans le sud-ouest. 800 pompiers attendent des renforts européens dans la journée pour lutter contre le méga-feu des Pyrénées-Orientales. Et le ministre de l'Intérieur l'annonce, 6 personnes susceptibles d'avoir une action sur ces départs de feu ont été interpellées par la gendarmerie. À la une encore, le cœur de 730 000 lycéens bat fort à la lecture des résultats du bac depuis une petite heure maintenant. En sport, le journal du Mondial, on vous dit tout avec la qualification des Belges et des Espagnols notamment. Et puis 13h15, je vous parle des vacances avec notre invitée. Elle est sociologue, auteur d'un livre passionnant sur le profil des vacanciers 90 ans après les deux premières semaines de congés payés. Gwena Elgo nous rejoint dans Ma France. Mais d'abord, avant de rejoindre le front des incendies et de témoigner de la violence des premiers feux de l'été, parlons de ce mardi crucial pour Marine Le Pen et d'une des décisions judiciaires les plus attendues de l'année. Dans quelques minutes, elle saura si elle peut se présenter à l'élection présidentielle ou si l'arrêt de la Cour d'appel de Paris l'en empêche. En première instance, dans l'affaire des assistants d'eurodéputés RN, cet espoir du RN pour l'Élysée avait été condamné à 5 ans d'inéligibilité. Si sa peine est confirmée, Marine Le Pen devra donc renoncer. Et nombreux sont les électeurs qui parlent d'un procès avant tout politique. Vous leur avez donné la parole à Toulon pour Ici Provence, Christelle Marquez.
12: Des années que ce Toulonnais suit la vie politique et s'il avoue ne pas embrasser les idées du Rassemblement National, l'observateur septuagénaire a acquis une conviction.
15: On sent qu'il y a une machination pour se débarrasser des candidats potentiellement dangereux. Je ne crois pas du tout dans l'honnêteté de ce procès.
16: J'ai pas envie de dire que c'est uniquement politique, mais enfin ça semble un peu orienté. Je pense que la justice existe en France, mais là, il y a eu quand même quelques exemples. Sarkozy, plutôt embêté, Madame Le Pen. En revanche, on a Mélenchon, Bayrou, ça s'est arrêté, voilà.
12: Deux poids, deux mesures, semble dire cette autre Varoise, même si pour elle, un procès est totalement normal. Reste la question de la suite en cas de condamnation à une peine d'inéligibilité.
17: Certes, à mettre la fin à sa carrière peut-être politique, mais après tout, la jouée, elle a perdu.
18: Qu'elle soit interdite de pouvoir se présenter aux élections, c'est quand même un peu dommage, non pas que je vote pour elle, mais pour la démocratie.
12: Car en empêchant Marine Le Pen de se présenter, certains considèrent qu'ils sont face à un déni de démocratie.
19: Un de plus, on n'est pas un prêt.
12: Une chose est certaine, en tout cas pour les électeurs du Rassemblement National.
20: Si elle ne peut pas se présenter, le vote pour Bardella.
13: Jordan Bardella, le plan B du RN pour l'Élysée, pour l'élection présidentielle dont les deux tours sont prévus les 18 avril et 2 mai prochains, qui réaffirme sa fidélité à Marine Le Pen et qui déclare ce matin « Rien ne peut justifier qu'elle soit écartée du choix des Français ». Alors pour être bien au clair sur ce qui est reproché à Marine Le Pen, sur ce qu'elle risque évidemment dans cette affaire, Marine Le Génie, on va faire le point avec vous sur les scénarios, Marine, auxquels on pourrait s'attendre donc dans quelques minutes.
21: Première option, Wendy, la Cour d'appel confirme la peine de première instance, 5 ans sans pouvoir se présenter à une élection avec exécution immédiate. Marine Le Pen cède sa place à Jordan Bardella. Deuxième option, la Cour la juge à nouveau coupable mais prononce une peine d'inéligibilité plus courte, 2 ans ou moins, ce qui lui permettrait de se glisser dans un trou de souris et de se présenter car elle serait éligible au jour du premier tour. Sauf que Marine Le Pen, 57 ans, ne se voit pas faire campagne avec un bracelet électronique. Or, lors du premier procès, elle a écopé de 4 ans de prison, dont 2 enfermes sous surveillance électronique. Troisième option, une condamnation réduite, 6 mois ou moins, ce qui lui permettrait théoriquement de se lancer avec le jeu des remises de peine.
13: Et puis l'autre et dernière option, Marine Le Génie, c'est la relax.
21: Oui, en fait, c'est la seule rassurante, on va dire, pour la chef de file du RN. Toutes les autres rendent sa candidature plus que périlleuse, mais la relax, c'est l'option la moins probable. Et même dans ce cas-là, Marine Le Pen devra encore attendre 10 jours pour savoir si le parquet général se pourvoit en cassation. La patronne des députés du RN sera l'invitée du journal de 20h de TF1 ce soir. C'est là qu'elle doit annoncer sa décision.
13: Merci Marine Le Génie. Et dans l'attente de cette décision en appel, ses amis, ses soutiens se pressent à ses côtés. Ils retiennent leur souffle, évidemment. Ils seront quelques-uns à assister au verdict. Nicolas Joly, vous qui êtes à l'entrée du palais de justice, au cœur de Paris, donc vous attendez vous aussi l'arrivée imminente de Marine Le Pen.
22: Et oui Wendy, et on commence ici à compter les minutes, moins d'une demi-heure maintenant avant le début de l'audience, avant que la cour d'appel ne rende son arrêt. Le couloir qui mène à la salle d'audience est envahi littéralement de journalistes, des rangées de caméras sont plantées de part et d'autre de l'entrée de la salle pour capter l'image du jour, l'image du moment, l'arrivée de Marine Le Pen. Son visage sera-t-il fermé ou serein? Va-t-elle dire un mot? Et que se passera-t-il surtout dans cette salle d'audience? Pour le moment, nos questions de journalistes résonnent entre les murs du palais de justice, mais tout à l'heure, quand l'audience commencera, c'est bien le silence qui régnera pour écouter chaque mot de la présidente de la cour d'appel, les motivations de cet arrêt qui pourrait, vous l'avez dit, réduire à néant les ambitions présidentielles de Marine Le Pen.
13: Merci Nicolas Joly, lecture de cet arrêt à partir de 13h30 dans quelques minutes donc au palais de justice de Paris, et vous l'entendiez, si la peine de 5 ans d'inéligibilité prononcée en première instance est confirmée, Marine Le Pen ne pourra pas se présenter à la présidentielle, elle laissera donc sa place à Jordan Bardella. Les journées sont chaudes, voire brûlantes. Charente, avec 61 départements en vigilance orange et un sud-ouest qui souffre particulièrement, ces chaleurs étant accompagnées d'un danger de feu persistant. Des milliers de pompiers, à l'heure où je vous parle, luttent contre une vingtaine d'incendies dans le pays. De la Drôme à la Haute-Loire, de l'Hérault à la Lozère, près de 15 000 hectares déjà ravagés. C'est un bilan catastrophique pour un 7 juillet. Des feux démentiels et à cette heure, 6 personnes susceptibles d'avoir eu une action sur ces différents départs de feu dans le sud du pays ont été interpellées par la gendarmerie. Voilà ce qu'annonce il y a quelques minutes Laurent Nunez, qui ajoute que la réponse de l'État sera implacable pour tous ceux qui volontairement ou par imprudence mettent en danger nos territoires. Ce sont des feux démentiels qui sont en cours, notamment dans les Pyrénées-Orientales. L'incendie brûle la vallée de la Tête. Les flammes n'ont pas progressé ces dernières heures, mais la lisière de l'incendie est énorme. Elle s'étend sur 40 km. Les 800 pompiers mobilisés redoutent une journée encore très difficile compte tenu des vents changeants. Alice Fabre, pour ici Roussillon, a passé la matinée avec eux à Rodez, certainement le village le plus impacté.
2: La montagne est noircie, il y a quelques maisons brûlées au sein du village et des dégâts que l'on constate dès l'entrée du village avec d'importants bâtiments qui ont été complètement calcinés, avec des flammèches qui sont toujours visibles. Mais dans le nord, en haut, au niveau du château d'eau, l'incendie s'est arrêté à quelques mètres des habitations, et ce notamment grâce à l'action des pompiers qui toute la nuit sont intervenus pour ralentir la propagation du feu. Dans le village de Rodez, j'ai croisé deux hommes, un conseiller municipal qui faisait un peu le tour des maisons, qui a aussi apporté de l'aide aux pompiers, qui leur a ouvert des douches, leur a fait à manger, et certains habitants qui ont refusé d'évacuer, qui restent pour surveiller que le feu ne reprenne pas.
13: Le village de Rodez dans le Roussillon, alors que les habitants de 27 communes, soit 12 000 personnes, ont été évacués. 8 bombardiers d'eau venus de plusieurs pays d'Europe sont attendus dans la journée en renfort. Les massifs, bien entendu, des fenouillettes, des corbières, des aspres de cette plaine du Roussillon sont placés en risque exceptionnel feu de forêt et leur accès est interdit. Au collège de Millas maintenant, c'est un refuge des pompiers aménagé en ce moment en dortoir, et des agriculteurs s'organisent. Ils ont livré plusieurs centaines de kilos de fruits aux soldats du feu. Marek Keta.
3: Maxime Fuentes, agriculteur d'Argelès, décharge le coffre du Renault Trafic devant le collège.
4: Des pêches, des nectarines, des abricots.
3: Et empile les palettes remplies de fruits.
4: Un fourgon plein, ça fait une belle palette.
3: Un peu plus d'une tonne pour les 800 pompiers mobilisés, des dons de producteurs d'Argelès, Tesa, Saint-Nazaire.
4: On a émis l'idée sur un groupe WhatsApp. En une heure, ça a pris. Pas mal de monde a dit, moi j'ai un peu de tout. Mais on sait ce que c'est que de perdre des cultures.
3: Julien Bousquet, secrétaire général des jeunes agriculteurs des Pyrénées-Orientales, sort tout transpirant du coffre du véhicule.
23: Il est petit là.
3: Au dos de son t-shirt du syndicat, écrit en majuscule Aspre. Il est très touché par cet incendie sur son territoire.
4: Je suis de Corbère, voilà, on a été évacué hier. Bon, les exploitations sur Corbère, elles n'ont pas été impactées, mais on pense aux agriculteurs de Boula, de Ia, des jeunes qui sont installés il y a deux ans en arrière.
3: Certains ont perdu du matériel, un tracteur neuf, ça coûte à partir de 70 000 euros. C'est pas rien quand on commence, rappelle Julien Bousquet.
4: C'est grave, quoi. Donc là, venir aider les pompiers, il faut qu'on continue, quoi. Il faut qu'on soit toujours là pour produire, donc on a besoin des pompiers pour nous protéger, quoi. Qu'on soit tous solidaires, quoi.
3: L'agriculteur prépare de nouveaux dons dans les prochains jours, une chaîne de soutien qui s'affûte et qui sera là tant que les flammes menacent.
13: Merci Marek. Et ces monstres de feu de plusieurs dizaines de kilomètres sont un calvaire pour les pompiers. 17 d'entre eux sont venus en renfort de Dordogne ces trois derniers jours, Margot Croison, et vous avez assisté à leur retour après trois journées très éprouvantes.
24: Quand ils descendent de leur camion, on sent la fatigue sur tous les visages. Ludovic tient encore sa tenue de pompier sous le bras.
25: On sent un peu fatigué, même beaucoup. Les conditions sont très compliquées sur place. Une chaleur extrême. Quand vous avez la tenue des EPI complète avec une cagoule, un casque, une veste, plus la chaleur, c'est compliqué, quoi. Avec un vent très fort, on n'est pas habitué, nous, en Dordogne, à avoir des vents pareils. C'est terrible.
24: Ludovic est pompier volontaire et pour pouvoir partir dans les Pyrénées-Orientales, l'agent technique à les pattes de Brantôme a posé deux jours de congé.
25: Si on a signé l'engagement, c'est qu'on veut venir en secours aux habitants, quoi, aux sinistrés, quoi. On est là pour ça. C'est terrible aussi pour les habitants, parce que franchement, il est vraiment très fort, le feu. Il est vraiment très très fort.
24: Les 17 pompiers de Dordogne étaient mobilisés à Trévillac, où le feu a démarré samedi. C'est le commandant Quétillier qui supervisait le groupe dans cette mission éprouvante.
26: Fatigué. On est content d'avoir pu participer au soutien de nos collègues du 66. Sur les premières 24 heures, on a participé à la lutte pour essayer de maintenir au maximum ce qu'on pouvait, de protéger les habitations dès le début du feu.
24: Et les pompiers sont à peine rentrés à la caserne qu'ils s'activent. Ils vérifient les tenues, les camions, pour être sûr qu'aucun équipement ne soit endommagé au cas où un feu se déclarerait chez nous en Dordogne.
13: Et on souffre pour les pompiers, pour cette nature sinistrée avec de nombreux feux encore en cours. Une saison à haut risque aussi en Corse. Et pour la première fois, l'Essonne, qui est placée en vigilance rouge pour feux de forêt, risque maximal bien évidemment. Tous les vigilances feux de forêt à retrouver sur ici.fr et vos appels au 18 dès que vous avez le moindre doute. À l'étranger, en Syrie, deux engins ont explosé à Damas, près de l'hôtel où réside Emmanuel Macron, pour la première visite d'un dirigeant occidental dans ce pays depuis l'arrivée au pouvoir d'une coalition islamiste. Le chef de l'État est sain et sauf, mais 18 personnes ont été blessées, dont 4 policiers. Accompagné d'une délégation de chefs d'entreprise, Emmanuel Macron vient assurer le nouveau dirigeant syrien et sa coalition du soutien de la France en matière de reconstruction économique. Du côté des échanges au niveau commercial, le régime de Damas dit vouloir faire de la France son premier partenaire. Retour à Paris, où les centres de loisirs ont enregistré une baisse de 13% des inscriptions pour cet été, c'est-à-dire 2000 enfants accueillis en moins par rapport à l'an passé. C'est une réaction des parents au scandale d'agression sexuelle soulevé ces derniers mois dans le périscolaire. À la une encore, les réactions aux aveux de Cédric Jubilard se multiplient. Le Tarnais devait être jugé en appel dans 2 mois à Toulouse. Il a subitement reconnu hier sa responsabilité dans la disparition de son épouse à Cagnac-les-Mines il y a maintenant 6 ans. On est dans la méthode Jubilard, voilà ce que dit l'avocat des frères et de la sœur de Delphine. C'est lui qui dicte le timing, qui garde le contrôle. Des aveux que les enfants de Cédric Jubilard ont appris par la presse. Une façon de faire que le conseil déplore sans avoir eu le temps de préparer ses enfants. Cédric Jubilard qui reconnaît avoir tué son épouse dans une lettre adressée à son avocat et publiée dans la Dépêche du Midi. Dans le village de Cagnac-les-Mines, ce rebondissement hier a fait naître un espoir, celui de voir enfin la vérité éclater. Jérémy habite à Albi. Il consacre une partie de son temps depuis 2020 à la recherche du corps de la mère de famille, Joséphine Ortuneau.
5: Un petit muret de parpaing,
6: remonté à la hâte par Cédric.
5: Une voiture blanche abandonnée
6: qui appartenait à Cédric.
5: Et un mémorial.
6: Il y a des monts, il y a de tout.
5: Voilà ce qu'il reste aujourd'hui de la maison des Jubilards. Jérémy s'arrête ici 4 fois par semaine. Et 4 fois par semaine, il s'enfonce dans les bois.
6: Partout en fait. Hein.
5: Sur les traces de Delphine.
6: Je cherche partout, mais c'est vrai qu'il y a beaucoup de forêts.
5: Alors savoir que les enquêteurs doivent la retrouver dans les prochaines semaines.
6: Pour moi, c'est une énorme nouvelle. Je ne pensais absolument pas qu'il allait faire des aveux. J'ai croisé tout un tas de personnes, ils sont tous contents de cette issue qui est en train d'arriver.
5: Cette issue, c'est l'espoir enfin de mettre un lieu sur la disparition de Delphine. Pour Jérémy, cela ne fait aucun doute, Cédric finira par le dire.
6: Là, c'est terminé, le jeu est terminé. N'importe quel argument qu'il pourrait donner derrière ça, ça ne marchera plus. S'il ne le fait pas, ça serait du suicide, en fait.
5: Car au-delà de la question judiciaire, c'est toute une commune qui attend de pouvoir refermer cette douloureuse parenthèse.
6: Ce petit village de Cagnac-les-Mines a besoin de se reposer. Même un peu plus loin, à 30 km, le petit village de Cazoul. Si tout va bien, on arrive sur le dénouement, de l'affaire.
5: En attendant, Jérémy compte à nouveau ratisser la forêt jusqu'à ce que le corps de Delphine Jubilard soit retrouvé.
13: Il est 13h14, le journal du Mondial complet sur les résultats de la soirée et de la nuit dans quelques instants, notamment la qualification de l'Espagne qui élimine le Portugal de Ronaldo et la défaite de l'équipe américaine écrasée par les Diables Rouges belges. Sur le Tour de France, on va suivre aujourd'hui entre Carcassonne et Foix la 4e étape, départ lancé avec 4 cols à franchir. C'est une épreuve taillée pour les baroudeurs. Sous la chaleur et sous son maillot jaune, c'est Tadej Pogacar victorieux de sa première étape aux Angles et qui devance désormais son grand rival Jonas Vingegaard au classement général. Et puis c'est le grand jour pour les 730 000 candidats du bac avec les résultats affichés depuis quelques instants. Résultats que vous pouvez retrouver sur ici.fr grâce à notre module de recherche par nom de famille et grâce à notre partenariat avec Studirama. Elisa Savat a découvert les résultats avec ses bacheliers du lycée d'Alzon. Nous sommes à Nîmes.
7: Si on se félicite, on saute dans les bras des uns des autres. Des heures et des heures de révision qui ont payé pour Arthur.
8: Ça fait 5 ans que j'attends pour avoir le bac. Et là, je l'ai eu, je suis trop content, mention bien. Et voilà, ce soir, je vais manger du riz.
7: Mais il tient fièrement son diplôme, elle avait peur des résultats.
9: Mais j'ai eu mon soir, c'est bien. Comme un brevet. Ah, je m'attendais à rien, là j'ai eu quelque chose. Incroyable. Oh, ça libère, si vous savez. Ah, je suis plus moi-même là. Ah, je suis heureuse. Attendez, c'est incroyable. Ah, je m'attendais pas à grand chose, hein. Des épreuves écrites, j'ai pensé avoir loupé plutôt. Mais au final, j'ai réussi. Ah, c'est pas secret. Oh, j'ai une mention. Ah, je suis heureuse. Ah, ça, c'est incroyable.
7: La quasi-totalité des candidats a décroché le précieux sésame, 18 sur 20 pour Lucie.
9: C'est peut-être un peu prétentieux de dire que je suis pas étonnée, mais j'ai beaucoup, beaucoup travaillé toute l'année pour avoir ce résultat-là. Donc, disons que je pense que ça correspondait à l'effort que j'ai fourni tout au long de l'année pour avoir ces notes-là.
0: Tu le méritais.
9: Mais après, oui, j'avais peur d'avoir raté dans une matière que je me sois pas rendu compte. Voilà.
7: Voilà, le lycée, c'est fini. Place enfin aux vacances.
13: Bravo à vous. L'an dernier, 96,4% des lycéens en série générale avaient leur bac avec ou sans mention, 91% en série techno et 83% en série pro.
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13: Et si, chers auditeurs, avant de noircir quelques cahiers de vacances, nous parcourions ensemble le livre de celle-ci, sociologique et instructif. C'est un livre qui raconte 90 ans de congés payés et la manière dont cette conquête sociale a progressivement transformé les Français. Bonjour, Guenaël Gou.
10: Bonjour.
13: Bonjour, c'est un livre d'histoire, au fond, que vous nous proposez avec Jean Viard, l'histoire d'une révolution en 1936. Peu de Français savent alors que faire de ces 2 semaines de congés payés. Aujourd'hui, les 5 semaines légales de vacances sont devenues un pilier. Autant dire, Gwenaël, qu'en 90 ans, l'évolution a été fulgurante.
10: Ah oui, tout à fait. Il y a 90 ans, en fait, personne ne savait ce qu'étaient les vacances, en fait. Et c'est arrivé comme un projet de loi, comme ça, un peu inopiné pour casser une grève, hein, d'une certaine manière, en 1936. Et 90 ans plus tard, c'est au cœur de la vie des Français.
13: Ouais. Et avec l'été, saison des grands départs dans laquelle nous nous trouvons, et qui aujourd'hui résonne comme une migration, avec des profils de vacanciers que vous avez réussi à caractériser, à identifier dans cet ouvrage. C'est intéressant, Gwenaël. C'est une forme de typologie, finalement, des vacanciers français.
10: Exactement. Alors, il y a d'abord ceux qui partent, oui. Qui sont 72% hein, des Français, et puis ceux qui ne partent pas, qui sont 28%. Alors, c'est intéressant parce que parmi ceux qui ne partent pas, il y en a la moitié qui ne partent pas, hélas, parce qu'ils sont contraints et qu'ils ne peuvent pas partir. Mais l'autre moitié, en fait, va se diviser entre ceux qui sont plus casaniers ou ceux qui partiront pas cette année parce qu'ils ont fait un autre choix. Et donc, ça, c'est ceux qui partent pas. Et puis, parmi ceux qui partent, on a différents profils en effet. On a ceux qui veulent vraiment déconnecter vont rechercher des vacances un peu paisibles en famille. Souvent, ce sont des profils plus actifs et donc qui toute l'année sont dans leur couloir de nage. Et puis il y a ceux qui vont vouloir explorer et qui vont du coup, alors que ce soit en France le plus souvent, mais aussi à l'étranger,
13: c'est en de France, 7 vacanciers sur 10, hein, c'est vraiment la terre de prédilection.
10: Oui, ouais. Oui, c'est ça. C'est-à-dire que la France qui part en vacances, elle part en France d'abord. Hein, oui. C'est d'ailleurs une particularité des Français que de se rendre sur son propre territoire.
13: Absolument. Avec 11% des Français, vous nous le dites d'ailleurs, pardonnez-moi pour petite parenthèse, 11% des Français qui disposent d'une maison de famille ou d'une résidence secondaire pour séjourner. Ça fait partie aussi des rituels et des vacanciers que vous appelez routiniers et qui se rendent donc régulièrement sur ce lieu de villégiature qui est celui de leur choix ou de leur tradition aussi.
10: Exactement, de leur choix, de leur famille, de leurs amis. En fait, c'est 11% qui ont entre 7 et 10% qui en possèdent, mais plus encore qui en bénéficient, hein, puisque en général, on reçoit aussi chez soi. En effet, alors c'est intéressant parce qu'on voit aussi des gens qui reviennent chaque année au même endroit. Hein, parmi les vacanciers, il y a un peu plus d'un tiers en fait qui revient chaque année au même endroit. Et ça, c'est 10 millions de Français. En fait, il y a aussi une proportion intéressante de Français qui fréquemment reviennent sur les lieux de leur histoire, qui vont faire des vacances dans vraiment une idée de reconnecter avec quelque chose de leur passé, et ça je trouve que c'est aussi très intéressant, des traditions familiales ou sa généalogie.
13: Bien sûr.
10: Donc il y a plein, c'est assez divers et c'est passionnant.
13: La généalogie et la mémoire des vacances, et vous le documentez très bien dans ce livre et aussi dans une enquête à l'appui avec l'Institut Utopia, vous documentez cette réalité. Gwenaël Gou, 86% des Français qui jugent les vacances importantes dans leur vie. Pour 60% de ces vacanciers, de ces Français, c'est même la période la plus importante de l'année. Autant dire que c'est pas futile, les vacances, parce qu'elles révèlent, et vous commencez à le dire entre les lignes, elles révèlent nos valeurs, nos modes de vie, nos inégalités, et je reviens à ceux que vous énonciez qui ne partent pas en vacances.
10: Oui, c'est exactement pour la raison pour laquelle on a voulu, avec l'Observatoire Utopia, faire cette étude. Parce que en réalité, on voit souvent les vacances comme futiles, comme vous le disiez, comme un petit peu superficielles. Et puis, ce qui est étudié surtout, c'est le tourisme, en fait, c'est-à-dire les vacances marchandes. Et donc, il y avait très peu d'études qui essayaient d'embrasser un peu toutes ces dimensions, comme les vacances comme un fait social total. Oui. Et c'est ça qui nous a passionnés avec Jean Viard, c'est qu'est-ce que ce temps libéré en fait dit de nous, et en fait il dit énormément de choses de nous individuellement et de notre société plus globalement.
13: Oui, alors qu'il y a une forme de bascule avec l'ère du tout numérique. Les vacances, vous l'écrivez, ne se vivent plus, elles se montrent. Alors ça, c'est pas nouveau, parce que les cartes postales existent depuis très longtemps, les soirées diapo aussi, mais là, vous dites, on est passé à un cap supérieur avec l'affichage de ces vacances, de ces cartes postales virtuelles de vacances qu'on affiche sur les réseaux sociaux, Gwenaëlle.
10: Oui, c'est vrai que l'Instagram de ces vacances qui sont parfois, pour certains, choisies pour l'être, d'ailleurs... Voilà.

0: Très promeneuse, ces vacances, le temps qui passe doucement, le repos, la déconnexion, le dépaysement, le partage. On parlait de valeurs tout à l'heure. Les vacances, c'est aussi le moment du partage, Gona Elgo.
1: Oui, et c'est aussi pour ça, c'est une des grandes motivations du départ en vacances. C'est-à-dire, vous avez raison, là, on va s'intéresser à plein de petites tendances qui sont passionnantes et qui disent beaucoup de choses aussi de l'évolution et de mutation de notre société. Mais pour l'essentiel des Français, en fait, les vacances, c'est un moment, on a appelé ça d'une banalité heureuse, en fait. Oui. Et c'est ça qui va être intéressant. Ils vont reconnecter avec eux-mêmes, ils vont reconnecter avec leur temps, avec la nature et surtout avec les autres. Et ça, c'est pour ça que quand on mesure, si vous voulez, toutes choses égales par ailleurs, c'est-à-dire quel que soit son revenu, quelle que soit sa situation socio-professionnelle, eh bien, plus on s'investit dans ses vacances, plus on part, plus on est heureux et plus on est ouvert aux autres. Mmh. Et ça, c'est un bénéfice individuel, mais c'est aussi un bénéfice collectif pour la société.
0: D'où la nécessité de faire profiter de ses vacances un certain nombre de personnes défavorisées. On en parlait évidemment avec le Secours Populaire ou le recours à d'autres associations formidables, car 13 millions de personnes, vous le dites aussi, 13 millions de Français ne sont pas partis l'an passé. 5 millions de Français ne sont pas partis depuis 5 ans et 1 million ne sont jamais partis de leur vie. C'est ça aussi la réalité des vacances françaises, malgré ces semaines de congés payés. Gwenaël, pour terminer.
1: Oui, c'est exactement ça. C'est-à-dire qu'il y a encore une inégalité. Et puis une inégalité, vous savez, ce qu'on a vraiment étudié avec Jean Viard, c'est qu'il y a un capital vacancier, comme oui. Il y a un capital social, culturel, spatial. Et ça, c'est important parce que, justement, plus on va accumuler de ce capital-là, plus on va se sentir mieux et plus on va se sentir reconnu aussi, satisfait dans sa vie, etc. Et plus ça va nous constituer aussi individuellement. Donc, l'inégalité de vacances, c'est pas juste ceux qui vont partir, ceux qui vont pas partir, se reposer ou pas se reposer. C'est beaucoup plus existentiel que ça.
0: Merci. Avec ce livre des vacances et ce qu'elles disent de nous, ces vacances, de manière très sociologique, l'art du séjour, vous en parlez aussi en des termes vraiment passionnants, avec Jean Viard, votre co-auteur, Gona Elgo, aux éditions de l'Aube et l'Observatoire Utopia des vacances, pour retrouver justement tous ces chiffres liés aux vacanciers que nous sommes. Merci beaucoup, Gonaël.
1: Merci beaucoup.
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0: Le 17e épisode, ça passe vite, cher Bruno Salomon.
3: C'est
0: bonjour
3: vrai.
0: Bruno.
3: Bonjour Wendy.
0: De notre rendez-vous quotidien. Bruno, on va parler des résultats de la soirée et de la nuit dans quelques instants, mais on va revenir quand même sur cette vague d'indignation après les propos racistes tenus par une sénatrice du Paraguay contre le capitaine de notre équipe de France.
3: Oui, Kylian Mbappé, victime de propos abjects de la part de cette sénatrice paraguayenne, Céleste Amarilla. Le capitaine des Bleus a eu sur les réseaux sociaux une réponse parfaite et il a reçu un énorme soutien de la planète entière, de tous bords. Le président de la République, Emmanuel Macron, a notamment apporté son soutien et même le gouvernement du Paraguay qui a jugé les propos contraires aux valeurs et principes qui inspirent la dignité humaine. Sachez que quand même, dans la nuit, puisqu'on n'arrête pas cette sénatrice paraguayenne, elle l'a continué, elle accuse désormais Kylian Mbappé de misogynie dans sa réponse et demande, elle, des excuses au capitaine des Bleus. Ce matin, notre reporter Morgane Guillaumard a rencontrer la ministre des Sports, Martine Ferrari. Elle est revenue sur ses propos racistes dont a été victime Kylian Mbappé.
4: Je me suis exprimée clairement sur les réseaux sociaux. C'est absolument indigne ce qu'elle a dit. C'est raciste, ça n'a rien à faire. Enfin, voilà, c'est indigne. Et quand on est une personnalité publique, franchement, on devrait se garder de faire ce genre de choses. Je note quand même que le gouvernement paraguayen a présenté ses excuses. Et j'en suis heureuse parce qu'on ne peut pas tolérer ce genre de propos.
3: Voilà, Marina Ferrari, ministre des Sports.
0: Les résultats de la nuit maintenant. C'est terminé pour les États-Unis, l'un des pays hôtes qui, après l'affaire du carton rouge annulé par Donald Trump, a pris un carton.
3: Ouais, un carton, une bonne vieille valise. Les Belges ont concassé les États-Unis. Victoire 4-1, emmenée par le coach français Rudy Garcia. La Belgique a signé sa meilleure performance de la compétition. Mention spéciale quand même pour la célébration du 4e but où toute l'équipe belge s'est mise autour du buteur et ils ont fait la danse de Donald Trump. Vous savez, ce genre un peu raide, voilà, la danse sur place comme un piqué, on bouge juste les bras. Et ben voilà, là, une petite pique contre le président président des États-Unis qui a cru bon faire annuler un carton rouge avant le match. L'affaire est désormais mondiale, une ingérence folle où la FIFA, par l'attitude de son président Gianni Infantino, s'est donc ridiculisée. Dans l'autre match de la soirée, l'Espagne s'est qualifiée dans les dernières secondes face au Portugal, score 1-0. Cela faisait 16 ans que l'Espagne n'avait pas décroché un quart de finale de Coupe du Monde, mais la vraie info de ce match-là, c'est que Cristiano Ronaldo ne gagnera

0: Jamais voilà. Le mondial avec le Portugal. Et oui, tout a une fin. À 41 ans, l'icône du foot portugais a confirmé à l'issue de la rencontre qu'il s'agissait de sa dernière Coupe du Monde, mais peut-être pas forcément son dernier match en sélection.
1: C'est normal d'être triste après une telle élimination. J'ai tout donné, j'ai fait de mon mieux et je pars l'esprit tranquille. C'est vrai que c'était ma dernière Coupe du Monde, oui, mais pour le reste, j'aurai le temps de réfléchir, d'être avec ma famille. Il ne faut jamais prendre de décision à chaud. Demain, ce sera un autre jour et la vie continue.
0: Oui, il est triste, effectivement. En tout cas, si je peux me permettre, au vu de sa prestation globale sur le mondial, il ferait bien d'arrêter au moins en sélection le bon Cristiano.
2: On prend des nouvelles des Bleus.
0: Des Bleus, effectivement, qui vont plutôt bien. Ils se sont entraînés hier. Ils sont du côté de Boston pour l'entraînement. Dernier entraînement aujourd'hui. Enfin, en tout cas, entraînement aujourd'hui. On en saura un petit peu plus sur les adducteurs d'Aurélien Tchouaméni.
2: Alors, le col d'Amérique, de Boston, à la pointe nord-ouest des États-Unis. On va passer de l'autre côté de l'Amérique. Nous sommes au sud-ouest, le Texas. Et c'est là que Nicolas Perronet nous attend.
0: Et Nicolas Perronet qui a mis son chapeau de cow-boy et il nous fait la suite.
3: Salut les amis, toujours à Dallas, Texas. Je suis venu pour le Portugal-Espagne hier et j'espère bien revenir d'ailleurs pour la demi des Bleus qui se jouerait ici dans l'immense stade climatisé des Dallas Cowboys juste à côté. Et c'est ça dont j'aimerais vous parler, d'un immense parc d'attractions qui est encore plus grand que le stade. Et en fait, ce parc avec des manèges de fous apparemment, eh ben c'est le premier Six Flags au monde. C'est le berceau ici, j'ai appris ça à Arlington, de la chaîne de parcs d'attractions Six Flags. Aujourd'hui, il y en a partout dans le monde, mais le premier, c'est celui-ci, 1961. Et en fait, si ça s'appelle Six Flags, six drapeaux, eh bien, c'est justement parce que c'est né ici, référence aux six nations qui ont gouverné le Texas au cours de son histoire. La France, l'Espagne, le Mexique, la République du Texas, les États-Unis et les États confédérés. Voilà, c'est juste à côté du stade et c'est comme tout ici, bah, c'est gigantesque. Allez, on espère qu'on reviendra et qu'on fera un petit tour de manège grâce aux Bleus. À demain.
0: Merci Nicolas. Deux derniers huitièmes de finale aujourd'hui, 18h Argentine-Égypte et 22h Suisse-Colombie. Voilà.
2: Merci
0: pour la Coupe du Monde.
2: Merci, cher Bruno Salomon. À tout de suite sur ICI.
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6: Et bienvenue sur la route du Tour, sur votre radio. Ici, quatrième étape de cette grande boucle, quasiment 182 kilomètres aujourd'hui pour le peloton entre Carcassonne dans l'Aude. Le départ vient de se dérouler et Foix en Ariège, quasiment 182 kilomètres. Thomas Coignac, vous êtes sur la moto ici en tête de course et c'est probablement, en tous les cas sur le papier et sur le terrain, une étape pour baroudeur. Hein.
7: Oui, les baroudeurs, ces hommes qui veulent prendre l'échappée de début d'étape en espérant qu'elle aille au bout, parce que c'est pas assez dur pour les favoris du classement général et c'est trop dur normalement pour les sprinteurs. Et il y a un baroudeur qui a déjà tenté d'accélérer, le champion des États-Unis Quinn Simmons, qu'on voit régulièrement en échappée sur les routes du Tour de France. Il a pour l'instant été repris, on était au kilomètre 2.
6: Oui, il y a quatre principales difficultés hein, avant de vraiment descendre sur les 35 derniers kilomètres pour arriver ici à Foix, commune de 10 000 habitants. Ce qui pourrait compter aujourd'hui, vraiment, Thomas, c'est la chaleur. C'est vraiment la canicule sur les routes du Tour.
7: Ouais, 39 degrés du côté de la moto ici de Céline Guéribi. Effectivement, la chaleur, ça va encore jouer. On a vu les coureurs au départ avec des gilets refroidissants pleins de glace. Ça fait quelques jours que ça dure. Et cette chaleur risque d'être accablante pour les 182 coureurs au départ, puisqu'on a perdu hier le Belge Arnaud Dely après l'abandon du Jurassien Clément Berthet tombé dans le contre-la-montre par équipe à Barcelone.
6: Le sprinteur belge, effectivement, grande difficulté depuis le début de ce tour. Il a rangé son vélo. Le prochain point sur votre radio ici, sur le Tour de France, sur les routes de Tours, c'est dans 30 minutes désormais. Le maillot jaune, c'est Pogacar.
8: Une balade nature entre contes et légendes à Sanguinet, un rendez-vous autour du livre jeunesse à l'Abrite et une course landaise à Eugénie-les-Bains, ici Gascogne, tous les jours à vos côtés. Des histoires populaires de Gascogne, le temps d'une balade nature. C'est ce qui vous sera conté demain, mercredi à Sanguinet. L'Office de tourisme des Grands Lacs vous propose ce rendez-vous, contes et légendes, au départ de la place de la mairie à 11h. 1h30 d'histoire, de légendes traditionnelles, réservation obligatoire dans les bureaux d'information touristique de Sanguinet, Biscarrosse et Parentis. Partir en livre, la grande fête du livre pour la jeunesse, c'est sur 9 communes des Landes, du 7 au 17 juillet. À l'Abrite, demain, entre 14h et 18h, atelier art plastique, animation BD, spectacle, coin médiathèque, librairie ou encore dédicace. Et à Eugénie-les-Bains, dans les arènes, initiation à la course landaise, c'est demain à 17h. Ce sera suivi d'une course de l'avenir à 21h. C'est organisé par l'association des jeunes coursiers.
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Ici Gascoigne, vos après-midi en musique avec à l'instant Elton John. Bienvenue sur votre radio locale et bienvenue à vous si vous nous écoutez pour la première fois, peut-être en vacances dans les Landes ou alors au boulot. Je vous ai préparé un après-midi en musique avec toutes les heures, un agenda et des idées de sortie. Avant 14h, c'est l'écho d'ici, spécialité, et tout de suite on repart en musique avec Amel Bent, L'amour ça se donne. Bon après-midi à vous.

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1: La vie des entreprises landaises, l'été avec la boulangerie du Lavoir à Sainte-Eulalie-en-Born. Le boulanger est avec nous, David Bazus, bonjour.
2: Bonjour Thomas.
1: Alors qu'est-ce qui change le plus l'été pour vous? Est-ce que c'est la chaleur, la fréquentation ou les journées plus longues?
2: Alors un peu des trois, la chaleur parce qu'il fait hyper chaud devant le four, et c'est 40 degrés à peu près. La fréquentation, parce que c'est la saison d'été, donc on a beaucoup de passages, on est pas loin de Mimizan et on a le lac à Sainte-Eulalie, donc on a beaucoup de touristes, on a pas mal de camping. Et après, les horaires de travail aussi, parce que bon, forcément, on travaille plus, on a plus de travail.
1: Et bien justement, comment est-ce que vous vous organisez avec cette fréquentation supplémentaire des vacanciers?
2: Alors là, on commence plus tôt, surtout quand il fait chaud. S'il y a une période de canicule, même s'il fait très chaud, on commence plus tôt. On commence vers minuit, 1h du matin, 2h. On aère tout, et puis voilà, on commence à fabriquer. Bon, nous, on a de la chance d'être climatisés dans la partie fabrication, pâtisserie, boulangerie, donc pour travailler les produits frais, c'est plus facile après. Voilà, il faut s'adapter aux températures, il faut jouer avec le froid des chambres froides. Voilà, nous, on se mouille la tête, on boit de l'eau fraîche et voilà, on fait comme on peut.
1: Ouais, c'est tout un art d'adaptation en quelque sorte. Alors, vous parlez justement des produits frais, les vacanciers. Qu'est-ce qu'ils viennent chercher chez vous? Juste du pain ou vos spécialités?
2: Alors, bon, beaucoup de pain, comme chaque fois, la tradition, du pain sportif, un peu de tout. Mais surtout, des gâteaux basques, des spécialités du coin, des gâteaux basques. On fait pas mal de gâteaux basques, dont notre spécialité qu'on a lancée il y a pas longtemps, c'est le gâteau basque à la myrtille. Après, on a le pastis landais, on a les tourtes à la myrtille, les cakes citron qu'on fait en géant, qu'on coupe à la part. Donc ça, les touristes, ils aiment bien pour amener à la plage, pour manger au camping, ou pour même les gens qui passent en vélo, ils prennent leur petit gâteau sur la terrasse avec un petit café, voilà.
1: Et les vacanciers, parce qu'effectivement, vous êtes entouré de camping, vous voyez d'une année sur l'autre, d'un été à l'autre, les mêmes visages, il y a des changements, comment ça se passe?
2: Alors, il y a des nouveaux, on voit des nouveaux, mais on voit quand même des visages familiers. Chaque fois qu'ils arrivent ici, ils viennent nous saluer en disant on est arrivé, en dire bonjour, et on discute, on a toujours des nouvelles. On retrouve chaque année notre clientèle habituelle et quelques nouveaux, on a de plus en plus de nouveaux.
1: Et ça fait quoi, de voir que ces gens-là vous restent fidèles, même quand ils sont là que pour quelques jours?
2: Après, ça fait plaisir, parce que dès qu'ils arrivent, première chose qu'ils font, ils viennent à la boulangerie nous dire qu'ils sont là et prendre nos produits. Bon, ils nous suivent aussi le reste de l'année quand ils sont pas ici, ils nous suivent sur les réseaux sociaux. Donc on a beaucoup aussi d'Allemands qui viennent en vacances et qui nous suivent aussi sur les réseaux sociaux. Et dès qu'ils arrivent, ils viennent nous saluer, ils prennent toujours les mêmes produits. C'est sympa de voir que dès qu'ils arrivent sur place, ils arrivent directement à la boulangerie. Il y en a, ils ont même pas le temps de décharger leurs affaires, qu'ils arrivent à la boulangerie et nous dire on est arrivé, prendre des gâteaux, prendre du pain et voilà, nous dire bonjour.
1: Bel été à vous, David Bazus.
2: Merci Thomas, vous aussi.
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0: Ici Gascoigne, vos chansons préférées avec à l'instant le chant des cygnes signé Indochine. Que vous soyez dans les terres, à Ers-sur-l'Adour, les pieds dans le sable à Mimizan ou au bord du lac de Biscarrosse. Bon, il fait chaud, j'espère que vous êtes en tout cas à l'ombre. Ici Gascoigne vous accompagne tout au long de l'été et tout au long de l'après-midi avec à 14h le 90 secondes, l'actu en France et dans le monde. Et côté musique, dans un instant, c'est Véronique Sanson. Bon après-midi.
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0: 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Il est 14h, le 90 secondes, l'actu en France et dans le monde.
1: Marine Le Pen, on vient de l'apprendre, est déclarée coupable de détournement de fonds dans l'affaire des assistants parlementaires FN. La présidente de la Cour d'appel de Paris est en train de rendre sa décision. La chef de file des députés RN est donc condamnée à 3 ans de prison, dont un ferme sous bracelet électronique. Marine Le Pen, condamnée également à 15 mois ferme d'inéligibilité. Elle sera l'invitée du journal de 20h de TF1 ce soir. C'est là qu'elle doit annoncer sa décision concernant l'élection présidentielle de 2027. Les incendies dans le sud de la France avec 6 interpellations, annonce le ministre de l'Intérieur sur X. 6 personnes arrêtées par la gendarmerie. La réponse de l'État sera implacable envers tous ceux qui, volontairement ou par imprudence, mettent en danger nos territoires, nos concitoyens et celles et ceux qui les protègent, prévient Laurent Nunez sur le réseau social. L'incendie dans les Pyrénées-Orientales qui a parcouru 4900 hectares près de Perpignan et provoqué, je vous le rappelle, l'évacuation de 12 000 habitants, n'a pas progressé pendant la nuit. D'autres incendies sont en cours dans la Drôme, le Gard ou encore l'Hérault. Des incendies en pleine vague de chaleur. 61 départements sont en vigilance orange avec des températures attendues entre 36 et 40 degrés. Seuls les Hauts-de-France, les côtes de la Manche et la façade Est sont épargnés. Dossier complet sur notre site ici.fr. Et puis c'est un moment fort dans une vie. Les résultats du bac dévoilés aujourd'hui. Le taux de réussite provisoire s'établit à 85,5%, un niveau quasiment stable par rapport à l'an dernier.
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2: En direct de la 4e étape de ce Tour 2026, quasiment 182 km entre la ville de Carcassonne et celle de Foix. Et l'échappée, probablement la bonne échappée, aura mis beaucoup moins de temps à se dessiner qu'hier après 10 km. Nous avons déjà 34 coureurs à l'avant et le mieux classé est à plus de 5 minutes du maillot jaune Pogacar. Ça veut donc dire que ça sent bon pour ces 34 coureurs, parmi lesquels nous comptons 4 Français. Romain Grégoire, le champion de France. Il y a également Kevin Vauclin, qui est présent dans cette échappée, le Normand, Alexandre Delettre de la Total Energy et Owen Kostiou de la Groupama FDJ. Le peloton en file indienne désormais, mais ça pourrait sentir bon pour cette échappée avec 4 cols quand même à franchir avant d'arriver à Foix après 182 km. Prochain point dans 30 minutes sur ICI.
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4: Votre météo pour les prochaines heures, nuages éclaircis se partagent le ciel, des brumes se forment en cours de nuit. Demain, le soleil est largement présent, il fera encore très chaud. Les températures minimales 19 à 22 degrés et les maximales demain entre 31 degrés sur la côte jusqu'à 38 degrés dans les terres. 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

0: Ici Gascoigne, vos chansons préférées avec à l'instant Billy Preston. 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À suivre, la quatrième étape du Tour de France. Et côté musique, dans un instant, vos trois chansons françaises à la suite, Chagrin d'amour, Pascal Obispo et Laurent Voulzy.
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0: ici Gascogne, le pouvoir des fleurs avec à l'instant Laurent Voulzy. Sur la route du Tour, ici partenaire du Tour de France et enfin le point sur l'étape du jour.
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3: 135 km encore à parcourir dans cette quatrième étape du Tour de France entre Carcassonne et la ville de Foix. On passe de l'Aude à l'Ariège. On est toujours dans l'Aude hein, en ce moment avec un groupe de 34 coureurs à l'avant, dont 4 Français. Je vous les donne rapidement. Romain Grégoire, le Bisontin champion de France. Kevin Vauquelin, le Normand. On a également Ewen Costiou, le Breton, le Finistérien. Et puis Alexandre Delettre, le Gardois. Il fait très chaud sur les routes du Tour cet après-midi, on va y revenir dans un instant. Les échappés, Thomas Coignac, vous qui êtes sur la moto ici, vous les avez devant vous, qui sont dans la première difficulté de la journée, la côte de Bedos, un col de quatrième catégorie.
4: Oui, c'est ça, col de Bedos, 3,3 km à 4%, pas un très gros morceau, classé en quatrième catégorie, vous l'avez dit, le premier là-haut marquera un point. Alors c'est le premier col répertorié, mais ça grimpe régulièrement depuis tout à l'heure. On a passé le col de Villerouge qui lui ne rapporte pas de points, mais ça montait quand même depuis quelques kilomètres, c'est ça, ça grimpe régulièrement, pas sur des pentes pas trop difficiles tout de même.
3: Est-ce que les coureurs, avec ces 41 degrés à l'ombre dans le protocole qui est mise en place notamment par l'UCI, peuvent vraiment boire beaucoup plus que d'habitude, avoir plus de bidons par exemple aujourd'hui?
4: Oui, alors c'est ça, une nouvelle règle hein, qui a été instaurée par l'Union Cycliste Internationale sur cette étape. Aux endroits où normalement les assistants des équipes ne donnaient que des bidons, ils ont le droit de donner des musettes. Et c'est ce qu'on est en train de voir là, à moins d'un kilomètre du sommet. On donne une musette dans laquelle il y a plusieurs bidons, ce qui permettra aux coureurs de se les donner entre coéquipiers pour qu'ils s'hydratent davantage pendant cette étape.
3: Les échappés qui ont 3 minutes 24 d'avance sur le peloton, maillot jaune à 500 mètres de l'arrivée dans ce premier col. Il est 14h32 sur ici. Prochain point, Tour de France, dans une demi-heure.
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0: 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Au programme, des moments festifs, des animations pour petits et grands, des courses, des temps de partage qui rythmeront tout le week-end. Et comme le veut la tradition, le dimanche soir viendra clôturer ces fêtes avec le feu d'artifice tiré aux alentours de 23h, un moment toujours très attendu. 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

0: Ici Gascoigne, vos après-midi en musique avec Stéphanie et Ouragan. 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À 15h, le 90 secondes, l'actu en France et dans le monde, et côté musique, on continue avec vos chansons préférées. Il y aura Jean-Pierre Madère, Charles Doré et Lynn Marlin.
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1: Marine Le Pen est arrivée au siège du RN pour se concerter avec les cadres de son parti. Va-t-elle se présenter à l'élection présidentielle? Elle vient d'être condamnée en appel à 3 ans de prison, dont 2 avec sursis, 100 000 euros d'amende et 15 mois d'inéligibilité ferme, peine qu'elle a déjà en partie purgée. Ce qui veut dire que juridiquement, elle peut être éligible en 2027. En revanche, les juges ordonnent que la partie ferme, c'est-à-dire 1 an, soit purgée sous surveillance électronique. Peut-on faire campagne avec un bracelet? La chef de file de l'extrême droite doit s'exprimer aux 20h de TF1 ce soir. 4900 hectares parcourus, 12 000 évacués. L'incendie dans les Pyrénées-Orientales n'a pas progressé pendant la nuit grâce notamment à des contre-feux allumés par les pompiers, mais il n'est toujours pas fixé. Alors que les incendies se multiplient dans le sud, 6 suspects ont été interpellés par la gendarmerie, annonce le ministre de l'Intérieur. La réponse de l'État sera implacable, prévient Laurent Nunez. Les parents d'élèves parisiens évitent les centres de loisirs pendant l'été. La ville de Paris enregistre une baisse de 13% cette année, soit 2000 enfants de moins dans un contexte de multiplication des affaires de violences sexuelles dans le périscolaire. Un mot de sport, la Coupe du Monde de football, bien sûr, avec la suite des 8e de finale, Argentine-Égypte à 18h. Et puis Suisse-Colombie, un peu plus tard, ce sera à 22h. Enfin, le Tour de France, ici Radio Partenaire, avec tout de suite un point sur l'étape du jour. Il vous est présenté par Bruno Blanza aujourd'hui.
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2: La 4e étape de ce tour entre Carcassonne et Foix, où vous l'entendez, il y a de l'ambiance à l'arrivée. 115 km encore à parcourir pour les échappés qui sont 34. Hein. C'est une grosse échappée, 34 ces échappés, même s'il y a quelques poursuivants, puisque dans la deuxième difficulté de la journée, le col du Paradis, certains ont pris un peu leur distance. Col de 3e catégorie, quasiment 6 km d'ascension, un petit peu plus de 4% de moyenne. Le peloton avec le maillot jaune Tadej Pogacar est à quasiment 3 minutes. Parmi ces coureurs échappés, il y a 4 Français: Grégoire, le champion de France, Vauquelin, Delettre ou encore Costiou. Ils sont présents aux avant-postes. Une échappée qui pourrait, pourquoi pas, viser la victoire ici à Foix lors de l'arrivée. Il reste encore 114 km. Prochain point sur votre radio ici dans 30 minutes.
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4: Votre météo pour les prochaines heures, nuages et éclaircies se partagent le ciel, des brumes se forment en cours de nuit. Demain, le soleil est largement présent, il fera encore très chaud. Les températures minimales 19 à 22 degrés et les maximales demain entre 31 degrés sur la côte jusqu'à 38 degrés dans les terres. 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

0: Tracy Gascoigne, vos après-midi en musique. Et quelle musique? Earth, Wind & Fire, September. 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Dans un instant, vos trois chansons françaises à la suite. Daniel Balavoine, il y aura aussi Oshi avec Je Partirai et William Scheller.
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0: Ici Gascogne, vos après-midi en musique avec un ancien William Scheller. 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
3: Quasiment 182 km aujourd'hui entre l'Aude et l'Ariège, entre la ville de Carcassonne et celle de Foix. Les coureurs pour le moment qui font face à une énorme chaleur, hein, 41 degrés affiché tout à l'heure à la moto d'ici, que nous allons retrouver dans un instant. Pour le moment, toujours ces 34 coureurs en tête, échappés depuis le 10e kilomètre, 34 coureurs, dont quelques sprinteurs. Ce sera d'ailleurs le premier sprint et le seul sprint là à Quillan dans un instant, sprint intermédiaire. Romain Grégoire est là. Kevin Vauclin, Alexandre Delettre et Ewan Kostiou, les quatre Français dans cette échappée. 4 minutes 21 d'avance sur le peloton. Écart qui grandit. Thomas Coignac, vous êtes sur la moto. Le sprint va se préparer.
4: Oui, exactement. Sprint intermédiaire situé à Quillan qui rapporte 25 points au classement par point, donc au classement du meilleur sprinteur récompensé par le maillot vert qui pour l'instant est porté aujourd'hui par Jonas Vingegaard, même si c'est Tadej Pogacar qui est en tête de ce classement, sauf que Pogacar porte déjà le maillot jaune, il ne peut pas cumuler, d'autant plus qu'il fait chaud, on ne va pas mettre un maillot l'un sur l'autre. Donc c'est Vingegaard, deuxième au classement, qui porte ce maillot réservé normalement aux sprinteurs qui n'ont pas totalement eu l'occasion de s'exprimer. Il n'y a pas eu de sprint massif sur ce Tour de France, il faudra certainement attendre demain. Donc en attendant, on vient engranger des points et c'est l'objectif de garçons comme Mats Pedersen qui a déjà commencé hier, comme Jasper Philipsen, comme Binyam Girmay qui avait remporté ce maillot vert, c'était il y a 2 ans, qui vont se disputer les points donc en jeu sur ce sprint intermédiaire de Quillan. C'est l'objectif pour eux, c'était l'objectif quand ils se sont glissés dans cette échappée de 34 coureurs.
3: Ouais, de gros sprinteurs présents effectivement pour ce sprint intermédiaire à Quillan et pourquoi pas pour l'arrivée, 900 mètres avant ce sprint, effectivement 4 minutes 24 d'avance sur le peloton pour les échappés. Prochain point dans 30 minutes sur votre radio ici.
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5: 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Ici Gascogne, tous les jours à vos côtés. Inscription ouverte pour ce concours de la ville de Mont-de-Marsan avec récompense à la clé. Alain Bonte, adjoint en charge des espaces verts.
6: On va pouvoir offrir à quelques familles qui ont fait des efforts plus importants des outils de jardinage, un petit chèque pour leur aider à faire quelques implantations de plus et voilà, pour essayer de renaturer encore un peu plus la ville. Plus il y a de verdure, mieux c'est. 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Évidemment, pas de produits phytosanitaires interdits, etc. Donc, il y a quand même une dimension aussi très, très citoyenne et très engagée aussi à ce concours.
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0: Ici Gascoigne, vos chansons préférées et quelles chansons avec Noé Wyller et toi femme publique. Le Tour de France passe dans les Landes, vous le savez, votre radio sera en direct depuis Hagetmaut ce vendredi 10 juillet de 9h à midi avant le départ de la 7e étape entre Hagetmaut et Bordeaux que nous vous ferons vivre évidemment tout au long de l'après-midi. À 16h, le 90 secondes, l'actu en France et dans le monde et vos chansons préférées arrivent aussi. Axel Bauer, Shakira et Burna Boy, Die Die et puis Michel Jonas, bon après-midi.
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1: 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Il est 16h, le 90 secondes, l'actu en France et dans le monde.
2: Marine Le Pen ou Jordan Bardella, qui sera candidat pour le RN en 2027? La question se pose aujourd'hui après la condamnation en appel de la chef de file des députés RN dans l'affaire des assistants parlementaires européens. Une peine de 3 ans de prison, dont un ferme sous bracelet électronique et 15 mois ferme d'inéligibilité. Cette peine étant déjà exécutée depuis le jugement de première instance, juridiquement Marine Le Pen peut donc être candidate, mais avec un bracelet. Elle sera l'invitée du 20h de TF1 ce soir pour donner sa décision. Les incendies dans le sud de la France et la situation s'améliore d'heure en heure dans les Pyrénées-Orientales, selon le responsable des pompiers. Le feu a parcouru, je vous le rappelle, 4900 hectares et ne progresse plus pour l'instant. À ce sujet, le ministre de l'Intérieur annonce 6 interpellations, 6 personnes arrêtées par la gendarmerie. La réponse de l'État sera implacable, prévient Laurent Nunez. Des incendies en pleine vague de chaleur. 61 départements sont en vigilance orange canicule avec des températures attendues entre 36 et 40 degrés. Seuls les Hauts-de-France et Côtes de la Manche et la façade est sont épargnés. Dossier complet sur ici.fr. Les résultats du bac dévoilés aujourd'hui. Le taux de réussite provisoire s'établit à 85,5%, niveau quasiment stable par rapport à l'an dernier. Le mondial de foot, les deux derniers huitièmes de finale ce soir à 18h. L'Argentine affronte l'Égypte. À 22h, la Suisse est opposée à la Colombie. Allez, direction le Tour de France avec, comme toutes les demi-heures sur ici, un point d'étape signé aujourd'hui Bruno Blanza.
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3: Et à 74 km de l'arrivée ici à Foix, on y voit peut-être un petit peu plus clair avec deux hommes qui ont pris leur distance. Jan Tatnik, le Slovène de la Red Bull Bora, et également le Tchèque et champion de Tchéquie, Matthias Vacek de la Lidl Trek. Deux hommes qui se sont échappés dans le col de Koudous. C'est d'ailleurs tout simplement Vacek qui s'est imposé en haut pour les points de la montagne, col de deuxième catégorie, à 36 secondes derrière, il y a un bon groupe encore, avec notamment au tout départ de cette échappée 34 hommes. Il en reste une bonne vingtaine, avec notamment les 4 Français qui sont toujours là. Romain Grégoire, Kevin Vauquelin, Alexandre Delettre, également Ewen Kostiou. Et ensuite, le peloton maillot jaune est à plus de 6 minutes désormais, à 74 km de l'arrivée ici à Foix. Prochain point sur votre radio ici, sur le Tour de France, dans 30 minutes.
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4: Votre météo pour les prochaines heures, nuages éclaircis se partagent le ciel, des brumes se forment en cours de nuit. Demain, le soleil est largement présent, il fera encore très chaud. Les températures minimales 19 à 22 degrés et les maximales demain entre 31 degrés sur la côte jusqu'à 38 degrés dans les terres. 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

0: Ici Gascoigne, Cohen, vos après-midi en musique avec quelques souvenirs. Gloria Gaynor à Will Survive. Même en été, on s'occupe du jardin. Profitez des conseils et astuces pour vos plantes et votre potager. Le jardin, c'est tout de suite avec Émilie de Kegel et Aurélie Mazéris.
1: On parle souvent du jardin, mais avec vous, Aurélie Mazéris, on va s'arrêter sur le balcon, où là aussi, on peut s'offrir le plaisir d'avoir des aromatiques. Quels sont les indispensables du balcon?
2: Effectivement, Émilie, les aromatiques, c'est quand même ce qui fait la petite différence sur les plats de l'été. Donc, même si on a un balcon, qu'on peut pas forcément avoir un grand potager, sur le balcon, on peut vraiment se faire plaisir avec des indispensables qui sont et faciles et utiles, à partir du moment où elles sont dans de bons contenants, avec une bonne exposition. Alors en soi, là, on va parler de l'exposition. Hein. On a un balcon avec du soleil direct. Il faudra un terreau qui est bien drainé. Donc déjà, ça, c'est la base. Le bon pot, le bon terreau. Quitte à mettre aussi un peu de sable ou des billes d'argile au fond du pot pour avoir le côté drainant. Et là, sur du plein soleil direct toute la journée, les classiques, c'est le thym, le romarin, la ciboulette aussi qui marche très bien. Ça, c'est vraiment les classiques vivaces en plus que l'on peut garder toute l'année, qui reviennent d'une année sur l'autre. Donc, cela, sans modération, si on a beaucoup de soleil. Si on a des petits coins d'ombre, si on arrive même à ombrager, à avoir de la mi-ombre, le basilic. Le basilic, il adore.
1: C'est le plus fragile, j'ai l'impression, sur les balcons.
2: C'est le plus fragile. Il aime le soleil, mais il supporte il peut supporter la mi-ombre dans le sens où il peut avoir le soleil tout le matin et être à l'ombre l'après-midi, ou inversement, avoir un peu d'ombre le matin et du soleil tout l'après-midi à partir du moment où on lui met de l'eau.
1: C'est ça.
2: C'est dans ce sens qu'on dit le plus fragile. Le persil, c'est pareil, il aime avoir les pieds au frais, donc c'est pour ça qu'on dit plutôt mi-ombre, parce que s'il passe une journée entière plein sud dans un pot en plastique, ça ne marche pas.
1: Ce sera du persil jaune et ça, c'est pas bon.
2: Oui, c'est moins bon, on est d'accord. les menthes aussi, alors avec elles, leur côté invasif, effectivement, c'est mieux de les avoir en pot, mais c'est surtout, il faut beaucoup d'eau pour qu'elle se développe bien, et elle mi-ombre, c'est l'idéal. Et la coriandre, alors la coriandre pour moi c'est elle la plus difficile. Le basilic, je trouve ça plutôt facile, mais la coriandre de suite elle monte en graines, c'est infernal parce qu'on adore ça, et sauf qu'en fait ça monte. Elle adore l'eau tout le temps. Il faut vraiment que son substrat reste très humide, sans baigner, sans être surdosé en arrosage, et c'est là où la difficulté pour la coriandre. Quoi qu'il en soit, c'est important de connaître donc les besoins des plantes et du coup de faire du bon voisinage. De pas mettre des plantes avec des forts besoins en soleil avec des plantes avec des forts besoins en plutôt ombre. De réguler bien l'arrosage et surtout de régulièrement pincer, récolter pour justement en profiter.
1: Bah nickel, ah, une bonne salade de tomates qu'on ira chercher chez le jardin du voisin ou sur le marché avec du basilic de notre balcon.
2: Magnifique.
1: Rien de tel pour l'été.
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0: Ici Gaz Cohen, vos chansons préférées toute la journée, on les écoute et même tout au long de l'été avec Emmanuel Moire, Beau Malheur. Cet été, prenez le temps de découvrir les trésors de notre région avec à 17h10 cap sur l'écomusée de Marquès à Sabre. Ensuite à 18h10, nous irons en Dordogne pour revivre l'incroyable histoire de Lascaux 4 qui fête cette année ses 10 ans. De belles idées d'escapades à vivre tout l'été avec votre radio locale. Dans un instant, vos trois chansons françaises à la suite, on écoutera François Feldman, il y aura aussi Vita et Johnny Hallyday.
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0: Ici Gascogne, vos chansons préférées avec l'envie, Johnny Hallyday. Le Tour de France, c'est ici que ça se passe. Votre radio est partenaire de l'événement et on fait tout de suite un point sur l'étape du jour.
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3: Quatrième étape longue de 182 km quasiment qui relie Carcassonne à la ville de Foix. On passe du département de l'Aude au département de l'Ariège et à 50 km de l'arrivée, trois hommes en tête. Alex Kirsch, le rouleur luxembourgeois de la Cofidis, a rejoint il y a une bonne vingtaine de minutes désormais Mathias Vacek, le tchèque de la Lidl Trek, et également Jan Tratnik, le slovène de la Red Bull Bora. Trois hommes qui possèdent une minute environ d'avance sur un groupe d'échappés. Ils étaient avec eux un petit peu plus tôt dans la journée, assez rapidement, cette échappée qui s'est dessinée après une dizaine de kilomètres et dans laquelle on retrouve trois Français avec Romain Grégoire, avec Kevin Vauquelin, avec Alexandre Delettre et avec Ewen Kostiou également. Ces Français qui vont tenter de rentrer, mais c'est compliqué parce que devant ça roule, 54 secondes de retard pour les poursuivants. Rapidement, le point avec la moto ici sur la route du Tour. Et vous, Thomas Coignac, il fait toujours aussi chaud, on a vu, mais là à l'instant un coureur remonté avec je ne sais combien de bidons, il en avait 4 ou 5 musettes, ainsi de suite. Carlos Verona de la Lidl Trek.
4: Ah, il y a besoin, hein, il y a besoin. Il fait 36 degrés au compteur de la moto de Selim Guerribi et au compteur de sa moto, on dépasse aussi régulièrement les 80 km/h dans cette descente du col de Montségur, descente très rapide avant qui mène au col de Montségur avant d'attaquer donc la dernière ascension de cette journée, 7 km à presque 7%. C'est là que va se jouer le sort de cette étape, Bruno.
3: Probablement dans ce col de deuxième catégorie, nous y serons tout à l'heure effectivement. Et ce sera à l'occasion d'un prochain point sur votre radio. Ici, 54 secondes d'avance sur les poursuivants.
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5: Une balade nature entre contes et légendes à Sanguinet, un rendez-vous autour du livre jeunesse à l'Abrite et une course landaise à Eugénie-les-Bains, ici Gascogne, tous les jours à vos côtés. Des histoires populaires de Gascogne, le temps d'une balade nature. C'est ce qui vous sera conté demain, mercredi à Sanguinet. L'Office de tourisme des Grands Lacs vous propose ce rendez-vous, contes et légendes, au départ de la place de la mairie à 11h. 1h30 d'histoire, de légendes traditionnelles, réservation obligatoire dans les bureaux d'information touristique de Sanguinet, Biscarrosse et Parentis. Partir en livre, la grande fête du livre pour la jeunesse, c'est sur 9 communes des Landes du 7 au 17 juillet. À l'Abrite, demain, entre 14h et 18h, atelier art plastique, animation BD, spectacle, coin médiathèque, librairie ou encore dédicace. Et à Eugénie-les-Bains, dans les arènes, initiation à la course landaise, c'est demain à 17h. Ce sera suivi d'une course de l'avenir à 21h. C'est organisé par l'association des jeunes coursiers.
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0: ici Gascogne avec Jack et Carla, la recette. En été, pour affronter les grosses chaleurs, on a besoin de s'alléger de partout, y compris de la tignasse. Alors, comment trouver son style capillaire pour l'été? La réponse dans l'humour en tube avec Fred Ballard.
1: Je choisis mes coupes de cheveux sur photo, c'est pour ça. Comme beaucoup de filles, on fait ça, on voit une jolie mannequin en photo, puis on dit je veux ça. Parce qu'on croit que le visage vient avec.
2: Ce qui est rassurant, c'est que Florence Foresti est une femme comme les autres, hein. Enfin, presque comme tout le monde, parce que toutes les femmes n'osent pas s'aventurer sur des terrains capillaires accidentogènes.
1: J'ai voulu ce petit carré à franger il y a quelques années. Ça ne marche pas. Pas le même rendu, hein, pas le même minois. C'est bizarre. Alors, je me suis rabattue sur un truc plus réaliste. Je me suis dit, je peux me faire un petit bol comme ça. Bah non, pas de bol, ça marche pas non plus. J'ai voulu la coupe de Charlotte Gainsbourg aussi, et j'ai vraiment cru que je lui ressemblais, quoi. Mais sur moi, ça faisait plus son père, bizarrement.
2: Ah oui, c'est vrai que Serge n'était pas spécialement réputé pour ses coupes de cheveux avant-gardistes, hein. Enfin si, on lui doit quand même le fameux coiffé, décoiffé que les chauves ne connaîtront jamais. Mais eux, au moins, ils sont peinards pour l'été.
3: La calvitie, c'est une bénédiction. Je l'ai dit. Une femme qui te dit « Ah non, je peux pas y perdre ses cheveux », toi non plus tu la veux pas dans ta vie. Qu'est-ce que tu vas construire avec une femme comme ça? T'imagines, tu perds tes cheveux, elle est plus là. Imagine si tu perds ton travail. La calvitie, c'est la gousse d'ail contre les vampires, les amis, c'est un cadeau.
2: Voilà, c'est l'effet repoussoir du chauve qui peut éviter le pire avant qu'il n'arrive, qui ne sortira pas de l'eau avec une mèche rebelle, mais qui passera l'été à se poêler grâce aux vannes décoiffantes de Romane Frécinet. Quand les chevelus se cherchent, les chauves-souris, oui, je sais.
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0: Ici Gascogne, tout au long de l'été, on vous offre vos chansons préférées avec à l'instant l'Écossais aux lunettes noires, Jerry Rafferty. 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À 17h, l'actu locale et d'ici là, vos chansons préférées avec Florent Pagny et Statu Quo. Bon après-midi.
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0: 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Il est 17h.
1: Elle est éligible, mais sous bracelet électronique. La Cour d'appel de Paris ouvre la voie à une candidature de Marine Le Pen à la présidentielle. Elle a réduit la peine d'inéligibilité à 15 mois déjà purgée. Mais Marine Le Pen devrait faire une partie de la campagne sous bracelet électronique. Elle n'a fait aucune déclaration à la sortie du tribunal. Elle sera ce soir à 20h en direct sur TF1. Maurice Vallot, député socialiste des Landes, qualifie la patronne du RN de délinquante. Elle est coupable de détournement de fonds publics, dit-il. Au tribunal de Mont-de-Marsan, c'est la première journée aujourd'hui du procès du réseau de trafiquants de drogue. 9 personnes arrêtées à Mont-de-Marsan. D'ailleurs, le point de deal était surnommé le rond devant l'église du Père Watt. De la drogue, mais aussi de la vente illégale de cigarettes. Le procès doit durer 2 jours. La salle est comble, il fait une chaleur terrible au point que les avocats ont été autorisés à enlever leurs robes. La situation s'améliore d'heure en heure dans les Pyrénées-Orientales sur le grand incendie. C'est une déclaration du chef des pompiers du département. Amélioration grâce notamment au contre-feu allumé par les pompiers. Ce feu ne progresse plus. 850 pompiers sont toujours mobilisés. Le bac dans les Landes, 3520 candidats, 3179 admis. Ça fait 90,3% de reçus. 94,7% au bac général, 87% au bac techno et 84,5% au bac pro. Pour les 3 filières, les Landes sont au-dessus de la moyenne de l'Académie de Bordeaux. La ville d'Ajetmaux se prépare à vivre une journée historique vendredi. Pour la première fois de son histoire, elle accueille le départ d'une étape de la Grande Boucle. Ce sera la 7e étape Ajetmaux-Bordeaux. On attend 15 à 20 000 personnes dans les rues de la ville, presque 5 fois plus que sa population. La ville est en effervescence, à commencer par ses services techniques. Écoutez le directeur Richard Gardès.
2: On a un plan bien défini par ASO, donc on a 4 km de barrières à poser dans la nuit de jeudi à vendredi. Il faut qu'à 6h du matin, toutes ces barrières soient posées. On n'a pas droit à une répétition, il faut que le jour J, tout soit prêt et qu'il n'y ait pas de couac. On a un effectif de 25 personnes à Croix-Rouge qui viennent sur Ajetmaux pour pallier aux différents malaises et tout ça. Et on reste en contact avec la Croix-Rouge par rapport aux températures annoncées pour vendredi, pour augmenter le dispositif si jamais il y a besoin. Il y a des zones qui seront, et notamment une salle, la salle Gascogne, qui sera vraiment le camp de base de la Croix-Rouge, sur lequel tous les spectateurs pourront aller se chercher de l'eau au besoin ou se rafraîchir. C'est une salle qu'on a climatisée récemment pour que tous les petits malaises ou comme ça soient le mieux gérés.
1: Un conseil, hein, il faut arriver à Ajetmaux vendredi avant 10h. Ensuite, toute la ville sera bouclée. Il y a des parkings éphémères tout autour de la commune. Ce sont les 2 derniers 8e de finale de la Coupe du Monde de foot à 18h. Colombie-Suisse à 22h. Et Égypte à 18h. Et après la défaite des États-Unis 4-1 face à la Belgique, la presse mondiale se moque de Donald Trump. Qui vas-tu appeler maintenant Donald? Se demande un journal néerlandais. Pour le quotidien allemand Bild, la Belgique a vengé le monde du football.
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4: Votre météo pour les prochaines heures, nuages éclaircis se partagent le ciel, des brumes se forment en cours de nuit. Demain, le soleil est largement présent, il fera encore très chaud. Les températures minimales 19 à 22 degrés et les maximales demain entre 31 degrés sur la côte jusqu'à 38 degrés dans les terres. 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
1: L'écomusée de Marquèze à Sabre regroupe une multitude d'objets anciens que nous mettons en lumière sur Ici Gascogne. J'ai avec moi aujourd'hui Bertrand. Bonjour Bertrand.
2: Bonjour.
1: Bertrand est agent à l'écomusée et aujourd'hui tu me présentes un outil que je pense reconnaître qui est une faux. Est-ce que je me trompe ?
2: Exactement, non du tout, vous vous trompez pas.
1: Est-ce que tu peux m'en dire un petit peu plus et pareil me donner l'époque de laquelle on parle aujourd'hui ?
2: Oui, alors l'époque ça remonte à très longtemps, à mon enfance aussi, 5-6 ans environ. Quand j'allais en Espagne en vacances avec mes parents, on allait chez la famille espagnole dans les Asturies, chez les cousins et là où la famille de mon grand-père et de ma grand-mère. Donc, et j'avais un cousin qui lui était forgeron et qui se fabriquait lui-même les faux parce qu'ils avaient du bétail à l'époque, ils avaient les bœufs, ils travaillaient le champ, vraiment à l'ancienne quoi. Je parle de ça il y a pratiquement 50 ans. Donc il y avait les brocs aussi, les ce qu'on appelle les charrettes où on mettait la paille, le foin, le blé, tout ça. Et quand on partait en vacances, et ben mon grand-père et mon cousin, on va dire, pendant la saison, pendant l'été, ils passaient la faux. On faisait le foin pour les animaux, on faisait le blé, et moi j'ai le souvenir de mon cousin espagnol qui était forgeron, qui faisait des faux, qui les retaillait. Quand on les a fêtés, ils avaient toujours une pierre sur eux, parce que de temps en temps, on coupe, on tombe sur des cailloux, quand on faux, ou de la terre, ça abîme le fil de la faux. Donc ils avaient toujours la pierre, ils la retaillaient sur le terrain. Et mon cousin m'avait fait une petite faux. Et j'ai le souvenir que mon grand-père et mon cousin, ils m'apprenaient à passer la faux dans le champ. On ramassait le foin à la fourche, on les mettait dans les charrettes et après on faisait l'état. Comme je sais pas si vous avez vu, avant ils plantaient un piquet dans la terre et on faisait des bottes de paille ou de foin comme ça, qu'après on rangeait dans les fermes pour nourrir les bœufs, les vaches. Et après on faisait le blé aussi, qui à l'époque se tapait avec deux bâtons, un grand bâton et un petit bâton attaché avec du cuir au bout pour extraire les grains de blé. Après il faisait la farine, on donnait aussi pour les animaux, pour la volaille et tout ça quoi.
1: Cet objet aussi a un rapport personnel, émotionnel à ton histoire oui. Personnelle.
2: Comme vous voyez, je suis un peu ému, ça me rappelle de très très très bons souvenirs. Pardon.
1: Merci de partager ça avec nous, en tout cas Bertrand, merci beaucoup.
2: Avec plaisir.
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1: Ici Gascoigne, mon sourire, Zaz. 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Dans un instant, vos chansons préférées avec Imagination. Bon après-midi.
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0: énormément souffert les coureurs.
1: Ouais, ils ont souffert évidemment avec ces températures très élevées, mais quel boulot ils ont fait effectivement les Lidl Trek. Je vous disais Quinn Simmons au départ de l'échappée, Mathias Vacek qui avait attaqué à un moment, il était dans un groupe de trois qui aurait pu davantage progresser, mais il a choisi le collectif de ne pas relayer ses compagnons pour favoriser le retour de Mats Pedersen, son leader danois, et bien lui en a pris avec cette victoire récompensée. Le grand sourire de Quinn Simmons avec son maillot étoilé juste à côté de moi.
2: C'est cheveux longs, pour sa moustache aussi, hein. C'est un personnage, le champion des États-Unis.
1: Bah oui, ça c'est sûr, on le voit très souvent ou à l'avant du peloton ou dans les échappées, vous le voyez beaucoup à la télé. Et grosse moustache et grand sourire juste sous la moustache là en ce moment.
2: Cette journée qui s'est magnifiquement bien passée pour les équipiers de la formation Lidl Trek avec cette victoire de Pedersen. Et puis effectivement, ce qu'il faut retenir aussi, alors qu'à un moment donné on avait quand même 4 Français hein, dans la première échappée, celle qui a vraiment dès le 10e kilomètre mis peu de temps à se dessiner. On avait également, en plus de Kevin Vauclin, alors qu'il y a tout simplement ceux qui étaient dans la première échappée matinale qui sont en train d'arriver et de sprinter ici à Foix devant un public qui est resté là quasiment une bonne partie de la journée, depuis la mi-journée, sous le soleil ici depuis la ligne d'arrivée. Ce qui est important à retenir également, après les Français, je vous en parlais, Kevin Vauclin, il y avait Romain Grégoire, le champion de France, qui n'a malheureusement pas réussi à tenir. Début de tour difficile pour le Bisontin. Alexandre Delettre également présent dans cette première échappée de la Total Energy, le Gardois. Et on n'oublie pas le Breton, le Finistérien, Ewen Kostiou de la Groupama FDJ. Ce qu'il faut retenir également, Thomas, c'est que ce qui est aussi peut-être rare, on ne l'imaginait peut-être pas à l'issue de cette étape, mais Tadej Pogacar, le grand favori de cette grande boucle, finalement va laisser son maillot jaune. On voit son équipe là qui est en train de rouler, l'équipe UAE, mais virtuellement pendant longtemps, le Norvégien était présent à la pointe de cette échappée. Il était là pour finalement venir prendre le maillot jaune, hein. Et du coup Pogacar va le laisser parce qu'ils vont arriver peut-être avec 7, 8, voire 9 et minutes de retard, effectivement.
1: Au côté de Kevin Vauclin.
2: Ah oui, le français.
1: En direct sur ici.
3: Et j'ai joué avec ça hein, dans la bosse, je me suis pas mis dans le rouge. Bon, j'étais à fond, hein, je le rassure, mais ça m'a permis aussi de basculer avec Mats et de savoir qu'après on pouvait rentrer. Il fallait être malin et pas aller trop dans la zone rouge avec cette chaleur. Et je suis content parce que j'arrive pour la victoire. J'ai essayé dans le final, mais en fait il y avait beaucoup trop de vitesse. C'était très compliqué de surprendre Mats Pedersen et l'équipe Trek, donc je pense que je me suis bien battu.
1: Kevin Vauclin qui s'est tenté, qui a essayé de se porter à l'avant aux 500 mètres, hein. C'est lui qui a pris le virage en tête, mais face à Pedersen c'était évidemment très difficile.
2: Ouais, effectivement, Pedersen qui s'impose devant Quinn Simmons, donc le doublé pour les leader Trek, l'américain, avec l'espagnol Garcia Pierna de la Movistar en troisième position. Kevin Vauclin que l'on vient d'entendre en direct sur ici au micro de Thomas Coignac prend la 6e place de cette étape. Ce qui est important aussi, c'est que c'est la journée des Scandinaves, hein, parce que je vous disais que Mats Pedersen, le Danois que l'on revoit à l'écran en train de lever les bras et d'hurler un grand ouais, effectivement avec bien 10 mètres d'avance sur ses compagnons d'échappée ultra favoris, ils n'ont pas pu résister. Et bien l'autre nouvelle, c'est que c'est un Norvégien qui s'empare du maillot jaune, Thorsten Tran. Il a 30 ans, ce Norvégien, et il est tout simplement désormais le maillot jaune de ce Tour de France, parce que finalement Tadej Pogacar n'a pas forcément voulu rouler aujourd'hui. Et c'est assez sympa de voir que c'est la journée des Scandinaves, alors que l'on a eu Thomas Coignac sur la moto, 41 degrés, hein, pleine chaleur. Un Norvégien, un Danois qui sont très heureux ce soir sous une grosse période de canicule aujourd'hui sur la route du Tour.
1: Quand on était du côté de Quillan, notamment au sprint intermédiaire, la chaleur qui était vraiment insupportable. Il y avait eu des nouvelles règles, davantage de distribution de musettes et donc de bidons autorisés par l'Union Cycliste Internationale. Mais tous les coureurs, évidemment, auront passé une journée très très chaude sur le vélo, avec très peu d'air, très peu d'ombre aussi sur toute une grande partie de début d'étape.
2: Le long des vignes, notamment dans le début début d'étape en partant de Carcassonne. Demain, cinquième étape de ce Tour de France avec un nouveau maillot jaune, Thorsten Tran. Pour le moment, le groupe avec Tadej Pogacar n'est pas arrivé ici à Foix. Ce sera la cinquième étape, longue de 158 km entre Lannemezan et Pau. Et vous la vivrez, bien évidemment, sur votre radio ici.
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0: Gascoigne, vos après-midi en musique avec à l'instant Terry Moïse, les poèmes de Michel. Le Tour de France, c'est ici que ça se passe et votre radio sera en direct depuis Hagetmaux le vendredi 10 juillet de 9h à midi avec de nombreux invités et Thomas Riba. Et nous vous ferons vivre évidemment cette 7e étape entre Hagetmaux et Bordeaux. À 18h, l'actu locale et d'ici là, on écoute vos chansons préférées, Chris Isaac et Amel Bent.
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2: 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Un brouillard très épais, il fait 6 degrés. Oui, donc prudence se requise ce matin sur les routes hollandaises.
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1: C'est quand même incroyable ce qui s'est passé aujourd'hui sur le front des températures dans notre département. Des températures données par Info Climat, on a un maximum de 40,8 à Pissos et on a, par exemple, un maximum de 25,2 à Molietz ou 27 degrés à Cap-Breton. On verra si ces températures s'affinent d'ici la fin de la journée avec Météo France, mais manifestement, il fallait aller à la plage aujourd'hui. Marine Le Pen sera-t-elle ou non candidate à l'élection présidentielle? La question n'est pas tranchée après la confirmation par la Cour d'appel de Paris de la condamnation de la chef de file des députés du Rassemblement National dans l'affaire des assistants parlementaires au Parlement européen. Condamnée à 15 mois ferme d'inéligibilité qu'elle a déjà purgé avec l'application provisoire de la peine, elle peut donc a priori être candidate à la présidentielle, sauf qu'elle est aussi condamnée à 3 ans de prison, dont un an sous bracelet électronique. Et elle avait déclaré elle-même qu'elle ne ferait pas campagne en portant un bracelet. Nicolas Joly, vous avez assisté à l'audience qui n'a donc pas tranché la question de la candidature de Marine Le Pen à l'élection présidentielle.
2: Une fois la séance levée, les élus du Rassemblement National quittent la salle d'audience sans dire un mot.
3: Est-ce que Marine Le Pen ne fait pas mal son bracelet électronique ?
2: Marine Le Pen quitte à son tour le palais de justice discrètement, sans faire de déclaration. Son avocat, Rodolphe Bosselu, prend la parole. Il considère que la décision de la Cour est un bon début.
4: Nous notons une inflexion considérable sur les peines, notamment sur la peine d'inéligibilité, qui pour nous est un point extrêmement important, d'autant qu'il a été accompagné de mention par la présidente sur la liberté pour les électeurs d'avoir un candidat.
2: L'avocat du Parlement européen, Patrick Maisonneuve, rappelle de son côté la gravité des faits reprochés à Marine Le Pen et son parti.
5: La Cour a répété à plusieurs reprises qu'il y avait là une gravité absolument évidente en ce qui concerne le comportement et notamment le comportement des élus. Ils ont détourné, volé l'argent public, l'argent du contribuable européen, d'ailleurs l'argent également du citoyen français. Nous le disons depuis des années et ça a été confirmé pour la deuxième fois, d'abord par le tribunal et aujourd'hui par la Cour d'appel.
2: Mais il faudra attendre l'interview de Marine Le Pen ce soir dans le journal de TF1 pour savoir si elle sera oui ou non candidate à l'élection présidentielle.
1: Et puis notez que Loïc Bacquet, le patron du RN dans les Landes, sera l'invité de Ici Gascogne demain matin à 7h45. La situation s'améliore d'heure en heure dans les Pyrénées-Orientales sur le grand incendie. C'est une déclaration du chef des pompiers du département. Amélioration grâce notamment au contre-feu allumé par les pompiers. Ce feu ne progresse plus. 850 pompiers sont toujours mobilisés. Il est têtu, Xavier Fortinon, le président du département des Landes. Il a écrit au Premier ministre pour demander l'implantation d'une deuxième base aérienne de sécurité civile à Mont-de-Marsan, une base qui accueillerait des avions pour lutter contre les feux de forêt. Xavier Fortinon a déjà demandé ça au ministre de l'Intérieur en mai dernier, mais sa lettre restait sans réponse. Il tape à l'étage du dessus, il s'adresse à Sébastien Lecornu. Il en profite pour demander d'avoir à disposition des Canadair dans les Landes et il soutient la demande d'Hélène Larosée, la maire de Biscarrosse, qui, elle, réclame des avions de type Firebox sur l'aérodrome des Grands Lacs. À Garin, le comité des fêtes décide d'annuler ses fêtes prévues du 10 au 12 juillet. Il prend cette décision en raison de la vigilance canicule orange et pour des raisons de sécurité. Le comité annonce ça sur son Facebook et réfléchit à un déplacement des fêtes pour septembre prochain. C'est une audience hors norme qui a débuté ce matin au tribunal de Mont-de-Marsan, un procès de 2 jours, le procès d'un trafic de stupéfiants à Mont-de-Marsan. Il y a 9 prévenus, ils sont âgés de 20 à 56 ans, tous connus de la police. Ils tenaient le point de deal du quartier du Perouat, Manon Clavry.
6: On l'appelle le rond, c'est le forum du Perouat, une sorte de rond-point qui est situé juste devant l'église du quartier. D'après une proche du cerveau présumé, il dit ce cerveau, même s'il l'a nié cet après-midi à l'audience, qu'il l'a acheté, c'est-à-dire qu'il a payé pour ne pas avoir de concurrence sur place, 150 000 euros. À l'audience, certains reconnaissent que c'était un point de deal, d'autres disent que c'était juste un lieu de rencontre où le jeune de quartier se retrouvait pour fumer. La présidente explique que les policiers ont surveillé ce point de deal pendant un an, en repérant d'abord des chaises de camping sur lesquelles les dealers s'installaient, puis les va-et-vient des vendeurs, les voitures chargées de drogue, d'argent et d'armes. et les allers-retours de leurs femmes, de leurs mères ou de leurs enfants pour ramener l'argent ou pour prévenir du passage des policiers. Les policiers estiment qu'ils voyaient défiler 20 clients par heure de 10h à 23h, un vrai commerce parallèle où l'on trouvait du cannabis, de la cocaïne, mais aussi du tabac, 194 paquets espagnols par mois environ revendus. En tout, celui qu'on soupçonne d'être le cerveau estime son chiffre d'affaires, si l'on peut dire, à 270 000 euros par mois.
1: Le bac dans les Landes, 3520 candidats, 3179 admis, ça fait 90,3% de reçus, 94,7% au bac général, 87% au bac technologique et 84,5% au bac pro. Pour les trois filières, les Landes sont au-dessus de la moyenne de l'Académie de Bordeaux. Le Tour de France, la quatrième étape, est remportée par le Danois Pedersen. C'est le Norvégien Thorsten Træen qui prend le maillot jaune. Et puis ce sont les deux derniers huitièmes de finale de la Coupe du Monde de foot, Argentine-Égypte, qui débute à l'instant, et Colombie-Suisse à 22h.
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7: Votre météo pour les prochaines heures, nuages éclaircis se partagent le ciel, des brumes se forment en cours de nuit. Demain, le soleil est largement présent, il fera encore très chaud. Les températures minimales 19 à 22 degrés et les maximales demain entre 31 degrés sur la côte jusqu'à 38 degrés dans les terres. 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

0: Vos fins d'après-midi en musique avec à l'instant Alain Souchon, Le Baiser. Direction la Dordogne qui fête cette année les 10 ans de Lascaux 4 et cet été votre radio vous fait découvrir l'histoire de la grotte.
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2: Les quatre garçons qui ont découvert Lascaux le 12 septembre 1940 sont les inventeurs de Lascaux. Alors c'est un mot qui peut paraître assez étonnant, inventeur pour la découverte d'une grotte, mais ça vient du latin in vinere, la découverte. Donc c'est pour ça que on les appelle les inventeurs. Ces quatre garçons avaient entre 13 et 18 ans. Marcel Gravida, qui habitait à Montignac, était mécanicien automobile. D'ailleurs, Marcel fait partie des deux qui ont guidé dans la grotte originale au début de 1940 jusqu'en 1942. Et puis ensuite, après la guerre, il a continué de guider dans cette grotte de Lascaux 4. Le deuxième, Georges Agnel, jeune Parisien qui était en vacances ici chez ses grands-parents, a eu la chance de découvrir Lascaux, mais il a dû lui aussi retourner ensuite à Paris. Lui n'a jamais travaillé dans cette grotte. Ensuite, le troisième, c'est Jacques Marsal, pareil, habitant de Montignac. Il avait 14 ans à l'époque de la découverte. Donc, il était écolier à l'époque. Lui aussi a commencé très jeune à travailler dans Lascaux. Il a guidé. Après, il est parti, comme beaucoup de jeunes, dans les armées pour cette guerre mondiale. Ensuite, il a passé sa vie pour Lascaux. Il a vraiment travaillé à Lascaux toute sa vie. Il y en était le gardien. Le quatrième garçon qui a découvert Lascaux, c'est Simon Coincas. Il avait 13 ans. Alors lui, il était ici dans des conditions assez particulières, de confession juive. Il était venu se mettre en sécurité ici avec sa famille. Et ces quatre garçons ont ensuite été réunis 46 ans après la découverte en 1986 pour célébrer finalement cette découverte comme il se doit.
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0: Ici Gascoigne, vos après-midi en musique avec Joe Cooker. Un concert, une fête de village, un marché, une balade ou une animation près de chez vous. 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À suivre le journal du Tour et côté musique, il y aura Zucchero avec Senza una Donna. Bonne fin d'après-midi.
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0: Ici Gascoigne, vos fins d'après-midi en musique avec le dernier titre de Céline Dion. Bonjour, pardon et merci. Il est 18h30, c'est l'heure du journal du Tour et retour sur l'étape du jour.
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1: Journée scandinave aujourd'hui sur le Tour de France. Victoire d'étape pour le Danois Mats Pedersen et maillot jaune pour le Norvégien Thorstein Strain. Tout en puissance, l'ex-champion du monde Mats Pedersen lève les bras à foie en Ariège. Pour la première fois sur ce Tour 2026, l'échappée est allée au bout. Bonsoir Bruno Blanza.
2: Bonsoir.
1: Vous nous avez fait vivre cette quatrième étape entre Carcassonne et foie. Le Danois de l'équipe Lidl Trek était vraiment l'homme fort de cette échappée.
2: Ben on a l'impression, avec 24 heures de décalage, Gilda, de revoir Tadej Pogacar. Hein, très facile. Lui, il a réglé Mats Pedersen, un patronyme que l'on connaît bien. C'est quand même sa troisième victoire d'étape sur le Tour. Eh bien, il a réglé ses neuf compagnons d'échappée. Et très facilement, on a cru aux 400 mètres que Kevin Vauclin, le seul Français qui restait parmi les 10 rescapés, avait peut-être une chance à jouer. Mais finalement, dès qu'il a accéléré, le Danois, avec ses cuisses, là, dès qu'il les contracte, il est surpuissant. Il s'impose même en levant les bras avant la ligne en jetant un coup d'œil dans le rétroviseur. Plus fort que tout, je le revois à l'instant avec un immense sourire pour sa troisième victoire sur le Tour de France.
1: 34 coureurs figuraient dans l'échappée aujourd'hui, parmi eux 4 Français, le champion de France Romain Grégoire, son équipier Wen Costiau, le gardois Alexandre Delette et donc Kevin Vauclin, meilleur Français sur le Tour l'an dernier. Il a tout tenté dans le sprint final. Le Normand termine 6e.
3: Dans la bosse, je ne me suis pas mis dans le rouge. Bon, j'étais à fond, hein, je le rassure, mais ça m'a permis aussi de basculer avec Mats et de savoir qu'après on pouvait rentrer. Il fallait être malin et pas aller trop dans la zone rouge avec cette chaleur. Et je suis content parce que j'arrive pour la victoire. J'ai essayé dans le final, mais en fait il y avait beaucoup trop de vitesse, c'était très compliqué de surprendre Mats Pedersen et l'équipe Trek. Donc je pense que je me suis bien battu.
1: Déception en revanche pour le Brestois Wen Costiau, l'équipier du champion de France Romain Grégoire a lâché prise dans la dernière difficulté de l'étape, le col de Montségur.
4: Les jambes sont pas au rendez-vous, j'ai pas les jambes que j'attendais. Il faut que je prenne mon mal en patience aussi, je pense, et attendre que je pense les jours que les étapes se passent, quoi. Je m'attendais à être quand même mieux sur le début du tour et bon là ça répond pas du tout présent. C'est bon, je sais pas, c'est comme ça. Hein. Je reste concentré sur la suite. Il y a encore de très belles étapes et puis rien que d'être à l'avant à deux aujourd'hui avec Romain, ça montre que on est offensif et qu'il y a quelque chose à faire pour les prochains jours.
1: Un troisième coureur va donc porter le maillot jaune sur ce Tour 2026 après Vingegaard et Pogacar. C'est le Norvégien Thorstein Strain. Le rêve se réalise pour celui qui fêtera ses 31 ans la semaine prochaine.
5: Ce matin, dans le bus, on s'est dit, peut-être 5 minutes avant d'aller sur la ligne de départ, on a dit, peut-être qu'on pourrait essayer de prendre l'échappée. Et j'ai eu la chance d'y être, et j'ai eu la chance d'avoir les bonnes jambes, et voilà, j'ai eu la chance d'être en jaune maintenant.
1: Un maillot jaune surprise, et Bruno, ce n'est pas la première fois que ce coureur norvégien porte un maillot de leader.
2: Non, parce qu'il est suffisamment malin, et c'est ce qu'il vient de raconter, Trane, c'est qu'en fait, il est capable de se glisser dans les bonnes échappées. Et il avait déjà fait cela l'année dernière, il y a un petit peu moins d'un an, sur le Tour d'Espagne, sur la Vuelta. Il avait récupéré à cette occasion, non pas le maillot jaune, mais le maillot rouge de leader de la Vuelta. Donc, il lui manque, le rose du Tour d'Italie pour sa collection. Mais il avait lui aussi un immense sourire tout à l'heure à l'arrivée, forcément.
1: Et à ce Norvégien, le bitume surchauffé ne lui a pas fait peur. Plus de 40 degrés sur la route du Tour aujourd'hui. Les leaders ont levé le pied. Le peloton des favoris a terminé très loin aujourd'hui, près de 13 minutes, Bruno.
2: 13 minutes. En fait, pendant longtemps, on a cru que Tadej Pogacar voulait garder son maillot jaune qu'il a récupéré hier parce que l'échappée avec 34 coureurs était à 3 minutes du peloton maillot jaune. Et puis ensuite, ça a vraiment grimpé et il arrive à plus de 13 minutes, Tadej Pogacar. Donc, il laisse son maillot. Très honnêtement, je pense que ça l'arrange. Vous voyez, il n'y a pas tout le protocole, tout l'aspect médiatique. Là, il est peut-être déjà à son hôtel. En tous les cas, il est dans son bus au calme. Désormais quatrième à quasiment 8 minutes du leader et du nouveau leader norvégien. Derrière, il y a Vingegaard notamment. Et puis le premier français, c'est Paul Sexas en 10e position à 9 minutes quasiment.
1: Demain, la 5e étape amènera le peloton de Lannemezan à Pau, 158 km avec une seule difficulté au programme à 30 km de l'arrivée. Enfin, un parcours taillé pour les sprinteurs. Attendre la 5e étape, c'est rare, admet le directeur du Tour de France, Christian Prudhomme.
6: C'est rare, en effet, d'attendre si longtemps avant d'avoir un sprint, si tant est qu'il y a un sprint à l'arrivée de l'étape à Pau. Mais c'est de plus en plus compliqué pour nous de trouver des lignes droites finales sans aménagement ou avec un minimum d'aménagement, puisque bien sûr, ce qui prédomine, c'est la sécurité du sprint, même si rien n'est jamais sûr. On avait essayé de faire une arrivée à la quatrième étape, ça ne nous convenait pas, ni à Thierry Gouvenou, notre patron des compétitions, ni à moi. On l'a repoussé pour arriver à Pau, place de Verdun, donc où il y a beaucoup d'espace et où, sans aucun doute, les sprinteurs sont là, le mort entre les dents.
1: Cette étape promise aux sprinteurs à Pau, ce sera à vivre sur votre radio ici à partir de 13h30.
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1: L'histoire de la corrida, nous l'explorons. La corrida, c'est un rituel, c'est aussi une évolution dans la pratique, Pierre-Albert Blin.
2: Francisco invente la corrida à pied, si je puis dire, puisqu'il s'autorise à taurer, à placer le taureau, à prendre l'épée qui est réservée aux nobles et à tuer. C'est acquis. On ritualise d'ores et déjà, donc on sait que l'on va tuer. In fine. Son petit-fils, Pedro Romero, toujours à Ronda, lui décide d'aller plus loin que son grand-père. Donc, il visualise une tauromachie qui relève d'une certaine esthétique. Nous en sommes au prélude des passes à la cape et à la moulette. On réduit l'étoffe parce que l'on se rend compte que le but ultime étant de tuer, nul n'est besoin d'avoir une cape très grande. Juste un leurre qui permet de détourner la charge du taureau pour porter l'estocade. Rappelons qu'à cette époque, les hommes les plus importants dans la corrida structurée, nouvellement, ce sont les picadors et les banderilleros. Et ceux qui font le saut à la garrocha, avec une perche qui saute au-dessus du taureau, qui font des acrobaties. Mais, avec Pedro Romero et ses contemporains, tout d'un coup, on commence à basculer. C'est-à-dire que le matador de taureau, celui qui tue, tout d'un coup, il devient la vedette étincelante à la lumière de la piste, parce que ça n'est pas que de la symbolique. Sa main droite va tuer l'animal sacré. On est toujours dans la ritualisation. Alors, il y a deux oppositions qui naissent sur les styles. Déjà, dès le XVIIIe siècle, il y a l'école de Ronda, celle des Romero, de la famille Romero. Et puis, il y a celle d'un homme qui s'appelle Pepe Illio, qui est un intellectuel et un matador de taureaux, fameux à l'époque déjà, qui lui est à Séville. Et le débat commence, qui perdure encore aujourd'hui, entre la recherche de l'esthétique, est-ce bien là la nature profonde du torero, ou d'abord le combat. Pedro Romero, Pepe Illio. Pepe Illio, Pedro Romero. Les rôles sont définis, le débat est lancé, aujourd'hui encore, il est toujours d'actualité. Donc on le voit, tout s'organise, tout se structure. Mais il est un élément à prendre en compte dès cette époque du XVIIIe siècle, c'est l'adhésion des foules. En Espagne, au Portugal, et tras la flaca, de l'autre côté de l'Atlantique, Colombie, Venezuela, à l'époque évidemment le Mexique, où on exporte les taureaux de combat, il n'y en a pas là-bas. Donc les bateaux se chargent de taureaux et on crée des élevages au Mexique, au Pérou. On fait des arènes de 20 000, 30 000, 40 000 places. Il se développe là-bas un engouement aussi fort et aussi soutenu de point de vue populaire, comme d'ailleurs par l'aristocratie, dans tous ces pays qu'en Espagne.
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0: Ici Gascoigne, vos fins d'après-midi en musique avec Charles Doré, famille ou pas famille. 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Après les infos de 19h, c'est 100% années 80 avec Laurent Petit-Guillaume. Mais d'ici là, on écoute No Doubt et Renaud.
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1: Et on saura dans une heure maintenant si Marine Le Pen est candidate à la présidentielle de 2027 ou si elle laisse la main à Jordan Bardella. La chef de file des députés RN doit donner sa décision ce soir aux 20h de TF1 après donc sa condamnation en appel au procès des assistants parlementaires FN pour détournement de fonds publics à 3 ans de prison dont un ferme sous bracelet. Condamnée également à une peine d'inéligibilité, la députée peut tout de même se présenter d'un point de vue juridique car elle a déjà purgé. Juridiquement donc, c'est possible. Politiquement, c'est plus compliqué, Aurélie Herbeumont.
2: Oui, Marine Le Pen est la seule à pouvoir décider si elle se lance à l'assaut de l'Élysée une quatrième fois. Le dilemme qu'elle doit trancher en son fort intérieur est le suivant. Est-ce qu'elle tente le coup en misant sur des remises de peine qui pourraient au mieux l'avoir délestée de son bracelet électronique en janvier 2027, alors que depuis des semaines, Marine Le Pen martèle qu'elle ne veut pas d'une campagne entravée, car un bracelet électronique, ça signifie des heures de sortie à définir avec le juge, donc une campagne sous contrainte, ou alors est-ce qu'elle décide de passer le relais à Jordan Bardella pour éviter une logistique complexe. Et puis au-delà de l'aspect technique lié au bracelet, il y a la question politique. Est-ce que Marine Le Pen prend le risque d'être sans cesse ramenée par les adversaires du RN à son statut de candidate condamnée ? Elle a les données de l'équation, maintenant c'est à elle de la résoudre.
1: Et plus globalement, la Cour d'appel de Paris a confirmé les condamnations des 12 prévenus qui avaient fait appel, dont Louis Alliot, mais en allégeant leur peine. Dans les Pyrénées-Orientales, la situation s'améliore d'heure en heure selon les pompiers, qui restent tout de même très prudents, hein, car le feu n'est pas fixé. La vague de chaleur se poursuit et s'étend en France. 38 feux sont en cours, dont un important en Corse ce soir. Et puis, autre chiffre inquiétant, nos nappes phréatiques souffrent. Plus de la moitié présentent désormais des niveaux sous les normales, Grégoire Lecalot.
3: La baisse de niveau des nappes phréatiques est une tendance normale pour la saison, mais là, d'une part, les précipitations se font plus rares, et d'autre part, la chaleur entraîne plus de prélèvements que d'habitude dans les nappes, d'où ce tableau général inversé par rapport à celui de début juin. La majorité des nappes étaient alors excédentaires. Presque toutes baissent à présent, mais toutes les régions ne sont pas logées à la même enseigne. David Ratto, expert au Bureau de Recherche Géologique et Minière.
4: La situation globale se dégrade donc, avec des contrastes importants sur tout le territoire, hein. Des niveaux qui sont encore modérément hauts, voire très hauts pour les aquifères de Beauce. Je répète, plus la craie au niveau de Touraine, qui a des niveaux encore très hauts. Donc ça, c'est lié à la quantité de pluie qui est tombée février et avril, début mai. Et puis, vous avez des situations qui commencent à être préoccupantes, notamment pour le Limousin, globalement pour tout le Massif central et les côtes du Quercy, mais aussi une partie du Grand Est, le Rennes et les Grèves Vosgiennes.
3: Dans le Limousin, 93% des nappes ont déjà des niveaux insuffisants. Sans pluie, la situation deviendra très préoccupante sur tout le Massif central, en fait, que ce soit pour le niveau des cours d'eau ou par rapport à l'utilisation de la ressource, la rareté de l'eau disponible risquant de provoquer des conflits d'usage.
1: Grégoire Lecalot. 67 départements au total sont en vigilance canicule demain. Allez, tout le monde ou presque se souvient de ce moment-là, quand on sait qu'on a décroché le bac, ou pas d'ailleurs. Verdict aujourd'hui pour les 715 000 candidats au baccalauréat, avec évidemment des cris de joie, beaucoup devant les tableaux d'affichage, comme ici au lycée Élie Cartan de la Tour du Pin, Antoine Ballandra.
5: À quelques secondes du résultat, Mélusine, qui passait son bac général, n'est même pas stressée.
6: Ça va, je pense que je vais l'avoir. Mention assez bien.
5: Verdict donc, 2 minutes plus tard.
6: Moi je l'ai eu, c'est bon. Bon, sans la mention, mais je l'ai eu du coup, c'est bon.
7: Donc première chose à faire, c'est quoi là ?
6: Envoyer aux copines et dire que c'est bon.
5: Ça passe aussi pour ces 3 élèves de bac général.
8: Bon, on va se baigner chez la prof, hein. Et ouais, on va faire la teuf, hein.
5: Du côté d'Arthur et de Maxime, en revanche, pour la fête, il faudra repasser, même si rien n'est perdu.
9: Ouais, moi je suis rattrapage du coup.
10: Moi j'étais admis tout court sans mention. J'ai le bac, donc je me plains pas.
5: Globalement, cette édition du bac est un bon cru au lycée Cartan. Aucun élève recalé lors de la première session en filière générale. Et des jeunes qui apprécient toujours de venir voir leurs résultats sur les murs du lycée, souligne la proviseure Séverine Rigomier.
11: Oui, je pense que ça fait partie du rite, effectivement, de venir au lycée, de partager avec ses amis et parfois sa famille les résultats.
5: Et puis il y a ceux qui travaillent déjà pour financer leurs études, comme Lisea, venue accompagnée par des dizaines d'enfants.
12: Alors là, je travaille actuellement au centre de loisirs, on était au stade, donc on s'est dit qu'on allait venir voir les résultats avec les enfants. Donc voilà.
9: Et alors, c'est quoi le résultat ?
12: Eh bien, mention très bien pour moi.
9: Bravo.
12: Merci, c'est gentil. Donc voilà.
5: Lisea qui repart avec un très bien moyen au bac général et donc en plus les 500 euros offerts par la région.
1: Reportage signé Antoine Ballandra, ici Isère. Le Tour de France, Mats Pettersson remporte la quatrième étape à Foix dans l'Ariège. 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
13: Votre météo pour les prochaines heures, nuages éclaircis se partagent le ciel, des brumes se forment en cours de nuit. Demain, le soleil est largement présent, il fera encore très chaud. Les températures minimales 19 à 22 degrés et les maximales demain entre 31 degrés sur la côte jusqu'à 38 degrés dans les terres. 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
14: Bonsoir à tous. Si vous avez connu la première fête de la musique, le premier Walkman, le Minitel et l'arrivée du premier magasin de meubles en kit suédois, c'est que vous avez connu les années 80. Et pour la musique, on va raviver vos souvenirs. Ça commence comme ça.

0: Voyage, voyage, évidemment c'était Désirless. 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
0: Le tube qui a fait le tour du monde, un titre qui parle de voyage, mais pas qu'en termes de kilomètres. Hein. Voyage aussi initiatique, intérieur, et ça lui correspondait très bien. Désirless est une passionnée d'écriture, de philosophie, de spiritualité. Quand on lui demande, après le succès mondial de Voyage Voyage, de refaire un titre similaire et de garder sa coupe de cheveux façon balai brosse, elle claque la porte de sa maison de disque et reprend sa liberté. Bon, une question d'équilibre, comme chante Francis Cabrel.
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0: combien de temps? C'était Stéphane Echer. Alors, ça fait combien de temps qu'on aime cette chanson? La réponse est 39 ans. Bah oui, elle est sortie en 87. Et Stéphane Echer, vous pouvez le croiser cet été. Il sera notamment le 17 juillet en concert au festival Les Alpagas Bleus de Saverne en Alsace. Allez, c'est 100% années 80. Dans un instant, un tube qui donne envie de chauffer la piste de danse. Sous la boule à facettes, Rockwell, Somebody's Watching Me.
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0: L'ambiance des années 80, ça continue sur votre radio Ici Gascogne, juste après ces petites infos.
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0: Mix, c'était Here Come the Rain Again.
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0: Pour la suite, j'ai choisi un autre duo, mais masculin, sans doute le plus populaire des années 80 en France. David et Jonathan. Le 7 juillet 1987, ils sont numéro 3 du top 50 avec Bella Vita. Un titre né durant une retenue de David encore au lycée en 85. Il chantonne la mélodie, un autre élève lui écrit les paroles, puis il demande à un autre, Jonathan, d'enregistrer la maquette. Elle est remarquée par un producteur, et puis la suite, vous connaissez. Les deux garçons vont connaître un premier succès avec Bella Vita. Et voilà ce que ça donne.
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0: Tracy Chapman, c'était Baby Can I Hold You. 1989, le premier album de Tracy Chapman sur lequel figure ce titre se vend à 1 million d'exemplaires en France. Elle reçoit un disque de diamant incroyable, n'est pas 80. Allez, bientôt 20h, vous allez retrouver Émilie Mazoyer, les essentiels de Décibel. Mais la musique continue en version 80 encore un petit peu. Jean Schultes arrive avec Confidence pour Confidence, juste après ça.
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2: Il était temps que vous veniez dans cette émission. Bonsoir, comment ça va?
3: Ben, ça va très bien, et vous?
2: Ça va très très bien. Marguerite, c'est pas compliqué. On vous a découverte le 12 octobre 2024 sur le plateau de la Star Academy, première émission de cette saison 2024-2025. Vous chantiez Corinne Charby.
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2: Tube des années 80, top 50 à mort. Deux mois plus tard, vous quittez la Starac le 28 décembre 2024 sur cette chanson-là.
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2: Sublime chanson d'Iseult, qui elle est, contrairement à Corinne Charby, pas du tout dans le top 50, et qui est une artiste indépendante, super chouette, super militante, et pas vraiment tournée vers le grand public. En tout cas, on lui souhaite que ça arrive un jour, mais là c'était pas le cas. Donc je me dis, en deux mois, vous avez renversé la matrice, vous êtes trop forte. Passer de Corinne Charby à Iseult en prime sur TF1. Vous êtes une magicienne, Marguerite.
3: Peut-être un peu. Moi, je ne sais pas si je suis passée de l'une à l'autre. C'est juste que j'aime l'une et j'aime l'autre, en fait.
2: Ça, c'est intéressant.
3: Je n'ai pas envie de choisir. Ouais. Je trouve que toutes ces chansons sont trop belles. Il faut donner de la place à toutes les belles chansons, qu'elles soient dans le top 50 ou pas.
2: Ouais. Alors vous, oui, mais la télé, surtout à 21h, surtout en prime time, surtout le samedi soir, elle préfère vraiment quand même laisser sa chance au tube. Et donc voilà, je trouvais que c'était chouette que vous ayez pu comme ça mettre en avant tout un tas de trucs. Je l'ai dit tout à l'heure, vous n'avez pas gagné donc cette édition de la Star Academy. En revanche, vous avez signé avec les filles, les meufs, un des tubes notamment de l'été dernier. Moi, j'ai passé mon été à chanter cette chanson avec ma fille de 11 ans qui l'adore, avec ma mère. Enfin voilà, c'est vraiment une chanson, je trouve, qui a fédéré. Quand vous l'avez enregistrée, vous imaginiez que ça deviendrait un hymne?
3: Non, pas du tout. Je crois que quand on veut faire un hymne, on n'y arrive pas. Je crois que si j'avais voulu faire une chanson qui rassemble comme ça et qu'on qualifie ensuite d'hymne, si c'était intentionnel, je l'aurais sûrement pas écrite pareil. Cette chanson, elle a une spontanéité. Le texte est absolument intact. On l'a écrite en une heure. Il n'y a jamais eu de changement de texte. C'est même les prises de voix qu'on entend dans la chanson sont les prises de voix du jour où on a fait la maquette et j'ai pas voulu refaire de voix. Parce que c'est vraiment elle est sortie comme ça et on n'a pas trop voulu y toucher après. Même en termes de réal, de prod, on a juste affiné quoi, mais c'est quasiment la maquette en fait.
2: Alors vous dites on, c'est qui on?
3: Eh bien moi je fais de la musique, en tout cas je travaille sur cette EP avec deux artistes notamment. Après il y a eu aussi des producteurs et une productrice additionnelle. Mais sur la composition et l'écriture, j'étais entourée de Vincha et un autre artiste qui s'appelle François Henry. Voilà, qui a aussi fait toute la réale de l'album.
2: Alors Vincha, on le connaît parce que pour le coup, il a beaucoup écrit avec des artistes qu'on connaît bien.
3: Bien sûr, comme Elena, Ben Mazoué, Mentissa, exactement.
2: Ouais. Et en revanche, le second, je le connais pas. Comment vous êtes retrouvée à travailler avec
3: François Henry? C'est une trop belle histoire parce qu'il se trouve que François Henry, c'est un artiste avec lequel mon frère Baptiste avait déjà travaillé. Il a aussi son projet solo dont moi j'étais absolument raide fan. C'est aussi un ami vraiment depuis des années de mon frère. C'était le témoin de mariage de mon frère. On a chanté ensemble au mariage de mon frère il y a des années. Et moi, j'ai toujours été très fan de FH et j'avais un peu ce rêve au fond de moi de faire de la musique avec lui un jour. Et quand je suis sortie de la Starac, j'ai dit je veux absolument. Et j'espérais qu'il accepte parce qu'on est aussi très proches dans la vie. Et j'avais peur qu'il accepte pas parce que ça peut aussi venir se faufiler un peu dans le rapport amical qu'on a, etc. Et au final, ça s'est trop bien goupillé. Et en fait, c'était aussi tellement concluant les premières sessions de studio qu'on a faites ensemble que c'est devenu un peu une évidence.
2: Alors, ce qui est fou quand même, c'est de se dire que les filles, les meufs, Marguerite, vous l'avez fabriqué avec deux gars. Oui, c'est
5: incroyable,
2: vrai.
5: Incroyable quand même.
3: Avec un gars en plus, parce que pour le coup, les filles et meufs, c'était que Vincha et moi.
2: Ah.
3: Le jour en tout cas de la création de la chanson. On était deux, enfin j'étais pas dispo, enfin bref, ouais. Et c'est assez intéressant. En plus, je sais que Vincha, à ce moment-là dans sa vie, explorait beaucoup aussi la question de la masculinité, des injonctions de masculinité, de virilité, etc. Et je pense que c'est peut-être ça aussi qui a insufflé dans le texte cette dimension, ce passage dans le deuxième couplet. Et je pense qu'au final, ça a donné aussi deux visions qui sont complètement complémentaires, parce qu'on est un homme et une femme dans la pièce. Et ça a donné peut-être aussi beaucoup de nuances au titre, ce que je trouve très chouette. Et moi, je préfère...

0: Gauthier.
1: Et nous, on adore Marguerite. Ça, c'est le premier tube. Les filles, les meufs, démarrer par un tube, ça doit quand même donner vachement d'élan, non, Marguerite?
0: Ah bah oui, carrément. Ça, franchement, ça donne une sacrée impulsion. Je crois que c'est bien aussi. Il y a quelque chose qui est bien, c'est qu'en vrai, quand Les filles, les meufs est sorti, j'avais déjà écrit toutes les chansons de l'EP. Et ça, je crois que c'est bien. Parce que du coup...
1: Vous n'avez pas essayé de reproduire le succès?
0: Non, et c'est vraiment...
1: Ça aurait été piégeux, ça.
0: Ouais. Oui, je pense. Et je pense que je me serais mis une pression. Et là, c'est vraiment chouette que j'ai pu... J'avais déjà cette petite bibliothèque de titres. Et depuis la sortie des films aussi, toutes les autres sessions de création que j'ai faites, c'était vraiment dans cette dynamique de me dire, en fait, reste dans le même esprit qu'au tout début, parce que c'est ça qui fait la musique qui te ressemble, quoi.
1: Petite bibliothèque de titres, c'est tellement plus mignon que EP.
0: Ah oui, c'est une petite bibliothèque.
1: Une petite bibliothèque, Grandir, première EP de Marguerite. Oui, il y a 6 titres. Et avec ces 6 titres-là, je trouve qu'on a une assez bonne idée de où vous voulez aller et d'où vous venez aussi. Parce que ça, vous l'avez beaucoup expliqué en interview, mais je veux bien que vous en disiez quelques mots aussi ici, parce que nos auditrices, nos auditeurs n'étaient peut-être pas au courant. Ce sont des chansons que pour certaines, vous portez en vous depuis très longtemps.
0: Oui, en fait, c'est des thématiques qui m'ont habité, qui m'habitent encore, mais qui m'ont habité toute ma vie jusqu'ici.
1: Donc d'adolescence,
0: d'enfance. Et en fait, c'était vraiment, je crois, important pour moi, pour commencer mon projet musical, de reconvoquer un peu la petite fille que j'étais, l'ado que j'étais. Et c'est ce qui est fait dans toutes les chansons, à un endroit ou un autre, dans une dimension ou dans une autre. C'est toujours, ça reste subtil, hein, mais c'était vraiment important pour moi. Je sais pas trop l'expliquer, mais c'est ce qui est venu naturellement dans le processus créatif et aussi dans le choix des chansons que je mettais sur le disque. Donc,
1: moi, je me suis dit que ça avait peut-être aussi à voir avec le fait qu'on vous a découverte donc dans cet énorme programme télé qui est la Starac, où on vous a vu matin, midi, soir, faisant du sport, rigolant, chantant, galérant parfois, et qu'en fait, on avait vu tellement de choses de vous. Vous vous êtes dit, attendez. Regardez, je suis ça aussi, et vous avez envie peut-être de dérouler un peu votre histoire.
0: Oui, c'est très juste. Je pense que d'ailleurs c'est un des premiers trucs que j'ai dit à mon label, c'était de dire en fait maintenant j'ai aussi envie de vraiment pouvoir maîtriser totalement ce que je raconte de moi, dans le sens garder. En fait, moi je pars du principe que tout ce que j'ai à dire et tout ce que je veux que le grand public sache de moi est dans les chansons. Et voilà, c'est de me raconter d'une autre manière, avec des vrais choix, des choix artistiques aussi qui me ressemblent. Et oui, effectivement, c'est ce que j'ai fait sur le disque.
1: Alors l'enfance est là, mais elle n'est pas idéalisée. L'enfance, c'est aussi l'âge des désillusions. Hein.

0: oui, les fées, ça n'existe pas. Alors, celles et ceux qui vous ont découvert avec les filles, les meufs, qui est une chanson vraiment hyper solaire, là, vous êtes plus dans le côté, vous êtes dans la, oui, le côté lunaire, on va dire, le côté plus mélancolique. Ça, c'est une part de vous qui est importante aussi.
1: Oui, c'est une immense part de moi. J'ai le souvenir d'une photo de moi quand j'étais petite, vraiment, où j'ai le regard complètement dans ma... Dans mon monde, et c'est une photo que ma maman elle me montrait souvent en me disant c'est tellement toi. Et c'est vrai que, mais sans, enfin, mais c'est juste que, ouais, je pense que j'ai cette, mais on l'a tous, mais moi, ouais, j'adore aussi la mélancolie, ça a été un refuge aussi vachement.
0: Ouais. Vous êtes le genre à mettre une chanson triste quand vous êtes triste pour y aller carrément,
1: ah,
0: quoi.
1: Ah ouais, carrément, ouais. Mais aussi pour explorer, pour aller au bout, en fait, des choses. Ouais, je sais pas trop pourquoi, mais c'est quelque chose qui fait partie de moi aussi. Et c'est aussi avec cette mélancolie-là, parfois, que je regarde le monde. Donc, je trouvais ça bizarre de pas la mettre dans le disque, quoi.
0: Ce qui est chouette aussi, c'est que, vu votre jeune âge, Marguerite, vous êtes pas si éloignée de ça, si déconnectée de ça, de votre enfant intérieur, de votre adolescente intérieure. Et c'est pour ça que souvent, quand, nous, les vieux, on parle de l'enfance, on l'idéalise totalement. C'était mieux. On avait pas mal au dos et on payait pas d'impôts. Donc, voilà, forcément, c'était mieux. Mais quand on est plus proche, on se rend compte qu'en fait, c'est vachement plus nuancé que ça, l'enfance. Et c'est pas forcément un âge d'or. Alors, c'est chouette, mais il y a des hauts et des bas, quoi.
1: Bien sûr. Et moi, d'ailleurs, toute mon enfance, je voulais qu'une chose, c'était de devenir une adulte, quoi. C'était vraiment mon obsession. Je voulais traîner avec les adultes. Je voulais parler comme une adulte et surtout qu'on me considère comme une adulte.
0: Vous vouliez quoi, la liberté?
1: Ouais, je crois que je voulais la liberté. Je voulais la maturité. Je voulais ça. Et pareil, c'est des choses, je ne sais pas expliquer pourquoi, mais c'est comme ça, c'est moi. Aujourd'hui encore, je supporte pas qu'on m'infantilise. Je crois que c'est la chose qui me déplaît le plus et qui peut me mettre dans une colère, dans une tristesse énorme. Donc c'est aussi ça, quoi. C'était mon obsession, grandir, en fait. Ouais. C'était vraiment mon obsession.
2: D'où le titre.
1: Ouais. Ouais, ouais, complètement.
0: Alors, ce qui est fou, c'est que dans le monde professionnel dans lequel vous évoluez maintenant, qui est la musique, il se trouve que c'est un milieu qui a été connu pendant des décennies pour infantiliser les femmes, en faire soit des muses, soit des poupées chantantes, qui n'avaient pas droit au chapitre. Et si jamais elles avaient une opinion du type Madonna, se faisait traiter de diva ou de femme difficile. Est-ce que là, en y étant, vous vous dites, ok, donc pas d'infantilisation, est-ce que vous êtes vigilante à ça?
1: Ouais, bien sûr. Bon, je le suis au quotidien. Je rajouterais aussi qu'on a eu aussi une époque et il y a encore du travail, mais où les femmes étaient aussi sexualisées
0: bien
1: beaucoup.
0: Sûr, ouais.
1: Et ça, ça a été en tout cas un vrai sujet pour moi parce que je le savais et j'avais vraiment pas envie de subir et de traverser ça. Je pense aussi que j'ai cette envie, en arrivant comme ça, en rejoignant cette nouvelle génération d'artistes et de chanteuses, j'ai envie de participer à ça, de mettre fin un peu à ce système qui a été effectif bien trop longtemps et dont plus personne ne veut en réalité, je crois. Je crois même pas que ce soit le genre de musique que les gens ont envie d'écouter et le genre de manière de vendre la musique auquel les gens ont envie d'assister. Et je crois que ça, c'est important de le dire aussi. Donc ouais, moi, ça a été effectivement un des sujets aussi centraux de ma réflexion autour de ce nouveau métier. Et je crois qu'aussi, c'est quand même très... Enfin, ça transpire aussi dans mes choix et dans nos choix à toutes. D'ailleurs, je le vois, toutes les artistes de ma génération de chanteuses, ouais, qui on est toutes quand même vachement imprégnées de ces envies là, de ce désir et de ce discours là qui nous est très important, je crois. Et ça rejoint aussi ce qui se passe dans la société aujourd'hui pour les femmes, en fait, aussi en général, quoi, une vraie libération et un vrai désir d'être autre chose que des corps,
0: ouais, voilà. des premières dauphines.
1: C'est pas la première fois et ce sera pas la dernière. 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
1: Il y a plein de façons d'envisager cette chanson Première Dauphine sur Grandir, parce que c'est un truc avec lequel il faut faire la paix justement en grandissant, hein, de pas être toujours choisi,
2: bien sûr,
1: pas toujours gagné. Ça vient de là cette chanson.
2: Ouais, ça vient complètement de là. En fait, c'est une chanson qui explore deux éléments pour moi. Vraiment, il y avait une partie de moi que j'avais très envie d'explorer en musique, c'était l'empathie, parce que on m'a toujours dit énormément, même mes psys me disaient tout le temps que j'en avais beaucoup. Et je crois
1: mes psys, vous avez entendu, c'est un dossier, Marguerite, il en faut plusieurs en fait.
2: Gros dose que je viens de lâcher.
1: C'est ça.
2: Mais en même temps, il faut en parler. Il faut prendre soin de sa santé physique et mentale.
1: C'est quelque chose qui n'est pas une tradition dans la musique.
2: Voilà.
1: Et qui aujourd'hui existe. Et tant mieux. Et si on en avait parlé avant, on aurait peut-être encore, je sais pas, des Amy Winehouse avec nous, par exemple.
2: Complètement.
1: Donc, c'est super d'en parler.
2: Ouais, complètement. Et donc, ce thème de l'empathie, d'être là aussi pour les autres, d'être tournée vers les autres, je trouvais ça important. Et aussi parce que moi, dans ma vie, j'ai été confrontée à beaucoup de contextes dans lesquels on est choisi ou pas. J'ai beaucoup de fois, quasiment à chaque fois, pas été choisie.
1: Et parce qu'il faut dire qu'avant la chanson, vous êtes aussi comédienne.
2: Exactement.
1: Donc même chose, casting, on est prise, on n'est pas prise, une copine est prise, on est contente pour elle.
2: C'est ça, et il y a cette espèce de combat intérieur en fait, entre ce que ça veut dire de soi, de ne pas avoir été choisie, mais ce que ça veut aussi dire de l'autre, que l'autre qu'on aime a été choisi. En fait, c'est important pour moi d'avoir cette chanson qui est un peu manifeste comme ça, je peux complètement être heureuse pour l'autre personne, même si moi je suis vraiment comme une loseuse et je me sens nulle et je suis un peu dans un coin de la pièce et la fête est finie.
1: Ouais.
2: Et en même temps, j'ai juste envie de me concentrer sur ça en fait, sur le succès de l'autre et je crois que c'est une chanson très importante. J'ai aussi c'est aussi venu parce que j'ai vu une interview d'Hakim Jemili qui parlait de ça et qui m'a trop marquée. Il en parle super bien, de dire en fait, on peut aussi être heureux par procuration. Enfin, je sais pas si ça se dit comme ça, mais
1: se réjouir du succès des autres.
2: Complètement, ouais. Et que ça peut provoquer un bonheur complètement sincère et complètement égal au bonheur qu'on peut avoir pour soi, en fait.
1: Bon. Ceci dit, on est ravis pour vous, comme quoi ça marche.
2: Maintenant, je me sens quand même plus Miss
1: Première Dauphine.
2: C'est
1: Miss France.
2: On est plein de Miss France en fait, mais
1: un gang de Miss France.
2: Un gang de Miss France. Même si je pense beaucoup de choses de ce programme qui je pense ne devrait pas exister, mais voilà, en tout cas,
1: devrait plus exister. Ouais, on n'ira pas. De toute façon, Marguerite, on n'était pas libre.
2: On n'irait pas. Non, c'est ça. Moi, j'ai judo ce soir-là. Mais j'envoie toute ma force aux candidates, évidemment, qui ont un courage énorme.
1: Voilà.

0: Ah ouais, c'est Marguerite qui est notre invitée ce soir. Et cette chanson, La Maison, bah c'est ça en fait. C'est avoir tellement envie de grandir, se trouver un peu à l'étroit dans sa condition d'enfant et se dire, mais quand je serai grande, ma maison, elle aura tout ce que j'aime.
1: Exactement.
0: Vous y êtes là, vous y arrivez, vous le sentez venir?
1: Et ouais, je commence à y arriver. Hein. Franchement, c'est aussi... Mais c'est marrant parce qu'en fait, même quand je me suis installée dans mon premier appart, je trouvais pas ce truc.
0: Pas encore.
1: Ouais, je pense qu'en fait, c'est aussi le chemin d'une vie en vrai. Parce que même si on trouve un endroit où on se sent bien, ben en fait, il y aura un autre truc dont on aura envie. Et voilà, c'est juste comprendre qu'en fait, ce qui est important, c'est de savoir où on se sent chez soi et de prendre soin de ça, en fait. Ouais. Et d'être dans la construction, dans une énergie de construction.
0: En tout cas, vous lâchez un sacré dossier dans cette chanson. Ça vous fait un point commun avec Whitney Houston, par exemple. Vous avez commencé à chanter à l'église, comme les chanteuses soul américaines et tout. À la messe, en France, on chante. Aussi, c'est nouveau ça.
1: Et oui, bon, ouais. Après c'était gospel, vraiment... Hein. Non mais non. En fait c'est vrai que j'étais dans une famille où j'allais à la messe tous les dimanches quand j'étais petite.
0: Vous dites que c'est long dans la chanson, c'est drôle.
1: Ouais, c'était long. C'était long et...
0: et on n'est pas très bien assis.
1: Et on n'est vraiment pas bien assis, ouais. Et il fait froid et je comprends pas ce qu'on dit et je comprends pas ce que je fais là.
0: Mais vous chantez.
1: Mais il y a des chants et ouais. Je crois que c'est vraiment ce qui m'a fait tenir ces dimanches si long, c'était de pouvoir au moins chanter les chansons qui parfois ont des refrains, je dois dire, assez catchy.
0: Mais oui, c'est vrai.
1: S'il y a bien une chose qu'on peut apprécier dans une messe, ce serait ça.
0: En tout cas,
1: pour ma part et de mon point de vue personnel, évidemment. Et voilà, et moi, c'était ce qui me faisait tenir, en fait. Et je chantais, voilà, je voyais mon papa aussi chanter et dormir entre les...
0: Entre les champs.
1: Voilà le dossier.
0: Parlons d'émotion, puisque cette chanson, Les Avions, ça nous a mis la larme à l'œil à moi et à Iris, qui est derrière la vitre, qui réalise cette émission.

0: Voilà une excellente question à laquelle on ne trouvera jamais la réponse. Hein. Est-ce qu'il y a des trucs indestructibles dans la vie?
1: Franchement, je ne crois pas.
0: Non.
1: Je crois pas, et je crois que c'est aussi ce qui éprouve cette chanson, c'est que je trouvais ça intéressant parce que le refrain il est très presque enfantin, c'est presque enfantin cette question. Un enfant peut-être pourrait poser cette question à son parent, etc. Et je trouvais ça intéressant parce que c'est vrai que ça parle du désamour, de la rupture amoureuse, et j'avais envie de parler de ça aussi, de l'enfant intérieur qui est complètement blessé. Parce qu'on apprend aux enfants que dans les contes de fées,
0: normalement c'est tout pour toujours.
1: Ouais. Et je trouvais ça joli, ouais, de reconvoquer cette question-là et de pas y répondre en fait.
0: C'est ça. Ou peut-être vous y répondrez dans l'album. Je sais pas. Dites-moi, parce que cette collection, cette petite bibliothèque de 6 chansons qui sont toutes formidables. Vous avez d'autres chansons en vous, j'imagine. Vous allez partir en tournée aussi avec d'autres chansons, forcément.
1: Oui, il y aura quelques exclusivités à la tournée. C'était important pour moi de faire découvrir des morceaux dans ce contexte-là du live. Je pense que ça va être trop chouette et j'ai hâte. Mais en effet, moi, je suis de toute manière, j'aime faire des chansons, donc je vais continuer à en faire. C'est sûr que j'ai pas envie de m'arrêter à une bibliothèque de 6, enfin une bibliothèque avec 6 livres. Je pense
0: que c'est pas assez.
1: Un petit peu en rond.
0: donc vous bien êtes sûr toujours en
1: ouais je travaille processus. Sur la suite, j'essaye aussi de m'inspirer énormément dès que je peux et voilà pour continuer à raconter des choses.
0: Eh bien, bonne route, Marguerite.
1: Merci beaucoup
0: d'être venue nous voir. Grandir est disponible. Et c'est assez rare pour être souligné, disponible également en vinyle. Parce que les EP, les petites bibliothèques de chansons, parfois, on se dit, on va pas faire de vinyle. Marguerite a fait un vinyle. Et je crois que vous encouragez tout le monde à aller plutôt l'acheter chez des disquaires indépendants.
1: Ben oui. Alors évidemment, le disque, il est disponible dans les Fnac, dans les Cultura. Mais je crois que c'est cool aussi de rappeler qu'il y a des disquaires dans les villes et dans les villages aussi parfois. Et c'est hyper important de les soutenir aussi parce que c'est des lieux quand même aussi de rencontres, de conseils. Et c'est important pour moi aussi de le dire.
0: Bisous les disquaires. Bisous Marguerite.
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0: Bienvenue dans Décibel. C'est la première fois qu'on fait une émission ensemble. Je suis très contente.
5: C'est gentil, merci.
0: Bienvenue ici. Avant de parler de ce nouvel album, j'aimerais savoir quelle est la place du son qui arrive dans votre envie de fabriquer ce nouvel album.

0: suis étonnée quand vous me dites que vous avez tout le temps envie de faire un disque. Moi, j'imaginais que quand on a plusieurs métiers, vous faites du cinéma, vous faites du théâtre, etc. Puis il y a aussi sa vie perso à soi où parfois on a envie de faire autre chose loin du public. Je pensais que oui, les envies se relayaient.
1: Oui, alors vous avez raison, parce que quand je dis j'ai tout le temps envie de faire un disque, c'est pas pour en faire tout le temps.
0: Ah oui, voilà.
1: C'est en fait l'envie est tout le temps là. Après, je sais qu'il me faut du temps pour le faire bien, et que surtout j'ai le privilège qu'on me laisse le temps de prendre ce temps. Mais effectivement, quand je tourne un film ou que je fais du théâtre, j'ai pas envie de faire un disque. J'ai envie de faire le film ou la pièce de théâtre. À partir de votre envie et la concrétisation de cette envie, ça prend quelques années.
0: Et est-ce que c'est bien justement que ça vous manque?
1: Oui, c'est bien. Après, en fait, je peux pas dire que ça me manque non plus, parce que quand je fais autre chose, j'adore ce que je fais.
0: Oui, ouais.
1: Et puis, quand je me mets à travailler sur la musique, en fait, j'ai pas le temps que ça me manque, parce que je suis tellement en train de travailler dessus que ça manque pas, je suis en plein dans la musique.
0: Ouais. Donc, et alors pour ce disque-là, spécifiquement, vous avez mis, alors l'expression est moche, mais elle est imagée, les mains dans le cambouis, vraiment, on va en parler, mais vous êtes partout sur cet album, évidemment c'est le vôtre et vous chantez, mais vous êtes à la production, à la fabrication, on vous voit au chœur, au clavier parfois aussi, enfin aux arrangements, c'est hyper réjouissant de voir à quel point vous l'avez embrassé ce disque. Ça, c'était une envie depuis plusieurs albums de vous impliquer de plus en plus dans la fabrication.
1: Ouais, depuis mon 4e album, ça a toujours été le cas. J'ai toujours écrit plus ou moins ou composé des chansons et participé à l'arrangement, à la réalisation du disque. Là, il se trouve que celui-là, depuis sa conception, c'était vraiment un album fait à trois avec Étienne Dao et Jean-Louis Pierrot à six mains, tous les trois, depuis les chansons qu'on a écrites chacun de notre côté, plus après celles qu'on a écrites ensemble. Mais l'élaboration de ce disque, les maquettes, leur construction, leur arrangement, ça, on l'a vraiment fait tous les trois, tout ensemble, à l'unisson, avec, en étant en même temps très différents et très complémentaires, ce qui fait que le talent et l'expérience de l'un ou de l'autre nous a fait monter ce disque en puissance, je trouve.
0: Oui, je trouve aussi. Il est exceptionnel, le retour des beaux jours, ces beaux jours, on les appelle évidemment sur la chanson titre. Allez.

0: bonjour. C'est un pays imaginaire, c'est quelque chose qu'on veut retrouver, c'est quelque chose qu'on peut souhaiter très fort, c'est un rêve, ça peut devenir réalité. Comment vous les voyez, vous, les beaux jours?
1: C'est tout ça, mais vous avez mis peu de réalité dans vos commentaires, mais je suis d'accord avec vous, c'est par la force des choses, évidemment, c'est ce qu'on ressent. Mais le titre de ce disque, bon déjà c'est le titre d'une chanson qu'a écrit Étienne Dao sur ce disque, que j'adore cette chanson et j'adore ce titre. Et l'idée de donner ce titre à l'album, c'est, oui, effectivement, c'est comme un espoir, comme une prière, en tout cas de tendre vers les beaux jours, ça me paraît évident pour moi, même si c'est pas facile tous les jours.
0: Non.
1: Vraiment, vraiment. Et puis c'est pas facile, c'est plus ou moins facile selon là où on est né. Donc et évidemment, c'est quelque chose qui parfois même est impossible à concrétiser pour certains. Mais j'ai l'impression que la phrase peut être un leitmotiv.
0: Ouais. C'est ça, ou un mantra. D'ailleurs, c'est ce que je ressens en écoutant Éléments. Il y a vraiment ça, ce côté mantra,
1: oui.
0: Où on les appelle les beaux jours, et puis à force de les chanter, ça va arriver, quoi.
1: Exactement, exactement. Il paraît que ça marche d'une certaine façon, parfois.
0: Il faut y croire.
1: Oui.
0: En tout cas, on a envie d'y croire, en vous écoutant. Vanessa Paradis, je voulais vous demander quel est votre rapport avec la nature. On a beaucoup parlé des villes avec vous. Vanessa Paradis, c'est Paris, oui, mais c'est aussi New York, oui, mais elle a enregistré à Bruxelles, oui, mais Los Angeles.

0: Et puis quand vous parlez de Los Angeles, en fait, vous parlez de la nature de Los Angeles, les tremblements de terre, les fleurs, la pluie, les plantes. Tout ça, c'est la nature qui dévore presque cette ville tentaculaire. C'est quoi votre rapport avec la nature ?
1: Il est crucial, le rapport à la nature. Il est transcendant, il est rassurant, inquiétant. Il est plus grand que nous. Il était là avant nous. Il sera là après. Nous. La nature, c'est grandiose. Il y a des arbres qui poussent sur terre, qui font pousser des fruits, qui nous nourrissent. Enfin, la beauté de cette existence. Et la nature répare. La nature protège, console, fait réfléchir, fait le tri. La nature, c'est primordial. La nature. On vit grâce à elle. Ouais. Et puis, quand on est un peu perdu dans sa vie, d'aller simplement marcher, juste marcher, en essayant d'arrêter de réfléchir et de... Je trouve que quand on revient d'une balade comme ça, de la nature, on va toujours mieux quand on revient.
0: Le retour des beaux jours, nouvel album de Vanessa Paradis. C'est un album d'amour, on peut dire ça. On parle de chansons d'amour, on pourrait dire que c'est un album d'amour.
1: Bien sûr, bien sûr. Ouais. C'est souvent le cas avec moi.
0: Oui.
1: Mais oui, bien sûr, c'est un album d'amour.
0: On va pas faire de la psychanalyse, mais vous vous êtes demandé pourquoi toutes ces chansons d'amour, justement. Pourquoi est-ce que, alors quand c'est pas vous qui écrivez les textes, pourquoi est-ce que votre cœur vous portait vers des chansons qui parlaient d'amour?
1: Parce que je sais que ça me touche, ça parle de moi et ça parle des autres. Donc une chanson, on cherche à la faire sienne, mais à la partager avec le public, en tout cas qu'elle résonne dans leur esprit, dans leur cœur, qu'elle parle d'eux. Et l'amour, ça parle de nous tous.
0: Ah oui, oui, oui. Alors sous toutes ses formes évidemment, et chacun prendra la chanson qui correspond le plus au moment de sa vie. Mais si vous êtes en pleine rupture, Vanessa, est-ce qu'il vous faut en stock? Au moins la rupture avec vous, on danse.
1: Non, c'est vrai, mais en même temps, c'est aussi une chanson d'indépendance.
0: Ouais.
1: C'est pas qu'une chanson qui parle à l'autre. C'est une chanson de rupture, mais c'est aussi une chanson de quelqu'un qui prend sa vie en main et qui écoute vraiment plus son cœur que celui de l'autre, qui peut lui raconter des histoires, ou en tout cas qui a plus de mots que d'actes. Et j'ai aimé cette chanson de girl power.
0: Exactement, ça donne de l'élan, tout comme Make You Mine. Si vous vous demandez s'il faut faire le premier pas, Vanessa vous dit mais oui.

0: vous êtes en studio, est-ce que vous pensez à la réaction du public? Je sais que certains artistes sont allergiques à ça et se disent oh non, faut surtout pas que j'y pense, ça va m'influencer. J'ai l'impression que c'est pas votre cas.
1: Non, mais c'est pas exactement la réaction du public, parce que ça on peut jamais savoir. Mais en revanche, il y a des chansons où on est en studio et immédiatement on se projette sur scène en se disant oh, ça va être génial sur scène. Les chansons tout de suite en fait, parce que elles ont une vie interminable, les chansons, et pendant qu'on les élabore, qu'on les habille, qu'on les décore, qu'on les joue, après on se dit oh là là, ça risque d'être très chouette et que ça pourrait plaire au public. En tout cas, ça va mettre la pêche dans le tour de chant, dans la setlist et tout, on pense à ça.
0: Est-ce que la musique, vous pensez, peut être un outil pour se sentir mieux?
1: Ah mais j'en suis sûre même, je ne parle pas de ma musique.
0: Ouais.
1: La musique en général, ouais. et les chansons qu'on choisit, bien sûr. On nous a dit il y a quelques années que ce n'était pas un art essentiel, mais quelque part, ouais. il apporte du sourire, du soleil et du réconfort aux gens, et en tout cas, moins de solitude, parce que quand on entend sa propre histoire dans un texte, on se sent moins seul. Et puis, la musique nous permet de s'exprimer, de danser, de d'évacuer du stress, c'est le au début de l'humanité, ça se passait comme ça déjà,
0: ouais.
1: Avec des percussions et des chants et de la danse, et ça a toujours été l'histoire des humains, enfin une partie de leur histoire.
0: Il y a sur ce disque une chanson un peu à part, qui s'appelle Trésor. Alors, je la trouve incroyable. J'ai vu que celle-ci, vous l'aviez fabriquée toute seule. C'est-à-dire que les paroles et la musique sont de vous. Vous êtes crédité aussi au chœur, à la guitare, au clavier. Donc, j'ai l'impression que c'est vraiment votre bébé, cette chanson Trésor. Et alors, elle sonne comme ça.

0: Alors c'est marrant parce que c'est des sonorités qui à la fois peuvent nous penser à des titres de rap de Los Angeles, vraiment rap américain, West Coast. Et il y a un petit côté aussi, le travail que Mark Ronson avait fait sur l'album d'Amy Winehouse. D'où ça sort tout ça? Racontez-moi comment vous l'avez fabriqué.
1: Ce que vous dites comme référence. Moi c'est mon amour du rap des années 90-2000. Alors c'est West Coast, East Coast, enfin je les aime des deux côtés.
0: C'est mieux pour la santé d'aimer les deux.
1: Oui. J'ai toujours, même si mon projet n'a jamais été de devenir rappeuse parce que je le ferais pas bien du tout, mais en revanche la rythmique de rap de cette époque-là me plaît tellement, et donc c'est aussi parce que j'ai appris à enfin me servir de logiciels sur l'ordinateur pour arriver à, alors c'est pour ça que je suis créditée au piano et la guitare, parce qu'il y a certaines chansons que j'avais maquettées toute seule, et ça c'était un nouveau truc dans ma vie de chanteuse, c'est que d'aller un petit peu plus loin que mes compositions guitare voix ou piano voix, c'est que j'ai réussi un petit peu, j'ai appris à les élaborer un petit peu plus loin, et en tout cas dans la rythmique. Et voilà, et cette rythmique là c'est une de mes préférées, c'est celle qui me fait danser depuis mon adolescence, donc c'est aussi quelque chose de très qui fait partie de moi, de mon panthéon musical. Aussi
0: vous avez fait un super duo avec Nekfeu qui s'appelait Dans l'univers aussi. Oui, donc le rap, voilà. Alors oui, vous n'allez pas devenir rappeuse, enfin quoique, n'insultons pas l'avenir, Vanessa,
1: on sait pas. Non mais c'est mais j'adorerais ça, mais je franchement il faudrait s'entraîner, quoi. Pourquoi pas?
0: Mais ceci dit, c'est chouette qu'une artiste aussi populaire que vous dise son amour du rap, parce que c'est vrai que, souvenez-vous, quand vous avez commencé, il y a plein de rappeurs qui commençaient aussi, et on disait, oui, non, mais ça, c'est une sous-culture, une sous-musique, etc., etc. Et finalement, avec les années, quand on vous entend sur un album de Nekfeu, ou quand vous faites des clins d'œil au rap sur vos albums à vous, on se dit que, ça y est, elle est installée.
1: Le rap, c'est extraordinaire, le rap. Ouais. C'est un mouvement musical très, très, très important. En plus, c'est ce que ça veut dire rap. Il y a pas beaucoup de gens qui savent.
0: Non.
1: C'est tellement beau. Ça veut dire rhythm and poetry, rythme et poésie. Donc, franchement, c'est un art très très important. Et puis qui fait chanter, danser, rapper tellement de gens sur la planète. Donc, il a raison d'exister, le rap.
0: La scène, je sais que c'est important pour vous. Moi, je vous ai vu plusieurs fois en concert et j'ai vu à quel point vous êtes à la fois extrêmement généreuse et à la fois une éponge à ce que les gens vous envoient, les gens du public. C'est quoi votre rapport avec ce public que vous avez connu toute jeune? Vous avez commencé votre carrière, vous étiez ado. C'est quoi votre rapport avec eux?
1: Il y a un public qui me suit depuis très longtemps, donc c'est des retrouvailles, c'est souvent des retrouvailles, oui. Et puis il y a aussi des nouveaux venus. Ouais. Et alors le rapport avec le public, c'est que dans les concerts, en fait, on ne peut faire un bon concert qu'avec leur participation. Et leur participation, c'est de parfois, en fait, c'est assez étrange. Parfois, on peut avoir un public plus calme que d'autres. Puis d'ailleurs, les jours de semaine font beaucoup aussi pour l'énergie du public.
0: Ah, c'est vrai.
1: On n'a pas le même public en début de semaine qu'en fin de semaine, quand les gens savent qu'ils n'ont pas besoin de se lever tôt le lendemain et qu'ils peuvent plus se lâcher et tout ça. Donc, l'ambiance s'accélère, ça se devient de plus en plus chaud en fin de semaine, ça c'est vrai. Et puis, le rapport avec le public, c'est que j'ai un grand, grand respect pour le public qui paye une place pour venir vous voir, prend du temps pour venir vous voir, se déplace pour venir vous voir. Donc, il faut qu'il passe une bonne soirée, le public, voilà. Et je ferai tout pour qu'il passe une bonne soirée. Et en fait, nous, on répète, les musiciens, on prépare un show, le public vient. Et puis, il y a aussi un truc en plus, parfois, qui peut se passer, c'est la magie de la soirée, de notre rencontre et du moment, en fait, qui fait que le public nous galvanise, on galvanise le public, et tout ça monte de plus en plus haut et peut donner quelque chose d'incroyable.
0: Ouais.
1: Vraiment très fort.
0: Quand les émotions fortes arrivent sur scène, alors il y a deux teams, il y a la team je ravale tout, il faut pas que je pleure parce que je suis en train de chanter, ou alors la team je pleure, je laisse venir les larmes. Vous, comment vous faites ça?
1: Il n'y a pas de team parce qu'en fait, on joue dans plusieurs équipes.
0: Ouais.
1: C'est que on n'est pas fait de la même force ou de la même vulnérabilité tous les jours. Donc une tournée, les concerts se passent sur tous les jours de votre vie. Il y a des jours où on est costaud, d'autres on est moins costaud. Ça dépend aussi comment le public vous émeut, ce qui se passe ou notre force du jour, quoi, ouais. En fait, à quel point on est vulnérable ou pas, à quel point on se laisse partir dans les émotions. Parfois aussi, on a un manque de sommeil qui nous rend un peu plus fragile, ouais, que d'autres jours. Enfin.
0: Mais vous n'avez pas peur de ça. De toute façon, si ça arrive, ça arrive, quoi.
1: Non, je me dis, pas trop pleurer sur scène parce que on peut pas chanter quand on pleure. On a trop de sanglots dans les voix. Donc, non, le but, c'est de pas pleurer quand même. C'est plutôt de rigoler, enfin, de chanter surtout.
0: Ouais, mais pas se laisser, submerger par les émotions.
1: Non, mais, après, pourquoi pas, quoi. Mais quand on est submergé, après, on maîtrise moins ce qu'on veut donner aux gens. Donc, c'est pas l'idée, mais si ça arrive, c'est pas grave.
0: Il y a un travail sur cet album incroyable autour des chœurs. Exemple, la chanson Un amour de jeunesse.

0: ça participe à cette ambiance années 60, années 70. Depuis quelques années, ouais, les chœurs, je sais pas, moi, je faisais pas attention en écoutant les disques. Et là, sur le vôtre, je les ai entendus. Vous avez mis un chœur particulier à travailler ces chœurs?
1: Absolument. Puis je travaille aussi avec le roi des chœurs, hein. Étienne Dao, c'est quand même le roi des chœurs et des gimmicks. Bien que moi, j'aime beaucoup ça et que je travaille toujours beaucoup mes chœurs sur mes disques, les précédents disques, même si vous avez pas entendu.
0: Je m'étais pas rendu compte.
1: Oui. Non, mais parce que j'adore ça, en fait. C'est un travail, en fait, c'est un autre travail d'habillage d'une chanson parce que on fait des chœurs, on les harmonise. Tout d'un coup, ça devient un instrument, les chœurs. Et Étienne Dao est très fort aussi pour faire des chœurs que les gens dont les gens se souviennent et qui font partie d'une intro ou du milieu d'une chanson et qui est des phrases que le public répète, ouais, souvent dans les concerts. Et ça, j'adore ça. Je lui ai évidemment demandé d'en créer plein sur les disques.
0: Et puis il y a cet orchestre, il faut quand même qu'on en parle, hein, un orchestre de 27 musiciens dirigé par Sally Herbert, enregistré à Abbey Road. Mais ça ne suffit pas, c'est dans le studio 2 de Abbey Road. C'est le studio des Beatles.
1: Exactement.
0: C'est pas la première fois que vous avez des cordes sur vos disques. Est-ce que c'est la première fois, en revanche, que vous alliez à Abbey Road?
1: Oui. Non seulement c'est la première fois que j'allais à Abbey Road, mais c'était la première fois que j'avais autant de cordes qui enregistraient en même temps. D'habitude, on faisait ça un petit peu plus petit. Il y a beaucoup moins de musiciens et puis ils jouent sur plusieurs pistes et on arrive à faire à recréer pas un orchestre mais quand même un petit peu plus de que 4 musiciens par exemple. Mais là ils étaient 27 et c'était époustouflant parce que on a travaillé avec des cordes synthétiques pendant des mois pour construire les chansons, donc on avait ces sons de fausses cordes dans les oreilles pendant des mois. Et puis à la toute fin de l'enregistrement, c'est là qu'on est allé à Abbey Road, qui est un studio mythique dans lequel les Beatles ont enregistré tous leurs premiers albums avec George Martin. Et il y a les Pink Floyd aussi, et puis il y a plein d'autres gens qui ont enregistré dans ces studios. Mais et puis le studio est dans son jus, et le décor est exactement le même, donc c'est assez troublant quand on arrive dedans, parce que si vous regardez des photos sur Internet, c'est la même chose. Et j'ai aussi pu jouer sur des pianos sur lesquels John Lennon ou Paul McCartney ont joué. Ils étaient là,
0: ils sont
1: identiques, c'est les mêmes, ils sont même au même endroit. Donc ça, c'était très, très émouvant. Mais je dois dire, ce qu'il y avait de plus émouvant, c'était d'entendre les parties de cordes qu'on a travaillées pendant des mois jouées par des vrais grands musiciens, tous ensemble d'un coup, quoi. C'était très, très, très, très beau et émouvant.
0: Est tellement beau que vous avez décidé d'ouvrir l'album avec un orchestre et aussi la fin de l'album, la première et la dernière minute du disque finalement, c'est cette musique sublime.

0: ça veut dire que vous partez en tournée avec 12 choristes et un quatuor à cordes, Vanessa?
1: Non, c'est pas possible.
0: C'est pas possible.
1: Ça dépend, pour certains, c'est possible. Là, non, c'est pas le cas.
0: Mais
1: non.
0: Ceci dit, ça pourrait vous donner envie. Je me souviens de votre album live, Une nuit à Versailles, qui était acoustique, mais où il y avait déjà des cordes et tout. Et on se dit, pourquoi pas un concert symphonique une fois?
1: Non, mais ça m'est arrivé une fois, il y a très longtemps, aux Nuits de Fourvière, j'avais joué mon sixième album Love Song avec l'orchestre symphonique, enfin l'école, le conservatoire, pardon, les élèves sortant du conservatoire de Lyon.
0: Ouais.
1: Et on avait enregistré l'album en entier en concert avec tout l'orchestre. Mais oui, mon rêve, ce serait de le refaire un jour, peut-être en intérieur. Là, c'est en extérieur, c'est toujours plus... plus compliqué en extérieur, enfin dans le vent, dans les conditions là, mais j'aimerais tellement ça parce que j'aime tellement être habillée, enrobée de musique là quand on est au milieu d'un orchestre. Moi, ça me bouleverse, ça me chavire complètement.
0: Et ce disque s'y prête très bien. Alors, je vous donne l'info, Vanessa, vous en faites ce que vous voulez, mais ici à Radio France, on a un super orchestre symphonique et on a un grand chœur de jeunes filles et jeunes garçons qui s'appelle la Maîtrise de Radio France. Et je trouve que avec votre album et avec cette envie que vous avez, tout ça, ça pourrait donner un truc complètement fou.
1: Très bonne idée.
0: Vanessa Paradis, merci d'être venue nous voir et bonne tournée à vous.
1: Merci
0: Vanessa.
1: Beaucoup, merci de m'avoir accueillie.
0: Merci.
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2: Bonjour, je m'appelle Gérard Monange et la bibliothèque est devenue mon lieu préféré pour partager ma passion pour le jeu d'échecs. Dame prend F7, échec et mat.
3: Comment vous est venue la passion des échecs, Gérard ?
2: Quand j'avais 17 ans, je me suis arrêté devant la vitrine d'un magasin de jouets et j'ai vu un jeu d'échecs. Et ce jeu d'échecs a été pour moi un phare, puisqu'il m'a permis de réaliser mon métier, c'est-à-dire d'être professeur d'éducation physique.
3: Ce qui est marrant, entre guillemets, dans votre histoire, c'est que vous avez été prof de sport, et là, maintenant, vous êtes mis à apprendre les échecs dans cette bibliothèque.
2: Le hasard a voulu que Colette m'a fait découvrir d'abord l'écoquartier Ginko où j'habite et j'ai découvert la bibliothèque de Bordeaux-Lac. Ce lieu m'a plu et j'ai rencontré un joueur d'échecs et c'était le début de cette merveilleuse aventure.
3: Une formidable aventure qui marche hein, parce que vous avez eu beaucoup d'élèves depuis. Comment vous expliquez ce succès, Gérard ?
2: Alors je crois que je vois le jeu d'échecs différemment. Un enfant n'est plus dans une cour d'école, il est devant un échiquier, il va raconter son histoire. L'échiquier, c'est une toile. Et chaque coup, chaque déplacement de pièce va peut-être faire un chef-d'œuvre. Où l'enfant écrit son histoire, ce n'est plus la cour de l'école, c'est une réponse à leurs problèmes, c'est une magnifique peinture que tout le monde est capable de composer. Le jeu d'échecs, c'est la vie. Tout ce qu'il découvre sur le jeu d'échecs, il va le découvrir et il aura les meilleures réponses possibles. Et sa route sera la plus belle possible.
3: Donc Gérard, vous avez commencé les échecs à 17 ans. Maintenant, vous avez 80 ans. Qu'est-ce qu'on peut vous souhaiter ?
2: Continuer de pouvoir apporter ma passion à tous ces joueurs. Et rien ne pourra m'empêcher de continuer de faire encore un bout de chemin et d'aider tous ces jeunes.
3: Et en plus, on le rappelle, vos ateliers sont totalement gratuits.
2: Oui, vous êtes les bienvenus. Et n'oubliez pas que avant de commencer une partie, vous avez les mêmes pièces que votre adversaire. Il n'y a ni vainqueur ni vaincu. Croyez en vous.
3: Eh bien, merci beaucoup, Gérard.
2: C'est moi qui vous remercie de m'avoir tendu le micro. Je souhaite à tous les mordus, les fans de ce jeu, de venir me voir, de passer un bon moment autour d'un jeu d'échecs.
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4: Révolutionner un domaine, ça tient à pas grand-chose. Et le destin de l'Isérois dont on va parler en est peut-être le meilleur exemple.
5: Nom de Dieu !
4: Adolphe Pégou vient au monde le 13 juin 1889 à Montferrat, à côté du lac de Paladru, dans une famille d'agriculteurs.
6: Paysans, c'est dégueulasse !
4: Mais labourer des champs, s'occuper des semailles, c'est pas le projet pour Adolphe. Dès qu'il a 18 ans, bye bye la ferme, bonjour la grande muette, il s'engage dans l'armée et c'est là qu'il va faire une découverte qui va changer sa vie, le pilotage aérien. Revenu à la vie civile, Adolphe Pégou ne chôme pas. En moins d'un mois, il passe du statut de débutant à l'obtention du brevet de pilote.
7: Vous avez fait à 4G un piqué inversé avec un MiG-28.
4: D'ailleurs, un mois, c'est encore le temps qu'il lui faudra pour être embauché comme pilote d'essai par Louis Blériot, l'une des références de cet univers à l'époque.
8: Waouh ! Tout le monde se calme !
4: Mais Adolphe ne va pas s'arrêter là. C'est un enchaînement de premières qui va faire sa légende. Parce que le 19 août 1913, première, il est le premier pilote à sauter en parachute.
9: Hé hey Adolphe, on pensait t'attacher un gros drap dans le dos pour que tu sautes d'un avion qui pourtant fonctionne très bien en plein vol. Qu'est-ce que t'en penses ?
4: Et alors que la descente se fait tranquillement, il observe son avion qui descend tout seul. Sans personne aux commandes, Pégou voit son appareil faire des figures qu'il n'a jamais vues de sa vie. Sa première pensée, c'est de se dire
10: « C'est de toute beauté !»
4: Et la seconde, mais des manœuvres comme ça, ça pourrait permettre à un pilote de se sortir de situations désespérées. Une réflexion qu'il va mettre en application un mois plus tard, c'est décidément une constante, en réalisant le premier vol tête en bas de l'histoire, 400 mètres la margoulette inversée, et devant son patron Louis Blériot.
11: Quelle histoire ça aussi.
4: Le 21 septembre 1913, moins d'un mois après cette performance, le bougre accélère. Adolphe Pégou réalise cette fois tout un programme de figures acrobatiques qui se termine par le désormais célèbre loupé.
5: Attends, je t'explique mon idée, enfin.
4: Adolphe Pégou est-il le premier à l'avoir réalisé ? Les historiens n'arrivent pas à trancher entre lui et le russe Piotr Nesterov. Mais ça n'empêchera pas la légende de l'Isérois de naître à ce moment.
6: Impeccable, non ?
4: Toute la presse relate sa démonstration. Il est demandé de partout. En Europe, en Russie, même en Allemagne, où on n'est normalement pas très fan des Français à l'époque. Cette star de la voltige se produit devant parfois des dizaines de milliers de personnes. Et alors que les États-Unis réclament aussi de voir Adolphe dans leurs cieux, la Première Guerre mondiale éclate. Adolphe Pégou est affecté au 2e groupe d'aviation de Reims et rapidement, le professionnel des acrobaties aériennes utilise son savoir-faire pour s'imposer dans les airs. Premier pilote à remporter 5 combats aériens de l'histoire, Adolphe Pégou devient donc le premier as de l'histoire de l'armée française.
8: Et Verboten aussi.
4: Pégou, pionnier jusqu'au bout. Sa légende prendra fin le 31 août 1915. Il rencontre dans le ciel Otto Kandulski, l'un de ses anciens élèves et pilotes allemands, là-bas dans les airs, pas loin de Belfort. L'aviateur germain et son mitrailleur lui rendront hommage quelques jours plus tard en déposant une couronne de fleurs ornée de l'inscription « À Pégou, mort en héros pour sa patrie ». Ses inventions ne furent pas suffisantes pour lui sauver la vie. Adolphe Pégou, le pionnier de la voltige aérienne, est un Isérois, illustre Isérois.
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11: Arnaud Fromage est avec nous chaque matin. C'est l'heure de la nécessaire minute comtoise. Mon cher Arnaud, bonjour.
12: Bonjour.
11: Du côté des radars, il y a des petites surprises. On donne vraiment des drôles de noms aux choses, parfois, chez nous, en Franche-Comté.
12: Oui, et en voici un nouvel exemple. Alors, petite mise en situation. Vous êtes en voiture, vous venez de Belfort, et vous roulez en direction de la chapelle sous Rougemont. Bref, vous êtes sur la départementale 83. Vous passez de nez avant d'arriver à Rop. Là, vous passez devant la mairie, sur l'avenue Charles de Gaulle. Il y a Céline Coiffure, mais vous continuez. La petite patte d'oie à la Vermenoncourt, vous restez sur la route principale et vous avancez encore un petit peu. Il y a les jolies maisons typiques là sur le côté et c'est là, dans le virage, qu'il faut freiner tout simplement parce qu'il y a un radar.
11: Oh bah pas mal la petite balade là autour de Belfort, je vois pas vraiment où vous voulez en venir Arnaud.
12: Eh bien exactement à cet endroit précis, là, sous le radar, en face de la boîte aux lettres. Parce que ce n'est pas n'importe quel radar, c'est celui qui est surnommé le radar Johnny Hallyday. Mais alors, pourquoi allez-vous me demander maintenant que j'ai réussi à capter votre attention ?
11: Eh ben oui, pourquoi le radar de Johnny Hallyday, Arnaud ? Oui.
12: Pour comprendre, il faut remonter à février 1970. L'idole des jeunes a donné la veille un concert à Strasbourg et doit se rendre à Besançon. 3000 personnes l'y attendent et il est 18h passé. Dans la DS Palace Citroën, qui roule à fond parce que, bah, années 70, il y a donc Johnny Hallyday et Sylvie Vartan, mais aussi Mickey Jones, le guitariste de Johnny, Jean Ponce, son manager, et Sacha Rull, son secrétaire. On est en février, il fait nuit, il fait froid, il y a du verglas et ça roule vite, bref, Johnny perd le contrôle de sa voiture. Il glisse et se retrouve dans le fossé. Alors il parvient à reprendre le contrôle de son véhicule, parce que, ne l'oublions pas, Johnny Hallyday est un pilote, mais malheureusement, il y a un bloc de béton qui bloque le fossé et la voiture finit par s'y écraser. À bord, Johnny et son guitariste n'ont rien, mais son secrétaire et son manager sont blessés. Sylvie Vartan, elle, a carrément traversé le pare-brise, elle a le visage en sang. En 1970, la ceinture de sécurité est censée être obligatoire, mais dans les faits, personne ne la met vraiment. Les voisins viennent au secours des blessés, alors au départ, ils avouent ne pas vraiment avoir reconnu Johnny et Sylvie Vartan, parce qu'ils sont sous le choc, et les blessés sont conduits à l'hôpital de Belfort. Johnny s'empare du téléphone d'un riverain pour annoncer qu'il n'y aura pas de concert à Besançon ce soir-là. Sylvie Vartan, elle, s'exile quelques mois à New York dans une clinique de chirurgie esthétique où elle subira des dizaines d'opérations de reconstruction pour effacer les traces de l'accident. Alors voilà pour la petite histoire. Et c'est donc dans ce même virage, toujours à la sortie d'Europe et toujours aussi dangereux, qu'a été installé en 2019 un radar, le radar Johnny Hallyday, pour nous rappeler que, star ou pas, il ne faudrait pas oublier de...

0: radar Johnny Hallyday. Voilà, on sait désormais où il est grâce à vous, Arnaud Fromage, pour la nécessaire minute comptoise. Vous menez les enquêtes dans tous les sens et vous nous faites revivre avec un superbe podcast La vie incroyable de Paul-Émile Victor, un jurassien qui, pour sa première expérience et sa première expédition, est parti au Groenland. On a entendu le premier épisode dimanche à partir de 10h. Et le numéro 2 est déjà disponible en ce moment sur l'application ICI. Vous allez véritablement découvrir ce qu'a enduré l'équipe autour de Paul-Émile Victor, une équipée qui a été véritablement sans danger, mais ô combien importante pour l'avancée de la science. Un podcast passionnant avec vous, mon cher Arnaud Fromage. Je vous dis à demain.
1: À demain.
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1: Les gens d'ici, tous les jours, une rencontre quelque part sur le territoire. Et quand deux surfeurs très joyeux rencontrent Valérie Delos, réputée comme très joyeuse, ça donne un sacré trio qui vous réveille. Ils se sont rencontrés à Tarnos, à la plage de la Digue.
2: Bonjour, je m'appelle Max, je suis le Boucau, je surfe au Boucau depuis les années 1970. Et j'ai donc 65 ans fait, voilà.
3: Mais vous n'êtes pas tout seul, vous êtes avec, bonjour.
4: Yes, moi c'est Michel, j'ai arrêté de surfer il y a 10 ans. Et puis je m'en porte pas mal aussi, il y a un peu trop de monde. Et donc je suis très très bien, comme je suis.
3: Et vous êtes de quel endroit?
4: Bayonne, né à Paris, je suis arrivé il y a 50 ans ici.
3: Bon alors les gars, moi je ne savais pas, c'est Max et Michel, mais vous avez fait référence à Jacques. Comment il s'appelait déjà?
4: Jacques Michel.
3: Oui, Jacques Michel. Il paraît qu'il sévissait dans les buttes là-bas.
4: La butte de tir, oui, absolument. Comme son nom l'indique. Ça, vous pouvez la passer, celle-là. Elle est mignonne, et c'est la vérité.
3: Oui, elle est mignonne, je ne sais pas si c'est le terme, Max.
2: Bon, écoutez, oui, c'est pas mal quand même.
4: On l'a depuis le temps, Marc.
3: Je ne sais pas si les nouvelles générations ont la ref, mais bon, on pose ça là.
2: Ils doivent l'avoir, on leur fait confiance.
3: Donc là, tiens, vous pouvez me présenter, puisque vous êtes là depuis très longtemps, un petit peu où on est, là, si les auditeurs ne voient pas les paysages.
4: Ouais. C'est l'embouchure de la Dour, Tarnos. C'est la première localité des Landes.
3: Quel temps vous préférez, vous?
2: Bon, on préfère même la saison, septembre, octobre, sans doute, c'est les meilleurs. Mars, avril, tout ça, c'est des vents de nord assez violents, encore un peu de fraîcheur, voire quelques giboulées, l'eau toujours un peu trouble, avec, comme il pleut, tout ça, les descentes de la Dour, de la rivière, mais toujours agréable. Toutes les saisons, ça, c'est très agréable.
3: Alors vous êtes un surfeur depuis toujours et vous continuez, dites donc à 65 ans, continuez à surfer, moi ça m'épate.
2: Occasionnellement maintenant, je reste toujours en contact avec la mer et à vélo, je vais plus souvent ramer, nager, surfer quand il y a des bonnes conditions, mais depuis un an quand même je ne suis pas trop allé, j'avais quelques blessures à cause de chutes à vélo et comme ça, et donc je surfe moins.
3: Ah oui, parce que c'est l'année dernière que vous avez surfé, c'est fait très très occasionnel comme surf.
2: Ouais. Mais l'année dernière, c'était pas si loin que ça, on est qu'au mois de mars.
3: Ouais, c'est vrai.
2: J'ai beaucoup surfé l'année dernière au mois de novembre.
3: C'est un peu un mytho, votre copain Michel.
4: Complètement, oui, complètement. Je pense qu'il se rêve un peu, oui.
3: Je me promenais sur la digue et on m'a raconté, tout à l'heure, là, quand j'étais là-bas, on m'a raconté que vous avez surfé avec le frère de Lisa Ratou. C'est vrai ça?
2: Oui, c'est vrai, oui. C'était mon équipier. On était équipier quand on est allé surfer la vague légendaire de Bellara. Voilà, donc on était tous les deux, toujours ensemble. Ouais.
3: Et c'est quoi votre plus beau souvenir à chacun de surf, Max? Le plus beau souvenir de surf que vous avez, c'était où et quand?
2: Je pense que c'est sur la vague de Safi au Maroc.
3: Et pourquoi elle était magnifique?
2: Parce que c'est déjà un spot de renommée mondiale, parce que toutes les conditions étaient réunies, et voilà, et la vague était parfaite, longue, extraordinaire. Quoi.
3: Et notre Parisien, c'était où sur la Seine, la plus belle vague?
4: Le Parisien, c'est quand je suis sorti indemne par 4 mètres ici, et que voilà, et j'ai commencé à boire de l'eau et à marcher sous l'eau même carrément. J'en suis sorti sans me noyer. Voilà.
3: C'est vrai, c'est dingue ça.
4: J'ai mis un peu de mes forces. Ah, voilà. Oui. Oui.
3: De 4 mètres, c'est énorme.
4: Oh, il y avait 3 mètres 50, 4 mètres, oui, c'était énorme.
2: 4 mètres de non. Bon, et nous, on va marcher.
3: Bon, allez, les gars, merci. Je vous dis au revoir. Merci, au revoir.
4: Ah, ciao.
2: Oui, merci, au revoir. Bonne journée. Adieu, agour.
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6: Pourquoi appelle-t-on l'eau l'or bleu?
7: En fait, l'eau, ça donne de l'énergie, ça peut donner aussi des bonnes vies aux animaux et ça peut donner des bons trucs à l'environnement. Ça sert à la vie de contenir de l'oxygène et sans l'eau, en fait, à la Terre, ça s'en fait une grosse boule de désert.
8: Bah, pour moi, on appelle l'eau l'or bleu parce que l'eau, c'est précieux. Prends par exemple le pays, l'Afrique, au Sahara. Bah, l'eau là-bas, c'est comme de l'or. Si t'en as, c'est magique. C'est parce que là-bas, ils ont pas beaucoup d'eau. Mais oui, l'eau, c'est précieux. Et c'est aussi important parce que quand il y a des réchauffements climatiques, il n'y a plus beaucoup d'eau.
9: C'est grâce à ça qu'on vit aujourd'hui, parce que si on ne boit pas, si on ne s'hydrate pas 3 jours, on sera déjà mort. C'est vraiment précieux l'eau, il faut qu'on en ait à l'infini.
7: Vous avez vu les usines comme Christine, tout ça? En fait, eux, ils gaspillent l'eau. Ils fabriquent de l'eau qui se périme, donc ça se fait pas.
10: Et aussi, l'eau, c'est censé pas d'être périmée, parce que l'eau, dès qu'il y avait personne dans ce monde, maman, il y avait déjà l'eau. Et cristalline, maintenant, c'est comme si leur but, c'était de construire de l'eau et après, de mettre des dates pour la périmation.
8: En fait, non, les usines cristallines, c'est en fait, ils récupèrent, je pense, de l'eau de mer et après, ils la filtrent, ils enlèvent le sel pour pouvoir en faire de l'eau minérale. De l'eau de source un peu. Pour
11: boire. Et alors chez vous, vous prenez l'eau du robinet ou vous avez des bouteilles d'eau?
9: Moi, je pense que je bois plus au robinet parce que en fait, on a 3 bouteilles et après, on remplit à l'infini.
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12: Je rêvais d'avoir une maison à la campagne. Cette maison, c'est comme si j'y étais née. C'est ma maison de famille.
13: Ma maison s'appelle l'Ostao de la Mar.
14: C'est une maison un peu envoûtante.
15: Eh bien, vous voyez, des livres et 3 fenêtres qui me donnent le paysage du pays, comme si c'était 3 tableaux.
16: Ils ont vécu ici.
0: Thibaut Gaudry.
17: Ce fut autrefois Montmartre ou Montparnasse. C'est aujourd'hui Saint-Germain-des-Prés, avec ses rendez-vous littéraires, ses silhouettes et ses figures. Avec Juliette Gréco qui en fut l'enfance et n'y est plus qu'une passante.
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16: Symbole de liberté et de féminité, la jolie môme Juliette Gréco devient à la fin des années 50 la muse de Saint-Germain-des-Prés. Avant de devenir une icône de la chanson française à texte. Ce qu'elle n'avait pas prévu, se rêvant plutôt danseuse.
19: Je donne mes textes à Cosma. Il aime si tu t'imagines. Et l'après-midi même, il en fait la musique. Moi, je suis là. Maintenant, il va me falloir chanter. Et puis tout d'un coup, le miracle s'est produit. Pour moi, il y a eu un miracle. Voilà, ça y est, je m'envole. Je me mets à chanter. Et depuis, j'ai toujours chanté.
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16: Juliette s'échappe régulièrement de Saint-Germain-des-Prés, fuit le tourbillon de la vie parisienne pour goûter la douceur de vivre du Sud, en virée parfois à Saint-Tropez avec ses copains Boris Vian ou François Sagan. Jusqu'en 1985, où elle est invitée à chanter au festival de Ramatuelle. Et c'est le déclic. C'est là qu'elle veut vivre avec son mari, le musicien Gérard Joannest.
20: Je voulais une maison face à la mer. Je voulais le soleil qui tourne autour de la maison toute la journée, parce que Gérard adore ça. Et je voulais une maison qui me permette de rêver dans le silence.
16: Elle achète un terrain et demande à Serge Meige, l'architecte du théâtre de Verdure où elle a chanté pendant l'été, de lui concevoir son futur havre de paix qu'elle baptise la Maya. Elle va en penser les moindres détails, comme cette table de jardin construite autour d'un mûrier platane ou la tortue en mosaïque au fond de la piscine.
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16: Juliette, contemplative, aime se ressourcer sur la terrasse, avec vue sur la Méditerranée, et dans son jardin constellé de toutes sortes d'espèces méridionales. Elle développe même une passion pour les orchidées blanches. Elle fait de ce jardin et de sa maison son petit coin de paradis, son refuge. Celui qu'elle n'a jamais eu petite et qu'elle partage avec ses chats, ses chiens, un ménate prénommé Goya et même un bébé panthère. Mais on peut aussi la croiser dans Ramatuelle, au marché ou au café de l'Ormeau. Et puis, femme libre, c'est également une collectionneuse, notamment d'objets érotiques, mais aussi religieux.
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16: Elle était venue, elle aime toujours chanter au festival de Ramatuelle.
20: C'est vrai que ça ressemble un peu à Avignon, quand Avignon a démarré, c'est-à-dire une chose totalement artisanale, faite d'amour, de tendresse et de sueur, de larmes de sang, de larmes de sel, de larmes de miel.

0: C'est dans cette maison, face à sa Méditerranée, le 23 septembre 2020, que la jolie môme quitte la scène.
1: Jolie môme.
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3: Bon, tout va bien, Sébastien ?
4: Ouais, tout va bien. Oh, ben moi, je fais une belle balade avec vous. Par contre, il va falloir s'arrêter, Claire, pour faire l'interview.
3: Bon, ben attendez, je m'arrête là. J'attends le plat. Ça y est,
5: ah,
3: c'est bon.
5: Ah, ça fait bizarre. Hein.
4: Bonjour, Claire Gombeau.
3: Bonjour, Sébastien.
4: Vous faites partie de l'association À Vélo Sans Âge à Toulouse. Et d'abord, on va raconter un peu votre... Avant de raconter ce qu'est l'association, on va raconter votre parcours. Vous êtes retraitée, mais qu'est-ce que vous faisiez dans la vie ?
3: Alors, j'étais institutrice au départ, puis chef d'établissement. Donc, pendant plus de 38 ans, je me suis occupée des pitchounes.
4: Et à la retraite, quand arrive l'heure de la retraite, vous vous dites quoi ?
3: Je me dis, oh, chic, je vais me poser. Et... patatras, je lis un article dans un journal qui raconte l'odyssée d'un vélo sans âge. Et je me dis, mais qu'est-ce que c'est que ce truc ? C'est génial. Je les appelle et ils me disent, il n'y a pas d'antenne entre Bordeaux et Nice. Claire, il faut que tu en montes une.
4: C'est quoi ce slogan ?
3: Du vent dans les cheveux et de la lumière dans les yeux, c'est magique.
4: Ouais. Alors que fait l'association ?
3: On propose aux personnes à mobilité réduite ou personnes âgées, isolées ou en EHPAD, des balades en triporteur. Figurez-vous que vous avez deux personnes devant et un bénévole derrière qui pédale.
4: Et c'est génial parce que, évidemment, vous mettez des étoiles dans les yeux des personnes que vous transportez, notamment des personnes âgées et ce couple qui pourrait en être un, Émile et Gaston, deux copains.
3: Oh, Émile et Gaston, magique. Quand on a ouvert l'antenne, Gaston a inauguré le premier triporteur. Il avait mis la cravate de son mariage, trop fier, en disant « Aujourd'hui, c'est jour de fête ». On est parti place du Capitole, où on a été accueillis par le maire. Gaston était le roi du jour. Tout le monde voulait monter avec lui pour découvrir ce drôle d'engin. À la suite de cette première balade, il ne ratait jamais, jamais une balade avec son copain Émile.
4: Quel âge tous les deux ?
3: Je pense qu'Émile avait déjà 91 ans et Gaston devait en avoir 92. On a emmené des personnes jusqu'à 104 ans.
4: Ah, magnifique. Il y a aussi la petite Élise.
3: Élise, extraordinaire, une jeune autiste qui, quand elle arrive, elle hurle de joie, de je ne sais. Et à partir du moment où elle s'installe sur le triporteur, elle s'arrête net, les yeux pétillent, elle sourit pendant toute la balade et dès qu'on rentre et qu'on remet le pied à terre, elle se remet à hurler. C'est quand même magique.
4: Et vous alors, le bonheur que ça vous procure, vous nous en parlez ?
3: Honnêtement, ce sont les personnes qui nous le transmettent parce que ce sont que des sourires, que du bonheur. Et j'avoue qu'il y a des jours où on se donne un petit

0: immense, 1020 km de long, fleuve légendaire, royal, qui a vu naître ces fameux châteaux, fleuve sauvage aussi, puisque c'est l'un de ses surnoms. Est-ce que vous savez où la Loire prend sa source, Julie ?
1: Mais oui, carrément, je le sais, Lucie mieux sait qu'elle prend sa source au Mont Gerbier de Jonc.
0: Excellente réponse, bravo, c'est en Ardèche, dans le Massif central. Plus précisément, c'est une montagne, le Mont Gerbier de Jonc, très reconnaissable avec sa forme arrondie. C'est un ancien volcan qui semble avoir été posé là, comme ça, par un géant. La Loire prend apparemment sa source à environ 1400 mètres d'altitude. Et je dis environ parce que, encore une fois, il y a débat. Sur place, il y a trois sources différentes qui sont indiquées comme étant la source de la Loire. Il y a l'authentique source de la Loire, la géographique source de la Loire et la véritable source de la Loire. Les trois sont des filets d'eau ou, au mieux, des ruisseaux. Et là, c'est le moment de se souvenir de vos cours de primaire. Pour former un fleuve, il faut qu'il y ait une source, rejointe par d'autres sources affluentes, puis par des rivières affluentes, etc., etc., pour finalement que tout ça aille se jeter dans la mer. Mais alors, comment il peut y avoir une source géographique, une source véritable et une source authentique de la Loire ? Eh bien, parce que les propriétaires des terrains sur lesquels sont situées ces sources se sont chamaillés pendant longtemps pour savoir lequel était le propriétaire de la source de la Loire. Question certainement d'argent et de tourisme.
1: Bien sûr, aujourd'hui, Lucie, c'est fini quand même les chamailleries, tout le monde s'est mis d'accord.
0: Bien sûr que oui, tout ça c'est terminé. Aujourd'hui, on parle des sources de la Loire. En fait, la Loire prendrait sa source dans la nappe phréatique sous le mont Gerbier de Jonc. Nappe phréatique qui fait jaillir non pas trois sources, mais une trentaine au pied du mont. Alors, il n'y a pas de source officielle en fait. Et cerise sur le gâteau, certains bénévoles se sont mis à chercher quelle était la vraie source de la Loire. Et ils se sont rendus compte que le premier affluent du fleuve prenait sa source plus haut et plus loin que ces fameuses sources dont je vous parlais tout à l'heure. Même si on n'est pas sûr de sa source principale, on est sûr qu'elle se jette à Saint-Nazaire. Et là, il n'y a pas besoin d'investigation.
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3: Quand il y a des prédateurs, bah, mais sa tête dans le sable, au moins ils disent que c'est un pot avec des roses qui dépassent.
4: Pourquoi l'autruche met de temps en temps sa tête dans le sable ?
5: Pour peut-être manger les bêtes dans le sable.
6: Pour manger ce qui est dans le sable, pour tout simplement voir ce qu'il y a dans le sable.
7: Pour dormir.
4: Si elle veut voir ce qu'il y a dans le sable et qu'elle met sa tête dans le sable, elle voit plus rien.
6: Peut-être qu'elle résiste au sable.
4: Ou alors elle a une frontale.
6: Je pense pas.
8: C'est peut-être pour manger ce qu'il y a dans le sable, mais plus profondément avec sa bouche.
3: Quand il y a des prédateurs, bah met sa tête dans le sable. Au moins ils disent que c'est un pot avec des roses qui dépassent.
9: Oh les jolies fleurs !
8: Comme ça, elle voit pas ce qui se passe autour et elle a plus peur.
4: Qu'est-ce que vous faites si quelqu'un vous court après ?
8: Courir. Dire à quelqu'un qu'on a besoin d'aide.
4: Tu vas pas mettre ta tête dans le sable.
8: Bah non, sinon il peut nous attraper facilement.
3: Ou alors sinon on lui met un coup de poing dans la figure, au moins bah c'est lui qui a la tête dans le sable et nous on s'en va.
4: Mais pour l'autruche alors elle ?
6: Pour l'autruche c'est facile, elle court plus vite que nous.
4: Et vous savez comment on fait des petits autruches ?
8: Une fois qu'ils sont dans l'œuf, bah ils cassent la coquille, ils sortent.
4: Donc c'est avec des œufs ?
8: Bah oui.
4: Vous avez déjà vu un œuf d'autruche ?
6: J'ai cru en voir un en vidéo, mais non. Il est comme les œufs normaux, mais quand même un peu plus gros.
10: Oh, plus ils sont gros, plus les œufs.
8: Bah, l'œuf, j'en ai déjà vu, mais pas en vrai. L'œuf, il est gros comme ça.
4: Il est en effet très gros. Comment est-ce qu'on peut avoir une poêle suffisamment grande pour faire un œuf au plat d'autruche ?
8: Tu fabriques soit une grande poêle ou...
9: Non, pas la poêle à frire !
8: Soit... T'essayes de trouver une grande poêle, et comme ça, c'est bien. On a des poêles grandes, mais ça suffit, une poêle comme ça, ça suffit.
6: Ou alors, on le fait tout simplement pas cuire, on les laisse vivre.
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1: Un début de conversation pour vous aider dans l'apprentissage de la langue bretonne aujourd'hui et puis après un nom de famille qui permet de faire front.
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1: Alors, c'est pas évident d'apprendre la langue à la radio. J'essaie de vous donner quelques clés chaque jour, mais pour ça encore faut-il être à l'heure pour écouter les chroniques. Donc, pour ne pas rater l'heure, il y a une question que vous devez connaître. Une phrase. Pédeuré. Je suis sympa, c'est une phrase courte. Trois mots. Pédeuré. Et ou éo, si vous voulez, c'est facile à traduire, c'est « quelle heure est-il ?» Ped, c'est un mot interrogatif qui signifie combien ? Ped, à retenir évidemment, ça sert dans plein d'utilisations. Ped heure, quelle heure ? Et à la fin, éo, c'est une des formes du verbe être en breton conjugué. Ped heure éo, ped heure, quelle heure est-il ? Retenir cette phrase vous permettra de ne jamais rater vos rendez-vous de toutes sortes et surtout vos rendez-vous radiophoniques. Ped heure éo, quelle heure est-il ? Alors pour répondre s'il est midi par exemple, bah vous répondrez « Christeis eo ». Midi, il est. Et on n'oublie pas le verbe à la phrase, on ne dit pas juste « Christeis », on dit « Christeis eo ». Peder eo, quelle heure est-il ? Christeis eo. Il est midi. Bon, dites pas ça une autre heure qu'à midi, ça marchera moins bien.
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1: Et un patronyme frontal aujourd'hui, ou un nom qui fait front, comme je vous le disais, ou même plusieurs, « Taldir » ou « Talourn ». Deux mots commençant avec le préfixe tal, T-A-L. Et tal, qui n'est pas la chanteuse en breton, a plusieurs sens. En premier, c'est le front humain, évidemment, tal, antal, le front, tal, antal et begarpen, le front en haut de la tête. C'est mieux s'il est là, d'ailleurs. Et donc, si votre nom de famille est Taldir ou Talouarn, eh bien, mieux vaut ne pas donner de coup de tête au risque de casser celle d'en face, car Taldir veut littéralement dire front d'acier. Rien que ça. Et Talouarn, c'est pas en reste non plus. Talouarn, c'est le front de fer. Alors encore un nom ramenant une époque où les hommes se faisaient remarquer sur les champs de bataille ou dans les mêlées. Et les Taldir ou Talouarn n'étaient visiblement pas mauvais pour donner ou amortir les coups. C'est pas une raison pour faire pareil. Moi je vous dis à demain, même heure.
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3: Dôme. Voilà un nom qui ne boude pas ses origines. Ben oui, je me souviens avoir croisé des pièces à Rennes, à Dijon, et toujours à côté de Dôme, il y avait écrit Nancy. Et je vous avoue que j'ai toujours du mal à ne pas être super fier quand je vois ces pièces ailleurs que chez nous. On dit pièce d'ailleurs parce que c'est une œuvre unique à chaque fois. Quand vous possédez un objet dôme, vous possédez une pièce parce que vous possédez un morceau de savoir-faire. Quelque chose d'unique puisque ça n'est pas fabriqué à la chaîne, mais selon des techniques très élaborées pour lesquelles la main de l'homme est indispensable. La main, l'œil, l'esprit de l'homme puisqu'il faut les trois. Les trois en action pour que cet objet magnifique parvienne jusqu'à vous, que jusqu'à vos yeux dans la vitrine de la place Stanislas ou même, pourquoi pas, dans votre salon. C'est l'esprit de l'homme qui imagine les couleurs. Ces couleurs qui peuvent être vives, mais qui sont souvent douces, hein, nuancées, comme devrait l'être la vie, au fond. C'est l'esprit des artistes sélectionnés par Dôme qui fait naître l'idée. Des fruits étonnants, ici, le petit prince, là, des animaux exotiques dans cette autre collection. On a beau bien connaître Dôme et savoir que l'imagination est première, mais on s'étonne à chaque fois des idées et de l'audace qui se mettent en marche pour sortir de nouvelles beautés. Ensuite, après le travail de l'esprit, c'est la main de l'homme qui met en œuvre l'étonnante technique de la pâte de verre, technique rarissime hein, que Dôme maîtrise avec brio depuis plus d'un siècle. Le verre est coloré, fondu, coulé dans une sorte de moule, et c'est là que l'alchimie permet la naissance de la pièce. Ensuite, c'est encore la main de l'homme qui va nettoyer, apaiser la matière et lui donner cette patine et ce génie surtout de choper le moindre rayon du soleil pour s'en vêtir et pour briller. L'œil est là aussi pour vérifier qu'il n'y ait justement pas de défaut et l'œil seul juge, décide de l'avenir de ce qui est déjà une suite énorme de savoir-faire, d'efforts et de matières premières. Ben oui, parce que si l'œil détecte un défaut, on casse tout. Et on recommence. Du sable, le feu, des minéraux. Dôme, c'est une alchimie unique au monde, née à Nancy. Et ça, c'est fin bien.
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4: Le vin, ça prend du temps. 18 mois en général en Bourgogne avant d'être mis en bouteille. En ce moment, le millésime 2024 finit son élevage en fût comme à Beaune chez Philippe Pacalet. C'est dans le calme de ses caves qu'il nous raconte les notes aromatiques de son Gevrey 2024.
5: Donc là, on a changé de cave. On est plutôt sur du 2024, c'est ça ?
6: On est sur des 2024 rouges.
5: Attendez, vous voulez que je prenne votre micro ? C'est peut-être plus pratique. Hop, voilà. Donc là, vous avez ouvert le tonneau. Vous plongez la...
6: La pipette. Et on se retrouve avec un misime classique, c'est pour ça qu'on voit. On a une belle robe rubis, Gevrey Village. C'est quatre parcelles différentes. Gevrey, c'est toujours beaucoup de fruits. Hein. Ça fait un vin assez gourmand et toujours beaucoup de structure. Il y a les deux. Si on prend 10 personnes, toujours 7 qui l'apprécient. On va les soutirer pour les mettre en bouteille l'année prochaine.
5: Quand vous dites préparer, ça veut dire que...
6: On a mis un bouchon.
5: Ça, quoi. Donc là, c'est le bouchon qui est à l'intérieur du...
6: Voilà, après on met le robinet.
5: D'accord.
6: Parce qu'on n'utilise pas de pompe, on fait par gravité. Ça évite d'aspirer le vin, c'est moins stressant.
5: C'est plus doux.
6: Voilà.
5: Ah, on peut stresser des vins.
6: Ouais, c'est de la matière vivante. Ouais. C'est comme nous, ça évolue. C'est un peu à l'image de l'homme, le vin. C'est un produit culturel. Il y a beaucoup de points communs.
5: Donc il faut lui apporter beaucoup de douceur. Ouais.
6: Même si la forme du vin, là, c'est le tonneau après la bouteille. Nous, on a un squelette, c'est différent. Mais c'est une construction différente.
5: Oui, mais nous, on se trimballe avec le même squelette toute la vie.
6: Voilà.
5: Et eux, ils changent de squelette quand même.
6: Mais on ne grandit plus à partir de 21 ans, normalement.
5: Non.
6: Et les vins, dès qu'on les a mis en bouteille, ils grandissent, mais différemment, parce qu'ils sont aussi coincés dans cette bouteille.
5: C'est pour ça qu'on a cette forme de tonneau, finalement, parce qu'on aurait pu mettre ça dans des cubes, finalement. Enfin...
6: C'est un œuf coupé au deux bouts. L'œuf sous la terre, la gestation, enfin, il y a toujours une jolie philosophie avec tout ça, mais c'est... Hein, il y a un sédiment qui se forme au fond du tonneau, qui s'appelle l'ali, donc quand vous remuez le tonneau, ben, ça remélange, ça dynamise, quoi. C'est un peu comme un bébé avec son placenta, quoi. C'est... Il y a une naissance et ça protège le vin, donc ça dure un certain temps, c'est pour ça qu'on doit soutirer. J'ai un rôle protecteur et nourricier, c'est bien fait quand même.
4: Philippe Pacalet à Beaune est le papa de 50 000 bébés quand même, bouteilles par an, c'est pas rien et ça fait partie de la fierté de notre région.
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1: Me voilà parti en quête de brèves de comptoir. Et pour ça, nous allons rentrer au Zanzibar. Bonjour messieurs, dames.
2: Bonjour.
3: Bonjour.
4: Bonjour.
5: Là, la brève de comptoir, tu sais, c'est la circulation. Et comment dire, le bordel, les bouchons, les vélos sur les trottoirs, les trottinettes sur les trottoirs, qui ne respectent pas. Et puis voilà, c'est le bordel. Ouais. Je me dis qu'à un moment donné, il faut respecter les codes de la route. Et respecter les piétons.
1: Donc, c'est bien l'heure où on râle.
5: C'est mon surnom, figurez-vous.
1: Non.
5: Si. La râleuse. Moi, j'en ai marre. Donc après, voilà, c'est comme hier, tu vois, il y a un vélo électrique qui était sur le trottoir. Il m'a à peine bousculé, machin. Même les trottinettes, à un moment donné, faut contrôler, quoi. Et comme hier, on est parti en voiture, on avait un vélo devant nous qui était sans lumière. Et je l'ai pas vu parce que mon nez là, quand on descend sur Sidoine, les voitures montantes, on a les lumières en pleine face. Donc quand les gens viennent pour la piste cyclable ou traversée, on voit en rien. Il y a une voiture, il y a un vélo qui est sans lumière. Je l'ai pas vu. C'est mon mari qui a dit attention. J'ai freiné. Ben mon mari aurait rien dit. Et ben le vélo sans lumière, sans le voir, j'aurais percuté. Qui c'est qui a tort?
1: Alors, est-ce que vous faites que râler ou est-ce que parfois vous montrez votre mécontentement vis-à-vis d'un cycliste ou un gars en trottinette? Est-ce qu'il entend la suite et le reste?
5: Alors, des fois, on a un petit doigt d'honneur et des fois, la personne s'arrête et on discute. Il y a des gens qui sont bien sympas, qui s'arrêtent en disant, voilà, comme les vélos qui sont sur la route et que je klaxonne en disant que je vais passer. Il dit, qu'est-ce qu'il y a, madame? Ben, monsieur le maire fait 10 millions pour une piste cyclable, allez-y, quoi. Il dit, oui, vous n'avez pas faux, madame. Du coup, il va sur piste cyclable et voilà. Et des fois, il y a des gens qui vous emmerdent ou voilà, des bons gros mots. Après, ben, je prends la patience et puis voilà, quoi. Et puis, ouais, je râle d'un bon tour toute seule.
1: Et après, on vient défouler tout ça aux Zanzibar.
6: Et ma râleuse, elle s'appelle comment?
5: Nadine.
1: Au revoir, Nadine.
5: Au revoir, madame. Mais vous, comment, alors?
6: Patricia.
5: Patricia, enfantée, ouais. Patricia.
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7: Bonjour Charlotte.
8: Bonjour.
7: Taxidermiste, c'est un métier alors vraiment pas commun.
8: Non, c'est vrai.
7: Comment on devient taxidermiste?
8: Par passion et par persévérance, beaucoup.
7: Ok, mais comment on se lance dans ce métier? À quel moment on se dit je vais être taxidermiste?
8: Alors, c'est un métier de passion déjà. Depuis toute petite, j'ai toujours été fascinée par les animaux, le monde animal et l'art. Du coup, le mélange des deux, forcément, ça a donné une direction vers la taxidermie.
7: Bon, alors, pour j'ai testé, le but, c'est un petit peu un vie ma vie. Je vais découvrir un peu votre métier. Qu'est-ce que vous nous réservez?
8: Alors, aujourd'hui, on va faire ensemble un jackalope. Donc, c'est un animal du folklore américain. C'est en gros un lièvre avec des bois de chevreuil. Et ben, du coup, on va commencer par placer la peau sur la forme que j'ai préparée en amont. Donc, c'est une forme en mousse polyuréthane très, très dense. Donc là, on a la peau que j'ai aussi préparée en amont.
7: Okay.
8: Et donc, bah voilà, ça ressemble un peu à une chaussette retournée. C'est pas très joli. Et on va essayer de passer de ça à l'aspect du vivant. Okay. Et là, je vais te laisser
7: mettre le lapin
8: essayer la peau pour voir si tout va bien.
7: C'est incroyable. Qui a cru que je ferais ça? T'as fait quoi aujourd'hui au boulot? Bah, j'ai mis un lapin dans son étui, quoi.
8: Donc là, l'étape suivante, ça va être de fixer à l'arrière. Donc là, on va le retourner. Et là, j'espère que tu aimes la couture.
7: Pas du tout.
8: Eh bah, ça tombe bien, parce qu'on va en faire. Hop, on va prendre...
7: C'est du fil de pêche?
8: Ouais, c'est du fil de pêche. Et donc, je fais le premier point et ensuite, tu vas pouvoir t'amuser à faire un petit peu de couture.
7: Allez, ça, c'est le moment. OK.
8: Voilà, délicatement.
7: Ça, c'est pas gagné. Et là, je viens le même côté, même truc, mais en face.
8: Voilà, maintenant, tu en as à peu près 350 autres à faire.
7: 350.
8: Donc là, on va lui faire son petit brushing.
7: Ah.
8: Vas-y. Voilà, tout simplement.
7: Vers le haut.
8: Ouais, vers le haut. Pour resécher, okay. Et refaire le volume un peu.
7: Allez, mon pote.
8: Bon, là, on a une base pour bosser. Normalement, il faut continuer encore, mais du coup, on va essayer d'avancer un peu. Et donc là, tu vas pouvoir choisir les yeux. Donc, je vais te proposer plusieurs
7: Eh ben voilà,
8: plusieurs teintes.
7: Les verts, ils sont jolis, ceux-là.
8: Les verts sont jolis, hein. Ouais. Eh ben, on va partir sur les verts, alors. Donc là, tu viens avec ton doigt ou un outil venir ressortir toute la peau de l'envers des paupières. Voilà. Et là, tu pousses un peu avec ton doigt pour maintenir le tout. Voilà. Et là, il a un peu plus un profil de lapin.
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3: Le temps de vous lire en marseillais. Bonjour Médéric.
2: Bonjour Philippe.
3: Notre linguiste marseillais. Donc on va jouer ce matin un peu comme des enfants.
2: Oui, tout à fait. Alors vous savez à quoi jouent les enfants en ce moment? Enfin ces jours-ci, ces temps-ci.
3: Ces temps-ci, bah, avec le smartphone, un jeu, voilà quoi.
2: Les tablettes, les jeux vidéo, etc. Ouais. On est d'accord. Bon, les tout petits jouent encore avec des voitures, des robots, des trucs Pokémon, etc. Voilà. Alors autrefois, alors non, je vais pas faire celui qui regromelle à mon réguignard.
4: C'était mieux avant. C'est ça.
2: Non, mais je vais vous parler quand même des réguignards. Les Réguignaires de Luberon, c'est une association provençale qui, comme son nom l'indique, regroupe des amoureux de la culture et de la langue provençale, des gens du Luberon, qui s'appellent avec autodérision donc les Réguignaires, en gros les râleurs. Hein. Eh bien, la présidente de cette association est bien connue chez nous, il s'agit de Claudette Ocelli, aussi connue sous le nom de Mamette, dont on a entendu la voix sur notre antenne pour nous apprendre un peu de provençal. Avec ces Réguignaires, elle organise jusqu'au 14 mars à Pertuis, à l'espace de Croze, une exposition appelée Joe et Jugué d'antan, qui propose de retrouver des jeux et jouets d'antan et avec leur petit nom en provençal. Alors autrefois, les minots jouaient à Ouda, au dé, au Baouduf, au Toupi ou au Kille. Il y avait les osselets aussi. Alors, je me souviens que mon frère jouait, j'ai toujours trouvé ça bizarre, les osselets. Mmh. Mais voilà, ça a disparu, j'ai l'impression.
3: Oui, c'est vrai.
2: Non, voilà, on ne voit plus ça. Jouer aux osselets, c'est Djouga, Djibotrao et Mélisa Ousset. Par contre, les billes, on y joue encore. À mon époque, on prisait les gros galops comme ça et on tirait les soldats Starlux. Ou on jouait au pot. Enfin bref, voilà, j'adorais les billes. Dans la cour de récré, je pense qu'on joue encore à la marelle ou à la corde persaouta, je traduis pas. Mais probablement plus aux yeux Banda, les yeux bandés au Colin Maillard, qu'on appelle aussi Kukuruma. On dirait une chanson Kukuruma. En revanche, on fait encore liser Skundai, le jeu de cache-cache, à partir du verbe s'escoudre, se cacher. Et on dit parfois, va t'escoudre, va te cacher. On joue aussi à la poupée, la titeille, dans son ousta ou des titeilles, sa maison de poupée, ou bien avec une poupoune pour Djouga à la mama, là non plus, je traduis pas. Quand j'étais minot, j'adorais jouer avec les taraillettes, la dinette, mais aussi à la marchande. J'avais d'ailleurs un bel établi de marchande et je vendais à ma mère, à ma grand-mère, plein de beaux fruits et légumes en plastique, ou du poulet, ou en plastique, ou du fromage en plastoc. Avant, la malbouffe, vous voyez, avait déjà tout prévu. Tous ces jeux d'enfants d'hier ou d'avant-hier sont présentés à l'exposition Joe et Jugué d'antan à Pertuis jusqu'au 14 mars pour ce et samedi donc demain. Il y aura en plus un grand jeu de piste sur le double thème du parler provençal et des jeux d'enfants dans les rues de Pertuis, mais aussi du Motus. Tous les t-shirts toute l'après-midi me seront sur place avec mon collègue Bla pour vous faire jouer à Motus en mode démo ou initiation. Mais il y aura aussi un Motus en live en public avec les meilleurs joueurs de Motus à défier. Alors de mon temps, on jouait à cache-cache et celui qui comptait on disait qu'il pégait. On disait, allez, c'est toi qui pègue. Ouais. Et on joue aussi à faire des moulons dans la cour. Et pour signaler un attroupement, on criait moulons. Donc ce samedi, moulons à Pertuis.
3: Allez, moulons.

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1: Ferdinand, le duo Mayennais réinvente la chanson française. 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
0: Zéro.
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4: Bonjour à toutes et tous, bienvenue dans Affaires classées, le podcast. Nous sommes en 1875, au cœur de la Bigorre, dans le petit village de Montousset, pas loin de Bagnères. Un fermier du village est assassiné avec sa fille. La veille, trois inconnus leur avaient rendu visite. Question, qui sont ces étranges visiteurs? La suite, dans un instant.
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4: Nous sommes en l'an 1877. Les gazettes judiciaires de l'époque regorgent de faits divers, de vols, de meurtres. Pour quelques sous, certains n'hésitent guère à frapper, à tuer. Souvent, hélas, ces drames sordides impliquent des ressortissants espagnols sans ressources. Des sans-domicile fixe, errant de ville en ville, profitant de la quiétude des campagnes pour commettre leurs méfaits. En cette fin de 19e siècle, la France accueille nombre d'immigrés fuyant leur patrie après l'invasion de Napoléon. Comme en atteste le procès qui va suivre. Ce matin du 12 mars, une imposante foule de curieux s'est amassée des deux côtés de la petite rue qui conduit de la prison au palais de justice de Tarbes. Tous guettent le passage, dans un instant, du convoi à cheval qui transportera les accusés du crime de Montousset. Voilà plusieurs jours que la presse régionale annonce ce qui sera le procès criminel de l'année dans le coin. Il est 11h. Le président de la cour d'assises, Monsieur Laignel, vêtu de son imposante robe rouge et noire, ordonne aux gardes qu'on introduise les accusés. Deux hommes et une femme dans le box. Ils sont jeunes, une trentaine d'années, de taille moyenne. Les deux hommes sont originaires de la province voisine de l'Aragon, tandis que leur voisine de galère est certes née à Tarbes, mais de parents espagnols. L'affaire a débuté 2 ans plus tôt. Dans la soirée du 25 novembre 1875, le trio arrive d'Auch en diligence à la gare de Lannemezan. Ils vont marcher, à pied, toute la nuit, en direction du petit village de Montousset, dans le canton de Bagnères-de-Bigorre, qu'ils atteignent enfin au matin suivant.
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4: Leur traversée ne passe pas inaperçue. Des paysans,